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2: Bonsoir à tous et bienvenue sur ICI, votre radio partout en France, un réseau de 44 radios unis chaque soir, d'ailleurs entre 20h et 21h, autour de ce nouveau rendez-vous. Il y a PAC Paris dans la vie. On va se balader dans toute la France, dans vos villes, dans vos villages, dans vos régions, avec un invité qui arrive d'ici une poignée de secondes. C'est aussi l'occasion de retrouver Benoît Prospero chaque soir pour la Revue des Merveilles. Il s'intéresse au monde des vivants. On ira dans le Gard d'ici quelques minutes. On restera en région PACA pour découvrir également une expérimentation qui lutte contre le harcèlement scolaire. Enfin, les activités aquatiques font l'objet d'un coup de projecteur et Catherine Quicandon, ce sera en Occitanie. Jusqu'à 21h, on va donc se balader dans la France très personnelle de notre invité. Il est ingénieur, il est prévisionniste, il est météorologue, il est surtout un visage familier depuis quelques décennies de votre quotidien, les bulletins météo sur TF1, également la radio, concurrente et néanmoins ami sur RTL. C'est un sportif passionné de voile, d'aviation aussi. J'ai la chance ce soir, vous avez aussi ce plaisir de recevoir Louis Bodin. Bonsoir Louis Bodin.
3: Bonsoir.
2: Comment ça va?
3: Bah très bien, merci de me recevoir.
2: Je suis ravi de vous accueillir. Il est 20h. Qu'est-ce que vous faites à 20h généralement la semaine quand vous avez du temps pour vous?
3: Ah bah 20h, c'est le moment où les modèles météo sont réactualisés. Ouais. Donc en général, je jette un œil sur les dernières cartes, les dernières réactualisations pour voir si la prévision est bonne et puis déjà penser à celle du lendemain parce que très vite il va falloir se préparer pour ces prévisions-là. Donc ça s'arrête jamais.
2: C'est-à-dire vous travaillez tard et vous travaillez très tôt aussi. Bah,
3: c'est le lot de ce travail, de ce fil conducteur qu'est la météorologie.
2: Alors Louis, on va parler de la France, de votre France à vous, mais alors, vous qui présentez la météo, vous connaissez la France par cœur, mais j'ai presque l'impression que la carte de France, c'est un prolongement de vous-même.
3: C'est vrai, mais les deux sont liés, hein, d'ailleurs. J'adore mon pays, j'adore la France, j'adore voyager dans ce pays qui est extraordinaire, qui offre une diversité. Alors quand on est météorologiste, on comprend vite pourquoi. Parce qu'en fait, en France, on a l'influence de plein de climatologies, entre guillemets, différentes. Mmh. On a l'Atlantique, on a le climat continental venant d'Allemagne, méditerranéen remontant du sud, montagne, on a quand même bien sûr reliefs un peu partout. Donc tout ça se mélange pour nous donner des paysages, des ambiances et des météos qui peuvent être très différentes parfois à quelques kilomètres près.
2: Alors vous nous aidez beaucoup parce que vous avez une vie extraordinaire, vous avez beaucoup voyagé en France. On va essayer de survoler, ça commence à Reims. Je crois que c'est un peu le fruit du hasard à Reims parce que votre papa était militaire.
3: C'est vrai.
2: Et il avait un stage, je crois, quelques mois là-bas à ce moment-là.
3: Exactement, et donc j'en profite pour naître à Reims. Bon, c'est pas désagréable hein, comme ville, hein.
2: Non,
3: voilà,
2: bien sûr.
3: Parce que j'ai découvert après, pas forcément dans ma jeunesse, puisqu'on est très vite reparti, comme vous l'avez dit.
2: On va continuer.
3: On en reparlera après. Mais en tout cas.
2: C'est une vie qui compte malgré tout.
3: Ah, qui continue à compter. Pourquoi? Parce que, alors bon, on va le dire avec modération, mais j'adore le champagne. Je suis assez épicurien. Avec modération, je le répète. Mais justement, avec modération, on peut vraiment se faire plaisir avec des flacons qui sont extraordinaires. Et puis, ça veut dire des paysages, ça veut dire un sol, ça veut dire une histoire, ça veut dire un patrimoine. Et Reims, c'est un peu déjà l'illustration de tout ça. En tout cas, ça correspond à beaucoup de valeurs autour de ça.
2: Louis Bodin, vous êtes le fruit aussi de voyages, et d'ailleurs, parce que votre papa était de Saint-Malo.
3: Ouais.
2: Donc là, on n'est pas du tout dans la Marne, on est déjà en Bretagne. Enfin, non, je crois qu'elle est née en Afrique.
3: Voilà, mais elle a des origines au Sénégal, exactement. Mais sinon, alors plus compliqué ses origines, mais plutôt du Nord. Il y a peut-être une branche du côté de la Belgique, en tout cas plutôt dans le Nord.
2: Ils se sont rencontrés où?
3: Ils se sont rencontrés en Afrique, au Maroc, puisque mon père a travaillé là-bas pendant ses premières années comme militaire. Ils se sont rencontrés, je pense, sur une base, puisque mon grand-père d'adoption était lui aussi militaire, donc j'imagine que c'est lors d'un déjeuner ou dîner sur une base.
2: Vous parlez du Maroc, vous êtes parti aussi vivre au Maroc, je crois très vite après Reims, hein, vous allez à Casablanca.
3: Exactement, j'ai à Casablanca 2 ans et demi ou 3 ans, et mon frère d'ailleurs, j'ai un frère qui a 2 ans de moins que moi, est né lui là, à Casablanca, effectivement.
2: Alors, vous n'avez pas resté très longtemps non plus, vous revenez en France et vous allez, je ne voudrais pas l'écorcher, à Châtelaillon-sur-Plage, c'est comme ça qu'on prononce.
3: Oui, Châtelaillon-sur-Plage, exactement, à côté de La Rochelle, toujours pareil, on suit les mutations de mon papa, mais c'est déjà un moment important pour moi parce que Châtelaillon, c'est au bord de la mer, c'est donc un endroit où on va souvent vers la mer. Mon père adore pêcher, adore la mer, et donc très souvent on va jouer sur ces plages qui, encore à l'époque, même en été, les quelques images que j'ai, parce que j'étais vraiment tout petit, montrent qu'il y avait encore de la place, on pouvait respirer, on pouvait courir, se promener, enfin il n'y avait aucun risque, il y avait quelque chose de beaucoup plus innocent qu'aujourd'hui, à découvrir des paysages et problèmes vraiment une ambiance qui, moi, quand je cherche pourquoi est-ce qu'aujourd'hui je suis un épicurien, pourquoi je suis un contemplatif, pourquoi j'adore regarder les paysages, la nature, je pense que ça a déjà commencé là, sur ces bords de plage.
2: Pêche, vous venez de l'évoquer, Louis, je crois que vous avez des souvenirs extraordinaires de pêche avec votre papa, ça, c'est un ancrage très important dans la vie d'un homme. Et...
3: Ah bah totalement, totalement. Pourquoi ? Parce que d'abord, bah oui, il y a cette idée d'aller pêcher, alors on peut dire, ouais, ça peut être parfois difficile, ou ça peut être... mais en même temps, ça apprend la patience, ça apprend à savoir quand le faire, ça apprend la marée basse, marée haute, on le fait à marée montante, parce qu'il y a un peu plus de courant, parce qu'on sait où il faut aller se mettre, puis parfois on pêche rien du tout, donc voilà, on apprend déjà beaucoup de choses, la patience qu'on n'a plus aujourd'hui, bah, moi j'ai appris ça.
2: Alors, encore un lieu dans lequel vous n'allez malheureusement pas rester, puisque ça bouge beaucoup,
3: exactement,
2: vous déménagez.
3: Tous les trois ans.
2: Exactement. Ça. D'ailleurs, est-ce que c'est pas trop dur, justement, parce qu'on s'attache quand même en trois ans, et puis il y a quand même un déracinement, un arrachement très rapidement. En
3: fait. Exactement, alors là il y a deux côtés, il y a le bon côté parce qu'on découvre en permanence, ça crée une richesse, ça crée une envie, ça crée une remise en cause permanente, et puis en même temps c'est vrai que ça empêche d'avoir cet ancrage, d'avoir ses amis d'enfance. Je n'ai pas d'amis d'enfance, c'est vrai. Donc voilà,
2: c'est triste quand on entend la phrase, mais je pense pas que vous en soyez totalement
3: J'en suis pas totalement, mais en même temps oui, je suis bien lucide.
2: C'est votre process de vie.
3: C'est le process de vie, et voilà, dans la vie tout n'est pas parfait, et donc il y a avantages, inconvénients, mais moi je retiens bien les avantages quand même.
2: Fermez les yeux, Louis Baudin, un instant.
3: Oui.
2: Nous sommes à Andernos-les-Bains. Mmh. Quelle est la carte postale qui arrive tout de suite dans votre mémoire ?
3: Oh bah là, sont les pins sur le bord du bassin d'Arcachon. Ce sont les pinasses.
2: Ah là.
3: C'est cette ambiance extraordinaire.
2: Que vous avez volé ?
3: Oui, c'est vrai. On parle.
2: J'ai des dossiers, Louis Baudin.
3: Vous avez raison.
2: Des petites embarcations, les pinasses.
3: Oui, oui, Oui, parce que déjà, ça attire d'aller sur l'eau.
2: Vous allez m'en vouloir d'avoir dit ça.
3: Non, absolument pas, parce que c'est totalement assumé. On était tout petits. Je pense que les pêcheurs propriétaires de ces pinasses savaient exactement ce qu'on faisait avec. On les ramenait. Je crois qu'il n'y a jamais eu d'accident. Il n'y a jamais eu de bateau abîmé ni rien, parce que on était juste passionnés, que c'était un moyen d'aller un peu plus loin, là, sur cette mer, que de rester sur le bord de plage.
2: Bon, on va rester en Andernos dans un instant, parce que c'est un endroit, encore une fois, très important. On va l'entendre, c'est là où vous allez apprendre à nager, c'est là où vous allez découvrir la voile. Évidemment, vous êtes sensible à l'environnement, Louis Baudin. Et chaque jour, Benoît Prospero passe en revue la merveille, finalement, de la nature. Aujourd'hui, pour la revue des merveilles, on s'apprête, lui, à faire une grande migration.
0: Et vous savez, on a toutes et tous en tête l'image de ces oiseaux qui s'envolent tous les ans pour migrer vers d'autres contrées. Mais est-ce qu'une seule fois, on s'intéresse véritablement à ce phénomène que l'on peut qualifier d'extraordinaire, la migration? Pourquoi cela mérite qu'on s'y intéresse? Eh bien parce que c'est l'histoire du vivant dont nous faisons partie. Avec ici Garlozer, on part à la rencontre de Benjamin Volo, naturaliste indépendant, et on pourrait se dire c'est simple, l'hiver arrive, les espèces migrent. Sauf que certains ne migrent pas. Alors pourquoi? Eh bien en fait, c'est un vrai choix, migrer ou ne pas migrer. Et dans les deux cas, vous allez voir, il peut y avoir des avantages et des inconvénients.
1: C'est un choix stratégique en fait. Certaines espèces vont rester et hiverner, mais dès qu'on a des hivers un peu rigoureux, elles vont être sélectionnées, elles vont se retrouver diminuées, et les espèces migratrices favorisées. Et quand on a des hivers qui vont être un peu doux, ces espèces qui n'ont pas migré vont bénéficier, parce qu'elles seront les premières à rejoindre, elles seront déjà installées sur les sites de nidification, et les espèces migratrices vont arriver plus tard. Et donc, elles auront un peu plus de mal à trouver un territoire pour s'installer pour leur reproduction.
0: Et partant de là, on peut se poser une question toute simple. Pourquoi les espèces qui migrent ne restent pas tout simplement là où elles hivernent, avec des températures toujours clémentes?
1: Si rester sur les zones d'hivernage, il y aurait de la compétition avec les espèces locales. Là, si on prend des oiseaux européens, par exemple, c'est des oiseaux qui vont aller, pour certains, hiverner en Afrique tropicale. En Afrique tropicale, il y a aussi des espèces qui occupent l'espace.
0: Et donc, il se passerait quoi si les espèces migratrices restaient là-bas?
1: Donc, pendant une période, ils ont la capacité, il y a suffisamment de ressources alimentaires, souvent la période des pluies là-bas, le système est inversé. Donc, quand nous, il fait froid dans le sud, c'est la saison des pluies, donc c'est une saison assez riche avec beaucoup de nourriture disponible. Donc, nos oiseaux qui vont hiverner là-bas trouvent de la nourriture et ne rentrent pas en compétition avec les espèces locales. Mais par contre, après, au bout d'un moment, il y a compétition. Et donc, nos oiseaux remontent pour nicher sous nos latitudes.
0: À noter aussi, quand elles voyagent, ne se fait généralement pas sans interruption. Pourquoi ? Parce que les oiseaux ont besoin de se poser, de se nourrir et de reconstituer leurs réserves d'énergie. Et c'est pour ça qu'il est essentiel de préserver les zones humides, les estuaires, les littoraux, les prairies ou encore les forêts. Parce que ce sont de véritables haltes migratoires. Et au-delà de ça, c'est une merveille. Merci, ici Garlozer et Benjamin Volo, naturaliste indépendant.
2: Merci beaucoup Benoît Prospero, je vous ai vu hocher de la tête positivement, Louis Baudin, vous prenez le temps, vous aussi, d'observer le ciel, la migration des oiseaux comme ça, vous l'avez dit, vous êtes contemplatif en plus.
3: Exactement, bah, de toute façon, quand on rentre à l'école de la météorologie, hein, moi j'ai fait la dernière année à Bois d'Arcy, là, à côté de Paris, avant que l'école parte à Toulouse, et en fait, la première chose que l'on demande aux météorologistes, c'est de lever la tête et de savoir observer, reconnaître les nuages, l'état du ciel, changement de vent, donc être un véritable observateur, évidemment on peut le prolonger parce que les animaux nous donnent des indications.
2: Louis Baudin est votre invité depuis 20h, mais restez bien avec nous parce que vous allez voir que là ce n'est que le début, il a tellement voyagé, il a plein de choses à nous dire, vous allez découvrir ses passions aussi, et puis comment il est arrivé finalement à la météo, même si on comprend déjà un petit peu le cheminement, mais il y aura une hésitation entre plusieurs choses et plusieurs métiers, et comment il est arrivé à faire ce qu'il fait aujourd'hui, et bien vous le saurez en écoutant. Peace.

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2: Avec votre invité Louis Baudin, qui est né à Reims, fruit d'un hasard, au gré des mutations de son papa, il n'y est pas resté, il a beaucoup voyagé hein, durant son enfance, durant son adolescence. Louis Baudin, votre invité jusqu'à 21h, il n'y a pas franchement de pluie, mais il n'y a que du soleil sur tous ces lieux de France où vous êtes arrêté. C'est vrai que j'ai l'impression que...
3: Forcément.
2: Non mais forcément, là je fais un espèce de mauvais jeu de mots, enfin, mais j'ai l'impression que votre vie est très ensoleillée, sans blaguer. Vous êtes résolument positif, vous l'avez dit tout à l'heure, il y a une joie de vivre permanente chez vous, on le voit dans votre œil.
3: Oui, c'est vrai, parce que j'ai eu beaucoup de chance d'avoir un certain nombre de valeurs qui me permettent justement d'être un acteur. Alors, avec parfois des grosses déceptions, des erreurs, de tout ce que l'on veut, la vie, exactement. Mais avec toujours cette idée de rester maître, ou en tout cas décider de ce que sera cette vie, qu'elle soit bien ou pas bien, mais en tout cas de ne pas être à la remorque derrière, parce que ce sont peut-être trop de personnes. Parce que là, à ce moment-là, effectivement, beaucoup de choses peuvent nous échapper. Non, j'ai toujours choisi de l'assumer complètement. Et donc ça, bah, ça rend joyeux. Enfin, c'est ça la vie.
2: Vous étiez, enfin nous étions en Dernot-les-Bains avec vous il y a encore quelques minutes. C'est un lieu de jeu sympa avec votre frère, je crois, dans la forêt. Vous alliez vous balader en forêt.
3: Oui, c'est j'ai 8-10 ans, c'est le moment où on commence à être un petit peu autonome, on peut commencer à sentir les choses. Quand vous êtes dans ce milieu-là, entre la forêt d'un côté et la mer, mais une mer confortable, pas très dangereuse, puisque c'est le bassin d'Arcachon. Ouais. Ça permet d'appréhender tout ça, de découvrir que ce soit la mer, marée basse, marée montante, ou encore la forêt, d'aller se promener, découvrir ce que sont les animaux, la protection, de grimper aux arbres. Voilà, c'est un apprentissage.
2: J'entends une cour d'école.
3: Ouais.
2: Bah oui, parce que la cour d'école, c'est forcément lié à notre enfance, en Dernot-les-Bains. Vous êtes à l'école du BT.
3: Oui.
2: B-E-T-A-Y, je lis, pour ceux qui cherchent tous les lieux qu'on connaît.
3: Oui,
2: quel souvenir vous avez, Louis Baudin, de l'école du BT?
3: Pareil, enfin, l'école, moi, j'ai le souvenir de mes instituteurs et institutrices. Et puis, j'ai surtout, ce que je retiens aujourd'hui, c'est que j'ai eu la chance, parfois, d'aller à cette école-là en petit bateau à voile. Mon père avec un tout petit bateau.
2: Alors, quand les conditions étaient bonnes.
3: Étaient bonnes, je sais pas, c'est pas arrivé souvent.
2: Mais c'est une vie rêvée. Qui n'a jamais rêvé d'aller en bateau?
3: Vous vous rendez compte de cette chance et en même temps de cet émerveillement et de ce que ça peut apporter chez un petit garçon qui va à son école avec un petit bateau à voile. Donc il faut apprendre le vent, la direction, savoir si c'est favorable. Enfin voilà, mon père me transmettait tout ça, j'en ai retenu plus ou moins de choses, mais en tout cas j'étais déjà dans la transmission et dans la découverte de quelque chose qui allait devenir une passion.
2: En plus de ce que Madame Boudet vous apprenait.
3: Voilà, Madame Boudet, vous en souvenez, ma
2: pomme.
3: On l'a pas connue, mais
2: elle vous a marqué, Madame Boudet.
3: Oui, c'est vrai,
2: vous retournez dans cette école?
3: Non, Madame Boudet, je ne pas retourner. Mais oui, le fait d'en reparler, là, je me dis, pourquoi est-ce que je ne retournerai pas un peu sur les traces?
2: On
3: a envie. Mais je suis déjà retourné en Darnos, parce que quand je faisais de la course avec Yves Parlier, qui était à Arcachon, j'en ai profité pour y retourner un peu, mais c'est une bonne résolution. Merci.
2: On quitte à nouveau cette région, puisque c'est le fruit de votre vie, et on va à encore une fois, on change totalement de décor. On est dans le Vaucluse cette fois. Quelle carte postale vous m'envoyez de Apt?
3: Celle-là.
2: Les cigales.
3: Les cigales. Premier élément, cigales, la chaleur. Ouais. Chaud dans les mérons. Et là, c'est une autre découverte. Je suis un petit peu plus grand. Donc, c'est le sport qui commence à apparaître. Je commence par du handball, curieusement. Et ça,
2: ça pousse à faire du handball, vous qui êtes à fond dans la voile.
3: Parce que je pense que la voile, c'est un peu loin. C'est justement.
2: Oui, la mer n'est
3: pas à côté.
2: Pas très loin.
3: Mais c'est vrai que là, il y a une petite parenthèse. C'est-à-dire que malheureusement, avec cette mutation, c'est compliqué d'aller au bord de l'eau, sinon en vacances, à moins de vagues. Mais là, je vais parti dans un autre milieu qui s'appelle l'aéronautique, puisque mon père qui était donc mécanicien, qui n'était pas pilote mais était passionné par l'aviation et il va apprendre le planeur, donc le vol à voile.
2: Je vous ai mis un Cessna ou un Robin ou un DR400, un bimoteur, parce que évidemment vous levez les yeux au ciel, c'est lié à votre métier aujourd'hui, vous avez parlé des vents, des nuages, c'est logique que l'aviation arrive dans votre vie, en plus avec votre papa qui était là-dedans. Donc,
3: Oui, mon papa, j'ai un oncle aussi qui était pilote professionnel, donc c'est clair que ça c'est quelque chose que j'ai appréhendé très très rapidement. Je me souviens pas de la première fois que je suis monté dans un petit avion, comme sac de sable, c'est comme ça qu'on l'appelle quand il y a une place dans un avion, et qu'on peut partir, donc très vite, c'est vrai que comme mon père apprenait le vol à voile, qu'on le suivait évidemment, donc on a appris à Vinon-sur-Verdon, pour ceux qui connaissent, qui est une grande plateforme de vol à voile, et j'y étais tous les week-ends pendant cette phase où j'étais apte. Donc,
2: passez votre brevet de pilote, le début de la licence en fait, à 17 ans.
3: À 17 ans, oui, j'ai mon brevet de pilote planeur avant d'avoir mon permis, parce que à cette époque-là, je sais pas si c'est une chance, mais en tout cas ça l'était pour nous, mes parents n'auraient pas eu les moyens, mais on a eu des bourses aéronautiques qui permettaient d'apprendre à cette époque-là. se souvenait encore que la France était le pays de l'aviation. Hein. C'est quand même le pays qui a découvert, quoi qu'en disent les Américains. Moi, je pense qu'on est un peu à l'origine de cette aéronautique. Et c'était quelque chose que l'on poussait encore à cette époque-là. Donc, j'ai pu passer ce brevet de pilote planeur.
2: L'odeur du thym, le romarin, ouais. La lavande, c'est donc votre quotidien quand vous arrivez dans le Vaucluse. Vous avez parlé du sport et le handball. Il y a aussi le cyclisme, Louis Baudin, et l'athlétisme.
3: Ouais.
2: Et même à des niveaux pas mal, un peu plus
3: oui,
2: tard.
3: Oui, alors hein. Ça, c'est arrivé un petit peu après. Ouais, mais c'est vrai que voilà, quand on est arrivé dans les Yvelines, parce que mon père avait quitté l'armée à ce moment-là. Et c'est vrai que petit à petit, le sport devient quelque chose dans lequel je me rends compte que je me débrouille pas trop mal. Donc, c'est plutôt encourageant quand vous avez des bons résultats, quand vous voyez que vous êtes plutôt dans le coup, que vos entraîneurs, vous regardez un peu en vous disant bah dis donc ouais tu te débrouilles bien voilà et puis de fil en aiguille c'est vrai que entre apps je commence à appréhender un peu ce corps à le courir à faire beaucoup d'activités puis à passer petit à petit dans des clubs où là on vous remarque et tiens dis donc tu cours bien alors moi je voulais faire du football mais quand je fais du football on dit tiens mais tu cours vachement vite tu viens et puis là il y a un entraîneur d'athlétisme qui s'entraînait sur le terrain d'à côté qui dit donc ouais, tu vas venir faire une course avec nous et puis il se trouve que je fais deux ou troisième de cette course le week-end d'après il dit bon bah t'as compris tu vas venir t'entraîner avec nous voilà. Ça se fait, mais comme la plupart, hein, quand on rentre dans ce milieu sportif, on trouve petit à petit sa voie. Quoi.
2: Et donc, ces deux lieux importants, on l'a dit, Vinon-sur-Verdon, vous l'avez cité, Apt, évidemment, il y a le lycée, vous allez où d'ailleurs au lycée?
3: Apt. Alors c'est encore le collège. Enfin, oui, c'était déjà un lycée. Enfin, c'était la partie collège du lycée.
2: C'est le début de l'adolescence, quoi.
3: C'est le début de l'adolescence. Et c'est le lycée qui est en bas de la colline où était justement la cité de l'air.
2: Mais c'est les lieux de vos premiers amours, Louis Baudin ?
3: Non, non, je suis encore trop jeune là. Non,
2: c'est
3: je,
2: vrai
3: ouais, je suis encore dans l'enfance avec tout ce que les premières lectures m'emmènent. C'est Jack London, c'est Cro-Blanc, c'est Moitessier, c'est tout ça.
2: Il y a encore un peu de
3: déjà
2: temps.
3: Tout ça. Il y a encore un peu de temps. Je suis plutôt là-dedans, oui.
2: Vous installez ensuite au Val-Fouré parce que votre papa quitte l'armée.
3: Ouais.
2: À ce moment-là, il trouve un emploi, donc on l'a compris, en région parisienne, à Mantes-la-Jolie, c'est là où le lycée arrive, le sport, vous l'avez évoqué. Champion des Yvelines 78, hein, dans les Yvelines.
3: Ouais.
2: En demi-fond, course d'athlétisme. Demi-fond, c'est, je ne sais plus,
3: c'est 1500, 3000 mètres à peu près.
2: C'est déjà énorme, vous gagnez plein de crosses.
3: Ouais, c'est vrai. Maison Lafitte, Saint-Germain. Des belles courses, oui, quand voilà, les cadets juniors, il y a quelques résultats. C'est satisfaisant parce que c'est, alors on gagne pas tout le temps, hein. J'étais pas le premier, j'étais pas le meilleur, mais voilà, de temps en temps, c'était mon tour, donc ça aide, hein, ça forge, et puis là aussi ça permet de développer un certain nombre de qualités, je sais pas si c'est le bon terme, en tout cas aussi de qui permettent ensuite d'aborder et d'avancer dans la vie. Ouais.
2: Alors on parle beaucoup de sport, de voile, d'eau, on va parler d'activité aquatique, c'est sympa. Mais c'est dangereux. Et cet été, 300 personnes, comme chaque été, d'ailleurs, il n'y a pas que l'été, sont mortes par noyade. Catherine Quicandon nous rejoint et nous propose une invention en France pour faire baisser ce chiffre.
4: À La Bège, au sud de Toulouse, les t-shirts flottent pour nous sauver la vie.
5: Je suis un flotteur.
6: Ouais, ça c'est vrai.
4: Bienvenue chez Flotty, une entreprise qui a créé un t-shirt anti-noyade. Philippe Rouvier, son président, nous explique son fonctionnement.
7: Bah, il suffit de tirer sur une petite tirette qui est cachée de base et ça va se gonfler, nous remonter à la surface et nous mettre du coup dans une position de sécurité.
4: Il faut bien comprendre que ce t-shirt ne remplace pas une bouée et qu'il ne vous aidera pas à apprendre à nager. Il ne sert que si vous êtes immergé par accident, alors sortez tout de suite de cette piscine s'il vous plaît. En plus, ce t-shirt est composé avec une matière spécifique.
7: C'est une matière technique, effectivement, mais c'est plus léger, par exemple, que du néoprène qu'on utilise hors été lorsqu'on va nager ou faire des activités dans l'eau.
4: Le premier modèle destiné aux enfants de 1 à 6 ans est commercialisé en 2022. Médaille d'or au concours Lépine en 2023, la version adulte voit le jour l'année suivante, car eux aussi en ont bien besoin.
7: Là, on est à la fin de l'été et maintenant, en fait, c'est plutôt les produits adultes qui vont être utilisés, ado-adultes. Pourquoi ? Parce que, en fait, les activités aquatiques continuent pendant l'hiver, notamment les surfeurs, les personnes qui vont nager en mer ou qui font du longe-côte, une activité qui se développe énormément et notamment chez les seniors. Eh bien, ils vont continuer à aller dans l'eau en hiver et donc ces activités-là sont particulièrement à risque.
4: L'histoire de Flotty commence en école d'ingénieurs où les deux cofondateurs se rencontrent, mais le déclic arrive lorsque Philippe assiste à la noyade d'une petite fille. Les deux amis se lancent et créent une solution innovante pour l'époque. Le t-shirt se vend en France, bien sûr, mais aussi dans un magasin suédois qui touche également la Norvège et la Finlande. Depuis le début de l'aventure, Flotty a vendu plus de 50 000 produits. Le prix, les premiers modèles commencent à 149 € plus le coût de la recharge. Le t-shirt n'est pas à usage unique, il peut se réutiliser après un déclenchement et la partie technique se sépare de la partie textile qui peut être lavée en machine. Le modèle adulte offre le choix du déclenchement manuel ou automatique. Plus d'informations sur floti.co, floatee.co. Merci à Ici Occitanie pour cette idée qui nous sauve la vie, littéralement. Ici, ça entreprend, Floti, un t-shirt anti-noyade pour toujours garder la tête hors de l'eau.
2: Une très belle initiative. Merci à Ici Occitanie, à Catherine Quicandon et à Club.

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4: À cette heure-ci, généralement, c'est presque la fin du journal sur TF1 et vous pouvez le voir dans le bulletin Météo. Mais ce soir, il est là, c'est comme ça. C'est Louis Baudin, mon invité, votre invité. Il est né dans la Marne, formé à l'École nationale de la météorologie, journaliste, ingénieur, prévisionniste. Il présente donc vos bulletins à la télévision, à la radio aussi. Brevet de pilote, on en a parlé à l'âge de 17 ans. Il souhaitait devenir un pilote de chasse. Ouais. Le destin en a destiné, décidé autrement. Et il va intégrer, on va l'entendre, une prépa à Rouen, Matsup, Matspé. Le voyage continue avec Louis Baudin jusqu'à 21h. Une heure. C'est vrai que vous êtes pilote de chasse.
5: Ouais. Ça, c'est la première grande déception. J'avais 12 ans. Et puis on se rend compte que je deviens myope quoi. Enfin voilà.
4: Donc, c'est problème de vue.
5: C'est problème de vue.
4: Qui vous avez
5: ouais, c'est problème de vue qui en tout cas a été rédhibitoire dès le début. Puis à cette époque-là, ça l'était vraiment. Je sais qu'aujourd'hui il y a quelques pilotes de ligne qui arrivent à avoir des dérogations, des choses comme ça.
4: Les avancées scientifiques.
5: Voilà. Mais à l'époque c'était rédhibitoire. Ouais, mais quand même, quand j'ai fait Matsup, Matspé justement, j'ai été jusque devant l'école de l'air à Salon en me disant si tu avais la visite médicale, tu rentrerais là.
4: Voilà. Ouais, c'est vrai, vous avez fait ça ?
5: Ouais, j'ai fait ça. Je suis têtu, hein. Moi je suis...
4: Ouais, c'est ça, ouais.
5: Mais bon, voilà.
4: Vous avez loupé un autre concours, c'est Arts et Métiers.
5: Ouais.
4: Pourtant, vous avez un bon niveau scolaire. Finalement, c'est un bien pour un mal. Hein,
5: parce exactement. Que... Mais c'est incroyable la vie. Hein. Il y a des carrefours comme ça, je ne sais pas pour les auditeurs s'ils ressentent ça, mais moi, dans ma vie, je vois qu'il y a eu des moments, voilà, des moments clés, des moments où c'est une rencontre, c'est au contraire un échec, c'est un succès, c'est ouais. qui vont orienter un peu votre vie.
4: Parce que ça vous agace d'avoir loupé ce concours et vous partez ou vous levez les voiles, quoi.
5: Voilà, exactement. Mais non, c'est le vrai mot.
4: Mais je sais dire que vous allez à Bélodet.
5: Je raccroche le téléphone et je dis à ma mère, non, je suis pas admis aux Arts et Métiers, donc je vais partir faire moniteur de voile, je vais faire cette passion et je pars effectivement. Je me souviens, je crois que je suis parti le lendemain. Donc c'est Quiberon, c'est Bénodet, c'est toute la côte où j'apprends le métier de moniteur de voile. C'est marin, de ça dure à peu près un an hein, où je me débrouille. Bon, il faut essayer de gagner sa vie quand même parce que voilà, moi je pars pas avec un bagage financier ni un patrimoine, donc ça c'est pas simple. Hein,
4: qu'est-ce que vous retenez, Louis, de ces années de moniteur de voile ? Parce que vous avez fait ça quelques temps, enfin un an, vous m'avez dit.
5: Oui, c'est d'abord le rapport à l'autre. Je pense que j'étais relativement handicapé dans la relation à l'autre.
4: Ah bon ?
5: J'étais très timide. Ça peut paraître paradoxal aujourd'hui, mais je me rends compte. En tout cas, que j'avais beaucoup de difficultés dans cette relation, à partir de cette timidité, trouver sa bonne place et autres. Et c'est vrai que d'être moniteur de voile, ça vous apprend à communiquer, à transmettre. Et là, j'ai commencé à trouver des choses intéressantes. C'est-à-dire que je me suis rendu compte que transmettre, partager, donc partager la voile qui était une passion à travers l'apprentissage, à travers la transmission, ça, c'était très valorisant, très agréable. J'ai très vite découvert que de former quelqu'un qui ne connaît rien à la voile et 15 jours, 3 semaines après, il peut partir tout seul sur un bateau, se diriger. Ouais, la progression, et ça c'est extraordinaire.
4: C'est la liberté Quiberon, je parle de Quiberon, ça peut être Bénodet, c'est une Bretagne qui pour vous vous apporte un nouveau souffle.
5: Ah oui, alors je ne vais pas être objectif parce qu'on l'a vu à travers mon père, je suis breton et puis je le ressens profondément. C'est donc
4: Saint-Malo,
5: de la vallée de la Rance, juste derrière Saint-Malo,
4: c'est
5: effectivement, pour ceux qui connaissent, oui c'est vrai. Un corsaire, parce que c'était quand même au service du roi un peu plus, c'est pas la même chose tout à fait. Bon, la limite était parfois entre les deux. Et la Bretagne c'est la liberté. C'est l'ouverture vers le large, sont les odeurs, sont des émotions incroyables. Voilà, quand vous rentrez dans le golfe du Morbihan, par exemple, à la voile, ceux qui ont eu la chance de faire ça, avec des conditions plutôt faciles, pour peu que ce soit un petit peu le soir, donc il commençait à avoir un peu ces lumières rasantes qu'on connaît tous. Et là, c'est du sublime, quoi. C'est extraordinaire. Le mélange terre-mer. Pourquoi est-ce qu'on est attiré sur le littoral ? C'est à cause de ça. C'est justement parce qu'il y a ce conflit en permanence, conflit dans le bon sens du terme, qui crée du relief, qui crée des différences, qui crée des couleurs, qui crée de parfois un spectacle hallucinant. Quand une tempête vient se déverser sur le littoral, ça crée de la houle, ça crée des embruns, ça crée une atmosphère.
4: Au sillon de Saint-Malo, on parlait de Saint-Malo.
5: Par exemple,
4: quand ça tape un peu,
5: tous ceux qui sont sur le littoral, c'est extraordinaire. Ouais. Donc oui, c'est la découverte de tout ça, c'est la découverte de la difficulté. difficulté du danger que représente la mer, parce que voilà, on commence à partir un peu large. Parfois, on va naviguer parce qu'on est un peu prétentieux dans des conditions un peu limites. On se fait un peu peur. Voilà, on apprend un peu ses limites. Bon, c'est l'apprentissage de la mer et du métier de marin.
4: Bon, vous réfléchissez, vous dites que vous pourriez être architecte, vous commencez un peu à dessiner, dessinateur de voile, vous y pensez aussi, et puis petit à petit, voilà, vous repartez pour vous mettre à niveau à Nantes, en fac de droit.
5: Exactement. Non, fac de sciences.
4: Donc là, ça se précise.
5: Ça se précise parce que, oui, quand je fais mon année là de voileux, en me disant comment tu vas faire pour monter sur les beaux bateaux que tu vois là, parce qu'il y a commencé à avoir quelques courses dans le sillage de Tabarly, et je me dis waouh, ça va pas le faire là. On est trop nombreux à vouloir aller sur ces bateaux-là. Faut que tu aies une compétence. Et en me disant t'as un petit bagage quand même. Quand t'as fait maths, c'est un peu bête de le gâcher. Ouais. Donc effectivement, je fais une remise à niveau dans une fac de
4: météo France.
5: Pour rentrer, passer les concours et rentrer à Météo France. Et là, j'ai cet examen, effectivement, enfin j'ai ce concours. Et donc, je rentre à Météo France pour apprendre le métier de météorologiste.
4: Ça y est, on y est, on est à Météo France. vous travaillez en région parisienne, mais pas seulement. Vous allez travailler en Corse, à Ajaccio, et vous allez travailler à Marseille. Je m'arrête à Marseille parce que c'est une ville qui va énormément compter pour vous.
5: Exactement.
4: Qui est liée aussi à tout ce qu'on vient de se dire autour de la voile.
5: Deuxième carrefour.
4: Vous allez rencontrer des marins, les plus grands. Je vous laisse nous raconter, peut-être un jour vous êtes contacté par un skipper, je crois.
5: C'est ça. Alors en fait, ce qui se passe, c'est que effectivement, je parcours, je vais à Ajaccio, puis après, je reviens à Marseille, où là, ça y est, je peux investir ce qu'on appelle le milieu de la course au large. Donc, c'est Luc Lorenzato, c'est Jean-Paul Mourin, c'est Paul Ayas, voilà, qui étaient des champions locaux déjà de la voile. Et je finis avec cette compétence de météorologiste, de navigateur. Ça les interpelle. Je suis pas encore un marin suffisamment aguerri, mais ce côté-là, il y a besoin sur un bateau. Donc, j'embarque. Je commence
4: c'est un routeur qu'on appelle ça.
5: Oui, routeur, navigateur, c'est exactement ça. Et puis là, de fil en aiguille, effectivement, j'en viens un jour, c'est sur le salon de Marseille, à voir ce stand où il y a un bateau qui était exposé, qui va être construit par la région Provence-Alpes-Côte d'Azur. Et puis là, avec encore beaucoup de timidité, je me dis, allez, je tente le coup. Et puis je dis, je suis un météorologiste, je commence, mais ça me passionne, ça m'intéresse, il prend mon nom. Et puis, finalement, trois ou quatre mois après, il me rappelle en disant, tu veux de l'aventure, on y va. Et là, je rentre dans ce milieu-là, parce que je participe à la construction du bateau, à la mise au point, aux premières mises au point également de tout ce qui est appareil de navigation à bord. Et puis, je rentre dans ce milieu-là, sur ce bateau qui s'appelait Région Provence, à Côte d'Azur, et avec lequel on fait quelques navigations, mais ça va pas aller très loin, parce que on va chavirer.
4: Dans quelques minutes, vous comprendrez pourquoi il a travaillé, rencontré Louis Perron, également Paul Vatine, et puis Florence Artaud également. Vous avez fait la route du Rhum, entre autres. Vous avez travaillé autour de la route du Rhum avec elle pendant plusieurs années. Ce sera l'occasion d'en parler. Vous qui rêvez d'avoir encore aujourd'hui un bateau, me dites pas le contraire, Louis. Je suis sûr que vous y pensez toujours. Depuis quelques jours, une nouvelle année scolaire a démarré, avec malheureusement aussi le retour de cas de harcèlement dans certaines salles de classe, les couloirs, des cours de récréation, mais aussi sur les réseaux sociaux. Alors pour aider les élèves à se confier, une expérimentation a été renouvelée en région PACA. Robin Bernot, avec Philippe Bocara.
6: Dans les Bouches-du-Rhône, plusieurs établissements proposent aux élèves une boîte discrète pour recueillir des signalements de harcèlement.
7: Je trouve que c'est une super initiative et il faudrait que ça soit dans plus d'établissements, quoi.
6: Ça s'appelle la boîte à mots, M-A-U-X. Imaginez tout simplement une boîte aux lettres dans laquelle les collégiens peuvent anonymement déposer des messages en cas de mal-être ou encore de harcèlement, le tout de façon discrète. Laurence Angeletti, conseillère départementale en charge notamment du bien-être des collégiens, au micro de notre reporter Philippe Bocara.
8: L'idée, c'est que les collégiens puissent trouver la boîte facilement, mais que ça soit aussi un endroit un petit peu confidentiel où on ne voit pas forcément la personne qui va remettre le mot, parce que ce n'est pas toujours facile pour les collégiens.
6: Une idée qui semble plaire aux élèves, à l'image de Pauline, collégienne à Salon de Provence.
9: Ça peut aider les élèves qui n'ont pas forcément confiance à parler directement. Ils peuvent tout simplement écrire leurs problèmes.
6: Alors ici en Provence, ça marche, mais vous, qu'en pensez-vous? Quand j'ai expliqué le sujet du jour à Azida, elle s'est tout de suite sentie concernée.
9: Quand j'étais au collège, pendant une année, j'avais un peu souffert de ça, où on m'embêtait beaucoup et tout, et ça me faisait beaucoup de mal parce que j'osais pas aller voir la CPE parce que j'avais peur qu'on se moque de moi, etc. Et c'est vrai que j'aurais bien aimé qu'il y ait ça, cette possibilité-là, parce que c'est plus facile quoi, d'écrire.
6: Alors sur le papier, tout le monde salue l'idée de cette boîte à mots, y compris Johanna.
10: Mais je trouve que c'est bien déjà qu'il y ait des initiatives qui soient prises.
6: Mais pour elle, cette solution a quand même ses limites.
10: Personnellement, quand j'étais au collège, lycée, c'était des choses qui étaient déjà mises en place. Et ce qu'on voit, c'est que même si c'est censé être anonyme, les élèves, ils ont quand même un petit peu peur de faire le premier pas et de mettre les lettres dans les boîtes. Je pense qu'il y a d'autres solutions, notamment maintenant, plus en ligne, via les applications comme Pronote, École Directe, etc., où ils pourraient mettre en place des messageries qui seraient peut-être plus efficaces, plus anonymes, où les enfants se sentiraient plus en confiance.
6: Qui sait, peut-être que cette idée sera étudiée par les différentes académies dans les prochains mois. En attendant, aujourd'hui, les mots déposés dans les différentes boîtes sont pris en charge par les équipes éducatives de chaque collège, lancée en 2024 dans les Bouches-du-Rhône. L'opération se poursuit donc cette année dans une trentaine d'établissements du département.
4: Merci beaucoup aux équipes d'ICI Provence. Ça marche ici, qu'en pensez-vous? Avec Robin Bernot, on parlait de Marseille et de la Provence. Vous n'y échappez pas, hein, vous avez démarré sur Allo Radio Provence.
5: Oui, c'est vrai.
4: C'était de radio, ça.
5: 92, c'était une radio.
4: Embarquement 92, c'est le nom de l'émission.
5: Oui, je parlais de voile, évidemment.
4: Évidemment.
5: C'était les débuts.
4: Louis Baudin, votre invité encore pour quelques minutes. On est à Marseille, mais on a quitté Marseille, on continue de se balader, on s'approche de Météo France et on va évoquer les grands navigateurs avec qui il a eu l'occasion de travailler jusqu'à son quotidien aujourd'hui. Louis Baudin, que vous voyez sur TF1, évidemment, et que vous écoutez aussi à la radio ce soir. Sur ICI, on est content d'avoir jusqu'à 21h.

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2: Canal+, la chaîne météo, iTélé, RTL, LCI, TF1. Et ce soir, ICI est incontournable, hein, du petit écran. De toute façon, pour l'identifier, on écoute ça. Évidemment, tout de suite, on sait qui on va voir.
3: Exactement là.
2: C'est fou l'identification d'ailleurs du musique comme ça, que ce soit à la radio
3: c'est
2: ou à la
3: incroyable.
2: Télévision. Parce que moi, j'entends cette musique, je vous vois, je pense à Catherine Laborde, je vois à tous les autres, et puis là, évidemment, toute la bande. Merci d'être avec nous, Louis Baudin. Je rappelle que voilà, depuis 20h, on évoque votre parcours, déjà impressionnant et inattendu. Je suis sûr qu'il y a plein d'auditeurs qui ne savaient pas tout ça.
3: Oui, c'est un grand voyage à travers la France, c'est clair.
2: Je reviens juste sur ces navigateurs, on l'a évoqué il y a quelques minutes. Que vous avez rencontré, ça va durer des années parce que vous travaillez à Météo France tout en faisant ça, on est bien d'accord.
3: Hein. Ah, exactement. Hein. D'ailleurs, c'est pas toujours très simple, hein, la relation entre Météo France et puis cette activité un peu externe. C'est normal, hein, parce que Météo France, c'est la fonction publique avec un cadre, avec un fonctionnement. Et c'est vrai, quand on sort un peu de ce cadre-là pour faire de la compétition accompagnée des marins, l'emploi du temps, la façon de faire est pas toujours très facile. Mais peu importe, l'idée c'était d'être efficace et Météo France, c'est un service efficace qui donne de bonnes prévisions, qui forme bon prévisionniste. Ouais. Ça m'a aidé pour effectivement accompagner des marins et puis avoir de temps en temps un succès avec Florence. Ça a été le record de l'Atlantique, ça a été la route du Rhum avec Paul Vatine et puis en même temps avec Yves Parlier dans la Jacques Vabre. On a fait avec Yves un record de l'Atlantique sur entre les États-Unis et l'Europe. C'était des courses de l'Europe. Ça a été Québec-Saint-Malo. Là, j'ai gagné avec un équipage de Saint-Malo justement et Normand. C'est toute la vie du marin tel que, enfin. Quelqu'un comme moi le souhaitait et a pu le vivre pendant une quinzaine d'années.
2: Il y a un passionné de voile qui vous repère, c'est Philippe Gildas.
3: Ouais.
2: C'est lui qui vous met un peu le pied à l'étrier, parce qu'on a compris, vous travaillez avec des marins, vous êtes à Météo France, mais Philippe Gildas, il adore la voile, et il se dit, tiens, tu pourrais peut-être venir en parler chez nous sur Canal.
3: Sur Canal, dans lui par ailleurs.
2: Ben oui.
3: Effectivement, il dit, viens raconter les courses de voile et autres, et c'était avec l'aide de Marc Toresca. Et on parlait, j'expliquais pourquoi tel marin a pris telle trajectoire, avec l'idée de revenir avec des vents favorables. Enfin voilà, expliquer la course au large grâce à Philippe.
2: Ouais. Ouais. C'est vrai que vous faisiez du camping sauvage en Camargue?
3: Alors ça, c'était beaucoup plus tôt, mais c'est vrai.
2: Ah, mais je fais des allers-retours.
3: À la pointe de l'Espiguette.
2: Ah, non, ça, c'est la plage du Gros du Roi, de
3: Port-Camargue. À une époque, c'était encore possible. Hein. Aujourd'hui, là, vous amusez pas à faire ça parce que ça ne va pas durer très longtemps, mais non. À l'époque, on pouvait encore le faire.
2: La Camargue, c'est une région qui est aussi, vous étiez dans le Vaucluse, on a parlé de Hap, mais on est à deux pas, du coup.
3: Exactement. La Camargue, c'est et d'ailleurs ça l'est encore plus aujourd'hui, mais c'est un lieu emblématique de l'évolution que l'on doit avoir dans notre rapport à la nature. Pourquoi ? Parce que c'est un estuaire, parce que c'est un delta pour être plus exact, parce que c'est un endroit où on voit la nature évoluer en fonction des températures, en fonction de l'impact, en fonction de la pollution, en fonction de l'occupation. Enfin voilà, et il y a beaucoup de choses à faire tout en respectant la nature et en même temps en permettant le développement de l'homme. Et c'est un bel endroit pour ça.
2: Oui, j'ai évoqué les différents médias dans lesquels vous allez travailler, votre carrière ensuite, on la connaît. Je vais profiter de ces dernières minutes pour encore me balader en France avec vous et j'aimerais aller faire un tour sur l'île aux Moines.
3: Ah,
2: c'est votre paradis sur Terre.
3: Ouais, c'est en tout cas le paradis en France, c'est clair. C'est pour moi un endroit emblématique. Encore une fois, j'ai parlé du golfe du Morbihan, mais cet endroit, on est sur une île, donc je sais pas pourquoi ça. Je trouve qu'il y a un petit côté protecteur.
2: Toujours.
3: Et quand toujours. Et quand on est sur cette île, il y a des odeurs parce que comme on est sur une île, l'eau protège des températures extrêmes. Donc ça veut dire que des essences tropicales ramenées par des armateurs qui faisaient le tour du monde, qui sont venus s'installer ici parce que aussi avec c'était un bel endroit. Et donc, ça crée une ambiance, des odeurs, et puis un spectacle. Enfin, aller voir le golfe du Morbihan, aller voir les courants, la mer qui monte, qui descend, les couchers de soleil correspondants. Voilà, on y est.
2: Ah, le lieu pour le plus beau coucher de soleil, ou celui qui vous a marqué dans votre vie?
3: Oh. Alors là, il est loin de la France, mais en France, aller voir un coucher de soleil, quand il y a une tempête sur le Ratzin, pour peu qu'il y a ce qu'on appelle le front froid qui passe, c'est-à-dire qu'il y a une éclaircie, que le soleil passe juste sous les nuages, dans une lumière hallucinante et avec la tempête, vous allez voir, c'est extraordinaire.
2: Le bassin d'Arcachon. C'est aussi un endroit qui vous a marqué, le bassin d'Arcachon.
3: Oui, le bassin d'Arcachon, c'est une mer fermée, c'est une mer où j'ai appris, c'est une mer qui, il y a la dune du Pilat pas très loin quand vous êtes à Arcachon. Donc c'est aussi un endroit où on peut s'apaiser, on peut se reposer, on peut laisser un peu courir les choses.
2: Ouais.
3: J'aime bien la nature, elle sait faire ça. Si on sait l'écouter, si on sait la regarder, on peut trouver des moments où waouh, on va va s'apaiser. Et le bassin d'Arcachon est un de ces endroits en France.
2: Alors, pour vous apaiser, vous aimez aussi aller prendre des photos en Afrique.
3: Vous êtes un fan de
2: safari photo.
3: Ben oui, exactement, parce que voilà, quand vous aimez le rapport à la nature, quand vous allez en Afrique, j'ai découvert ça il n'y a pas très longtemps, parce que voilà, malheureusement, les voyages coûtent cher, plus on va loin. Et là, j'ai la chance de pouvoir en faire quelques-uns en ce moment. Et là, je vais utiliser ce mot, j'essaie de parler français, mais là, ça ne va pas être français, vous prenez un shoot. C'est un shoot émotionnel extraordinaire. Le rapport aux animaux, à la nature, avec là des guides qui ont une éthique, qui respectent, qui ont envie de partager, on vit des moments, enfin moi, c'est sublime, ça touche au sublime.
2: Et la boucle est bouclée, votre maman est née au Sénégal, je sais pas, je me dis que vous allez en Afrique,
3: il y a peut-être des gènes, il y a peut-être des choses qui ressortent et qui à ce moment-là ont envie de vivre et de vibrer. Ouais.
2: C'est Louis Baudin qui est votre invité ce soir jusqu'à 21h dans Il n'y a pas que Paris dans la vie. Louis Baudin, comment prévoir sa météo quand la météo fait l'histoire? C'était chez Albin Michel, c'est sorti il y a déjà quelques années, mais je le dis parce que on peut toujours se les procurer. Nous sommes tous météo-sensibles, ça c'est le plus récent également chez Albin Michel. Ouais. Vous pouvez les lire surtout avec ce qu'on vit aujourd'hui. C'est vrai, il faut s'inquiéter, la sécheresse, les incendies, la canicule.
3: Alors, il faut s'inquiéter, mais il faut surtout être résilient, c'est-à-dire se dire, waouh, on ne peut pas continuer comme ça. Moi, je ne suis pas là à rentrer dans les détails de plus 3, plus 4, mais non. Aujourd'hui, on est 8 milliards d'individus sur une planète qu'on ne va pas quitter tout de suite. Donc, ça veut dire qu'il faut vraiment qu'on s'y mette et qu'on soit juste un peu plus à l'écoute de ce que nous dit la nature. Donc, le retour du bon sens, la technologie, oui, mais au service de cette nature et de l'homme. Voilà, mais si on fait tout ça, pour ça que je reste optimiste, on va le faire. Et on va le faire.
2: Et qu'on vous entende. Que les nuages et le soleil vous entendent. C'est parce que vous connaissez bien la France que vous êtes chevalier de la Légion d'honneur.
3: Ah. Ça, je n'en parle pas parce que je ne sais pas si j'ai la mérite.
2: Oui, mais la France vous rend quand même la connaissance que vous avez de ce pays.
3: C'est vrai que ça oblige. Comme un peu de notoriété, ça oblige effectivement à des comportements, à du partage, à essayer de transmettre un certain nombre de valeurs et être justement dans la transmission. Voilà, un peu d'expérience à transmettre. Je ne sais pas si je suis légitime, mais en tout cas, je suis dans cette phase où aujourd'hui j'ai envie de partager et transmettre et puis de rappeler quand même qu'on est dans un pays extraordinaire. Je le disais en introduction, mais quand vous faites un peu de géographie, quand vous faites un peu de météorologie, vous dites, mais un pays comme la France, cherchez dans le monde, vous n'en trouverez pas un qui 1000 km sur 1000 km offre cette diversité de géographie. Pourquoi est-ce qu'on est le pays le plus visité au monde? Pourquoi est-ce qu'on est le pays de la gastronomie? Parce qu'on a des paysages, on a des sols, on a une géographie qui nous permet de développer des produits extraordinaires.
2: Parler de la gastronomie, ça tombe bien. Et on va où en France pour bien manger avec vous, Louis Baudin? Il y a des régions.
3: Mais on va partout.
2: On va partout, vous allez dire.
3: Mais c'est ça. J'allais dire, je sais pas, immédiatement, viens d'aller en Champagne. Puis après, je me dis, non, on va en Saône-et-Loire, là. Il y a quelques petits restaurants qui savent très bien. Ouais. Puis après, on va aller, les produits de la mer. C'est bien aussi, ça, quand même, du côté de Brest. Et puis, on peut aller en Provence, parce que là, d'un seul coup, on va découvrir une cuisine méditerranéenne qui, en plus, est très, très bonne pour ce qu'on a entre quand on vieillit un peu. Donc, c'est partout. Mais apprenons juste à nous arrêter, à écouter les locaux, à écouter ceux qui connaissent leur terrain, et puis à les respecter et de faire avec ce qu'ils nous disent. Et là, vous allez voir, vous allez vivre des moments incroyables.
2: Tout à l'heure, je vous ai demandé de fermer les yeux. Je vous ai laissé imaginer la carte de France que vous connaissez par cœur. Si on devait garder qu'un seul lieu, Louis Baudin, parce qu'on a évoqué plein, vous voyez le lieu central de votre vie?
3: Le lieu central, mais je dirais, pourquoi pas aller justement dans le Massif central? Pourquoi pas aller se projeter du côté du Cantal, par exemple? J'y ai pas vécu, mais j'ai traversé le Salers, par exemple, et là, j'ai aussi découvert quelque chose qui est loin de ce que moi j'aime dire. Quand je suis loin de la mer, je suis un peu trop loin de la mer.
2: Il y a plein de lacs en Auvergne.
3: Il y a plein de lacs, exactement. Oui. Et puis surtout, il y a là aussi des endroits à la fois d'une richesse en matière de paysage, de vision, de gastronomie. C'est un peu l'antithèse de ce que je suis et de ce que je recherche comme ça spontanément. Mais c'est peut-être là le centre pour repartir et retrouver l'origine.
2: Le centre de la Terre.
3: Ouais, le centre de la Terre. Il y a des volcans,
2: pas
3: très loin.
2: Ah oui, puis qui peuvent se réveiller à tout moment.
3: Et puis qui peuvent se réveiller. Alors, ils ne seront peut-être plus là, mais c'est sûr qu'ils se réveilleront un jour.
2: La chaîne des puits, si vous la survolez en avion, moi qui l'ai fait, je peux vous dire que c'est magnifique, Louis Baudin.
3: Exactement.
2: On s'est vraiment bien, bien baladé dans toute la France. Il y a encore des lieux où vous ne connaissez pas. Il faut que je m'arrête là.
3: Oui, le Jura que j'ai un peu balayé, mais par exemple, je ne le connais pas assez. Je ne connais pas assez du côté de la Dordogne, par exemple. La vallée de la Garonne, c'est parce que je connais mieux, mais je connais un peu Toulouse, mais oui, les Pyrénées. Je connais assez bien les Alpes, mais je connais un peu moins bien les Pyrénées. Donc ouais. Oui, il y en a encore des endroits à découvrir.
2: Merci pour ce voyage, Louis.
3: Bah non, merci pour l'invitation.
2: C'est vraiment un plaisir.
3: On aura partagé.
2: Et rester là très longtemps, je vais vous poser la question que tout le monde vous pose. Quel temps il fait demain? Quel temps il fait demain, Louis Baudin?
3: Bah écoutez, j'espère qu'il va pleuvoir.
2: La météo, c'est sur TF1, c'est sur le week-end. Hein,
3: oui, exactement,
2: rappelle,
3: sur tout le week-end. Ouais.
2: Vous venez aussi dans le journal de 20h souvent pour parler de nouvelles technologies ou d'avancées.
3: Exactement.
2: Voilà, on l'oublie pas parce qu'il s'intéresse à tout, Louis.
3: Bah, la transmission, surtout partager, transmettre, ça c'est important.
2: La radio, que j'ai trop citée, mais dans laquelle on vous retrouve aussi le matin et qu'on salue affectueusement. Merci Louis Baudin, c'était un plaisir. En tous les cas, je vous souhaite un bon voyage, une belle suite de voyage. Peut-être une dernière question, je ne vous mets pas la porte, mais la retraite dans très longtemps, mais où est-ce que vous pourriez vous installer les derniers jours? Vous aimeriez que ce soit où?
3: Non, je pense que autour de la Bretagne, là, autour du golfe du Morbihan, ou Trébordin, ou sur la côte de Granit-Rose, ouais, j'aime bien ces endroits-là.
2: Merci Louis Baudin. Émission à retrouver sur ici.fr. Rendez-vous demain, d'autres parcours, d'autres invités et un autre voyage. Passez une belle soirée. Salut.

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2: Salut à toutes, salut à tous et bienvenue sur votre radio ici. C'est Décibel et ce soir on avait prévu d'inviter Jen Ayash, la chanteuse de Superbus qu'on embrasse bien fort et qui viendra nous rendre visite très très bientôt évidemment. Mais voilà, ce soir évidemment changement de programme, on a appris à la mi-journée la mort de Catherine Ringer, voix d'Erita Mitsuko et puis voix de plein d'autres choses et puis pas qu'une voix aussi, une tête, un humour, une allure, une attitude, une grande gueule à qui on va rendre hommage ce soir. Catherine Ringer, elle était venue souvent nous voir, soit sur ici récemment, cette année, au mois de janvier, et puis avant, quand on s'appelait France Bleu. Et puis des fois, je lui posais une question, et puis au lieu de répondre, elle chantait.
3: Hello.

0: Et moi.
1: C'était beau ça, c'était autour de son spectacle L'érotisme de vivre où elle lisait et chantait aussi sur scène les poèmes d'Alice Mendelssohn. On y reviendra tout à l'heure, mais là je voulais vous lire quand même le communiqué de Raoul, de Simone et de Ginger, les enfants de Catherine, qui ont dit ce matin... Excusez-moi. C'est avec une immense tristesse que la famille et les proches de Catherine Ringer annoncent son décès, emporté par un cancer foudroyant dans la nuit du 14 septembre 2026. Alors voilà, c'était la nuit dernière, à quelques jours donc, d'une énorme boom que j'avais prévue moi dans l'émission, puis je pense que je suis pas la seule animatrice radio à y avoir pensé. C'était les 40 ans d'un album génial d'Erita Mitsuko, l'album The No Comprendo, sorti en 1986, il y a pile 40 ans. C'est l'album des histoires d'A, c'est l'album de C'est comme ça, c'est l'album d'Andy. Alors on va la faire cette boom, quoi qu'il arrive, parce que Catherine, elle adorait ça les booms. Andy.

0: Eh ben, dites-vous qu'en 1986, il y a 40 ans, des chansons où c'était une fille qui draguait un mec, voire qui le harcelait un petit peu dans les transports, eh bien, ça n'était pas si courant. Et ça fait partie donc de la triplette de tubes, Les Histoires d'un, Andy et C'est comme ça, de l'album The No Comprendo, qui aura 40 ans ce dimanche. Il était sorti le 20 septembre 1986. Alors, pour éviter de pleurer pendant une heure, les amis, je vous propose de participer à l'émission. C'est beaucoup mieux si vous venez pleurer avec moi. Je vous redonne le numéro du standard, 0810 055 056. Vous le savez, Décibel, c'est votre émission. La radio ici, c'est la radio qui est chez vous, au petit-déj, le soir, quand on rentre du boulot, quand on est en bagnole, et puis que, bah voilà, là, on a passé une journée pas terrible, on a perdu une des voix essentielles du rock, en particulier, mais même de la chanson française. Et mondial d'ailleurs, parce que le producteur de David Bowie, il a voulu bosser avec Lerita Mitsuko, Marc Platy. Les Sparks, ils ont voulu bosser avec Lerita Mitsuko. Donc voilà, c'est le monde entier qui perd quelqu'un d'hyper important. Et donc voilà, vous aussi. Donc venez partager vos souvenirs des Rita et de Catherine Ringer. 0810 055 056. On va écouter sa musique ce soir et puis aussi quelques petites archives savoureuses. Pour le moment, c'est Gwen qui est avec nous. Bonsoir Gwen.
1: Salut Émilie.
0: Comment ça va?
1: Oh bah écoute, ça pourrait aller mieux hein, avec des nouvelles comme ça, c'est une dure journée, voilà. C'est,
0: oui, voilà, je pense qu'on peut même dire que c'est une journée pourrie. Est-ce que t'as un souvenir que tu voulais partager avec nous autour des Rita Mitsuko, de Catherine Ringer, toi?
1: Ah bah moi les Rita Mitsuko, ça a accompagné toute ma vie, parce que mes parents avaient du vinyle, mon grand-père avait la cassette qu'on piquait et qu'on allait écouter avec ma sœur et les voisins et danser dessus. Donc au début, bah, quand on est môme, on écoute ça puis on danse, puis ado, bah, tu te rends compte que derrière, tu danses sur des textes qui sont un peu plus sombres, ouais. C'était sa force aussi. Et puis, quand tu grandis, t'apprends que derrière l'artiste que t'apprécies, il y a une femme que tu admires. Pour sa liberté, ses engagements, sa créativité, son intelligence, sa curiosité, sa poésie, puis t'apprends que la poésie et le rock, ça peut bien vibrer ensemble. Et que faut pas non plus en tant qu'être humain s'excuser d'exister et de dire les choses et d'ouvrir sa gueule. Et voilà, donc on perd une des reines de la musique.
0: Merci Gwen. Ça va pas nous faire nous arrêter de pleurer, mais non. C'était très beau de parler d'elle. Je te remercie beaucoup. Je te propose qu'on écoute. Je vous propose aussi à vous à la maison qu'on écoute une chanson du 7e et ultime album d'Erita Mitsuko après la mort de Fred Chichin en 2007. Elle a arrêté Catherine l'Erita Mitsuko, mais elle a continué en solo à soutenir cette musique-là. Mais voilà, l'ultime album d'Erita, du coup, c'est 2007, 7e album. Et dessus, il y a une chanson qui parle. Alors, quand vous écouterez les paroles, vous déciderez si ça parle d'une histoire d'amour qui s'arrête ou de quelqu'un qui s'en va trop tôt. Ça s'appelle « Même si » et c'est une belle promesse d'être là pour toujours, pour les gens. Et finalement, c'est ce qu'elle fait, Catherine Ringer, puisqu'avec sa musique qui est éternelle, contrairement à elle, elle sera toujours avec nous, même si. Merci Gwen, je t'embrasse. Merci beaucoup.

Elle a dit, je reviendrai. Ben, j'y crois. Catherine Ringer nous a quittés aujourd'hui à l'âge de 68 ans. Décibel lui rend hommage. Vous êtes les bienvenus pour partager vos souvenirs d'Erita Mitsouko à l'antenne. 0810 055 056. À tout de suite.

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1: Un décibel ce soir, tout en émotion et en beaux souvenirs aussi. Catherine Ringer, autrice, compositrice, interprète, actrice et femme extraordinaire, nous a quittés ce matin. Elle avait 68 ans, emportée par un cancer foudroyant. On lui rend hommage ce soir dans Décibel et puis aussi sur ici.fr et sur l'application ici, l'application Radio France. Plein de jolies archives et de jolis moments où Catherine était venue dans l'émission. Les duos de Catherine Ringer, ça c'était une denrée rare, c'était un graal. Elle a très peu accepté de duo dans sa carrière. Mais attention, quand elle en a fait, ça rigolait pas.
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1: Avec Marc Lavoine, avec Bernard Lavilliers aussi.
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1: Une version acoustique de Idée Noire que Bernard aimait particulièrement. Dans un registre plus rigolo, les Rita Mitsouko ont invité Doc Gynéco à leur concert privé sur M6 en 96.
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0: précédemment en battle de rap, Catherine Ringer a couché Doc Gynéco. Sachez-le, tout ça existe sur un album excellent qui est sorti en 96 et qui s'appelle Acoustique. Annie est avec nous au téléphone. Bonsoir Annie.
1: Bonsoir chère Émilie. Alors, j'espère ne pas pleurer avec toi, mais ça va être compliqué.
0: Écoute, il ne faut pas qu'on pleure parce que tu as choisi une chanson géniale. C'est le duo entre les Rita Mitsouko et Johnny Hallyday, le concert à la Tour Eiffel en l'an 2000. Je voudrais que tu m'expliques, toi, en tant que fan de Johnny Hallyday, finalement, Catherine Ringer, elle est presque son alter ego en termes de puissance, de charisme, non ?
1: Mais moi je dirais même que c'est Johnny au féminin, tout simplement.
0: Ouais.
1: C'est le miroir Johnny Rita. Pouvait pas y avoir mieux que ce duo. Parce qu'il faut savoir que Johnny, bon, quand il chantait déjà cette chanson, il était très interprète, il était presque acteur. On avait presque l'impression d'assister à une scène de théâtre. Et alors Catherine, c'était incroyable. Elle vivait tellement ses chansons. On a pleuré tout le temps de la chanson. On s'est dit, mais c'est hallucinant ce duo. On verra peut-être ça qu'une fois dans notre vie. Et on est là. Ils l'ont fait. C'est merveilleux.
0: Mais écoute, on va repleurer un coup en l'écoutant tout du long, puisque grâce à toi. On l'écoute. Merci beaucoup, Annie.
1: Merci beaucoup, Annie.
0: Je t'embrasse fort et merci d'avoir participé ce soir.
1: Moi aussi, je t'embrasse très fort.
0: Il y a 26 ans, sous la Tour Eiffel, Johnny Hallyday et Rita Mitsouko, ma gueule.

0: Merci, véritable Mexico, sans vous ce soir, pour vous et pour moi.
1: Belle gueule de Johnny. Et entendre Catherine Ringer, là, c'est lâcher ce quoi ma gueule. Ça dit aussi plein de choses. Ça dit aussi l'histoire de cette femme qui, au début des années 80, quand elle arrive devant le grand public sur des plateaux télé archi misogynes où on commente son physique, etc. Et on a beaucoup critiqué Catherine Ringer. Alors, elle est trop si, elle est pas assez ça, trop apprêtée, trop machin. Combien de fois elle s'est traitée de pute. Et ce quoi ma gueule, je trouve, est aussi une belle revanche, donc en l'an 2000. Sous la tour Eiffel. Et puis quel talent! C'est pas tout le monde qui peut chanter avec Johnny Hallyday. Au standard d'ici, Bérangère nous a appelé. Bonsoir Bérangère.
2: Bonsoir.
1: Bienvenue, merci beaucoup de prendre le temps de partager avec nous, Bérangère, votre souvenir de Catherine Ringer. Je crois que vous avez longtemps habité pas très loin de chez elle, c'est ça?
2: On habitait dans la même rue à Paris.
1: Ouais.
2: Et on se croisait très très souvent, même avec Fred Chichin, tout ouais. simplement quand il allait chercher son pain à la boulangerie. Catherine Ringer, je l'ai croisée pendant des années à Paris, et dans le métro, et dans la rue, parce qu'évidemment on prenait la même ligne de métro, et tout le monde la reconnaissait dans le métro, en tout cas plein de gens. Et ce qui était extraordinaire, c'est que personne ne l'embêtait jamais. Personne n'allait lui dire « j'adore ce que vous faites, je peux avoir un autographe ». En fait, dans le métro et dans la rue, les gens la regardaient et les gens souriaient. Et ce soir, c'est un petit peu tous ces sourires qui sont partis avec elle.
1: Oui.
2: Et il n'y a qu'une femme extraordinaire pour susciter ça chez les gens, le sourire. Parce qu'en fait, elle nous a donné tellement de bonheur qu'on pouvait que le sourire en la regardant.
1: Bérangère, c'est tellement vrai. Merci beaucoup pour,
2: Merci à vous.
1: Pour ces beaux
2: Merci
1: souvenirs.
2: Merci à vous de nous avoir permis de lui rendre ce tout petit hommage à mon échelle, c'était une grande dame.
1: Merci beaucoup. Merci Bérangère. Ouais, Catherine Ringer, c'est vrai qu'on dit, ah, c'est une artiste engagée. Un de ses grands engagements, c'était pas de vivre comme une star. C'était, voilà, d'être avec les gens tout le temps. Je me souviens même d'une soirée où elle était invitée. On voulait lui coller un agent de sécurité. Alors, ça l'avait un peu vexée. Pas besoin, Catherine Ringer, d'agent de sécurité, de garde du corps. Alors, pour se venger, ben, elle avait passé la soirée avec les gars de la Sécu à l'entrée. Elle est jamais rentrée dans cette soirée. Voilà le genre de femme qu'elle était. Le genre de femme que vous racontez à l'instant, Bérangère.

culte de 1990, Tati Daniel. Cette chanson s'appelle « La complainte de la vieille salope ». À tout de suite.

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4: Fallait un jour poser les bases.
3: Originaire du Mans, Klemt porte cette énergie des terres de province. 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
2: Et ça se bouscule au standard pour rendre hommage à Catherine Ringer. Merci les amis, je savais que vous étiez les meilleurs auditeurs et les meilleures auditrices de la planète, mais en cas de coup dur, on voit que vous êtes là, vraiment c'est super. Vous pouvez continuer à appeler le standard.

0: 0810 055 056. Oui, on rend hommage à Catherine Ringer d'Erita Mitsuko. Chanteuse incroyable, interprète géniale, elle jouait comme une actrice les chansons autant qu'elle les chantait, et aussi autrice et compositrice, hein, on le dit moins, mais voilà, hein, elle touchait sa bille en paroles et en musique, Catherine Ringer, et puis elle avait des avis aussi très définitifs sur la production, et puis c'était aussi une artiste engagée, je vous le disais tout à l'heure, hein, malgré évidemment la fortune amassée par la musique d'Erita Mitsuko, elle vivait pas comme une star, elle payait ses impôts en France. Et puis, quand de temps en temps, il fallait descendre dans la rue pour soutenir telle cause ou telle autre, elle y allait. Moi, je l'ai vue, par exemple, faire une manif et faire barrage de son corps pour sauver un arbre. Voilà, c'était ce genre de personne, Catherine Ringer. Et puis, le 8 mars 2024, journée mondiale des droits des femmes, il y a eu une cérémonie en France qui a scellé l'IVG, le droit à l'IVG dans la Constitution. On a demandé à Catherine Ringer de venir chanter la Marseillaise. Bah, ce jour-là, elle a chanté ça. Version de la Marseillaise. Oserais-je dire, je vous embarque avec moi, notre version de la Marseillaise.
1: Aux âmes citoyens.

0: Catherine Ringer, le 8 mars 2024. Alors oui, évidemment, elle était engagée. Puis bon, après, tout le monde avait parlé du fait qu'elle n'avait pas fait la bise au président Macron, qui s'était approché pour lui faire la bise. Elle lui avait pas fait la bise. Alors moi, pour le coup, je vous raconte 2 secondes de ma vie. Moi, Catherine, je la connaissais très très bien. On se voyait pas mal depuis 5 ans. Et elle ne faisait pas la bise, c'est vrai, en fait. Catherine, elle faisait la bise aux gens qu'elle aimait, qu'elle connaissait, aux proches. Voilà, elle faisait pas la bise comme ça. Donc, ceux qui ont surinterprété ce geste ont simplement surinterprété. N'empêche qu'il y a des gens qu'elle embrassait, évidemment, Catherine, ses enfants, évidemment, ses petits-enfants, ses amis, ses proches, pour qui elle était voilà, une confidente, quelqu'un à qui on pouvait raconter plein de choses, qui écoutait, puis qui avait toujours un avis un petit peu en décalage par rapport à ce qu'on pourrait attendre. Elle nous faisait penser en dehors des petites boîtes dans lesquelles on est habitué à penser, et ça nous faisait du bien. Olivier est avec nous au téléphone, je crois. C'est David, pardon, David. Bonsoir, David.
1: Oui, bonsoir, Émilie. Je te confirme, je suis bien David et je te remercie infiniment pour ce vibrant hommage que tu rends à une artiste, tu l'as dit, à la fois militante et caméléon.
0: Oui.
1: Je suis, comme tout le monde, saisi par la soudaineté de sa disparition, qui est d'autant plus dure qu'elle créait toujours. Tu dois le savoir, elle chantait récemment en duo avec une jeune interprète.
0: Alice on the Roof. Oui, elle faisait ensemble une reprise d'Anne Sylvestre. Une chanson qui s'appelle Ma chérie, un duo mère-fille. Et Alice on the Roof avait demandé à Catherine de le faire. Oui, elle était toujours. Elle a fait aussi avec son fils, le groupe de son fils, Raoul, Family Affair. Une reprise du Jefferson Airplane qui s'appelle Somebody to Love. Et c'était une dernière fois où elle est montée sur scène, c'était pour chanter cette chanson avec le groupe de son fils, avec Family Affair. Écoutez ce que ça donnait, c'était très beau ça.

0: tellement bien que ça a été enregistré, qu'ils en ont fait un EP Family Affair. Et il y a notamment donc cette chanson avec Catherine. Donc oui, t'as raison. Elle était toujours pleine de créativité et d'envie de monter sur scène, c'est sûr. Il y a une chanson dont tu es fan, je crois, c'est Le Petit Train. Tu peux nous dire pourquoi ?
1: Oui, bah écoute, parce que je trouve que cette chanson est un petit peu décalée
0: oui.
1: du reste de son répertoire. Mais ça rejoint ce que disait un ami auditeur tout à l'heure quand il parlait de sa poésie.
0: Oui, Gwen.
1: Complètement. Et voilà, j'aimais sa liberté de parole et de ton. Et je l'avais vu en concert quand j'étais alors encore étudiant dans les années 80.
0: Trop bien.
1: Ouais. Et tu vois, sa disparition me fait un peu le même effet que celle de Jane Birkin.
0: Mais oui.
1: Voilà, il y a quelques années.
0: Mais t'as tellement raison.
1: Elle aussi était très créative, ouais.
0: Ouais, oui, c'est vrai, et très généreuse artistiquement, mais après très sauvage dans la vie. En fait, c'est ce genre d'artiste, et puis qui a été tellement exposé, tellement commenté, et qui finalement, on s'en rend compte avec les années, sont des femmes absolument incroyables et dont on devrait tous et toutes s'inspirer. D'ailleurs, Le Petit Train. Alors oui, c'est une chanson qui a l'air comme ça toute sautillante, mais qui en fait parle de la Shoah, puisque le petit train en question, il part vers Auschwitz, vers les camps de la mort. C'est ce qu'avait vécu Sam Ringer, le papa de Catherine, qui était revenu, qui faisait partie des rescapés de la déportation nazie. Et elle était très fière de son père, Catherine, et aussi de ses peintures, parce qu'il était peintre, Sam Ringer. Elle était hyper fière quand ses peintures étaient montrées quelque part. Je ne sais pas si tu connaissais l'histoire de son papa.
1: Et non, pas précisément. Je te remercie beaucoup pour ce rappel et cette découverte pour moi.
0: Ah, tu vois, voilà, on n'a jamais fini de découvrir, redécouvrir le répertoire d'Erita Mitsouko. Le Petit Train, donc c'est une chanson absolument tragique dans ses paroles et absolument sautillante dans sa forme. Quant au clip, il a été tourné en Inde. Donc voilà, rien à voir avec rien et pourtant tout fait sens. C'était ça aussi dans le cerveau de Catherine Ringer. 2000 idées à la minute et que des bonnes. Merci de nous avoir appelés. Merci, à bientôt.

petit train d'Erita Mitsuko, c'était sur l'album Marc et Robert en 1988. Alors, je me rends compte que je vous ai pas encore parlé de Frenchie, hein. Grand amour, grand coup de foudre à la fin des années 70. Grand amour, grand succès, grande musique, ensemble. Catherine Ringer, elle le kiffait, son Frenchie, hein. Elle le trouvait beau et intéressant et intelligent et mieux que tous les autres, et elle avait sans doute raison. Ils ont eu 3 enfants ensemble. Ils ont eu Ginger, Simone et le plus jeune Raoul, qui est devenu guitariste et qui remplaçait d'ailleurs sur les solos son père dans la tournée Hommage. Catherine Ringer chante l'Erita Mitsuko. Alors, il faut que je vous dise qu'à la mort de Fred Chichin en 2007, donc il y a 19 ans, Catherine et lui étaient en tournée pour l'album Variety. Et en fait, dès l'année suivante, en 2008, elle est remontée sur scène, elle a fini la tournée sans lui. Et puis après, c'est là qu'elle s'est dit qu'elle allait peut-être faire des albums solo. Il y en a eu 2 que je vous recommande, qui étaient magnifiques. Ring'n'Roll en 2011 et Chronique et Fantaisie en 2017. Et en 2017, sur cet album... Et une chanson incroyable que j'avais envie de partager avec vous maintenant, qui s'appelle Tristessa. C'est un poème qu'elle avait écrit pour Fred. Et en fait, en la réécoutant, cette chanson, je me rends compte que là, on pourrait lui envoyer à elle toute cette beauté, tout cet amour, tout ce manque aussi, et un si bel hommage. Tristessa, chantait Catherine Ringer pour Fred Chichin. Je vous propose que nous, on l'écoute ce soir en hommage à Catherine Ringer.

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1: Et ce soir, on rend hommage à Catherine Ringer, dont on a appris la mort en milieu de journée. Catherine Ringer, emportée par un cancer foudroyant. Vous êtes tellement chouette. Merci pour tous les messages que vous envoyez. Et puis merci à celles et ceux aussi qui appellent le standard pour partager avec eux leurs souvenirs de Catherine Ringer. Il y en a qui ont des chansons préférées qui font danser. On va accueillir Gérard. Lui, son kiff, c'est Marcia Baila. Merci.

0: Bienvenue dans Décibel. Merci beaucoup de participer, Gérard, et de rendre hommage à Catherine Ringer. Elle représente quoi, cette voix?
1: Oh là là, c'est beaucoup de choses à dire. Moi, j'ai eu la chance de vivre juste à côté de Catherine et de Fred dans Paris, du côté du 10e arrondissement, ouais. Où on fréquentait les mêmes commerces, le même bistrot. Et c'était des gens exceptionnels. J'ai vécu plusieurs années à leur côté. On se côtoyait quasiment tous les jours. Et d'une générosité, ils étaient d'une générosité Un petit exemple, par exemple. Ouais. Moi, je commençais à fumer des Davidoff et Fred m'achetait des Davidoff parce que j'avais pas d'argent. Et Catherine, il disait toujours, bah, tu peux quand même venir prendre une boîte à ce petit jeune homme. Oh. Et c'était, voilà, c'était que des souvenirs comme ça, merveilleux. Alors, je suis désolé d'avoir cité de Marc, mais il fallait absolument que ce soit authentique par rapport à ce que je vivais. Et aujourd'hui, je suis extrêmement triste. Et d'ailleurs, je vous remercie de cette magnifique émission et de tous ces auditrices et auditeurs qui témoignent. Ça fait extrêmement chaud au cœur parce que c'était des gens du terrain, c'était des gens proches, c'était des gens qui, comme on dit vulgairement, qui se la pétaient pas et qui voulaient être simples.
0: Ouais. Mais d'ailleurs, c'est pour ça que le public ce soir leur rend hommage comme ça, hein, Gérard. C'est parce que voilà, tout le monde avait un lien hyper fort avec eux qui ne jouaient pas des stars. Tiens, Gérard, écoute ça. Nicolas est avec nous aussi. Bonsoir, Nicolas.
2: Bonsoir.
0: Bonsoir. Alors, Nicolas a une rencontre avec Catherine Ringer assez inoubliable. Tu nous racontes?
2: Ouais, exactement. Assez inoubliable et totalement. Enfin, c'est vraiment le hasard. J'étais donc avec des amis dans une pizzeria, vraiment une pizzeria de quartier, en train de fêter l'anniversaire d'une amie et tout d'un coup on a trois personnes qui rentrent, donc Catherine Ringer, son fils et un autre jeune homme, et là je vois la tête de mon ami qui est de la génération de Catherine Ringer, parce que moi je suis un petit peu plus jeune, je suis né en 83, qui commence à se décomposer. Moi j'avais pas trop reconnu le coup, et elle me je la vois encore me le dire, en fait elle me murmure comme ça, elle me fait c'est Catherine Ringer en serrant les dents comme ça. Moi, je dis, ah bon, Catherine Ringer, ok, puis là, je tilte, en fait. Et donc, voilà, rien ne se passe de spécial, il s'installe juste derrière nous. On était les seuls dans la pizzeria, hein. C'est vraiment une pizzeria où il y a 15 personnes. Et puis, donc, on prend notre repas aussi, voilà, tout se passe tranquillement. Elle était à 50 cm de moi, hein, quelque chose comme ça. Et puis vient l'anniversaire de, on y était allé pour l'anniversaire de mon ami, hein, j'ai oublié de le dire, et donc vient le dessert et on commence à chanter joyeux anniversaire, etc. Et là très naturellement, ils se sont mis tous les trois, et Catherine Ringer compris, à chanter également avec nous le joyeux anniversaire pour mon ami. Et je crois que c'est vraiment un souvenir assez inoubliable. On a des vidéos et c'était vraiment incroyable la façon dont ça s'est passé.
0: Merci. Nicolas, d'avoir partagé ça. C'est vrai que un joyeux anniversaire entonné comme ça par Catherine Ringer, ça doit être absolument inoubliable. Il y a Isabelle et Marie aussi qui nous ont appelés pour nous parler des concerts de Catherine avant ou après la mort de Fred Chichin. Elle a jamais arrêté de monter sur scène. Alors malheureusement, on n'a pas énormément de temps, mais je voulais quand même vous saluer, vous accueillir à l'antenne. Bonsoir Isabelle, bonsoir Marie. Ah, elles sont pas là. Bon, bah, bonsoir Isabelle, bonsoir Marie, et merci de m'avoir donné cette idée de terminer avec un concert, parce que oui, c'est hyper important quand on parle de Catherine Ringer de parler de sa présence sur scène. Il y a évidemment les concerts d'Erita Mitsouko, ses concerts solo, ses hommages au Rita aussi. Je vous recommande chaudement évidemment l'album Catherine Ringer chante l'Erita Mitsouko à la Philharmonie, sorti en 2020, parce que c'est pour moi un des meilleurs albums live du répertoire français, tout artiste confondu, où elle jouait évidemment les tubes, comme C'est comme ça. C'est comme ça. Les amants. Les plus récents comme Ding Dang Dong. Ding, ding, dong. Mais ce qu'il faut savoir, c'est que voilà, Catherine Ringer, sur scène, c'était aussi du théâtre, c'était aussi la comédie musicale Concha Bonita, tiens, de 2006, un truc en 5 actes où elle jouait une femme trans qui se rendait compte en France qu'elle avait un enfant à Buenos Aires. Voilà le genre d'histoire qu'elle pouvait raconter sur scène. Elle a fait aussi Plaza Francia avec Gotham Project. Donc voilà, fouillez, allez chercher tout ce que Catherine Ringer a fait sur scène, sur les planches. C'est là aussi qu'elle se révélait. On va l'écouter chanter C'est comme ça à la Philharmonie de Paris en 2020, une tournée hommage donc pour les 40 ans d'Erita Mitsuko. Et vous allez entendre à la fin, elle fait un truc très important. C'est comme ça. Très important pour elle.

0: Catherine Ringer chante l'Erita Mitsuko à la Philharmonie de Paris en 2020. Donc, là, elle quitte la scène. C'est la dernière chanson du set. Vous allez voir, dans quelques secondes, elle va revenir. C'était son fils Raoul Chichin à la guitare, qui a fait le solo de C'est comme ça de manière magnifique. Mais ils vont revenir tous sur scène. Ils vont se mettre en randonnion.
1: Et cette fois, on fait une place vide pour Fred Chichin.
0: Voilà, ils étaient tous ensemble et puis au milieu, il y avait une place vide pour Fred Chichin. Fred Chichin qui nous a quittés en 2007. Catherine Ringer qui nous a quittés ce matin. C'est bien la seule chose réconfortante dans toute cette histoire, c'est de se dire que ces deux-là sont à nouveau réunis. Merci infiniment. Vous avez été super ce soir. Merci pour votre participation et merci à l'équipe qui a été héroïque aujourd'hui. Cindy, Alexandra, Iris, Thomas, Géraldine, Mélodie. Merci.
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0: Bonjour à tous, il est midi 5 sur votre radio Ici. J'espère que vous allez bien, je suis ravie de vous accueillir dans ce nouveau rendez-vous. Ici on parle bon plan, vie quotidienne, arnaque à éviter, santé. Nous sommes là pour vous rendre service parce qu'on vous doit bien ça. Aujourd'hui avec Aude Razo, coucou Aude.
2: Coucou, coucou.
0: Madame anti-arnaque, nous sommes en direct de Montpellier. Nous sommes dans les studios à Montpellier. Merci à Ici Héro pour cet accueil chaleureux. On est trop contente d'être là pendant que les petits camarades sont dans un autre studio à Paris. Je parle de Valère Coréard, monsieur Bonplan. Coucou Valère.
3: Salut Enora, bonjour à toutes et tous.
0: Monsieur Pierre Fabin, notre vétérinaire. Salut Pierre.
4: Bonjour, bonjour à tous.
0: Et mon rayon de soleil, Elsa Wolinski. Coucou Elsa.
5: Coucou, bonjour à tous.
0: Comment êtes-vous seule dans ce studio avec ces garçons?
5: Tu me manques beaucoup, vous me manquez Enora, énormément.
3: On dirait que c'est le supplice d'être avec nous. Mais...
0: oh là là, mon Dieu, quelle ambiance aujourd'hui. En tout cas aujourd'hui, on va parler shopping. Entre autres, hein, mais pas n'importe comment. Quoi acheter pas cher et qui soit éco-responsable, bien sûr. On a 1000 bons plans, oui carrément, pression pour vous les copains. Vous avez des questions, appelez-nous, laissez-nous un vocal sur notre WhatsApp gratuit 0810 055 056. Nous sommes là pour vous, c'est votre émission. Et puis laissez-nous des messages vocaux comme Stéphanie l'a fait aujourd'hui.
6: Bonjour l'équipe, Stéphanie de Carré. En demandant un remboursement d'ostéopathe, j'ai découvert un remboursement de prothèse auditive sur mon compte. Alors que je n'en porte pas, j'ai...
0: Voilà, alors ça c'est une question pour vous, hein, Aude Razo.
2: Ça s'appelle une arnaque, effectivement,
0: voilà,
2: qui est assez répandue, une fraude alors à la mutuelle ou à la sécu, je vais vous expliquer.
0: D'ailleurs, j'embrasse très fortement Carré, hein, tous les habitants de la ville de Carré-Plouguer où j'ai grandi, voilà. Message personnel, on répond en tout cas à Stéphanie dans une trentaine de minutes. Et puis le meilleur pour la fin, tout au long de l'année, je vais booster votre pouvoir d'achat, on vous doit bien ça. 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On vous doit bien ça sur Ici. 17 et on démarre l'émission avec vous, chère Aude, chère Valère, entre autres. On aime le shopping, on veut faire du shopping, mais pas n'importe comment, les amis.
2: Non, pas n'importe comment. Estelle, une auditrice, m'a envoyé un message et je la remercie parce qu'en fait, elle s'est fait avoir par un site pas très réglo, pas réglo du tout, même qui vend des maillots de bain. Il s'appelle monmaillotdebain.com et c'est bien qu'on en parle. Merci à Estelle parce que je suis très souvent interpellée sur ce genre d'arnaque. Je vous fais le topo. Estelle s'achète un maillot de bain sur le site. Très très joli site, il est encore en ligne, hein. Je suis allée le voir encore ce matin. Il y a un énorme choix, vous avez des maillots de bain Enora pour 30-40 euros, ce qui est quand même pas très cher pour un maillot neuf.
0: Ouais, tout à fait.
2: Estelle commande, elle paye, sauf que derrière elle se retrouve avec des prélèvements. Alors 29 euros par-ci, 59 euros par-là, 89 euros encore. Donc en fait Estelle a dû faire carrément opposition, elle s'est fait faire une nouvelle carte bleue. Ce genre de témoignage j'en reçois vraiment beaucoup et on peut tous se faire piéger par ces sites qui sont très bien faits. Il y a deux choses à retenir de ça. C'est très important. C'est pas parce qu'un site est très joli que c'est un site fiable.
0: C'est comme les garçons. Voilà. Pardon. Excusez-moi. Je suis sortie tout seule.
2: C'est très facile de faire un site très joli pour vous vendre des vêtements qui fait joli, qui fait sérieux, mais c'est pas un gage de sérieux. C'est toujours important de garder ça en tête. Deuxième chose, comment ne pas se faire avoir. Je me suis fait avoir. Hein, je vous le dis, je suis humaine comme tout le monde. Un jour, j'ai flashé sur un haut sur Instagram. Il y avait un très joli t-shirt jaune que je trouvais magnifique. Je l'ai commandé. Je connaissais pas du tout le site. Enfin, je me suis retrouvée avec une serpillière, un truc immonde. Voilà. Donc en fait, on peut tous se faire avoir. Je me suis fait avoir alors que je parle d'arnaque à longueur. Voilà, c'est ça, exactement. Comment ne pas se faire avoir quand on ne connaît pas la marque, le site, que vous êtes arrivé dessus un peu par hasard avec une pub notamment sur les réseaux sociaux. Mon conseil, c'est toujours de faire quelques recherches bien avant d'acheter. On prend quelques secondes, c'est 30 secondes. Donc je reviens au maillot de bain d'Estelle. Je tape dans Google monmaillotdebain.com, donc le site sur lequel elle est allée. Et donc rapidement, je tombe sur des témoignages, mais beaucoup de témoignages de gens pas contents du tout. Donc je peux vous en lire quelques-uns. Produit de très mauvaise qualité, c'est censé être du Made in France, mais il y a écrit Made in China sur l'étiquette. J'ai été débité à n'en plus finir, etc. Donc en fait, si Estelle avait juste fait ça, tapé le nom du site dans Google, elle aurait vu tous ces commentaires et elle n'aurait pas acheté ce maillot. Alors les commentaires, évidemment, il y a à boire et à manger, mais quand vous avez des tonnes et des tonnes de mauvais commentaires, c'est qu'il y a quand même quelque chose qui cloche. Méfiez-vous des sites avec des méga promos, des moins 80, moins 90%.
0: Ouais, ça, c'est
2: rarement réglo. Ouais,
0: ouais. Les gens ne sont pas généreux à ce point. Hein.
2: Voilà. Et ne foncez pas tête baissée comme moi j'ai pu le faire, comme Estelle a pu le faire, pour vous acheter un joli haut neuf pas cher. Il y a des moyens autres pour trouver des vêtements neufs et pas chers de manière sûre.
0: Si vous avez eu des déconvenus comme ça, écrivez-nous, appelez-nous 0810 055 056. Valère, on a des petits bons plans là pour nous aider un peu? Comment ça se passe?
4: Évidemment qu'on a des bons plans. Alors c'est vrai que.
0: Bah forcément, notre Valère.
4: Le réflexe, plateforme, pas cher, made in China nécessairement, moi je le déconseille parce qu'il y a beaucoup de déconvenus, il y a des questions de sécurité, il y a des questions de qualité, et à la fin, ce qu'on croit économiser, en fait, on le perd. Parce que tout simplement, ce qu'on a acheté, ça vaut rien. Alors déjà, le premier conseil que je peux vous donner, c'est d'acheter hors saison. C'est tout bête, mais enfin, des manteaux et des pulls, c'est plutôt au printemps, et les maillots de bain, c'est maintenant qu'il faut les acheter.
0: Ouais,
4: non mais Elsa, on est d'accord, je vois
5: on
4: que...
5: On est d'accord.
0: Voilà. Non, parce Elsa, elle est déjà chef, sur les maillots.
4: C'est ça. Bon, donc ça, c'est vraiment important. Au-delà des soldes, il y a des promos et il y a des fins de stock. Et vous avez aussi des enseignes à petit prix. Et ces enseignes, ce qui est intéressant, c'est qu'elles ont pignon sur rue. Donc, il y a un SAV, on peut retourner. Je pense à Kaby, Gémeaux et j'en passe. C'est pas cher. C'est pas idéal d'un point de vue écologique. Mais enfin, ça permet d'accéder à une offre à bas prix avec derrière un minimum de qualité. Mmh. Et puis, il y a les magasins de déstockage. Et ça, c'est vachement bien parce que ces magasins écoulent des invendus, des fins de série, des surplus. Là, vous allez avoir des prix intéressants.
0: Mais Valère, est-ce qu'on n'a pas des mauvaises surprises avec ces déstockages? J'ai toujours peur de me retrouver avec un demi-string ou une culotte un peu douteuse. Non, alors, pas du tout. C'est une bêtise, évidemment, ce que je dis. Mais enfin bon.
4: C'est-à-dire, là, je ne parle pas de vêtements qui ont des défauts. Je parle de fins de série qui n'ont pas été vendues. Ce sont des invendus. Donc, on déstocke des vêtements qui sont en parfaite qualité, enfin en parfait état. Simplement, ils n'ont pas trouvé acheteur. Donc non, il n'y a pas ce risque, a priori, en tout cas de demi-string notamment. Je comprends votre enjeu.
0: J'aime vous l'entendre dire dans votre bouche, Valère. Ça a beaucoup de saveur.
4: Bon, en deux mots juste, trois autres conseils intéressants. Vous avez les villages de marques, ça c'est quand même assez connu. Et là, c'est pareil, on va souvent sur des fins de série, mais il y a des choses intéressantes. Les ventes privées et les fins de série en ligne. Bon, je vais citer VP et Showroom Privé qui sont très connus. Mais enfin, ça permet de faire de belles affaires. Et puis, les rayons textiles des hypermarchés. Parce que oui, parfois dans son hypermarché, on va trouver des vêtements d'enfants, quelques sous-vêtements, des pyjamas. Et là, on est aussi sur des prix très bas. Et tout ça, ce sont des conseils pour du neuf, Enora.
0: Merci Valère Coréard. On continue à parler shopping. Écrivez-nous, appelez-nous 0810 055 056. On va parler marché de seconde main, évidemment, juste après Étienne Dao et Dany. Ce titre sublime comme un boomerang. On vous doit bien ça. C'est votre nouveau rendez-vous quotidien sur votre radio ici.

0: Gang, Étienne Daou et Dany sur votre radio ici.
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0: On est ensemble jusqu'à 13h, c'est votre nouveau rendez-vous sur votre radio ICI. Ça s'appelle On vous doit bien ça, avec toute ma joyeuse bande de chroniqueurs, Audrazo, Madame Antiarnac, Valère Coréard, Elsa Wolinski, Pierre Fabin. On parlait shopping, comment mieux acheter, moins cher évidemment. On va aborder un sujet qui concerne beaucoup beaucoup de Françaises et de Français, le marché de seconde main, chers amis. Audrazo.
3: Oui, un Français sur deux déclare avoir acheté un produit de seconde main dans les 12 derniers mois. Mm-hmm. On est clairement sur une vraie tendance. Le truc, c'est que maintenant, on a aussi un marketing de la seconde main. Et donc, il faut aussi arriver à faire le tri quand on achète des vêtements qui ont déjà servi. Alors, c'est l'ONG Oxfam qui a publié une étude, elle est sortie la semaine dernière. Elle montre bien que les plateformes de vente en ligne, les grandes enseignes de fast fashion, c'est cette mode éphémère, les grandes marques, elles intègrent en fait les articles d'occasion dans leur rayon. Donc, vous avez des espaces dédiés maintenant avec des vestes et des robes qui ont déjà servi. C'est un marché juteux. Voilà, on va pas. C'est 30 milliards d'euros en Europe, selon Oxfam. Le marché de la seconde occasion. Donc, si vous voulez vraiment faire des économies et faire un geste écolo, la seconde main, c'est bien, mais gardez en tête que quand vous achetez un vêtement qui a été déjà porté, mais que vous l'achetez dans une friperie solidaire du style Emmaüs, ça coûte 5 fois moins cher que dans un commerce classique. Donc ça, c'est important à savoir.
0: Alors, avant que Valère nous distille ses bons plans, Elsa Wolinski, Pierre Fabin, vous achetez seconde main, vous, les copains ?
4: Oui, moi, ça m'est arrivé. Et d'ailleurs, Aude, ce que vous racontiez, effectivement, aujourd'hui, il y a des enseignes très connues. Et ça, je ne savais pas, je l'ai découvert vraiment il y a quelques jours, des enseignes très connues qui, effectivement, font de la seconde main. Et là, dernièrement, je me suis acheté un petit pull.
5: Voilà. Moi, j'achète énormément pour les enfants en seconde main. Parce que ça grandit tellement vite. Ils les portent quelques semaines au maximum. Et donc, pour les enfants, j'en achète énormément.
0: Alors Pierre Fabin, d'ailleurs, vous allez nous parler aussi vêtements pour animaux tout à l'heure, un peu plus tard dans l'émission. Comment vous dire que je me réjouis. Ça va être ma passion.
5: Est-ce qu'il faut mettre des habits, est-ce qu'il ne faut pas en mettre?
0: Est-ce qu'il faut mettre des animaux dans les habits? Pas sûr, effectivement. Valère Coréard, alors, on a hâte d'avoir vos bons plans.
6: Mais d'abord, la seconde main, la difficulté, j'allais dire, c'est que quand on passe par Vinted ou Le Bon Coin, c'est vrai, ça, Aude est intarissable sur le sujet, on peut aussi se faire arnaquer. C'est-à-dire, on peut tomber sur des pièces qui sont insatisfaisantes, qui sont en fait des faux, tout simplement, des fausses marques. Donc, pour préparer cette émission, j'ai cherché les plateformes de seconde main de professionnels qui ne sont pas des mises en relation entre particuliers, mais qui nous proposent vraiment de la seconde main reconditionnée. Sachez qu'il n'y en a pas tant que ça. J'ai même c'est assez
0: incroyable. Vous avez galéré, dis donc pour une fois.
6: J'ai galéré, mais j'ai trouvé. Et donc, ça va, je serai là demain de nouveau. J'ai trouvé notamment, Enora, Momox Fashion. Momox, M-O-M-O-X. Pas mal. J'ai vu notamment, des chemises Zara avec encore l'étiquette. 5, 6 euros moins cher que le neuf. Moi, je prends, puisque
4: en
6: c'est aussi
4: cas,
6: neuf.
4: En tout cas, sachez que c'est un sujet qui passionne Valère.
6: Absolument, les chemises notamment. autre site que je recommande, et là, on est plutôt sur la seconde main solidaire, mais avec de très belles pièces, c'est Label Emmaüs. Label Emmaüs, c'est très bien. C'est en ligne, c'est vraiment une boutique en ligne, comme vous feriez vos courses en ligne. Mais c'est Label Emmaüs qui est derrière et c'est vraiment top. Ça, c'est pour, j'allais dire, le tout venant. Ensuite, il y a des plateformes qui sont plus orientées luxe ou haut de gamme. Et là, vous avez Vestiaire Collective, qui est très connue. Je vois que Elsa connaît.
4: Oui, mais c'est plus cher. Là, on est vraiment sur du plus cher.
6: Oui, mais on peut se faire plaisir sur des pièces moins chères.
4: Et parfois, la marque fait des braderies, tout ça. Donc,
6: voilà, vous avez aussi Paradigme ou encore Jaillot avec deux i. Et puis, un bon plan, c'est la location de vêtements. Parce que.
0: Moi, je fais ça. Les costumes. Ça n'a aucun intérêt, mais quand je fais des soirées mondaines, juste des dîners avec des potes, parfois je loue des costumes, je suis très location, je trouve que c'est super, c'est hyper rentable.
6: Et ça marche aussi pour un mariage, ça marche pour un baptême, ça marche pour une grosse soirée pour le nouvel an. Vous allez juste louer la belle pièce pour la soirée et ensuite vous la rendez. Et d'un point de vue écologique, c'est pas mal parce qu'on est sur cette économie circulaire. Enfin, réparer plutôt que remplacer. Le bonus réparation marche aussi chez les couturières et les couturiers agréés, 6 à 25 euros, tout simplement pour faire réparer un accro, un zip, une doubleur complexe. Donc ça, c'est aussi un bon plan pour faire durer les vêtements. On est aussi dans les économies et dans l'écologie.
0: Merci, cher Valère Correa. Alors, je voudrais vous dire quelque chose. On a une auditrice qui est venue nous voir de Béziers, qui s'appelle Sophie. Depuis tout à l'heure, elle boit vos paroles. Valère, je pense que vous avez une fan. En tout cas, je voudrais à nouveau remercier les copains de Montpellier qui nous accueillent chaleureusement ici à Ici Héros. D'ailleurs, je fais un gros bisou à tout le réseau, d'ailleurs. On espère qu'on va faire un tour de France, carrément. Allez vous embrasser physiquement, chers collègues, chers camarades. Mais pour l'heure, on va écouter Soprano. Ça s'appelle DJ. Bon, voilà, je crois qu'on a compris. À tout de suite dans On vous doit bien ça sur votre radio ici.

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0: On est au cœur de votre nouveau rendez-vous sur votre radio ici. On est ensemble jusqu'à 13h. Continuez de réagir au 0810 055 056. On parle shopping, bon plan, comment payer moins cher en restant évidemment éco-responsable. Notre auditrice qui est venue vous faire un coucou dans le studio à ICI Euro nous parlait d'upcycling, évidemment, redonner une seconde vie ne serait-ce qu'un toile de jute. Ça aussi, c'est quand même un super méga bon plan. On a vraiment des auditeurs fantastiques. Et d'ailleurs, en parlant d'auditrices et d'auditeurs, du coup, on va accueillir Roselyne. Bonjour Roselyne.
3: Bonjour Nora, ça va?
0: Ouais, très bien. Bienvenue.
3: Bienvenue, oui, vous aussi.
0: Vous nous appelez d'où, Roselyne?
3: De Nantes, de Nantes.
0: Ah là là, ah là là, une
3: Radio
0: de mes villes préférées.
3: Océan.
0: Alors là, vraiment un gros bisou, un gros gros bisou. Et vive les Nantais, pardon, voilà, c'est très personnel.
3: Oui, c'est ça.
0: Voilà, on est d'accord. Chère Roselyne, dites-nous tout.
3: Eh ben moi, j'ai travaillé dans un grand magasin où il se passe toujours quelque chose, c'est facile, il n'y a pas besoin de faire de pub. Et donc, j'ai travaillé 44 ans, donc il n'y a pas longtemps que je suis en retraite. Et donc, les soldes, ça fait partie de ma vie, je veux dire, les préparations et tout ce qui s'ensuit. Et donc, je suis devenue quand même une acheteuse assez, depuis longtemps, je fais très attention à ce que j'achète. Et moi, j'achetais toujours à la deuxième des marques. Et autrement, j'achetais en fin de solde quand on fait des tout-un. Après, il faut trouver la taille, il faut trouver le coloris, il faut trouver... Mais bon, dans des grands magasins comme ça, on a quand même de la qualité. Et quand c'était... J'ai toujours fait, même pour ma fille, j'avais des sacs entiers. Et après, je revendais ou je donnais dans des associations. Maintenant, comme je suis en retraite, j'ai fait du tri. Et j'ai été donnée dans des assos. Moi, je ne fais pas une tête, je ne bois pas. Donc, je vais donner. Et puis voilà, ça fait plaisir à d'autres gens. Et puis voilà. Quoi.
0: Mais évidemment. Mais dis donc, une magnifique élève. Alors ça doit plaire à notre Valère Coréard.
4: Alors ça me plaît. Et en plus, ça me faisait penser à une chose, Roselyne. Merci d'en parler. C'est qu'on peut également revendre ces vêtements, les revendre pour en racheter des nouveaux. Il y a plein de bons plans là-dessus. Et je crois, compte tenu de ce doigt levé et des yeux grands ouverts, qu'Elsa Wolanski est un peu spécialiste du sujet.
0: Mais je ne vois pas le doigt levé, mais je l'imagine.
5: Non, mais je fais ça tout le temps. Effectivement, tout à l'heure, vous avez parlé de Jayo, de cette marque. Il y a aussi la frange à l'envers. Moi, je revends mes vêtements.
0: La frange à l'envers,
5: c'est un endroit génial, effectivement. Ah, okay. Oui, alors c'est à Paris, mais je pense que... ils ont un site. Non, mais ils ont un site, donc on peut...
4: Non, mais de toute façon, il y en a plein sur tous ces sites où on achète, on peut revendre.
5: Oui, on peut revendre.
0: Merci beaucoup, chère Roselyne. On vous embrasse très chaleureusement. Faites comme Roselyne, appelez-nous au 0810 055 056. C'est votre émission, votre nouveau rendez-vous quotidien. On est ensemble jusqu'à 13h, donc on vous doit bien ça. Mais pour l'heure, nous allons accueillir un ou une gagnante. Parce que vous le savez, si vous ne le savez pas, je vous le redis, je booste toute l'année votre pouvoir d'achat. Vous inscrivez sur le site ici.fr, il y a une petite page dédiée. Et hop, ça repart avec 200 euros. Qui s'est inscrite aujourd'hui? Ou qui s'est inscrit aujourd'hui? Bonjour, c'est Laetitia, me semble-t-il. Bonjour Laetitia.
6: C'est ça, bonjour Enora, bonjour Valère.
0: Bonjour. Bonjour. Oh, dis donc, bonjour Valère. On sent tu.
4: C'est ma journée.
0: Dis donc, le chouchou de ces dames apparemment.
6: N'est-ce pas?
0: Oh là là, j'adore. Elle me...
6: Surtout pour ses bons plans déjà, d'une part.
0: C'est ça qu'on aime chez lui. Et vous savez, physiquement, il n'est pas vilain. Et ça,
6: c'est dommage, dans le téléphone, on ne voit pas.
0: Oui, mais vous habitez où?
6: Alors, une petite commune dans le Nord Côte d'Or.
0: Écoutez, on va vous le ramener en chair et en os.
4: Non, mais ça suffit.
6: Oui, c'est très bien là-bas.
0: Vous pourrez juger sur pièce, vous allez voir. Il est de seconde main, mais il est très intéressant. Oh
6: oui,
0: mon Dieu.
6: L'avantage de la seconde main, c'est ce qu'on dit, les gros défauts sont déjà passés. Après, c'est le meilleur.
0: Bravo. Tout ce qui se passe, j'adore. En attendant, chère Roselyne, Laetitia, excusez-moi, j'en perds mon latin. Vous êtes inscrite sur le site d'ici.fr et vous avez bien fait. C'est gagné! C'est pas mal ça pour booster la rentrée, hein.
6: Ah oui, on en a tous besoin. Et en plus, j'ai le plaisir de vous parler. C'est génial. Bienvenue dans la famille d'ici.
0: Oh, merci beaucoup. Oh là là, attention, hein, je suis en préménopause, je vais me mettre à pleurer. Allez, je vous embrasse très fort. Je vous embrasse très très fort. Prenez soin de vous.
6: Moi aussi.

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2: Midi 32 sur votre radio, ici, bienvenue dans votre nouveau rendez-vous. Ici, on parle bon plan, vie quotidienne, arnaque à éviter, on parle santé et aussi de nos petits animaux. Nous sommes là pour vous rendre service, en gros, parce qu'on vous doit bien ça. C'est le titre de ce nouveau rendez-vous quotidien. Nous sommes ensemble jusqu'à 13h. Moi, je m'appelle Enora Malagré et je suis avec Aude Razo, Valère Coréard, Pierre Fabin, qui nous parlera vêtements pour animaux, que j'ai hâte, et notre Elsa Wolinski, qui nous dira qu'on peut tout envoyer valser en termes de dictat de la mode quand on a plus de 50 ans. Bref, un joli programme jusqu'à 13h. Mais pour l'heure, on va répondre au vocal d'une auditrice, Stéphanie, qui nous a appelé au 0810 055 056.
3: Bonjour l'équipe, Stéphanie de Carré. En demandant un remboursement d'ostéopathe, j'ai découvert un remboursement de prothèse auditive sur mon compte, alors que je n'en porte pas. J'ai contacté ma mutuelle qui m'a indiqué qu'il semble s'agir d'une fraude. Soyez vigilants, car ça pourrait bloquer certains remboursements. Je vous remercie beaucoup et bonne journée à vous.
2: Alors, bonne journée à vous aussi, chère Stéphanie. Merci beaucoup d'avoir appelé. Faites comme notre auditrice, 0810 055 056. Pendant la diffusion du vocal, Aude s'est redressée avec une suée de colère. C'est pour Aude Razo, madame Antiarnac.
4: Oui, Stéphanie, merci à vous aussi, parce que l'assurance maladie, on parle souvent de ces arnaques, ces fraudes. En fait, on parle de fraude là, à la prothèse auditive, avec un remboursement donc pour des prothèses auditives que vous n'avez jamais demandé ni reçu. Alors, c'est répandu. Voilà, l'assurance maladie le dit. D'ailleurs, elle a essayé de serrer la vis pour essayer de contrer ça. Vous avez carrément des fausses sociétés qui récupèrent nos données, nos informations, qui éditent des fausses factures et qui se font rembourser par la Sécu ou par la mutuelle dans votre cas. Et donc, il est probable en fait que les prothèses en question n'existent pas du tout. Alors, la première victime dans l'histoire, c'est plutôt votre mutuelle, la Stéphanie, puisqu'elle a remboursé quelque chose qu'elle n'était pas censée rembourser. Deuxième question quand même, qui vous concerne, comment ils ont fait pour avoir vos données? Parce que dans l'eau, il a bien fallu fournir à un moment donné, je sais pas, votre numéro de sécu, votre carte de tiers payant. C'est des données qui traînent, que les escrocs peuvent récupérer ici ou là. Alors, je pense pas, Stéphanie, que votre espace Amélie Sécu ou votre espace mutuel ait été piraté, dans le doute.
2: On check quand même, on vérifie.
4: Voilà. Je vous conseille de changer les mots de passe.
2: Ouais, voilà.

0: mot de passe, juste pour être sûr. Okay. Je pense pas qu'il y ait eu, une intrusion, mais pour être sûr. Et puis nous aussi, c'est vrai, il faut qu'on prenne l'habitude d'éplucher les remboursements dont on bénéficie pour détecter des anomalies et les signaler, si besoin, à la Sécu et à la Mutuelle. J'en profite parce que on parle de fraude aux prothèses auditives. Il y a une autre arnaque, rien à voir, hein, une autre arnaque, mais qui là concerne beaucoup de monde, c'est le démarchage. En gros, vous avez une société d'audio-prothèse, comme ça qu'on dit, ouais, qui toque à la porte ou qui vous passe un petit coup de fil. Ouais. C'est interdit, sachez-le, et qui vous propose un bilan auditif gratuit.
1: Ouais.
0: Donc ça, c'est très tentant. Souvent, c'est des arnaques. Vous vous retrouvez avec un appareil bas de gamme qui n'est pas réglementaire. Le démarchage comme ça pour les prothèses auditives, c'est interdit. Donc ne répondez pas. Seul un audioprothésiste diplômé est autorisé à réaliser les tests nécessaires pour appareiller un patient. Donc c'est important de bien suivre le process et de ne pas se laisser tenter par l'appât d'un bilan auditif gratuit, quelqu'un qui vous passe un petit coup de fil comme ça.
1: Merci Aude, vous êtes fait arnaquer. Vous avez des questions à nous poser, vous avez envie de réagir, 0810 055 056, on est là pour vous, c'est votre émission parce qu'on vous doit bien ça. Je voudrais vous annoncer, vous êtes peut-être déjà au courant, avec beaucoup d'émotion, Catherine Ringer, une figure incontournable du rock français, vient de nous quitter à l'âge de 69 ans avec Fred Chichin. Elle avait formé, vous le savez, l'un des duos les plus singuliers de la musique française, les Rita Mitsouko, et ensemble, en 1984, ils avaient écrit cette chanson, cette intro, vous la connaissez, Marcia Baila. Sur cette chanson, Catherine Ringer rendait hommage à Marcia Moreto, vous savez, cette danseuse argentine qu'elle avait rencontrée dans le milieu du théâtre et de la danse, qui était morte d'un cancer à seulement 32 ans. Alors on va l'écouter et on va penser très fort à notre

0: la douce voix de Catherine Ringer sur votre radio ici.
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0: Allez, on va ravaler notre émotion, on va continuer parce qu'on est là pour ça, parce qu'on vous doit bien ça, de vous donner des bons plans. Et puis on va respirer un peu avec notre vétérinaire Pierre Fabin. Ah, il me tardait de cette chronique qui va nous parler vêtements pour chiens, gadgets ou pas. Est-ce que je ridiculise mes animaux ou pas? Dites-moi tout, et cher Pierre.
3: Effectivement, c'est un sujet qui divise énormément. Alors, est-ce que c'est bien? Est-ce que c'est pas bien? Est-ce qu'on va pas parfois un peu trop loin avec nos boules de poils? Alors, en tant que vétérinaire, on s'attend souvent à ce que je tape du poing sur la table en disant arrêtez, c'est ridicule, il faut interdire tout ça. Mais en fait, ma position est très claire. Je suis pas vraiment pour, je suis pas vraiment contre.
0: Ouais.
3: La seule et unique règle, c'est le bien-être animal. Tant que votre animal n'en souffre pas, qu'il ne montre pas de signes de stress, on peut en discuter. Alors, on va déjà commencer par ce qui est utile. Le manteau ou le petit pull. Là, c'est un grand oui, mais sous condition. Alors, tous les chiens...
0: Ah, c'est un grand oui, mais ça n'empêche pas la peau de respirer?
3: Non, pas du tout. Alors, tous les chiens ne sont pas des huskies. Si vous avez un chihuahua, un lévrier très fin...
0: C'est pas faux, Pierre.
3: Un chien à poil ras, l'hiver, ils ont froid. Ou bien, même juste chien qui a de l'arthrose, ils peuvent avoir froid l'hiver. Donc,
0: d'accord,
3: le manteau va lui faire du bien. Pensez aussi aux chats ou aux chiens nus. Les chats sphinx qui n'ont pas de poils, ils n'ont pas de protection contre le froid.
0: Donc, c'est pas très joli, ça.
3: Ah, moi, j'adore. Voilà, c'est ma passion. Franchement, j'adorerais en avoir un, mais ma femme a peur. Donc, pour eux, c'est vraiment une nécessité médicale. Et puis, tant qu'on est dans la garde-robe, on va parler des bottines pour chiens. Là aussi, on voit tout. Ah oui, il y a des bottines pour chiens qui existent. J'ai vu un chihuahua avec une paire de Nike l'autre jour.
0: Ça existe.
3: Justement, c'est un nom en temps normal. Alors, le chien, il a besoin de ses coussinets pour sentir le sol, pour trouver son équilibre, pour transpirer aussi, parce que c'est le seul endroit où il transpire. Donc, les chaussons, on les réserve uniquement pour des conditions extrêmes. Si votre chien part faire de la randonnée dans la neige pendant 3 heures et qu'il n'est pas habitué, oui, il lui faut des chaussons, sinon il va se blesser les pattes. L'été, sur le goudron brûlant, on oublie souvent que le goudron va monter à 50 à 70 degrés. Donc, quand on a besoin de vraiment sortir avec son chien, on peut lui mettre des chaussons. Et parfois, ça permet aussi tout simplement de protéger une petite blessure à la patte.
0: Audrazo a une petite bafouille à vous dire.
4: J'ai une question, Pierre, sur les réseaux sociaux. On voit pas mal de vidéos, des fois, avec des gens qui déguisent leur animal, qui déguisent leur chat pour Halloween et tout.
3: On va
4: c'est
3: y
4: grave,
3: arriver.
4: Ça, ou pas?
3: Ouais, justement. Alors, en dehors des cas précis pour confort, météo, si on habille nos animaux, c'est pour nous faire plaisir à nous. Eux, au mieux, ils sont habitués et ils s'en foutent complètement. Ils tolèrent le tissu, mais ils peuvent en souffrir dans certains cas. Et justement, là où c'est vraiment non, c'est les déguisements. Vos animaux n'y prennent aucun plaisir.
0: Voilà.
3: Les petits chiens qu'on voit se promener avec une petite épée et tout ça, là, qui s'agitent dans tous les sens, les tutus, les tenues de hot dog, ça peut même être dangereux au final.
5: Donc, vous voulez dire que moi, par exemple, qui déguise mon chat méchat à Noël avec le petit chapeau du Père Noël,
3: désolé,
0: c'est
3: non pour moi. Vous faites ça, Elsa? On va pas être copains sur ce gars-là. Il y a des animaux qui le tolèrent. Voilà. Si votre chat, votre chien le tolère, il n'y a aucun problème pour moi. Il y a quand même deux, trois choses où il va falloir faire attention. Déjà, comment savoir s'il le tolère? Il va falloir les regarder. Si votre animal se fige comme une statue, s'il marche en crabe, s'il est paralysé par terre, s'il se frotte sur les murs, s'il a les oreilles plaquées en arrière, ou même chez le chien, il y a un signe très discret, s'il baille en permanence, c'est qu'il est stressé.
0: Dans ce cas-là,
3: il vaut mieux retirer. Et pensez aussi que l'animal va communiquer avec son corps. À partir du moment où on met un déguisement, il n'arrive plus à communiquer avec les autres. Et du coup, pour les chiens, ne les sortez
0: pas. Comme quand Valère, il se déguise.
6: Il y avait longtemps, tiens.
3: Et si vous sortez votre chien avec un déguisement, imaginez votre chien, vous le sortez à Halloween déguisé en hot dog, il croise un gros Rottweiler, et bien il peut terminer en hot dog.
0: Non, mais c'est une réalité.
3: Parce que l'autre chien ne va pas comprendre ce qui se passe. Et là, justement, il va falloir faire attention.
0: Alors, excusez-moi, je crois que c'est ma chronique préférée depuis la rentrée. Si vous déguisez votre chien, si vous habillez votre chien, si vous avez des questions, 0810 055 056. On va écouter un peu de musique et juste après, Valère Correr a quand même un petit bon plan pour des vêtements pour chiens, pas cher, n'est-ce pas Valère?
6: Mais oui, pas cher, toujours pas cher avec
0: toujours
6: moi.
0: Toujours pas cher, mais pour l'heure, c'est Indochine qu'on va écouter. J'ai demandé à la lune sur votre radio ici dans On vous doit bien ça. On est ensemble jusqu'à 13h. Ça passe vite.

0: accéder à la lune Indochine sur votre radio, ici, dans Vous doit bien ça.
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0: 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Et j'en profite, un coucou tout particulier à Oli de Sat, le guitariste d'Indochine qui, figurez-vous, nous écoute.
2: Oh, la classe.
0: Et oui, j'ai un petit peu le melon, j'ai des amis célèbres. Alors, plus sérieusement, nous allons parler dans un instant avec notre chère Elsa de comment on s'habille après 50 ans. Je la connais par cœur, elle va nous dire bah, comme on veut, et c'est ça que j'aime. J'ai hâte. Mais pour l'heure, on va juste prendre rapidement notre chère Sylviane qui voulait réagir justement à la chronique de notre Pierre Fabin sur les vêtements et les animaux. Bonjour Sylviane.
3: Bonjour Enora, bonjour Monsieur Fabin, bonjour toute l'équipe.
0: Bonjour, bienvenue.
3: Bonjour. Très heureuse d'être avec vous. C'est toujours à Issy-Nord que je téléphone, donc ça change.
0: On les embrasse très fort à Issy-Nord, qui font un travail extraordinaire. Nous aujourd'hui on est à Montpellier. Bisous ici Héros. On vous écoute Sylviane.
3: J'ai déjà cherché ça depuis des années pour acheter des bottes pour chiens, des bottes ou des chaussures ou quelque chose pour protéger les coussinets, surtout l'été. Et en fait, j'ai jamais trouvé. Donc, je voulais demander à M. Sabin si.
0: Monsieur Fabin,
4: bah, alors,
0: où est-ce qu'on trouve des bottes pour petits chiens?
4: L'idéal, quand même, c'est d'essayer. Parce que, c'est comme nous, il y a des tailles. Donc, allez en animalerie ou chez votre vétérinaire, ils seront de bons conseils en général pour trouver le bon modèle qu'il y a à votre chien. Et justement, ça va dépendre de ce que vous voulez faire avec. Parce que si c'est pour protéger de la neige ou bien pour protéger de l'été, c'est pas du tout la même bottine. Parce qu'il y en a une qui doit être plus respirante que l'autre. Donc, en fait, en général, en animalerie, ils sont vraiment de très bons conseils sur ça.
0: Très rapidement, Valère Coréard, le petit site pour les vêtements pas chers pour chiens.
2: Ben justement, je regardais sur Vinted les bottes pour chiens. J'en ai trouvé, vous voyez, 5 euros les deux paires, hein, puisqu'il faut forcément deux paires pour les chiens, sinon il y a un petit problème. Mais n'hésitez pas à regarder.
4: Quatre.
2: Ah, deux paires, oui, pardon. Okay. N'hésitez pas à regarder sur Vinted, ça marche aussi pour ça.
0: Bien, Valère. Elsa, ma douce Elsa. Oui. Comment on s'habille après 50 ans? Vous nous racontez un peu.
5: Bien sûr, on s'habille comme on veut, évidemment. Ouais. Hier, je vous racontais qu'on avait toujours le droit de s'amuser après 50 ans. Et bien aujourd'hui, évidemment, j'ai une autre annonce à vous faire. Et oui, on a envie de s'habiller comme on le désire. Mais bizarrement, ça a l'air compliqué, figurez-vous, Elora. Ben ça alors. Oui, parce qu'apparemment, à partir d'un certain âge, ben non, on ne peut pas. C'est pas possible. La jupe, elle est trop courte. Attention, le décolleté pas trop profond. Heureusement que j'en ai pas. Hein. Aujourd'hui, je suis avec deux hommes à la radio. Le jean pas trop moulant, les imprimés, bon, bah alors ça on évite complètement, les couleurs surtout pas trop voyantes, la transparence, oh là là, compliqué. En fait, passé un certain âge, tout devient trop court, trop moulant, trop coloré, trop sexy, Valère, trop jeune. Et je ne l'invente pas, selon une enquête de l'ARP, c'est une grande association américaine consacrée justement aux femmes de plus de 50 ans, près d'une femme sur deux ressent une pression à s'habiller selon son âge, pardon. Une autre étude fixe, même à 56 ans, l'âge où on se sentirait trop vieux, en fait, pour suivre la mode. Mais c'est pas possible, n'importe ce n'est pas
0: quoi.
5: Vrai. Alors moi, vous me connaissez, Nora. Plus on me dit, à votre âge, il faut éviter, évidemment, plus ça me donne envie de le faire. Parce que je m'habille pas pour avoir l'air plus jeune, je m'habille pour me sentir bien, pour être heureuse, pour être libre. C'est surtout
0: ça. Bravo.
5: Alors, arrêtez de nous disséquer, arrêtez de penser à notre place. Je me répète, vous avez 50 ans, 60 ans, 70 ans, vous voulez mettre du rose fluo, mettez du rose fluo. Un décolleté, mettez un décolleté. Faites-le parce que vous avez envie de le faire. En revanche, puisqu'on parle shopping aujourd'hui, moi j'ai décidé de donner des petits conseils. Valère, votre jean moulant, non. Je vais vous en reparler après l'émission.
2: C'est totalement faux, c'est absolument pas faux.
5: Un petit jean moulant, je vous dis, ça va pas.
2: Non,
5: ça va pas. Voilà mon Enora.
0: D'accord, merci les mots libérateurs et très justes de notre Elsa Wolinski. Vous avez envie de réagir à l'émission? 0810 055 056. Vous êtes ici, chez vous. C'est votre nouveau rendez-vous sur votre radio ici. Ça s'appelle On vous doit bien ça. De la bonne humeur, des bons plans et aussi un peu de sérieux. C'est la recette de votre émission. À tout de suite sur votre radio ici.
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0: 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On est est ensemble encore pour quelques minutes sur votre radio ici. Aujourd'hui, on fait l'émission avec Aude en direct de Montpellier. Je voudrais vraiment encore chaleureusement remercier ICI Héro pour l'accueil. C'est assez chouette. Et les copains, eux, sont à Paris dans une belle ambiance. Vraiment. Et vous êtes très, très nombreuses et très nombreux à réagir au 0810 055 056. Comme notre auditrice, bonjour. J'ai oublié son prénom. Mais oh là là, quelle blonde je suis. Geneviève, bien sûr. Geneviève,
6: Geneviève,
0: coucou.
6: Oui, c'est ça. Bonjour, Enora.
0: Bonjour, Geneviève, vous nous appelez d'où?
6: Alors, actuellement, je vous appelle de Matafelon-Grange. Nous sommes en vacances dans un camping, mais nous venons d'Alsace.
0: Ah, bah coucou, ici Alsace, du coup.
6: Voilà.
0: Geneviève, on vous écoute.
6: Voilà, nous avons un cavalier King Charles, c'est notre troisième d'ailleurs.
0: Trop beau, j'adore.
6: Et, ouais, n'est-ce pas, hein?
0: Ah ouais, passion cette race.
6: Alors, le dernier s'appelle Arthur. Et j'ai confectionné déjà avec le précédent que je mets actuellement au dernier un snood en genre dentelle rideau.
0: Mais c'est quoi un snood?
6: Un snood, vous savez, un tour de cou pour les humains.
0: Ah oui,
6: d'accord,
0: ok. Donc lui, alors, il a une petite écharpe, ouais. Quoi, un snood, ok.
6: Voilà, mais par contre, pour le chien, ça a une autre fonction. Je le mets seulement quand on est en balade dans des endroits secs où il y a des herbes sèches.
2: Pour éviter les épis.
6: Parce que avec ces. Voilà.
2: Exactement,
0: c'est notre vétérinaire.
2: Idée, parce que l'été, on a énormément de problèmes, notamment avec les cavaliers King Charles qui ont le poil un petit peu long. Il y a ces petits morceaux végétaux là qui ressemblent à des petits harpons. Des pointes végétales qui vont rentrer dans les oreilles. Donc le snood va permettre d'éviter que ça rentre dans les oreilles, mais faites quand même attention parce que ça peut rentrer dans les pattes.
0: Mais vous lui mettez d'autres vêtements?
6: Non, à part en hiver un petit manteau parce que quand il fait très froid ou des choses comme ça, mais pas plus que ça, hein. Et donc, mais surtout le plus important pour nous, c'est le snood pour les oreilles, hein. Parce que tout le monde nous regarde de travers quand on le voit avec le snood autour des oreilles, mais bon, quand on leur explique, ah oui, vous avez raison, c'est vrai, mais les gens n'y pensent pas à ça.
0: Eh non,
6: parce que c'est quand même une intervention, c'est une anesthésie.
0: Bien sûr, madame.
6: C'est compliqué.
0: Bien sûr, Geneviève. On vous embrasse très fort. Merci, Geneviève.
6: Bon, bisous à tous.
0: On essaie de prendre un maximum d'auditeurs, parce qu'il y a beaucoup, beaucoup d'appels au 0810 055 056. On va recevoir Sylvie, qui est avec nous, qui nous appelle de Malakoff. Coucou, ici Paris-Île-de-France, d'ailleurs. Bonjour, chère Sylvie.
7: Oui, bonjour Enora et bonjour à toute l'équipe.
0: Bonjour. Alors vous, c'est un tout autre sujet qu'on a abordé au début de l'émission. L'émission est très riche, hein, vous le voyez, voilà, une arnaque pour Audrazo. On vous écoute, chère Sylvie.
7: Voilà, alors pour faire vite, je vends un petit appareil à raclette et quelqu'un me propose plus cher. Donc déjà, je me dis, oulala.
5: Plus cher, oui.
7: Oui, il veut payer plus cher que ce que je... Voilà. Et puis il me dit oui, moi je passe pas par le bon coin, je veux passer par Wiro. Vous comprenez, j'ai eu des problèmes jusque là, pourquoi pas. Il me donne son numéro, je lui demande et en fin de journée quand même il me dit oui, alors moi j'ai un conseiller Wiro qui va vous appeler. Je lui dis mais il n'y a pas de conseiller Wiro. Il m'avait demandé ma banque et j'ai un monsieur qui m'appelle à 21h, très agressif et qui me dit mais madame, il faut, si vous voulez être payée, il faut donner vos coordonnées.
5: Oui, alors Sylvie, on va juste rappeler Wiro, parce que tout le monde ne connaît pas forcément, et c'est bien de connaître parce que c'est un système de paiement qui est très très tendance.
0: Ah oui, moi je fais beaucoup.
5: Sur les plateformes. Donc en fait, c'est un système de paiement instantané. Ça vous permet d'envoyer de l'argent via un simple numéro de téléphone sans avoir à donner de RIB. Et donc Sylvie, vous avez eu le très bon réflexe. On ne donne pas son RIB. Hein, tout se passe via l'appli Wiro ou via votre appli bancaire qui est connectée à Wiro. Mais surtout, très bon réflexe Sylvie. On donne jamais ses coordonnées bancaires dans ce cas-là. Restez sur les plateformes quand vous êtes sur Vinted, le bon coin pour payer. Franchement, restez sur les plateformes. C'est le plus sûr, c'est sécurisé, c'est prévu.
0: D'accord, merci Audrazo. Faites comme nos auditeurs, nos auditrices, 0810 055 056, c'est votre émission, chers amis. Vous êtes ici chez vous, dans On vous doit bien ça. 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Et aujourd'hui, c'est Sébastien qui s'est inscrit. Bonjour Sébastien.
8: Bonjour Enora, bonjour toute l'équipe.
0: Bonjour. Eh bien, on va vous prouver que ça fonctionne, cher Sébastien. Vous nous appelez d'où d'ailleurs?
8: De Tours.
0: De Tours. On embrasse tous les habitants de Tours et pour vous, c'est gagné.
5: Bravo.
2: Bravo.
0: plus, c'est tout simple. Vous avez vu, Sébastien, on s'inscrit, on gagne. C'est pas mal, hein? C'est la magie de la radio, comme on dit. Ça, c'est une très vieille expression que je viens de dire. On vous embrasse très, très fort, cher Sébastien. Je voudrais à nouveau remercier chaleureusement ici Hérault. On est dans les super studios de Montpellier. Très, très beau, joliment rénové, comme on dit. Gros bisous à toute mon équipe. Et puis nous, on se retrouve demain.

0: Véronique Sanson sur ICI. Excellent réveil avec nous. Véronique Sanson qui repart en tournée dès cet automne. Elle passera notamment par Vichy, Marseille, Saint-Étienne, Orléans, Nice, avant de terminer sa tournée à Paris en décembre. Et bonne nouvelle, il reste encore quelques places.
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0: Bonjour tout le monde, bonjour Valentine.
2: Bonjour Louis, bonjour à tous.
0: Nous sommes le mardi 22 septembre et ce matin j'avais envie de vous titiller un petit peu. Vous passez à l'antenne tous les jours à 5h55 avec notre rendez-vous Je recherche un auditeur qui. Alors ce matin avec Valentine, on recherche un auditeur qui.
2: Qui possède un talent caché, le genre de choses qui impressionne la famille ou les collègues et qui est prêt surtout à nous le faire découvrir en direct.
0: Imiter le cri d'un animal, la voix d'une célébrité ou d'un personnage. Partagez-nous votre talent caché en nous appelant dès maintenant au 0810 055 056.
2: On entendra aussi votre colère face à l'explosion des prix du carburant. Certains se demandent où sont passés les gilets jaunes. C'est l'info du jour dans une demi-heure. Quand le gouvernement, à la recherche de solutions, annonce de nouvelles mesures de soutien en fin de journée. Explication dès 5h.
0: Et pour vous accompagner jusqu'à 6h, Saveria au standard. C'est Sarah, la technique, Charline à la rédaction en chef. Ici, dès 5h, ça commence maintenant.
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0: Mardi 22 septembre, excellent réveil, il est 5h. Cinq heures, le tour de l'actualité à vos côtés, Valentine, et à la une, les solutions du gouvernement face à l'explosion des prix à la pompe.
2: 6 ministres, rien que ça, les présenteront en fin de journée, 17h, et on a déjà quelques pistes ce matin, Audrey Tison, sur le contenu de ces annonces.
3: Certaines vont concerner le grand public, ceux qui travaillent et font beaucoup de kilomètres. Le dispositif Gros Rouleur pourrait être revu et corrigé, voire changé de nom. Mais le gouvernement va aller plus loin et dégainer d'autres aides à destination des entreprises et des secteurs d'activité en difficulté parce qu'ils consomment beaucoup de carburant. On pense notamment au personnel médical ou paramédical. En témoigne la présence de la ministre Stéphanie Rist à la conférence de presse ce soir. La ministre de la Mer, quant à elle, en dira plus sur les aides aux pêcheurs à l'issue de plusieurs jours de blocage par cette profession. Et puis ce soir, on attend des précisions sur le financement de ces mesures, à l'heure où le gouvernement cherche plutôt à réduire le déficit de l'État.
2: L'avenir des prix à la station se joue aussi bien loin de chez nous. La France se dit prête à sécuriser les infrastructures énergétiques de l'Arabie Saoudite, grand producteur de pétrole, attaqué par les rebelles houthis du Yémen, des alliés de l'Iran. Quand Emmanuel Macron en appelle à la Commission européenne pour assouplir les règles sur la qualité des carburants et augmenter leur production, près d'une station-service sur 6 manque au moins d'un carburant. Ajoutez à ça la sécheresse et des récoltes catastrophiques. Et c'est une vague de cessation d'activité et peut-être même de suicide qui s'annonce chez les agriculteurs. C'est la mise en garde ce matin de la coordination rurale. Le syndicat est reçu ce mardi par le Premier ministre pour préparer un plan de relance de l'agriculture.
0: Et justement, Valentine, la France brûle encore.
2: Les deux incendies démarrés hier dans le sud de la France sont fixés. L'autoroute A9 coupée dans les deux sens hier après-midi entre Béziers et Narbonne a rouverte hier soir. 200 pompiers mobilisés, 120 dans le Gard, où le propriétaire d'un mât est en garde à vue, soupçonné d'avoir démarré l'incendie hier au cours de travaux avec une disqueuse. Quelques dizaines d'hectares brûlés à chaque fois, on est bien loin des 42 000 hectares réduits en cendres cet été entre les Landes et la Gironde. Le méga-feu de Somos et du Porge a démarré il y a tout juste 2 mois, aujourd'hui, pendant une opération de débroussaillage. 240 familles ont perdu leur maison, les touristes ont déserté. Aujourd'hui, la vie a repris, mais les conséquences, Clément Carmentier, se font toujours sentir dans les commerces du Porge.
4: Derrière son étal, tablier autour du cou, Christelle, la boulangère du village, essaye de garder le sourire.
5: Ça passe et ça va de mieux en mieux. Et bon, on sent que c'est encore compliqué.
4: Et pourtant, jusqu'à maintenant, il y a eu...
6: la solidarité nationale, on peut dire.
4: Sébastien, le patron du bar-restaurant L'Avenue.
6: Les gens sont là, ils viennent de partout pour nous soutenir et tout ça. Donc c'est un truc plutôt extraordinaire.
4: Sauf que les chiffres font mal. Les commerçants parlent de 30 à 40% de pertes sur juillet et août. Avec la rentrée, ça ne va pas s'arranger. Eliane en veut terriblement à la préfète qui avait incité les gens à ne pas se rendre en Gironde lors de l'incendie.
7: Toute cette belle arrière-saison avec ce temps magnifique, normalement on est censé avoir les Bordelais qui viennent. Et je pense que tout le monde a pris peur et s'est dit bah, jusqu'à l'océan ça a cramé, il n'existe plus de Borge. Or c'est pas vrai, il y a un bourg, il y a encore des commerçants debout. Elle a foutu les jetons à tout le monde et aujourd'hui on en paye les pots cassés et c'est la double peine.
4: Avec son mari Vincent, ils essayent donc tant bien que mal de faire tourner leur coffee shop.
8: Heureusement, les Borgeais sont là, ils jouent le jeu et on les accueille avec plaisir pour leur donner un petit peu de bien-être et de sortir un petit peu de la léthargie dans laquelle on est.
4: Et qui risque malheureusement de durer, car comme le rappelle Vincent, la commune a perdu 183 foyers avec les maisons détruites. Et ça aussi, ça va être un énorme manque à gagner pour les commerçants dans les prochains mois.
2: Deux mois après des sinistrés du port, je dorme toujours dans des campings de Gironde.
0: 5h04 sur ICI, la révérence d'une légende du basketball.
2: Dans le milieu, on l'appelle Batman. Le français Nicolas Batum, ailier des Clippers de Los Angeles, se retire des parquets. Il prend sa retraite, Fabrice Abgral.
9: Nicolas Batum, c'était l'un des tauliers de l'équipe de France pour laquelle il a joué à 177 reprises de 2009 à 2024. Cet ailier de 2m02 en a même été le capitaine, valeureux exemplaire. Il appartenait à la même génération que les Tony Parker, Boris Diaw, Florent Pietrus et Michael Gelabal, tous sacrés champions d'Europe en 2013. C'est là le titre le plus prestigieux de Nicolas Batum. Mais dire cela, ce serait oublier de mettre en valeur les deux médailles d'argent décrochées aux Jeux de 2021 à Tokyo et 2024 à Paris. Nicolas Batum a aujourd'hui 37 ans, il a joué 3 saisons au Mans avant de partir en NBA en 2008. Il y restera 18 ans pour un total de 1205 apparitions sur les parquets américains. Il a défendu les couleurs de Portland, Charlotte, Philadelphie et les Clippers de Los Angeles. C'est dans une vidéo tournée à Pont-l'Évêque dans le gymnase où il a débuté que Nicolas Batum a annoncé sa retraite.
10: Je pense que j'ai fait mon temps. L'équipe de France est terminée depuis 2 ans et la NBA c'est fini. Il faut savoir s'arrêter. Qui va me manquer le plus? Les entraînements, c'est les matchs, la compétition, c'est les matchs. C'est une vie que tu as depuis 25 ans. Et c'est fini, on passe à autre chose.
9: Et autre chose, ce sera forcément dans le basket. Nicolas Batum ne sait pas encore ce qu'il veut faire, mais il ne lâchera pas un sport qu'il aime tant, dit-il.
2: Nicolas Batum, alias Batman, puisqu'il a plusieurs fois sauvé les Bleus, notamment en demi-finale des Jeux de Tokyo en 2021. La météo, Louis.
0: Du soleil ce mardi pour le dernier jour de l'été. Pas de nuages à l'horizon, il faut en profiter pour les températures. Si vous sortez tout de suite de bonne heure, il fait frais, 13 degrés actuellement. Puis les températures vont monter doucement au milieu de matinée. À Lille et Amiens, on relèvera 14 degrés à 10h. À Paris, 15 degrés. Limoges et Bordeaux, 16 degrés. Perpignan, 18 degrés ce matin. Puis cet après-midi, pas de changement dans le ciel. Tout le monde va pouvoir profiter d'un ciel à lui dégagé et du soleil avec tout de même l'arrivée d'un léger vent, un petit peu de mistral et d'intramontagne. Pour les maximales, ce mardi, 26 dans le nord à Nantes. Dans le sud, on aura 26 degrés également à Nice, puis 29 degrés à Ajaccio.
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0: Pour cette dernière journée de l'été, on souhaite une bonne fête aux Maurice et aux Mauricettes qui se réveillent avec nous ce mardi matin. Ce soir, ça y est, on basculera officiellement en automne. C'est passé vite, ça met même un petit coup de blues, j'ai envie de vous dire, Valentine.
2: Ce n'est qu'officiel, parce que la météo, c'est toujours très estivale. Hein.
0: Elle nous remonte le moral avec ce joli soleil. Et j'ai même une deuxième solution pour commencer cette journée du bon pied. Et celle-ci est en musique. Avec les Blues Brothers, tout de suite, c'est à l'écoute d'ici. Excellent réveil, bon café avec nous. On commence la journée avec Everybody, Everybody Needs Somebody to Love.

0: Les Blues Brothers sur ICI pour commencer ce mardi à 5h10. Excellent réveil avec nous, soyez les bienvenus.
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0: Chaque jour, une histoire avec Stéphane Bern et sa chronique Voyage dans le temps. Ce matin, on s'intéresse à un incontournable du sud-ouest, le pruneau d'Agen. Sauf que Valentine, eh bien à l'origine, sa prune ne vient pas du tout d'Agen.
2: Mais de beaucoup, beaucoup plus loin, au Proche-Orient, à des milliers de kilomètres.
0: Comment ce fruit est arrivé en France il y a plusieurs siècles? Réponse à 5h25.
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0: Et ici, ça entreprend, c'est votre rendez-vous avec Catherine Quicandon.
2: Quand les théories du complot les plus folles inspirent deux Franc-Comtois à l'imagination débordante, eh bien ça donne un nouveau jeu de société, Catherine.
4: À Villers-Excel, en Haute-Saône, entre Vesoul et Montbéliard, on aime les théories du complot.
5: Laquelle ? Celle qui pensait que la Terre était plate ?
4: Celle-ci ou une autre. Deux passionnés de jeux franc-comtois, Jordan Demurger, 34 ans, et Elian Mercier, 25 ans, ont décidé de s'en amuser en créant un jeu de cartes complètement illuminé, Complotix, dont le but est hyper simple, comme nous l'explique Jordan.
6: Vous assemblez des cartes pour former des théories du complot toujours absurdes, toujours drôles. À côté de ça, vous avez des petites cartes actions déjantées qui vous permettent d'aller embêter les collègues. Passe ton tour, détruis ta théorie, et puis une petite carte duel qui vous permet de rentrer en débat absurde avec un adversaire. Et là, les poids de la mauvaise foi priment sur la victoire.
4: Ah bah si la mauvaise foi est de rigueur, on ne va pas s'en priver. 3 joueurs minimum, 134 cartes, une partie dure au moins 20 minutes. Sens critique et du débat, bienvenue. Il faut assembler une carte agent à une carte objectif, plus une carte cible et une carte lieu. Ça donne quelque chose du genre, les Illuminati veulent espionner les smartphones des centenaires à Fukushima. Voilà, voilà. À noter que les théories du complot proposées existent réellement. Jordan et Elian ont passé un temps fou à les compulser et à les transformer en jeu. Dans la vie, l'un est artisan décorateur à Villers-Excel, l'autre est paysagiste à Besançon et ils se sont beaucoup investis pour concrétiser ce projet.
6: Ça a pris 2 ans et demi de la mécanique de base, la thématique, les prototypes qui se sont enchaînés, les premières parties d'abord dans l'entourage, puis ensuite en partie test dans tous les boutiques de jeux et bars à jeux de la région, jusqu'à aujourd'hui son arrivée dans les meilleures boutiques de la région Franche-Comté.
4: Pour se lancer, ils ont fait une campagne de financement participatif au début de l'année qui a très bien marché. Ils avaient besoin de 150 préventes, ils en ont eu plus de 200. Ils ont donc commencé à produire 1000 exemplaires que l'on retrouve depuis peu en boutique.
6: À Vesoul au jeu du troll, à Luxeuil à la Comté ludique, sur Besançon les jeux de la Comté ou la grande librairie, les trois koalas à Mèche.
4: Et ailleurs, mais aussi en ligne pour 29,90€. Plus d'infos sur jojoba-shop.com. Merci à ICI Besançon pour cette idée complotiste. ICI s'entreprend en Franche-Comté avec Complotix, un jeu de cartes pour se jouer des fausses informations.
0: Et sans complot, Catherine, on vous retrouve demain avec une idée cette fois-ci qui encourage les enfants à faire leurs devoirs.
2: Direction la cantine d'abord, dans les universités. Face au succès du repas à 1€ pour tous les étudiants, les personnels du Crous débordés sont appelés à la grève ce mardi.
0: Reportage à l'université d'Amiens dans moins d'une minute.
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0: Soyez les bienvenus ce mardi matin sur ICI, 5h15, quand le succès d'un dispositif entraîne une grève.
2: En l'occurrence, le repas à 1€ pour tous les étudiants. Depuis mai dernier, la formule n'est plus seulement réservée aux boursiers. Dans un contexte général de hausse des prix, les restaurants universitaires sont pris d'assaut et le personnel des Crous en charge des repas n'arrive plus à suivre. Agathe Maduet, comme à l'université d'Amiens.
4: Ils sont des dizaines à attendre, dessinant même un S dans le couloir et les escaliers du restaurant universitaire.
9: Cette année, c'est vraiment stressant. Déjà, en quelques secondes, on voit un troupeau arriver.
4: Nina, en bout de fil, prend son mal en patience.
10: Là, il est 12h40, vous savez à quelle heure vous allez manger?
9: J'espère dans 25 minutes.
4: La jeune femme est en troisième année, licence de sciences, et ne veut pas manquer le début de son cours d'immunologie.
9: Sachant qu'on n'a qu'une heure pour manger, après le temps d'arriver en cours sans être en retard, on se dépêche sans cesse.
4: Résultat, la semaine dernière, elle en a raté un repas.
9: J'ai voulu attendre de revenir par exemple à 13h, mais il y en avait encore trop de monde, du coup j'ai pas mangé.
4: 1200 couverts en ce moment, rien que pour le déjeuner, c'est un quart de plus que l'an dernier ici. Et de fait, Mazarine, en master de ressources humaines, vient désormais tous les jours.
11: Depuis le repas à 1€, on y vient beaucoup plus souvent, on y va même le soir. C'est super abordable et ça nous évite de faire des courses.
4: D'autant que ses enseignants, elles, ont compris le nouvel enjeu.
11: La file s'est allongée, oui, effectivement, mais les profs nous laissent sortir parfois plus tôt.
4: Tout le monde s'adapte, en cuisine également.
12: Épinards, gnocchi à la crème avec du fromage.
4: Mais la cadence est devenue trop forte, dit Malik, l'un des agents du Crous.
12: On est à l'usine, hein, vraiment, plus qu'avant.
4: Vous allez vous mobiliser?
12: Bien sûr. Comme la majorité ici.
4: Car personne ici ne remet en question le bien fondé de ces repas à 1€ face à la précarité étudiante. Mais encore faut-il s'en donner les moyens. À Amiens, la direction a rapidement tenté d'apporter une solution, reconnaît Cédric, le second de cuisine.
13: Bah, par exemple, pour les personnes qui travaillent le soir, on a un ou deux contrats étudiants en plus qui viennent travailler 2 heures en plonge. Mais ça reste insuffisant en fait. On se dit que là, déjà au rythme où on est parti, il va certainement y avoir des gens qui vont être en arrêt maladie par fatigue, par épuisement.
4: Les syndicats réclament donc des bras et du matériel supplémentaire, en plus d'une revalorisation des salaires.
14: Semoule, cordon bleu.
4: Et les jeunes rencontrés sur le point de déjeuner enfin soutiennent ce combat des agents du Crous.
15: C'est bien pour les étudiants, mais forcément derrière, il faut que ça sue. Ça reste plus de travail.
4: Je vous laisse manger chaud.
14: Merci beaucoup. Bon appétit et bon courage à vous.
16: Au revoir.
2: Le ministre de l'Enseignement supérieur se dit conscient du défi à relever pour les personnels du Crous et prévoit une enveloppe de 143 millions d'euros pour assurer le service en 2027 contre 50 millions cette année, à condition bien sûr que le budget soit voté par l'Assemblée nationale.
0: Merci Valentine. Dans les coulisses TV ce mardi, plongée dans les coulisses du narcotrafic, la série documentaire Narcorama cartonne sur France TV et décrypte les rouages de ce business criminel. Son réalisateur Vincent Hérissé nous raconte comment il a enquêté avec Patrice Gascoin dans 5 minutes sur ICI. À 5h17, eux ne sont pas du tout dangereux et vous replonge à l'heure du petit déjeuner dans la comédie musicale Notre-Dame de Paris. Avec entre autres Garou, Daniel Lavoie et Patrick Fiori pour vous chanter sa raison d'être.

0: Le collectif Ensemble, chanson écrite par Pascal Obispo pour le site d'Action sur ICI, avec sa raison d'être. 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
0: Il est 5h23, on retrouve Patrice Gascoin avec ses coulisses TV. Et aujourd'hui, Patrice, vous êtes parti à la rencontre du réalisateur d'une série documentaire qui cartonne sur France Télé, Narcorama.
4: Avec Narcorama, c'est une plongée sans concession dans l'écosystème de la drogue à Marseille que je vous propose.
5: Il me semble que cette ville a basculé comme aucune autre dans le narcotrafic.
6: Ces nouvelles formes de mafia commencent à peser en fait sur les institutions marseillaises, dans l'économie, chez les politiques. Ça devient quasiment impossible de la détruire.
7: Tu touches une fois au réseau et jamais ils te laissent partir.
4: La saison 1 de Narcorama, Il était une fois Marseille, est disponible gratuitement sur la plateforme de France Télévisions. France.tv nous raconte une ville sous emprise, et cela sans voix off, juste en donnant la parole aux témoins de ce siècle de narcotrafic. C'est une vraie fresque sociale et historique qui raconte comment la drogue irrigue la ville, toute la ville, à quel point elle exerce un pouvoir invisible. Ce travail remarquable, on le doit à l'auteur et réalisateur Vincent Hérissé. Je lui ai demandé s'il lui était arrivé lors du tournage et de la fabrication de Narcorama, s'il lui était arrivé de se sentir en danger ou de subir des pressions. Écoutez la réponse de Vincent Hérissé.
8: Alors, des précautions pour tourner, oui, on en a prises, évidemment, mais principalement parce que il y a certains endroits, dans certaines cités dans les quartiers nord, où on peut pas débarquer comme ça avec une caméra. Et il faut être introduit, il faut se faire annoncer, et généralement quand c'est comme ça, ça se passe bien. Donc c'est voilà, d'une certaine manière, c'est ça les précautions qu'on a pu prendre pour le tournage. Après, à aucun moment on s'est senti en insécurité, à aucun moment on a eu peur, mais aussi peut-être parce qu'on a fait les choses dans l'ordre et que qu'il faut s'organiser pour accéder à certains endroits. Voilà, mais globalement le tournage s'est plutôt déroulé dans une ambiance je peux dire assez sereine.
4: Voilà concernant les conditions de tournage de cette série documentaire passionnante signée Vincent Hérissé. La qualité de Narcorama, Il était une fois Marseille, ne repose pas que sur le contenu, mais également sur la forme. Vincent Hérissé signe une réalisation quasi cinématographique avec des ralentis soignés, une belle lumière, de beaux plans en drone. Bref, tout ce qui fait de Marseille, non pas un simple décor de ce plongeon dans le narcotrafic, mais un personnage à part entière de cette série documentaire. Les 6 premiers épisodes de Narcorama, Il était une fois Marseille, sont disponibles gratuitement sur la plateforme France.tv.
0: Patrice Gascoin pour la recommandation du jour. 18 degrés à Marseille ce matin pour vous qui nous écoutez dans les Bouches-du-Rhône. Je vous souhaite à tous un excellent réveil à l'écoute d'ICI. On est ensemble jusqu'à 6h dans 3 minutes. Stéphane Bern et tout de suite le nouveau single de Zazie avec Peu importe.

0: Zazie, peu importe, sur ICI, nous sommes le mardi 22 septembre, avant les infos de 5h30, un petit peu d'histoire avant l'actu, aux côtés de Stéphane Bern. Et ce matin, on voyage dans le sud-ouest de la France, au temps des marchés moyenâgeux, avec un fruit que l'on connaît bien, Stéphane.
1: Il peut être à la fois la star des étals de marché et aussi le meilleur allié des sportifs. Et pourtant, ce fruit aurait pu ne jamais arriver en France. Nous sommes au XIIe siècle. De retour des croisades, des moines et des seigneurs rapportent en Europe des pruniers venus du Proche-Orient, notamment le prunier de Damas. Il faut dire que quand on passe autant de temps sur les routes, c'est pas rare de se prendre une prune. Dans le sud-ouest, celui-ci est croisé avec des variétés locales. De cette union naît la prune d'Ante, ancêtre du futur pruneau d'Agen.
2: Va te faire un bon soin de pruneau au spa en attendant, ça va te faire du bien.
3: Le GG est arrivé ?
2: Non, ils sont pas là encore.
1: Très vite, les paysans comprennent qu'en faisant sécher les fruits dans des fours à basse température, ils peuvent les conserver pendant des mois sans perdre leur qualité nutritive.
4: Ah, alors ça, on le fait sécher et puis alors il devient tout fin. Alors il rentre.
1: Rapidement, les marchands agenais expédient leurs pruneaux sur les routes commerciales et jusqu'au port de Bordeaux. Le produit voyage bien, nourrit les marins et résiste autant mieux que beaucoup d'autres denrées. C'est sûr que sur un bateau au Moyen-Âge, les produits laitiers n'étaient pas vos amis pour la vie. Au XIXe siècle, le développement du chemin de fer donne un nouvel essor à la filière. Et en 2002, le pruneau d'Agen obtient l'IGP, indication géographique protégée, consacrant un savoir-faire plusieurs fois centenaire. D'ailleurs, vu son âge, on comprend mieux pourquoi le pruneau d'Agen est tout fripé.
5: Ils ont enlevé quelques rides, implanté des cheveux, ils ont changé mon sang et ils m'ont ajouté 30 ou 40 ans d'espérance de vie.
1: Le pruneau d'Agen vient du Proche-Orient, a voyagé partout, en bateau, en train. C'est normal qu'il soit bon pour la digestion, on a l'impression qu'il a toujours été en transit.
0: Attention à ne pas rater la correspondance. Prochain arrêt, les infos. Et après, je vous parlerai d'un défi incroyable qu'a relevé une Française dans le Pas-de-Calais qui a relié les deux plus hauts terrils d'Europe en marchant sur un fil, sans attache, sans filet. Il ne faut pas avoir le vertige. Rendez-vous à 5h40, puisque tout de suite, il est 5h30. Voici l'actualité en France et dans le monde en 90 secondes. C'est avec vous, Valentine Lottès.
6: Qui et de combien de nouvelles aides carburant annoncées à 17h par 6 ministres différents, et notamment ceux de la pêche, de la santé et des petites et moyennes entreprises, chacun présentera un dispositif relevant de son secteur. Dans les exploitations, une vague de cessation d'activité et peut-être même de suicide redoutée par la coordination rurale. Le syndicat alerte sur le cocktail mortel de la sécheresse et des prix du carburant pour les exploitants avant d'être reçu par le Premier ministre ce mardi. Un enfant de 2 ans et demi quitte son école maternelle et se retrouve seul dans les rues de Paris. La scène surréaliste dans le très chic 16e arrondissement la semaine dernière. La ville annonce la suspension de 3 agents du périscolaire. Les parents du petit garçon ont porté plainte. Surnommé le médecin des stars, le docteur Sidney Ohana est mis en examen dans 3 nouvelles affaires de violences sexuelles. Le chirurgien esthétique de 75 ans est également placé sous le statut de témoin assisté dans 2 autres dossiers. Au total, 10 femmes l'accusent de viol, d'agression ou de harcèlement. L'autoroute A9, rouverte dans les 2 sens depuis hier soir entre Béziers et Narbonne, fermée à cause d'un incendie hier après-midi, il est désormais fixé grâce à la mobilisation de 200 pompiers. Près d'un million d'euros pour la fondation Brigitte Bardot. 954 000 euros précisément, c'est le montant total de la vente aux enchères hier à Paris des objets de la star, des chapeaux, des meubles et parfois quelques briquets seulement vendus pour près de 20 fois leur estimation.
0: L'info du jour, c'est la colère qui monte avec les prix du carburant.
6: De nouvelles mesures, je vous le disais, sont annoncées pour ce soir, mais seront-elles suffisantes pour calmer les Français quand certains se demandent désormais, Aurélie Jacquan, où sont passés les gilets jaunes?
7: C'est honteux, c'est du vol. Décomptant le micro, on a les mêmes réactions.

0: trouve que c'est abusé quand même.
1: Angelito vient de payer 53 euros pour 21 litres.
0: Ils sont où les gilets jaunes? Quand ils étaient à 1,80, tout le monde les fêtait. Maintenant qu'il est à 2,50 pratiquement, il n'y a plus personne, tout le monde se couche.
1: Lui était dans les ronds-points et il est prêt à y retourner.
2: Choisir du gazole pour moteur diesel.
1: En tout cas ici, plus personne ne fait le plein.
3: Non, on ne peut plus. Hein. Moi, un plein, je suis à 102 euros.
1: La conséquence, c'est que Séverine a réduit sa charge de travail pour limiter ses déplacements.
3: Je fais de la formation dans des établissements, mais je vais moins loin. Quoi.
4: Et du coup, ça joue sur votre salaire?
3: Oui, complètement. Mais je refuse de mettre autant dans l'essence, quoi. C'est pas normal.
1: Charlène, elle, n'a pas vraiment le choix.
5: Je viens à la pompe presque tous les jours.
1: Elle travaille dans un garage qui prête des véhicules à ses clients.
5: Sur notre budget habituel, facilement à 200 euros par mois en plus.
6: C'est pas nous qui nous en foutons plein les poches. Non, c'est pas nous.
1: Et voici Virginie, patronne d'une station-service dans le centre de Roanne. Elle me montre ses comptes.
6: Gasoil, je l'ai payé 2,40 euros.
1: Plus une taxe à 20%, sa marge à elle est de 6 centimes le litre, quoi qu'il arrive.
6: Tout ce qui fait qu'on est censé gagner de l'argent aujourd'hui, c'est le volume qu'on vend. Aujourd'hui, on va en vendre moins forcément parce que les gens sont plus réticents.
1: Alors elle non plus ne remplit plus ses cuves, elle n'achète que ce qu'elle est sûre de vendre.
7: Tout le monde dans la même galère, mais seuls les plus touchés auront le droit à des aides. Les nouveaux dispositifs seront présentés en fin d'après-midi, 17h, par 6 ministres du gouvernement.
8: Et pour trouver la station-service la moins chère, près de chez vous, vous retrouvez sur ici.fr notre carte interactive. 5h34, tout de suite, la météo de ce mardi 22 septembre, avec du soleil pour le dernier jour de l'été. Pas de nuages à l'horizon, il faut en profiter pour les températures. À 5h34, par contre, il fait encore frais, hein. Couvrez-vous si vous sortez de bonne heure. 13 degrés tout de suite, puis en milieu de matinée, ça va grimper doucement à Lille et Amiens, 14 degrés, à Paris, 15 degrés, pour Limoges et Bordeaux, 16 degrés, à Perpignan, 18 degrés. Cet après-midi, pas de bouleversement dans le ciel, on conserve ce joli soleil, avec tout de même l'arrivée d'un vent, un vent léger, avec un petit peu de mistral et d'intramontagne au cours de l'après-midi, puis pour les maximales, 26 degrés attendus dans le nord à Nantes, dans le sud, 26 également à Nice, 29 degrés à Ajaccio.
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8: Si vous regardez derrière vous, il y a...
7: Derrière moi ?
8: Oui, derrière vous. Mais alors, il faut bien regarder, puisque c'était il y a pile 45 ans.
7: Ah,
8: en France, le premier TGV était inauguré par François Mitterrand entre Paris et Lyon. 260 km pour un trajet de 2h40 contre 4 heures auparavant. Et le trajet que je vous propose de réaliser maintenant, tenez-vous bien. Là, par contre, vous pouvez accrocher votre ceinture.
7: D'accord.
8: C'est beaucoup plus rapide.
7: Je suis prête.
8: 3 minutes 50. 3 minutes 50.
7: Ça va très très vite. Hein.
8: En musique, pour vous réveiller, sur ici avec Jean-Jacques Goldman, Je marche seul. Bon début de journée avec nous.
7: Il n'y a pas de TGV là alors?
8: Non, il n'y a pas de TGV. On reste en sécurité ce matin.

0: Je marche seul, 5h39, c'était Jean-Jacques Goldman à l'écoute d'ici. Soyez les bienvenus si vous nous rejoignez à l'instant. Il est à 5h39, dans quelques instants c'est votre rendez-vous anti-arnaque. On va parler d'un sujet, d'ailleurs qui m'énerve beaucoup, ce sont les appels qui nous promettent une grosse réduction sur notre facture d'électricité.
1: Et le piège est bien ficelé, au téléphone une voix générée par intelligence artificielle vous promet des centaines d'euros d'aide, vous tient la jambe et peut même tenir toute une conversation avec vous.
0: Alors justement, tiens, qui se cache derrière ces appels et quels sont les bons réflexe à adopter. Aude Razo nous expliquera tout à l'heure.
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0: Tout de suite, c'est à l'heure du duel des auditeurs, le duel autour de l'actualité. Valentine est à la clé, encore une fois, un joli cadeau.
1: Un poste radio multifonction de votre radio. Ici, il est équipé du Bluetooth, il affiche l'heure et il a même une lampe intégrée pour chercher, par exemple, vos boucles d'oreilles sous le canapé.
0: On a Patrick qui est avec nous.
1: C'est du vécu, oui.
0: C'est du vécu ?
1: Tout à fait.
0: Bonjour Patrick.
1: Bonjour Patrick.
4: Bonjour.
0: Patrick, vous nous passez un coup de fil des Vosges. Des Vosges, oh là là.
1: Des Vosges.
0: Oui. C'est moi qui délire ce matin. Des Vosges, c'est nettement mieux. Vous êtes un lève-tôt.
4: Oui.
0: Pourquoi vous levez si tôt, Patrick ?
4: Alors, c'est l'habitude, parce que j'ai travaillé avant. Je suis en retraite.
0: Ok.
4: Mais j'ai toujours l'habitude, voilà.
0: C'est le plus beau métier du monde. Ne changez rien. On dit bonjour à Alain aussi, Valentine. Bonjour Alain.
1: Bonjour Alain.
5: Oui, bonjour.
0: Alain qui nous passe un coup de fil du Doubs cette fois-ci. Vous n'êtes pas loin non plus et vous êtes un lève-tôt, Alain. 2h45. Aujourd'hui, vous ne bossez pas. En revanche, quand vous bossez, vous livrez des journaux.
5: Voilà, c'est ça.
0: C'est génial, vous livrez la presse locale ?
5: Oui, l'Est républicain.
0: Ah, l'Est républicain.
1: Alors... J'adore votre accent, Alain. J'adore l'accent de Franche-Comté.
0: C'est l'accent franc-comtois.
5: Oui. Il est beau, oui.
1: Il est très, très beau.
0: Alain et Patrick. On va jouer ensemble ce matin, comme d'habitude, une question autour de l'actualité. Et celle-ci en lien avec une performance relativement spectaculaire relayée par nos confrères d'ici Nord. On est dimanche, on est à Los Angeles, dans le Pas-de-Calais. La funambuliste Tatiana a relié les deux plus hauts terrils d'Europe. Les terrils, ce sont ces grandes collines noires formées par la roche extraite des anciennes mines de charbon. Elle a marché sur un fil, sans attache, sans filet. Mais selon vous, quelle distance a-t-elle parcouru en équilibre dans le vide ? Patrick, il me faut un chiffre.
1: En mètres ?
4: Oui, en mètres, c'est 850 mètres.
0: Avec plein d'assurance, Patrick. Et Alain, vous en pensez quoi ?
5: Oui, je pense que c'est ça, oui.
1: Ah, mais il faut nous donner un chiffre, Alain.
5: Ah, oui. je vais dire 800 mètres.
1: 800 mètres
0: pour Alain. À la clé, votre radio ici et la réponse à vos côtés, Valentine.
1: 400 mètres, c'est donc Alain qui remporte la radio ce matin.
0: Bravo Alain.
5: Ah ben je vous remercie.
1: Vous avez eu du nez Alain.
5: Oui, un petit peu.
1: Un petit peu, grâce un peu à Patrick qui vous a aiguillé.
5: Ah, oui.
1: Bon, vous
5: oui,
1: avez vu double quand même, c'était deux fois moins 400 mètres parcourus, c'est déjà énorme. Voilà, elle a mis 36 minutes et 15 secondes Tatiana pour parcourir la distance sur un fil.
0: Sur un fil de 16 mm de diamètre seulement et à environ 80 mètres au-dessus du sol.
1: Vous avez les images sur ici.fr.
0: Alain.
5: Oui.
0: Bravo, on vous envoie votre poste radio directement à la maison. Profitez bien de cette journée de repos.
5: Oui, vous avez mon adresse ?
0: Oh, bien sûr, c'est Saveria qui s'occupe de tout de suite. À bientôt Alain, Patrick. Belle journée à vous, au plaisir de rejouer avec vous très bientôt, puisque le duel des auditeurs, c'est du lundi au vendredi à 5h38 sur ICI.
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0: Avant vos infos locales de 6h, on va découvrir une initiative qui marche quelque part en France, comme chaque jour. Zoom ce matin sur nos sapeurs-pompiers. Après un été encore marqué par les incendies, eh bien, ils continuent de se former, et parfois de façon assez étonnante, Valentine.
1: Oui, dans le Grand Est, la formation consiste à conduire des camions de 14 tonnes dans des pentes avec un dénivelé extraordinaire, 50% de dénivelé.
0: Cet énorme reportage sur place à suivre aux côtés de Robin Bernot à 5h55. Quelques notes pour vous souhaiter un excellent réveil à l'écoute d'ici. Il est 5h44, tout de suite, une chanson d'abord écrite par Robert Smith de The Cure, évidemment 79, mais qui sortira en single tel qu'on la connaît aujourd'hui, quelques années plus tard. On vous souhaite un bon mardi, c'est le dernier jour de l'été, et vous vous réveillez ici.

0: Boys Don't Cry. The Cure, évidemment. À l'écoute d'ici, soyez les bienvenus si vous nous rejoignez à l'instant. Tout de suite, c'est pas vrai, votre rendez-vous anti-arnaque.
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0: Aux côtés de Aude Razo, on se méfie ce mardi des appels téléphoniques qui nous promettent d'énormes ristournes sur nos factures d'électricité.
2: Oui, je vous en parle parce que c'est le grand retour en cette rentrée de ce coup de fil bien pénible et bien piégeux et que beaucoup d'entre vous ont reçu.
3: Guillaume, à l'appareil, je vous appelle concernant votre compteur Linky. Donc on a reçu un récap de consommation trimestrielle. Donc, ça vous ouvre des droits à l'aide régionale du mois de septembre et ça va vous permettre de réduire considérablement votre facture d'électricité. Est-ce qu'on peut voir ça ensemble ?
2: Alors, est-ce qu'on peut voir ça ensemble ? La réponse est non. Et je vous conseille même de raccrocher là directement sans rien dire. Votre interlocuteur, je vous rassure, ne va pas se vexer. C'est un robot. Et oui, la voix est générée par intelligence artificielle, c'est plutôt très bien fait. Et elle est programmée pour mener toute une discussion avec vous. Elle va vous demander si vous êtes propriétaire, elle va vous parler d'isolation, de pompe à chaleur, etc. Il y a d'ailleurs des vidéos assez drôles sur les réseaux sociaux où des gens s'amusent à répondre à ce Guillaume et à lui dire absolument n'importe quoi. Mm-hmm. Le résultat est assez cocasse.
0: Mais Aude, qui se cache derrière ce robot ?
2: C'est un démarcheur et c'est un menteur. Déjà, le coup de fil qui commence par « Bonjour, c'est Guillaume », c'est suspect. À aucun moment, Guillaume ne nous dit qui il est, ni pour qui il travaille. Si vous mordez à l'hameçon, l'appel est transféré à un escroc. C'est un humain, cette fois un vrai, et il va vous vendre un faux contrat. Ou alors il va tenter de vous soutirer des informations bancaires. Une chose importante à savoir, ni la région, ni Enedis ne vous contacteront comme ça spontanément pour vous proposer des chèques ou des aides miraculeuses pour réduire vos factures.
0: Merci Aude Razo, que vous retrouvez tous les midis d'ailleurs en compagnie d'Enora de Malagré dans votre nouvelle émission On vous doit bien ça. 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Dans votre rendez-vous quotidien, je recherche un auditeur qui, chaque jour, une thématique différente. Ce mardi 22 septembre, on avait envie de vous titiller un petit peu avec Valentine en faisant appel justement à votre talent caché, quelque chose du quotidien. On recherche une chose qui peut impressionner la famille, les collègues et surtout un défi que vous êtes prêt à nous partager en direct ce matin.
4: Voilà, vous savez très bien imiter le cochon.
0: Par exemple, ou la voix d'une célébrité, la voix aussi d'un personnage.
4: Pourquoi j'ai dit le cochon ?
0: Tout
4: qui marche. Que vous voulez, une oie, un canard, le cri de la mouette.
0: Vous nous appelez tout de suite au 0810 055 056 5h49. Ils sont deux, c'est Pascal Obispo et Francis Cabrel pour vous chanter « Il faudrait que pleuve l'amour ».

0: Il faudrait que pleuve l'amour, Pascal Obispo et Francis Cabrel à l'écoute d'ici. Soyez les bienvenus. Chaque matin, on découvre ensemble une initiative qui marche quelque part en France. Et ce matin, direction le Grand Est. Zoom sur nos sapeurs-pompiers en première ligne face aux incendies qui ont marqué le pays cet été, Valentine.
1: Vous imaginez l'étendue de leur formation, vu les risques auxquels ils sont confrontés. On apprend aux pompiers à conduire leur camion en toute situation, Robin Bernot.
2: En Moselle, les sapeurs-pompiers s'entraînent à conduire des camions de 14 tonnes sur des pentes à 50%.
3: Peut-être qu'ils sont moins sollicités dans leur région et du coup ça permet à ce qu'ils aident les autres qui s'entraident entre eux, quoi, en fait.
2: Parce que oui, combattre le feu, ça s'apprend, mais conduire un camion de pompiers dans un milieu périlleux aussi. Et c'est ce à quoi se sont attelés 190 pompiers du SDIS de la Moselle depuis le début du mois de septembre. Le lieutenant Michael Stefano, référent départemental conduite au SDIS de la Moselle, insiste auprès de notre reporter Théo Baucher sur l'importance de cette formation.
4: La spécialité de conduite, elle est présente sur toutes les interventions. J'aime à dire que c'est la seule spécialité qui est présente sur 100% des interventions. On dit que des fois les pompiers roulent vite. Le but n'est pas de rouler vite, le but est d'anticiper de façon à arriver dans le meilleur état pour nos équipes. Sur les lieux d'intervention pour la meilleure prise en charge de la victime.
2: Ces formations sont utiles aux sapeurs-pompiers mosellans, notamment lorsqu'ils sont envoyés en renfort sur des interventions dans toute la France, comme cet été par exemple, lorsqu'ils sont partis en renfort dans le Var ou en Gironde. Être formé à la conduite tout terrain pour pouvoir intervenir sur un feu de forêt ou dans des milieux périlleux, ici en Moselle, ça marche, mais vous, qu'en pensez-vous? On va en discuter avec Karina.
5: Je pense que les pompiers, un peu comme toute la fonction publique, manquent de moyens certainement. Donc les formations, c'est super, mais il faudrait aussi peut-être rajouter des effectifs et embaucher peut-être plus de monde et plus de pompiers. Parce qu'il y a des pompiers volontaires, c'est très bien, mais peut-être aussi plus de pompiers professionnels.
2: Puis je me suis aussi demandé si cet été, avec la multiplication des incendies, il n'y avait pas eu une prise de conscience collective sur l'importance d'avoir suffisamment de pompiers et surtout des pompiers suffisamment formés.
5: Non, mais je pense que déjà les gens, je pense qu'ils savent qu'on a besoin des pompiers. Enfin voilà, on sait tous qu'on a besoin des pompiers. Tout n'est pas perdu. On voit que la solidarité est là. Donc, je pense que oui, en effet, je pense que les gens, ils veulent s'investir, quoi, pour la collectivité, pour le collectif.
2: Chaque année en Moselle, une trentaine de sapeurs-pompiers sont formés à la conduite en milieu périlleux pour être prêts à intervenir dans les situations les plus difficiles.
0: Robin Bernot et Théo Baucher, pour vivre cette formation en immersion à l'intérieur même des camions de pompiers, rendez-vous sur les réseaux d'ici. On vous a partagé une vidéo de ce reportage de Théo Baucher, 5h55. Une première note, puis vous allez voir un sourire rapidement et l'énergie qui suit, c'est une réaction en chaîne. Ce sont les Bee Gees qui lui ont écrit ce petit bijou dans les années 80. Voici pour vous Diana Ross à l'écoute d'ici. Excellent mardi avec nous.

0: Direction. C'était Diana Ross à l'écoute d'ici. Ce matin, on recherchait un auditeur qui avait un talent particulier, et à croire que nos auditeurs sont surtout modestes puisqu'on n'a personne au téléphone ce matin.
1: Oui, alors moi je suis très déçue parce que je pensais qu'on allait avoir le champion du grand concours des cris d'animaux de Saint-Félicien.
0: Bah oui.
1: C'était la semaine dernière en Ardèche. Bah oui, il y a aussi le concours du cri de la mouette ou du goéland dans le Nord, mais bon, on n'a personne ce matin. Je suis sûre que vous avez un talent particulier, vous, Louis.
0: Non, pas si particulier que ça.
1: Bien sûr que si.
0: Je chante un petit peu sous la douche, comme tout le monde, mais je ne vais pas vous faire la démonstration. On a du soleil, c'est une belle journée. En plus, c'est la dernière de l'été, donc on va rester sur cette dynamique-là.
1: Très bien. N'hésitez pas à nous appeler hein, si vous avez bien imité la mouette, le cheval, le cochon.
0: On la retentera très prochainement. Merci à tous d'avoir été là à 6h. Bien entendu, vous avez rendez-vous avec l'actualité de vos régions. À 6h30, vous retrouvez Valentine Lottès.
1: Pour l'info, en France et dans le monde, en 90 secondes.
0: Et tout de suite, voici les équipes d'ici matin qui sont là ce mardi. Je vous souhaite à tous une belle journée qui commence ici.
2: Merci beaucoup Louis, et évidemment on te retrouve demain à partir de 5h. Et oui, nous sommes là pour réveiller l'ensemble du Pays Basque. Les micros sont ouverts, les paupières sont fermées par contre pour certains d'entre nous ce matin. En forme, voici Laïban.
3: Oui,
2: l'équipe. Oh, mais c'est quoi cette voix?
4: Non, ça va.
2: L'équipe de journalistes qui est là pour vous accompagner. On n'oublie pas aussi de saluer Chabi qui réalise cette émission. En forme Chabi?
5: Toujours.
2: Toujours.
5: J'ai relevé le niveau.
2: C'est parti pour se réveiller tranquillement en ce mardi matin. Let's go.
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2: Bon réveil à vous en ce mardi 22 septembre, il est 6h.
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2: Et on entame cette journée par l'information présentée par Voici la Guitoune.
7: Loïc Le Prieul a expliqué avoir agi par pur réflexe militaire. Ce sont ses mots hier devant la cour d'assises de Paris. Depuis deux semaines, le trentenaire militant d'ultra-droite est jugé pour avoir assassiné le biarro Federico Martín Aramburu. Il est accusé d'avoir tiré sur l'ancien rugbyman. C'est son arme à feu qui l'aurait touché mortellement. Et pour la dernière semaine de procès, il a donc été invité à prendre la parole. Paul Nicolai, il a de nouveau assuré qu'il agissait en légitime défense.
8: Loïc Le Prieul persiste et signe. Très alcoolisé, vers 6h du matin et après une première altercation sur la terrasse du Mabillon, il va se précipiter en direction des premiers coups de feu tirés par son complice, Romain Bouvier. Là, il affirme avoir été acculé contre un mur, sur le trottoir, bagarre avec les deux rugbymen. Je ne pouvais fuir, j'avais le nez et les dents cassées. J'ai sorti mon arme et tiré 6 coups de feu qui vont être fatales à la victime. J'ai tiré par pur réflexe militaire, explique Loïc Le Prieul. À ce moment-là, j'étais inapte à la réflexion. Je ne parvenais plus à faire la différence entre l'armée et le monde civil, insiste-t-il. Pas de préméditation, pas d'intention homicide, juste de la légitime défense. L'ancien militant du GUD jette ses dernières forces dans un combat bien difficile.
7: Et aujourd'hui, c'est son complice Romain Bouvier qui va être interrogé devant la cour d'assises de Paris avant le verdict attendu pour vendredi.
2: La communauté d'agglomération Pays Basque et le groupe Suez ont été mis en examen pour des rejets illicites d'eau usée dans l'océan.
7: Oui, mis en examen révélé par le journal Sud-Ouest et qu'ici, Pays Basque est en mesure de confirmer. La société Suez a été mise en examen au mois d'avril, l'agglomération au mois de juillet. Aucun des deux n'a souhaité prendre la parole. Les faits reprochés datent de 2017 jusqu'à aujourd'hui. Cela concerne, selon Le Quotidien, les stations en fait d'épuration du littoral basque qui ont le droit de rejeter des eaux non traitées dans l'océan, mais dans une certaine limite. Or, le niveau autorisé aurait été largement dépassé.
2: La ville de Biarritz annonce la création de nouveaux postes de policiers municipaux.
7: 10 policiers municipaux vont être recrutés, annonce faite hier en conseil municipal par le maire Serge Blanco.
9: Nous avons une population qui aujourd'hui est perturbée par des désordres nocturnes, de par aussi l'été, une venue d'un certain nombre de personnes. Et c'est vrai que ça trouble un petit peu toute cette sérénité. Donc en respectant bien sûr les gens qui ont envie de s'amuser, j'ai tenu à embaucher une dizaine de policiers municipaux. Et c'est vrai que là on va passer de 30 à 40 agents municipaux supplémentaires. Et les moyens, on peut se passer de dépenses pour certaines choses, pour la sécurité et pour le bien-être de tous, on peut pas. On peut ne pas acheter des vélos, peut-être des voitures. Il y a des choses qui sont primordiales. Le logement, la sécurité, c'est les deux points d'orgue du début de mandat. Petit à petit, on va encore étoffer, on va toujours avancer. Je pense que la sécurité, c'est le mot d'ordre du futur.
7: Et à noter aussi ce rassemblement hier devant la mairie de Biarritz, ce moment du conseil municipal. Plus de 200 personnes ont manifesté à l'appel d'une trentaine d'associations pour dénoncer la tenue d'un banquet du Canon français. En fait, ces associations demandent à la mairie de faire annuler ce banquet organisé par une entreprise privée. Des repas organisés partout en France et où ont été observés à certains endroits des dérives racistes. À Biarritz, il se tiendra fin novembre à la Halle d'Irati. Le nom d'une rue à La Ressort, dénoncée par les services de l'État depuis cet été, une nouvelle rue a été baptisée Orgilaneco-Bidea. La préfecture des Pyrénées-Atlantiques a rappelé qu'elle devait être nommée dans les deux langues, en basque et en français. La mairie a accepté la demande. Le nouveau dispositif d'aide pour faire face à la hausse des prix de l'essence sera présenté en fin de journée par le gouvernement. À 17h, les ministres de l'économie, des comptes publics, de la santé, de la pêche, du commerce, de l'énergie vont faire des annonces avec des coups de pouce ciblés, mais pas de baisse généralisée des taxes.
2: Le maire de Boucau lui appelle les services de l'État et l'entreprise Celsa a expliqué ce qu'il s'est passé le 7 septembre sur les bords de la Dour.
7: Oui, en début de mois, un nuage de fumée s'est élevé du site de Celsa France au port de Bayonne. Les voitures, les jardins des riverains étaient couverts de dépôts blancs. Un incident industriel dont on a très peu d'informations. L'usine a simplement expliqué qu'il y avait une réaction plus importante que d'habitude au moment de la fabrication d'un engrais chimique, mais pas de pollution. Mathieu Horn, le maire de Boucau, déplore le fait de n'avoir eu aucune information.
3: Un agacement un petit peu de ma part parce qu'on apprend ça par la presse. On a été au courant de rien, ni de la préfecture, ni de la part des industriels. Donc on est quand même aux premières loges. Je trouverais correct qu'ils auraient pu au moins nous informer de cette problématique-là, qu'on puisse nous avertir la population et les rassurer par rapport aux produits qui ont été diffusés dans l'air. Et on n'a absolument eu aucune information, d'où cette lettre. Et cet agacement un peu qui aujourd'hui va bien. On demande une surveillance renforcée pour d'un rassurer la population et avoir une transparence aussi très importante au niveau de la diffusion des particules qui sont dans l'air. Donc on a demandé l'installation de stations et de capteurs de mesure de qualité de l'air et d'avoir une concertation beaucoup plus importante avec les différents interlocuteurs.
7: Le maire de Boucau, donc, qui réclame plus de transparence après cet incident. Gorka Sorosabal et Harit Sirkaga se qualifient pour la finale du Final Four en Cesta Punta. Le duo s'est imposé hier soir en demi-finale contre Niaou Toureishti et Unai Lekerika en trois manches. Ils affronteront lundi prochain Shabir Barandika et Thibaut Basque, toujours en pelote mais en main nue. Mathieu Hospital a gagné en individuel le trophée Les Cornets au Trinquet de Mendionde. Il a battu en finale Andoni Lar en deux manches et dans la finale 2-2 en équipe. Peyo Larald et Andoni Ipar ont dominé Bichente Lafitte et Baptiste Ducassou 40-29. Pour les autres parties de pelote main nue hier soir au Garat de Saint-Jean-Pied-de-Port, De La Fuente et Alcacena ont battu 40-14 Ibarola et Lecuona. Victoire aussi d'Espinal et Recalde 40-28 contre Elissald et Guy Chandut. Demi-finale, ce sera lundi prochain.
2: Et puis en hockey sur glace, Lormadi va tenter de décrocher sa première victoire de la saison.
7: Après deux défaites contre Bordeaux et Nice, les hockeyeurs anglais reçoivent Chamonix ce soir. Ce sera la patinoire de la Barre à 20h30 pour la troisième journée de Ligue Magnus.
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7: Et pour la météo d'aujourd'hui, en fait, c'est un copier-coller d'hier.
2: Exactement, puisque nous avons une alternance ce matin entre nuages et éclaircies, avec des températures qui restent quasiment inchangées, des températures de saison de 13 à 18 degrés ce matin, 13 pour Baïgorry, 14 à Saint-Palais, 15 pour la Bastide-Clairence et Sarre, 16 pour Bidache, 18 pour le sud du littoral. Et puis cet après-midi, en effet, un copier-coller, puisqu'on on attend le retour d'un soleil qui va s'imposer avec des températures légèrement en baisse comparées à hier. 24 pour l'ensemble du littoral, 26 pour Asparin et Saint-Jean-Pied-de-Port et la maximale pour Mauléon avec 27 degrés. Il est 6h07.
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2: Allez, c'est reparti pour une nouvelle journée et on débute en musique avec Jean-Louis Aubert.

0: Les plages, peut-être que vous irez faire un tour cet après-midi à la plage. On vous rappelle que certaines ne sont plus surveillées. Vous avez toutes les infos sur ici.fr.
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0: Dans les prochaines minutes, comme chaque jour, l'info d'ici, voici là. Et étrangement, ce matin, nous allons parler des pandas.
3: Oui, l'animal, le panda, eh bien, il a un lien avec le Pays Basque. C'est un Basque, en fait, qui a ramené en Europe le premier spécimen, le père Armand David, né à Espelette il y a 200 ans. On va tout vous expliquer dans l'info d'ici.
0: Rendez-vous donc dans les prochaines minutes. Mais juste avant ce 22 septembre, bonne fête à tous les Maurice que vous connaissez ou qui sont d'ores et déjà avec nous de bon matin. Tiens, tu parlais de panda, voici là. Et bien aujourd'hui, il faut savoir que c'est la journée mondiale du rhinocéros.
3: Ah non.
0: Ça aurait été top, mais non, c'est pas aujourd'hui. Il y a des anniversaires, notamment celui du chanteur et ténor italien Andrea Bocelli. Ans aujourd'hui et Andrea Bocelli qui est aveugle depuis l'âge de ses 12 ans. Et puis il y avait aussi l'anniversaire de la reine de l'accordéon ou encore de la reine de la musette en France à la chevelure rouge, Yvette Horner. Elle avait remporté la Coupe du Monde de l'accordéon en 1948 et sa popularité, elle s'est faite ensuite en accompagnant la caravane du Tour de France. Vous avez certainement vu des photos, des vidéos où elle était assise sur une chaise sur le toit des voitures et comme ça, elle animait la caravane donc avec son accordéon.
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0: Place à votre info d'ici, donc voici là et ce matin on évoque le parcours d'un enfant du pays assez extraordinaire.
3: Oui, le père Armand David, né il y a 200 ans, en septembre 1826, il a grandi à Espelette, il est né aussi à Espelette, son nom ne vous dit rien et pourtant il est très connu en Chine, c'est lui qui a rapporté le premier spécimen de panda en Europe au Muséum de Paris, Bichente Vrignon s'y est rendu.
4: C'est extrêmement émouvant même pour nous.
5: Devant le spécimen de panda le long de la galerie de l'évolution au muséum, dans l'aile des espèces disparues ou menacées, Cécile Calou, enseignante, chercheuse et responsable des collections.
4: Ce sont deux spécimens et le grand n'est pas si grand que ça. Et puis il a une autre particularité qui devrait vous surprendre tout de suite. On a toujours en tête un animal qui est noir et blanc. Et je pense que vous pouvez vous rendre compte qu'il n'est pas tout à fait noir et blanc. Il est plutôt brun et légèrement jaune. Dans la publication d'origine, le père Armand David explique bien qu'on lui a rapporté une peau de cette espèce noire et blanche et que celui-ci est étonnamment avec un pelage jaune. Alors, il n'est pas connu du grand public, mais il est très connu.
5: Le père Armand David,
4: en fait, il est très connu,
5: du
4: naturaliste. Il est très connu en Chine. Le père Armand David est extrêmement connu en Chine. Ça a été une surprise pour moi quand j'y suis allée. On connaît Espelette quand même en Chine. Pas pour le piment, mais pour les pandas. Donc il est très connu, il est très connu des naturalistes.
5: Au point qu'on trouve des statues d'Armand David dans le Sichuan du côté de Yihan, le berceau du panda. C'est comme ça que la productrice chinoise Yi Wei Sun découvre son existence au cours d'un entretien avec un de ses profs.
6: Professeur Zhang, lui, il m'a, comme par hasard, il a raconté cette histoire de Père David. Et lui, il est né à Yan. Il m'a raconté cette histoire de Père David. Ça m'a beaucoup touché. Et pendant mes recherches, il y a un nom qui a bien tiré mon attention. C'est le nom de Monsieur Sun. Et Monsieur Sun qui m'a appelé. On a parlé pendant 2 heures. Et là, je me suis dit, bon, je vais faire un film. Il m'a conseillé d'aller à l'Espelette. Et du coup, je suis allée là-bas et rencontré la famille d'Araïdou.
5: L'association des amis d'Armand David a fait le lien avec Panchika, la fille d'Annie d'Araïdou, qui avait tissé des liens très forts.
7: Je voudrais dire qu'aujourd'hui, M. Sun, il a toujours considéré que c'était son frère. Il a 3 frères, c'était son 4e frère chinois. Malgré les différences de culture et malgré les problèmes de communication, ça a été, il a toujours dit, un coup de foudre.
5: Vous avez un panda à la maison ?
7: Beaucoup de pandas. Des peluches, des objets. Alors, sur le bureau d'Aïta, il y a encore plein de petits pandas en céramique.
3: L'association Les Amis d'Armand David va organiser une commémoration pour les 200 ans de la naissance donc d'Armand David. Ce sera du 7 au 9 octobre à Espelette, avec notamment la diffusion d'un film.
0: Dans un instant, les gens d'ici avec David Talek, nous irons à la rencontre d'une ancienne infirmière qui s'est lancée un défi, celui de courir un marathon dans le désert, son portrait juste après Lilo pour la musique d'ici.

0: À 6h20 tout pile, nous filons au sémaphore de Sokoa puisque Lucas nous attend. Et good on, Lucas.
1: Bonjour Alexis, bonjour tout le monde.
0: Évidemment, on va faire le point donc sur l'état de l'océan aujourd'hui. Hier, océan plutôt, allez, on va dire modéré. Comment ça s'annonce pour aujourd'hui?
1: Aujourd'hui, on reste sur la même dynamique. Là, on a 1,6 mètre de houle en moyenne et jusqu'à 2,6 mètres de houle au maximum.
0: Et les marées sont annoncées à quelle heure aujourd'hui?
1: Alors, on est en pleine mer à 2h36 dans la nuit. La prochaine basse mer aura lieu à 8h31 ce matin. La prochaine pleine mer à 14h46 avec un coefficient de 42. Et la dernière basse mer de la journée à 21h pile ce soir.
0: Pour ce qui est de la température de l'eau, Lucas, est-ce que vous avez fait trempette ce matin?
1: Alors actuellement, on est à 22,2 degrés pour la température de l'eau et à 16 degrés pour la température extérieure.
0: Avec un vent plutôt faible annoncé par Météo France aujourd'hui.
1: C'est ça. On reste un peu sur la même dynamique qu'hier. Là, actuellement, j'ai un vent à 7,8 nœuds, donc environ 15 km/h.
0: Et enfin, pour la visibilité, qui a l'air aussi dégagée, visiblement.
1: C'est ça. Là, on voit à peu près jusqu'à 12 km.
0: Parfait. Merci beaucoup, Lucas, pour ce point complet. On vous retrouve tout à l'heure, juste après les infos de 9h, pour voir s'il y a du changement ou pas dans la journée. À tout à l'heure.
1: À tout à l'heure. Merci.
0: 6h21, place Augean d'Issy. Ce matin, nous sommes aux côtés de Maïka. Je vous emmène sur la plage de Saint-Jean-de-Luz où chaque matin, elle vient s'entraîner puisque Maïka a décidé de préparer le prochain Marathon des Sables. Une véritable ambition pour cette ancienne infirmière pour qui le sport a une grande place dans la vie. Écoutez.
2: Alors avant, c'était vraiment particulier parce que je me rends compte que j'avais besoin de faire du sport pour me faire mal. Avoir des courbatures, avoir des sensations.
3: Ça fait du bien là où ça fait
2: voilà,
3: mal.
2: Voilà, exactement. Ouais. C'était un peu cette sensation-là que je recherchais quand j'étais plus jeune, mais j'ai compris aussi que c'était par le côté émotionnel, par des blessures que je n'avais pas forcément réglées à ce moment-là et que j'avais besoin de transposer aussi par le physique. Et là maintenant, le sport, je le fais plus en conscience. Le sport, enfin pour moi, c'est ma vie. J'ai jamais arrêté. J'ai fait de la boxe, j'ai fait du surf, j'ai fait de la pelote. J'ai toujours fait plein de sports, on va dire assez violents. Et encore, des efforts physiques, mais qui m'ont toujours, maintenant du moins, qui m'apportent cette conscience-là du pourquoi je le fais. Et il y a un côté, bien sûr, d'extériorisation, de se faire du bien, mais il y a cette sensation aussi où après on sent qu'on est bien. Et même dans ma pratique de réflexologue, dans les massages, dans les cours de yoga, j'essaye d'être dans la compréhension des personnes de ce qui se passe en eux, de ce qui se passe aussi pour les cours de yoga dans leur corps, ne pas parler forcément que de choses très spirituelles, mais vraiment expliquer qu'est-ce qu'on étire, qu'est-ce qu'on renforce, leur montrer, j'ai un logiciel sur le téléphone d'anatomie, donc leur montrer qu'est-ce qui se passe, et je trouve que c'est intéressant d'accompagner les personnes par la compréhension pour justement éviter d'être dans des schémas reproductifs et de faire pour faire et ne plus être dans le pourquoi je fais ça.
3: C'est une méthode que vous appliquez aussi dans la préparation là du marathon, dans les entraînements tous les jours?
2: Oui, j'essaye. C'est pas facile tous les jours, mais j'essaye de rester dans cette conscience et d'être vraiment à l'écoute de mon corps. Si je sens qu'il y a une douleur, ben, je vais adapter l'entraînement en fonction de la douleur. Parce que souvent, c'est quand on n'écoute pas cette première blessure, cette première douleur, que ça arrive à la blessure et après, c'est fini.
3: Vous diriez que vous vous écoutez aujourd'hui, du coup?
2: J'essaye, oui, j'essaye au maximum. Après, il y a toujours le mental, le cerveau qui nous amène à réfléchir, à sortir un peu de cette présence-là. Mais j'essaye, j'ai des outils, j'essaye de tout faire pour être à l'écoute.
3: Ce marathon des sables qui arrive, dans quel état ça vous met?
2: J'ai tout qui vient, enfin j'ai beaucoup l'émotionnel qui rentre en compte parce que du fait d'avoir perdu mes parents, je me rends compte aussi que toute cette souffrance émotionnelle, mais finalement j'ai besoin de la transposer aussi physiquement, comme si que c'était une nouvelle étape qui allait passer après ce marathon. Donc il y a ce côté émotionnel, mais par aussi l'association que je soutiens, ces femmes, ces hommes qui pour moi, comme je vous disais tout à l'heure, sont des guerriers, et j'ai l'impression de faire ça pour tellement de choses que je sais pas si je suis réellement dans la présence en ce moment, mais j'essaye de Ouais, il y a l'émotion, il y a la présence des entraînements qui me font revenir à mon corps et tout ce projet, parce que j'essaye de trouver aussi des sponsors pour soutenir ce projet. Donc il y a beaucoup de choses qui se mélangent.
0: Maïka qui va donc s'élancer les 3 et 4 avril 2027 pour ce marathon des sables, un ultra trail mythique d'environ 250 km. Ce sera à travers le désert du Sahara au Maroc. Un marathon donc à accomplir en 6 étapes et en plus de ça en autosuffisance alimentaire. Évidemment, vous pouvez suivre son aventure sur ses réseaux sociaux. Tout à l'heure à 8h20, David Talek ira rencontrer un sculpteur qui a décidé de donner vie à la pierre. Mais juste avant, à 6h25 pour la musique, voici Pierre Demar avec Je pense à vous.

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3: Il est 6h29, très heureux de vous retrouver sur le canal 3 de la TNT. Heureux aussi de retrouver l'équipe d'Ici Matin qui va vous accompagner pour vous informer. Wassila pour l'information en français, Iban pour l'information en Neouchkala. Ça va l'équipe?
4: Super.
3: Oui, Wassila, on se réveille tranquillement, c'est bon, 6h29. Dans un instant, on va aussi aller voir nos leftos comme chaque jour, vous le savez, on va faire un tour et aujourd'hui, on ira au cœur de la boulangerie Le Fournil de la Licorne, c'est à Bidart, pour retrouver Sophie. Sophie, est-elle réveillée des fêtes de Bidart qui ont eu lieu ce week-end? On va voir ça dans un instant et pour la musique, évidemment, on vous prépare aussi vos artistes préférés avec Genesis. Succès mondial de ce groupe de rock britannique, c'est ce qui arrive dans les prochaines minutes. Mais juste avant, à 6h30, tout pile, voici un tour des titres de l'actualité locale avec Iban Carpentier.
4: À la une, un conseil municipal mouvementé hier à Biarritz. 200 personnes ont manifesté devant la mairie pour protester contre la venue du canon français fin novembre. Ce grand banquet accusé de véhiculer des idées d'extrême droite. Le procès de la mort du rugbyman argentin Federico Martina Rambourou qui continue à Paris. Loïc Lepriol, l'auteur du tir mortel, dit avoir tiré par réflexe et pour se défendre, verdict vendredi. Le père Armand David fête ses 200 ans ce mois de septembre. C'est l'un des Basques les plus célèbres de Chine, première occidentale à avoir découvert, classifié et ramené en Europe le panda géant. Reportage ce matin. Une rue à nom basque retoquée par le préfet à la ressort. Elle s'appelle Orgilaneko Bidea et devra être renommée. Et enfin, du côté des sports, Lormadi joue à domicile pour une première victoire cette saison. Ce sera face à Nice ce soir à la patinoire d'Anglet. Tout de suite, l'actualité en France et dans le monde avec Valentine Letesse.
5: À 17h, on connaîtra les nouvelles aides carburant présentées par 6 ministres, ceux de la pêche, des petites et moyennes entreprises et de la santé notamment. Chacun annoncera les mesures pour son secteur. À condition d'avoir suffisamment d'essence et de gazole en stock. Près d'une station-service sur 6 manque d'au moins un carburant. L'État s'apprête donc à autoriser les distributeurs à vendre du gazole d'été jusqu'au 15 novembre. Un carburant capable de résister jusqu'à moins 15 degrés maximum. Une scène à peine croyable et 3 agents du périscolaire suspendus à Paris où un petit garçon de 2 ans et demi a échappé aux surveillants de sa maternelle avant d'être retrouvé seul à plus de 500 mètres sur la place du Trocadéro par une touriste. Les céréales Lyon, les biscottes Oisa, des bouteilles de Lactel ou encore une salade de pâtes Carrefour, tous ces aliments vendus comme protéinés ont tous les atouts de la malbouffe selon Foodwatch. L'association épingle 10 produits protéinés mais ultra transformé à l'étiquetage trompeur. La sortie d'un livre équivalent à une bombe au Royaume-Uni ce mardi, celui de Charles Spencer sur sa sœur, la princesse Diana, décédée il y a près de 30 ans. Il accuse notamment le roi Charles d'avoir reçu la nouvelle de sa mort comme s'il avait gagné au loto. Batman prend sa retraite, pas celui avec son costume de chauve-souris, mais le justicier de l'équipe de France de basket, Nicolas Batum, ailier des Clippers de Los Angeles, quitte les parquets à 37 ans.
3: Il est 6h32, votre information en Euskala avec Iban Carpentier.
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0: C'était le groupe Genesis à 6h41.
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0: Dans un instant, on va aussi retrouver notre veto. Chaque jour, il vous donne des conseils pour vos animaux de compagnie. Et aujourd'hui, on va s'intéresser uniquement aux chats. Vous le savez, les humains doivent s'hydrater, les chiens aussi, mais les chats aussi. Alors, comment faire un chat parfaitement? Vous allez voir qu'il y a des trucs et des astuces qu'il va vous partager dans les prochaines minutes. En attendant, on file au fournil de la licorne, c'est à Bidart, pour retrouver Sophie. C'est notre lefto du jour. Bonjour Sophie.
3: Bonjour Alexis, bonjour à toute l'équipe.
0: Allez, petit point météo pour commencer avec vous. C'est comment sur Bidart en ce moment?
3: Écoutez, c'est étoilé, c'est un joli 16 degrés. On va aller vers une belle journée avec 24 degrés.
0: De la douceur matinale, on en profite un petit peu ou pas Sophie?
3: Ah ben écoutez, oui, parce que c'est très agréable.
0: Ouais, c'est ça. On n'a presque plus l'habitude, j'ai envie de dire. Et puis cet après-midi, en effet, on aura des températures entre 25 et 27 degrés par endroit. Avec quoi si là, on se posait la question, on s'est dit, Sophie sera-t-elle avec nous ce matin? Sera-t-elle réveillée? Est-ce que Sophie s'est remise des fêtes de Bidart?
3: Oui, effectivement. Elle s'est remise des fêtes de Bidart, c'était super. On a passé de très bons moments.
0: C'est ça, c'était il y a quelques jours. C'est quoi un petit peu l'ambiance pour celles et ceux qui n'ont jamais fait les fêtes de Bidart?
3: C'est une ambiance familiale, festive, avec des sourires. Et c'est vrai que les animations, les gens ont envie de se retrouver, de partager des bons moments. Et bien sûr, avec le clou final, avec le feu d'artifice, c'est des chouettes moments.
0: Ouais, c'est des moments précieux qu'il faut garder. En plus, la météo était plutôt clémente. Et on est reparti pour le boulot. C'est reparti, Sophie, pour une semaine.
3: Et oui.
0: Comment ça se passe là pour vous? Quels sont les projets dans les prochains jours ou les prochaines semaines?
3: Écoutez, on se prépare pour les fêtes de la Toussaint avec Halloween et puis on prépare également Noël, doucement qui approche.
0: Ça paraît tellement loin mais tellement proche en même temps de parler déjà de Noël. Pour Halloween, là, si on regarde un petit peu dans le viseur, qu'est-ce que vous avez préparé? Est-ce qu'il y aura des nouveautés, des surprises?
3: Oui, on va avoir des croissants momies, des cookies effrayants, des licornes ensanglantées. Donc c'est le programme risque d'être... Effrayant,
0: glauque, comme vous voulez. Mais en tout cas, on va se régaler avec le fournil de la licorne. C'est à Bidart. Merci beaucoup, Sophie, d'avoir été avec nous.
3: Merci à vous.
0: Je vous souhaite une bonne journée. Évidemment, vous saluez aussi toutes les équipes qui sont autour de vous. Dans un instant, les conseils de notre veto.
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0: Beaucoup de propriétaires s'inquiètent de voir leur chat bouder leur gamelle d'eau fraîche. Pierre Fabin, pourquoi notre félin refuse-t-il souvent de boire l'eau qu'on lui sert?
7: Alors c'est un héritage direct de ses ancêtres. En fait, le chat qui dort sur votre canapé descend du chat sauvage du désert. C'est un petit buveur qui, dans la nature, va trouver la majeure partie de son hydratation directement dans les proies qu'il chasse. Et il ne ressent la soif que lorsque son corps est déjà en forte déshydratation. Le problème, c'est qu'aujourd'hui, on le nourrit avec des croquettes qui sont très sèches, qui ne contiennent que 10% d'eau. Et s'il ne compense pas en buvant énormément à côté, ses reins vont s'abîmer très vite, il va fabriquer des calculs urinaires, ce qui est extrêmement douloureux et finit souvent en urgence sur la table d'opération.
0: Et puisqu'il n'a pas ce réflexe de boire, comment on peut tricher au quotidien, peut-être pour lui faire avaler de l'eau sans qu'il ne se rende compte?
7: Alors oubliez les petites triches, la seule méthode vraiment efficace et prouvée scientifiquement, c'est l'alimentation humide, la pâtée ou les sachets fraîcheurs. C'est le seul moyen fiable de préserver ses reins. Il faut mettre en place ce qu'on appelle la binutrition. Tous les jours, remplacer un tiers ou plus de sa ration de croquettes par de la pâtée en boîte. La pâtée est composée à 80% d'eau, c'est l'équivalent en humidité de la souris qu'il chasserait dehors. Vous pouvez même l'écraser avec une cuillère à soupe d'eau tiède pour en faire une petite soupe. Et l'autre astuce géniale et très bon marché, c'est d'ajouter des petits cubes de courgettes cuites à l'eau. Ce sont de véritables éponges gorgées d'humidité dont les chats raffolent si on les mélange à leur repas.
0: Et si on en revient à ces points d'eau, comment on doit les aménager dans la maison pour l'inciter à la paix?
7: Alors, la première erreur, c'est de placer l'eau juste à côté des croquettes. Dans la nature, un point d'eau proche d'une carcasse est considéré comme contaminé par des bactéries. Séparez la nourriture et l'eau d'au moins 2 mètres. Et ensuite, vous jetez immédiatement vos gamelles en plastique. Le plastique, ça donne un petit goût à l'eau que les chats détestent et qui retient les bactéries. Vous préférez des larges bols en verre ou en céramique bien remplis pour que ces moustaches ne touchent pas les bords. Et enfin, certains chats adorent l'eau en mouvement, synonyme d'eau pure pour eux. Investir dans une petite fontaine à eau électrique avec un filtre est parfois une solution miracle pour certains chats.
0: Merci beaucoup Pierre Fabin. Dans un instant, on va écouter les messages que vous nous avez envoyés via WhatsApp 05 59 2 fois 17 2 fois.

0: C'était Si jamais j'oublie de Zaz. À 6h50, on fait un petit tour sur notre page Facebook pour lire vos commentaires. On a Nini qui nous salue depuis Mendive pour nous dire qu'il fait 13 degrés avec les étoiles qui visiblement lui font des clins d'œil. La nuit est plutôt calme. Et puis on a aussi Mayana qui nous dit qu'à Asparin, il fait 16 degrés ce matin. Ça réveille, c'est mardi et c'est bientôt le week-end. Mayana, j'aime cette positivité, gardez-la. Et puis on a Panchika aussi qui nous dit qu'à Mendiand, il fait 14 degrés avec un ciel largement étoilé. Il fait bon ce matin et là aussi, tout est calme. Vos commentaires, vous continuez de les poster. On ira faire un tour et on se fera un plaisir de vous lire jusqu'à 9h. Place à nos 3+. Ce sont ces informations qui vont vous aider dans votre quotidien, des informations pratiques, locales ou encore utiles. On commence avec toi, Wassila.
1: On va parler de ces changements à noter sur le réseau de bus de Tchik-Tchak depuis leur entrée à Saint-Jean-de-Luz. Par exemple, une ligne est maintenant prolongée jusqu'à Chantacou avec une desserte du centre aquatique et du parking relais. À Anglette, un nouvel arrêt est créé aux 5 cantons et la fréquence est renforcée avec un bus toutes les 18 minutes en journée. À Basse-Sussary et Anglette, une nouvelle liaison aussi permet de rejoindre Bayonne plus rapidement. À Boucau, le bas de la ville reste perturbé par les travaux, au moins jusqu'en octobre. Et enfin, plusieurs changements aussi sur le transport à la demande. Deux nouveaux points d'arrêt sont créés à Larsevaux et à Banca. Vous avez toutes les infos et les horaires à retrouver sur le site de Tchik-Tchak.
0: Notre deuxième plus, c'est avec toi, Iban.
2: Et oui, ce sont ces infos que vous nous laissez sur notre répondeur au 05 59 2x17 le répondeur.
3: Bonjour, le chœur basque Aïdé Saïdé d'Alsou donnera un concert de chant le mardi 22 septembre à 20h30 à l'église de Saint-Jean-Pied-de-Port. Ce chœur mixte est dirigé par Jean-Claude Landard. Le prix d'entrée est de 10 euros par adulte, gratuit jusqu'à 15 ans. La billetterie se fera sur place et également à l'office de tourisme. Merci et à bientôt. Au revoir.
0: Merci pour ces messages que vous laissez à tout moment. C'est gratuit au 05 59 2x17. Et notre dernier plus, je voulais vous partager un concert d'une artiste locale, celui de Gaëtane Abrial. Ce sera demain à la Luna Negra, donc le 23 septembre. Gaëtane qui est une autrice, compositrice, interprète française à la voix organique. Écoutez.
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0: Révélée à l'âge de 18 ans en demi-finale de la Nouvelle Star sur M6 aux côtés d'un certain Julien Doré. Elle a ensuite sorti un premier album produit par André Manoukian. Et elle est donc de retour sur le devant de la scène avec son nouvel album O. Et demain sortira aussi le chapitre 2 de son album intitulé Le goût de nous avec 3 nouveaux titres que vous pourrez retrouver sur toutes les plateformes. Mais en tout cas, vous allez voir cet artiste demain à la Luna Negra. C'est à 20h30. Dans un instant, on va retrouver Gorka Robles pour son Negounon du jour. De quoi va-t-il nous parler? Surprise, vous aurez la réponse juste après Gold. Voici Ville de Lumière à 6h53.

0: C'était le groupe Gold avec Ville de Lumière, juste avant de retrouver Gorka Robles.
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0: Dans 22 minutes, le retour de votre information locale avec le journal de 7h. Mais juste avant, n'oublie pas de saluer le petit dernier de la bande, Gorka Robles, qui nous rejoint comme chaque jour. Salut Gorka.
8: Et good on.
0: Aujourd'hui, bonne fête.
8: Bonne fête aux Maurice, aux Morissette et aux Amori. Et en basque, bonne fête aux Ilaïdé.
0: Bonne fête à vous. Et avec toi, on va se mettre dans l'ambiance ce matin, puisqu'on va parler...
8: Cambriolage, oui, je vous amène du côté... Alors, pas très loin, nous partons du côté de Pau, où deux voleurs ont été confondus grâce à une caméra de vidéosurveillance. Alors, les faits sont produits sur l'hiver dernier, du côté de Noël, de la période de Noël, car leur vol consistait à suivre les colis, les dépôts de colis qu'on déposait dans les boîtes aux lettres. En fait, ça s'explique facilement, puisque un des deux voleurs est un ancien employé de chez Chronopost et qu'il avait gardé la clé universelle pour ouvrir toutes les boîtes aux lettres. Sauf que ils ont volé ce pull-là, donc ils ont volé. Une plainte a été déposée parce que dans les colis il y avait les pulls moches, vous savez
0: les pulls de Noël,
8: les pulls très moches, et que l'ont mis au mois d'août dans les rues de Pau, et que les caméras de vidéosurveillance ont trouvé.
0: Reconnu le.
8: Mais les policiers ont mené l'enquête pour chercher ce pull moche, et eux ils auraient trouvé de mieux que le mettre au mois d'août, ce qui était vraiment très très discret pour la période. Donc ils se sont fait arrêter. Alors. Ils volaient pas des sommes énormes, puisque le pull, il valait 17,60 €. C'était pas très, tout ce qu'ils ont fait. Alors, du coup, ils ont reconnu, ils ont fait plus de 15 de vols à travers l'agglomération paloise, et ils se sont fait arrêter juste comme ça. Faut vraiment pas être très malin pour voler un pull de Noël et se le porter au mois d'août dans les rues de Pau, juste à l'endroit où ils avaient volé ce pull-là. Donc, les deux, comparaison immédiate. Allez, en prison.
0: Est-ce qu'on peut dire que ces deux cambrioleurs ont manqué de peau?
8: Oh, bah, ouais.
0: C'est pas mal.
8: Ils portaient le tricot. C'est ça le tricot.
0: Merci beaucoup, Gorka Robles. On te retrouve tout à l'heure pour jouer avec toi au Jocari.
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0: Passez une bonne journée en ce mardi 22 septembre. Il est 7h.
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0: L'heure de vous informer avec le journal de Wassila Guitoun.
9: Plus de 200 personnes étaient mobilisées hier à Biarritz pour tenter de faire annuler le banquet du canon français. Une manifestation a été organisée devant la mairie au moment du conseil municipal. En fait, une trentaine d'associations ont lancé cet appel pour dénoncer la tenue de ce banquet à la Halle d'Irati le 28 novembre. Elles craignent des dérives racistes, comme cela a été observé ailleurs en France. Arantxa Kurucharri, elles associent même cet événement à l'extrême droite.
10: Le bruit de la manifestation dehors contraste avec le calme du conseil municipal. Près de 200 personnes se sont rassemblées devant la mairie, parmi elles Clément Potier, militant de Visa 64.
11: On fera tout ce qui est en notre pouvoir pour perturber l'arrivée des convives et faire que ce soit une expérience catastrophique pour les organisateurs et les personnes qui s'y inscrivent.
10: Pour Elaya, 22 ans, accepter un canon français à Biarritz, c'est...
12: Laisser la place au fascisme, les laisser s'enraciner ici et ailleurs.
10: Son ami Layane met notamment garde contre l'utilisation du terme banquet basque.
12: Même s'ils veulent prendre une petite allure basque ou locale, c'est juste de l'instrumentalisation de certains éléments locaux ou de la folklorisation de la culture, etc.
10: Dans l'opposition municipale, Anaïs Koura, élue de la liste Biarritz-Berry, s'était déjà opposée à l'événement il y a quelques semaines en interpellant le maire.
13: Et moi, je crois que ça en dit long. C'est-à-dire qu'il y a vraiment une fronde qui gronde. Nous sommes dans une terre modérée, dans une terre d'accueil. J'appelle de mes voeux, possible simplement à ce que M. le maire revienne sur sa décision et que ce rassemblement n'ait pas lieu au Pays Basque.
10: Pour le maire Serge Blanco, qui dispose d'un pouvoir de police, l'interdiction ne peut être décidée que s'il existe un risque de trouble à l'ordre public.
9: Et le banquet du Canon français annonce complet pour ce repas organisé à Biarritz dans 2 mois, 80 euros de midi à 17h. Sur son site, les organisateurs écrivent que leur but est de rendre utile la convivialité, valoriser le territoire et le patrimoine français. Loïc Le Prieul affirme avoir tiré sur Federico Martin Aramburu par pur réflexe militaire. Le militant d'ultra-droite, ancien soldat, est jugé depuis 2 semaines devant la cour d'assises de Paris pour assassinat. Il est accusé d'avoir tué l'ancien rugbyman Biarro à Paris de plusieurs balles. Loïc Le Prieul a donc pris une nouvelle fois la parole hier. Il assure avoir été la cible de provocation, d'agression. Il aurait tiré pour que ça s'arrête. Aujourd'hui, c'est son complice Romain Bouvier qui témoignera de nouveau. Le verdict sera ensuite rendu vendredi.
0: L'agglomération Pays Basque et la société Suez mise en examen pour rejet illicite d'eau usée dans l'océan.
9: Information du journal Sud-Ouest confirmée par ici Pays Basque. La collectivité a été mise en examen cet été, la société Suez au mois d'avril, pour des faits qui datent de l'année 2017 jusqu'à aujourd'hui. L'enquête en cours concerne les stations d'assainissement de la côte basque. Elles rejettent des eaux non traitées. Elles en ont le droit, mais il leur est reproché d'avoir dépassé les limites autorisées.
0: La commune de La Ressort se fait taper sur les doigts par la préfecture des Pyrénées-Atlantiques.
9: Oui, le village a donné un nom en basque à une nouvelle rue cet été. La voie s'appelle Orguilaneco Bidea. Trop basque au goût du service de l'État qui rappelle que les rues doivent être appelées dans les deux langues, en basque et en français. Le préfet invoque ainsi l'article 2 de la Constitution. La langue de la République reste le français. La mairie s'est pliée au rappel à l'ordre des services de l'État, ce que regrette l'opposition municipale à travers la voix de Sandra Papa-Ramborde.
14: Depuis 2016, tous les noms de rue sont en Euskara. C'est très bien intégré dans le village. C'est pour nous un facteur d'intégration même sur la population qui arrive, parce que ça lui permet de s'interroger sur le lieu dans lequel elle vit. Mais surtout, ça vient entacher une décision, donc, comme je le disais, de 2016, qui permet de mettre les Euskara dans le milieu de l'espace public. Et on est face à un vrai recul de la place de les Euskara dans cet espace. Ça transcende complètement la question de la rue à La Ressort, puisque le préfet est en train de mettre des injonctions à énormément de mairies sur la question de la place de l'Euskara dans l'espace public. Donc pour nous, il est vraiment essentiel que les communes puissent collaborer, enfin coopérer et faire une réponse qui soit coordonnée. Nous faisons un vrai bond en arrière.
9: Sandra Papa-Ramborde, membre de l'opposition Minsa Lacholo. Le gouvernement va dévoiler le détail aujourd'hui des nouvelles aides pour les familles les plus touchées par la flambée des prix du carburant. Il n'y aura pas de baisse généralisée des taxes, mais des aides donc en fonction des revenus ou des métiers. Les mesures seront présentées donc aujourd'hui à 17h. Le festival Biarritz Amérique Latine fait son retour pour sa 35e édition. Cinéma, concerts, littérature, rencontres et culture latino-américaine au programme. À partir de ce samedi, le rendez-vous Biarro va proposer une semaine de découverte donc autour des cinémas et cultures d'Amérique Latine. Cette année, l'Uruguay et le Cuba sont à l'honneur. Et Cuba, excusez-moi, sont à l'honneur. On reçoit à 7h45 le président du festival, Serge Faure.
0: Espelette rend hommage à un enfant du pays né il y a 200 ans.
9: Le père Armand David, brillant scientifique du 19e siècle. Il est celui qui a fait connaître le panda, l'animal en Europe. Il est le premier à l'avoir décrit scientifiquement et avoir envoyé en France un spécimen. Un panda qui est d'ailleurs aujourd'hui le plus ancien qu'on puisse trouver sur la planète et qui est exposé au Muséum d'Histoire Naturelle à Paris. Cécile Cailloux est enseignante-chercheuse et responsable des collections au musée.
15: Le père Armand David, c'était un naturaliste, missionnaire, parti aussi pour collecter des animaux et des plantes pour le muséum. Mais lui, il en a rapporté vraiment beaucoup, plusieurs milliers. On estime, je crois, que les insectes, il y a plus de 10 000 insectes. Pour les mammifères, dans la collection type, je dois en avoir 200, ce qui est énorme, 200. Ce sont les références mondiales pour l'espèce. C'est-à-dire que des gens du monde entier viennent consulter ces animaux. Moi, je pensais, en allant faire une conférence là-bas, que j'allais avoir des remarques très déplaisantes sur le côté colonialiste. Et paradoxalement, pas du tout, pour une raison en fait qui va peut-être vous surprendre, qui est qu'il y a eu quand même la révolution culturelle, hein, qui a détruit beaucoup de choses. Et en fait, les Chinois nous sont grés, sont heureux qu'on ait pu prendre soin de leur patrimoine. Et c'est pour ça que c'est important pour nous de les exposer. C'est pas un patrimoine qu'on garde et c'est à nous de façon colonialiste. Ce sont des références pour la connaissance du monde naturel, pour la biodiversité. Et c'est important que tout le monde puisse avoir accès à cette connaissance.
9: Et l'association Les Amis d'Armand David va organiser une commémoration pour les 200 ans de la naissance d'Armand David. Ça sera du 7 au 9 octobre à Espelette. Le film des Pyrénées à Dawangenza, les montagnes ou ville panda, sera diffusé le 7 octobre. Et puis ça y est, on a l'affiche de la finale du Final Four de Cesta Punta. Xabier Barandica et Thibaut Basque sont rejoints par Gorka Sorozabal et Harit Serkaga. Le duo s'est qualifié hier soir en demi-finale contre Niaou Torechti et Unai Lekerika en trois manches. La finale maintenant va se jouer lundi.
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9: On attend encore jusqu'à 27 degrés cet après-midi à Mauléon, Alexis.
0: Oui, en effet, 27 pour Mauléon, 26 pour Asparin et Saint-Jean-Pied-de-Port, 25 à Espelette ou encore la vallée des Aldudes, 24 en moyenne pour le littoral avec cet après-midi du soleil. Et ce matin, vous avez encore eu une alternance entre nuages et éclaircies et des températures qui vont entre 13 et 18 degrés. 13 pour la vallée de Baïgory, 15 à la Bastide-Clérance et Sarre et donc 18 pour le sud du littoral. Concernant vos conditions de circulation, c'est toujours très calme ce matin. Pas de difficultés à vous signaler pour le moment. Si vous êtes actuellement sur les routes et que vous constatez quoi que ce soit, le réflexe à avoir, c'est de nous appeler au 05 59 2 fois, 17 2 fois. Il est 7h08.
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0: Si vous êtes encore sous la couette à 7h08, sachez qu'avec l'équipe d'ici matin, on vous envie terriblement, n'est-ce pas Gorka?
8: Enfin, c'est mardi, on a presque fini la semaine. Hein.
0: C'est vrai.
8: Ça y est, c'est la fin.
0: J'aime cette positivité.
8: Mais oui, il faut être positif. C'est presque fini.
0: On n'a jamais été aussi proche du week-end. Pour entamer cette nouvelle heure, voici le prochain parrain de la prochaine édition de la Star Academy. C'est Vianney avec N'attendons pas.

0: n'attendons pas.
1: Et oui, n'attendons pas pour profiter de cette belle journée.
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1: Peu avant 7h30, comme chaque jour, place à l'écho d'ici. Et ce matin, Iban, on va parler grimpette.
4: Et oui, on va grimper au mur de la salle d'escalade The Roof à Bayonne, une référence dans le milieu de la grimpe depuis maintenant 10 ans.
1: Rendez-vous donc juste avant les infos de 7h30. En attendant, on a des cadeaux à vous offrir ce matin. Dans le Jocari, vous allez pouvoir repartir avec vos deux passes pour aller profiter du festival Biarritz Amérique Latine avec cette 35e édition. Ce sera donc à partir du 26 septembre et ce jusqu'au 2 octobre. Deux passes qui vont vous donner accès à toutes les séances de cinéma. Il vous proposera aussi donc trois compétitions avec des films long-métrage, court-métrage ou encore documentaire. Il y a des rencontres littéraires, des expositions, des concerts, un village gastronomique. On en parlera aussi tout à l'heure d'ailleurs avec notre invité à 8h moins le quart. Mais dans le Jocari ce matin, pour repartir avec ces deux passes, on joue à ça.
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1: Les anecdotes font leur retour. On ne les avait pas eu encore depuis cette rentrée. Le jeu est tout simple. Avec Gorka et Iban, on va vous partager trois informations, trois anecdotes. Une seule est vraie. À vous de la retrouver. Qui commence? Iban, on commence avec toi.
4: Oui.
1: Quelle est ton anecdote?
4: Eh bien, moi, on m'a perdu puis retrouvé dans le désert.
1: D'accord, vous notez bien ça.
5: Ah bah ouais, on met la barre haut là.
1: Alors, Gorka, qu'est-ce que tu peux nous dire?
5: Eh bien,
1: toi,
5: moi je peux vous dire, on a entendu Zaz ce matin chanter, ouais, mais j'ai eu l'occasion de chanter avec elle quand elle chantait à l'orchestre Issaradas ici au Pays Basque.
1: Donc tu aurais chanté avec Zaz. Et enfin moi, je vous dis que j'ai déjà skié avec l'acteur Omar Sy. Vous connaissez, eh bien, on s'est retrouvé à Val Thorens sur une piste et on a skié. Alors,
5: les crevettes ensemble, c'est pas cher, mais le Omar Sy.
1: Oui, c'est vrai.
5: Non, pardon.
1: 05 59 2 fois 17 2 fois. Qui a la véritable anecdote ce matin? Est-ce qu'on a perdu Iban dans le désert? Est-ce que Gorka a chanté avec Zaz ou est-ce que moi j'ai skié avec Omar Sy? 05 59 2 fois 17 2 fois. C'est Brigitte qui vous accueille et qui attend vos réponses avec impatience.
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1: Il est 7h15, place à mon œil avec David Ossiou. Le gouvernement a décidé de présenter de nouvelles aides pour les Français les plus touchés par les prix des carburants. Et en attendant, certains pompistes, eux, ont décidé de faire de la résistance.
12: Il y en a même une qui a décidé de ne plus vendre du tout d'essence à Mercy-le-Bas en Meurthe-et-Moselle. La gérante d'une petite station a prévenu ses clients sur les réseaux sociaux. Quand ces cuves seront vides, elle ne les remplira pas. Je refuse de vous proposer du gazole à 3 euros le litre. 3 euros, ça ferait 150 euros pour un plein de 50 litres. Évidemment, elle fait ça parce que si les prix retombent, elle risque de devoir revendre à perte. Mais elle n'est pas la seule à résister. Quand Total Energy continue de plafonner ses prix, ça provoque des ruptures et les autres distributeurs vendent moins de carburant. C'est logique. En Corse, des stations indépendantes ont donc baissé le rideau. Elles disent ne pas pouvoir s'aligner sans vendre à perte. Alors résister, d'accord, mais à qui? Aux producteurs? Au raffineur, à l'État, à la pompe, tout le monde se renvoie un peu le bidon. Le pétrole a flambé avec la crise au Moyen-Orient, le raffinage coûte beaucoup plus cher et l'État continue de prélever ses taxes. Bercy nous jure qu'il ne gagne pas plus. La TVA rapporte plus sur chaque litre, mais nous achetons moins de carburant. Et ça, pour le coup, c'est vrai. Les ventes ont baissé de 5% depuis le début de l'année. Rien qu'en août, moins 6,6%. Alors finalement, on devient tous un peu résistants en passant moins souvent à la pompe. Bon, pas seulement à cause du prix, parce qu'il y a davantage de voitures électriques et surtout l'activité économique ralentit. Mais pour la première fois, la France est en train d'atteindre ses objectifs de baisse de consommation de carburant. Oui, ça ne change rien à votre portefeuille, mais c'est déjà ça. Résiste.

0: Merci beaucoup David Ossiou. À 7h17, on va faire le point sur les départs en train depuis la gare de Bayonne ce matin. Si vous devez bouger dans les prochaines minutes ou les prochaines heures, eh bien bonne nouvelle, votre journée commence plutôt bien puisque aucun retard n'est à vous signaler, aucune annulation non plus, du moins depuis les départs de la gare de Bayonne. Évidemment, avant de partir, vous pensez à jeter quand même un petit coup d'œil sur le site de la SNCF. On n'est jamais à l'abri d'une surprise. Dans un instant, nous allons jouer avec vous au Jokari. Je vous rappelle qu'il y a vos deux passes pour profiter du festival Biarritz Amérique Latine qui va débuter dans quelques jours ce matin dans les anecdotes. Trois affirmations, même à vous de trouver la bonne. Est-ce que Iban a été perdu et retrouvé dans un désert? Gorka, toi tu nous avais dit...
1: Que j'ai eu l'occasion de chanter avec Zaz quand elle était dans l'orchestre Issaradatz.
0: Et moi j'affirme que j'ai skié avec Omar Sy à Val Thorens. Une seule de ces affirmations est bonne. 05 59 2 fois 17 2 fois pour faire vos propositions dès maintenant à Brigitte. Et on vous accueille juste après Killy Mac pour la musique d'ici.

0: C'était le groupe Killimack que vous avez d'ailleurs peut-être vu et surtout applaudi aux fêtes de Bidart puisqu'ils étaient là-bas le 18 septembre dernier, donc pour les fêtes d'automne. Dans un instant, l'écho d'ici, nous allons faire de l'escalade, mais juste avant, on va jouer tous ensemble avec les anecdotes du Jocari. Ce matin, vos deux passes pour le Festival Biarritz Amérique Latine, et c'est Mercedes qui peut-être va repartir avec ce passe. Mercedes qui nous appelle depuis Biarritz. Egunon.
1: Oui, bonjour.
0: Comment allez-vous déjà en ce mardi matin?
1: Bien. En plus, super contente de vous avoir au téléphone, donc là.
0: C'est ouais. Vrai. Alors attendez, ça veut dire que vous êtes fidèle auditrice d'ici Pays Basque?
1: Oui.
0: Ouais.
1: Ah oui, oui, tous les jours, dès que je me lève, hop, j'allume ma radio.
0: Comment nous?
1: Je vous écoute. Oui, mais vous, un peu plus tôt que moi, je pense.
0: Ouais. Un petit peu, très légèrement. Vraiment, ça se joue à quelques minutes, oui. Mercedes. Bon.
1: Mais bon,
0: ça veut dire que le Jocari, régulièrement, vous devez y jouer, certainement. Est-ce que vous avez toujours la bonne réponse?
1: Pas forcément.
0: Ah, aïe, aïe, aïe.
1: Voilà. Mais j'essaye de jouer assez régulièrement. Voilà.
0: Alors, on va voir ce matin si vous avez réussi à percer les anecdotes. On vous a donné trois informations, trois anecdotes. Une seule est véridique. Gorka, tu nous avais dit que tu avais
2: chanté avec Zaz quand elle faisait partie de l'orchestre Issaradatz. D'ailleurs, j'en profite pour saluer Jean-Baptiste Arostegui qui s'occupait de ça. Grandissime chanteur. Voilà, donc j'ai chanté avec elle.
0: Iban, toi, tu nous avais dit...
3: Oui, qu'on m'avait perdu et retrouvé dans un désert.
0: Et enfin, moi, j'ai dit que j'avais skié avec Omar Sy à Val Thorens. Alors, Mercedes, selon vous, qui
1: a raison? Alors, moi, je pense que c'est Iban, même si ça paraît peu probable, mais bon, Iban.
0: Alors, vous pensez à Iban. On va vérifier. Gorka, est-ce que ton affirmation était bonne?
2: Non! C'est un gros mensonge!
0: Tu as réussi.
2: Mais moi, qui faisais crédible, quand même. Ouais. Je suis très content.
1: Ouais.
0: Tu as apporté des détails.
2: Bon piège.
0: Tu as réussi à piéger beaucoup, beaucoup, beaucoup d'auditeurs ce matin. Alors, Mercedes, ça va jouer entre Iban et moi. Vous avez dit que c'était Iban qui avait la bonne affirmation.
1: Oui,
0: est-ce que c'est vrai?
3: Oui, tout à fait. Tout à fait. Alors, bon, c'était pas mes parents. Hein. C'est pas mes parents qui m'ont perdu. C'est moi qui ai perdu les clés de la voiture quand j'étais dans les Bardenas. Et du coup, j'ai été recueilli par une famille là-bas pendant plusieurs jours aux frais de la princesse. C'était une bonne opération au final.
1: Oui, d'accord.
0: Okay. Bon, et ben en tout cas, Mercedes, une chose est sûre, c'est que c'est gagné pour vous ce matin.
1: Merci beaucoup.
0: C'est bien quand même, Iban, de dire que tu n'as pas été perdu par tes parents, que c'était non. Pas volontaire.
1: Voilà. Ouais.
2: La première fois. La deuxième fois, bon, faut reconnaître.
0: Il n'y avait plus les clés, il n'y avait plus la voiture, il n'y avait plus rien, plus de village, plus rien. Et bien avec cette bonne réponse, vous allez profiter du festival Biarritz Amérique Latine à partir du 26 septembre prochain. Félicitations, ah,
1: super.
0: Mercedes.
1: Super, merci beaucoup. Hein.
0: Merci d'avoir joué avec nous.
1: Bonne journée.
0: Également.
1: Allez,
0: adieu.
1: Merci.
3: Adieu.
1: Au revoir.
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0: Il est 7h24 pour les aficionados d'escalade en intérieur. C'est une référence au Pays Basque. La salle baptisée De Roof, située au Forum à Bayonne.
3: Oui, et on reçoit sa cofondatrice et gérante. Bonjour Marine Papa.
6: Bonjour.
3: Ça fait 10 ans hein, donc, que vous avez lancé The Roof à Bayonne. C'était en plein boom des salles d'escalade en ville à l'époque. On en a vu fleurir un petit peu partout. Ça en est où aujourd'hui? C'est toujours autant à la mode?
6: C'est toujours autant à la mode. Tout va très bien.
3: Vous avez combien de personnes qui viennent? Combien d'adhérents, abonnés?
6: Ça, c'est secret défense.
3: On peut dire déjà quand même beaucoup. Il y a quand même du monde régulièrement à la salle, aussi à l'espace snack qui est juste à côté.
6: Ouais.
3: C'est quoi l'ambiance à The Roof?
6: C'est vraiment un lieu de vie, donc très convivial, où tout le monde vient pour partager un moment, soit de grimpe, soit un moment convivial autour d'un petit verre ou d'un café. Et c'est vraiment une salle d'escalade avec voilà, tout ce qu'il faut, mais un vrai bar-restaurant aussi en parallèle.
3: Avec aussi une communauté que vous animez, hein, des gens qui viennent régulièrement, c'est comme ça que vous avez tenu sur la durée?
6: Oui, tout à fait, c'est vraiment nos usagers les plus fidèles qui font vivre la salle, et donc ils sont là plusieurs fois par semaine, et qui s'approprient le lieu, et ça c'est chouette, c'est vraiment ce qu'on voulait.
3: Comment justement ils s'approprient ce lieu? Vous le réfléchissez comme ça aussi? C'est une salle, vous me disiez, qui est assez technique, à la fois accessible. C'est quel genre de salle, The Roof?
6: Alors, c'est une salle où on porte vraiment une attention particulière à tout le monde, donc du grimpeur qui a jamais mis les mains sur une prise d'escalade jusqu'au grimpeur confirmé et au pro. Et donc, on va proposer des parcours d'escalade, donc des blocs qui vont être de qualité dès le niveau le plus facile. Voilà, donc on va dire que c'est une salle qui est un peu technique, mais qui permet de bien progresser.
3: Et d'autant que vous remettez à jour les voies assez régulièrement?
6: Heureusement, parce que sinon, il y aurait de la grogne. Oui, en fait, un bloc va rester un mois et demi au maximum sur le mur. Comme ça, il y a une vraie rotation qui est faite. Et donc, on va s'entraîner régulièrement. Et on a envie de nouveautés, de changements.
3: Vous êtes vous-même pratiquante d'escalade, vous êtes passionnée par
6: l'escalade? Tout à fait. Alors depuis une année, je grimpe un peu moins vu que je suis une jeune maman, mais oui, tout à fait.
3: C'est quelque chose qui vous a aidé justement dans la gestion, la création et la gestion de cette entreprise, parce que c'était pas tout à fait votre domaine au départ.
6: Non, tout à fait. Moi, j'étais ingénieure en viticulture, donc j'avais une autre passion, c'était le vin. Je l'ai quand même gardé, mais c'était une vraie passion, un vrai style de vie. Tout tournait autour de la grimpe, et donc ça m'a beaucoup aidée, notamment parce que j'avais une vraie connaissance de ce qui était en tant qu'usagère moi-même qualitative dans une salle d'escalade, ce que je voulais ou ce que je voulais pas. Et donc j'ai essayé de le mettre en application chez nous.
3: Justement, cet esprit, comment est-ce que vous faites pour l'entretenir, déjà à quoi il ressemble et comment vous faites pour l'entretenir à The Roof?
6: Alors, l'état d'esprit, c'est vraiment une salle où tout le monde se sent bien, où toutes et tous sont les bienvenus. Ça, c'était hyper important. Il n'y a pas d'esprit de compétition, donc on se tire un peu la bourre, évidemment, mais toujours dans la bienveillance et dans l'accueil de tout le monde. Et ça, c'était hyper important.
3: Vous avez aussi une politique particulière au niveau des tarifs. On sait que c'est à peu près 15 euros la journée.
6: Oui. Tout à fait, 15 euros, c'est le tarif normal, le tarif plein, qui peut paraître élevé, mais qui est vraiment beaucoup moins cher que ce qu'on peut voir dans d'autres réseaux de salles d'escalade. Et vu qu'on est une coopérative de salles d'escalade, le réseau The Roof, on a vraiment à cœur de faire en sorte que tout le monde puisse venir grimper chez nous. Donc on a également un tarif solidaire, donc vraiment une grille qui permet, en fonction de ses revenus, de venir grimper chez nous. Donc le tarif le moins cher, c'est 8 euros la journée en tarif solidaire.
3: Merci beaucoup Marine Papa, donc gérante de The Roof au Forum à Bayonne.
0: The Roof qu'on avait testé en baladeur, on était venu un matin avec Damien. Ça avait été un peu catastrophique, non?
6: Je juge pas.
0: Vous êtes plus professionnel.
3: Vous voulez voir ça?
0: Vous pouvez retrouver ce baladeur sur ici.fr dans un instant. Le retour de l'info et puis l'humeur de Gorka. Ce matin, on va parler aussi tatouage dans les prochaines minutes.
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4: Il est 7h30, voici un tour des titres de l'actualité locale avec Iban Carpentier.
5: Le procès de la mort du rugbyman argentin Federico Martina Ramburu qui continue à Paris. Loïc Le Priol, l'auteur du tir mortel, dit avoir tiré par réflexe et pour se défendre. Verdict attendu vendredi. Un conseil municipal mouvementé hier à Biarritz. 200 personnes ont manifesté devant la mairie pour protester contre la venue du canon français fin novembre. Ce grand banquet accusé de véhiculer des idées d'extrême droite. Le père Armand David fête ses 200 ans ce mois de septembre. Vous ne le connaissez peut-être pas, mais c'est l'un des basques les plus célèbres de Chine. Première occidentale à avoir découvert, classifié et ramené en Europe le panda géant. Rien que ça, reportage ce matin. Du côté des sports, l'Ormadi joue à domicile pour une première victoire cette saison. Ce sera face à Nice à la patinoire d'Anglet ce soir. Tout de suite, Valentine Le Test pour l'actu en français dans le monde.
3: Des aides carburant, mais pour qui et de combien? Le gouvernement donne rendez-vous à 17h pour le détail de ces nouvelles aides. Pas moins de 6 ministres les présenteront, chacun pour leur secteur. L'avenir des prix à la pompe se joue aussi bien loin de chez nous. À New York, Emmanuel Macron discute avec le président américain du détroit d'Ormuz, notamment par lequel transitent les pétroliers du monde. Quand la France se dit prête à aider l'Arabie Saoudite face aux rebelles Houthis qui attaquent ses usines pétrolières. Des exploitations en dépôt de bilan et peut-être même une vague de suicides chez les agriculteurs. La coordination rurale redoute le pire face aux cocktails, sécheresses, récoltes, catastrophes et prix du carburant. Le syndicat prépare un plan de relance de l'agriculture avec le Premier ministre aujourd'hui. À 2 ans et demi, un petit garçon se retrouve seul dans les rues de Paris après avoir échappé à la surveillance de son école maternelle. 3 agents du périscolaire sont suspendus. C'est une touriste qui a retrouvé l'enfant en place du Trocadéro. Les parents portent plainte. L'autoroute A9 est rouverte ce matin entre Béziers et Narbonne. Fermée hier après-midi à cause d'un nouvel incendie à la veille de l'automne. 200 pompiers mobilisés sur ce feu désormais fixé. Pour les animaux qu'elle aimait tant, près d'1 million d'euros. 954 000 euros précisément, rapportés par la vente aux enchères des souvenirs de Brigitte Bardot, soit environ 20 fois l'estimation des chapeaux, meubles et peluches de la star au bénéfice de sa fondation.
4: Merci beaucoup Valentine. Le test à 7h32. Votre information en Euskala avec Iban Carpentier.
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0: C'était Laurent Voulzy avec Bubble Star.
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0: À 8h moins le quart, comme chaque jour, rendez-vous avec l'invité d'Ici Matin, Wassila. Et aujourd'hui, on va parler d'un festival.
3: Exactement, le festival Biarritz Amérique Latine à Biarritz qui commence ce samedi. Et on reçoit son président, Serge Faure.
0: Rendez-vous donc dans moins de 4 minutes. Juste avant, on retrouve aussi, comme chaque jour, Gorka pour son humeur du jour. Egunon, Gorka.
4: Egunon.
0: Et aujourd'hui, on va parler tatouage.
4: Oui, le tatouage, c'est quand même une invention formidable. On prend une décision qu'on va risquer de regretter pendant 50 ans, mais... Moi, je suis la génération du Malabar. Vous vous rappelez, avec un peu de bave, ah oui. On avait le tatouage et ça durait pas 50 ans. Ça, je vous le dis de suite. Au départ, tout commence innocemment. On veut un petit symbole discret, une étoile, une fleur, un mot en latin, on connaît pas vraiment la signification. Puis après avoir réfléchi, on va voir le tatoueur pour lui expliquer, je voudrais un dragon japonais avec des ailes de papillon, un coucher de soleil et si possible, le prénom de mon chat avec un maillot de l'aviron ou du béo sur une croix basse. Enfin, un truc simple, quoi. Un truc qui a été gambergé. Le tatouage est aussi une excellente façon de tester la solidité d'un couple. On se fait tatouer le prénom, demande l'un, bien sûr, répond l'autre. Et 6 mois après, le tatouage est toujours là, mais le couple, lui, il est parti. Résultat, une rupture sentimentale et un magnifique Adèle écrit en lettres gothiques sur l'omoplate qui se transforme en I love the paddle avec une raquette sur le dos. Bon, bref, il y a aussi ceux qui choisissent une phrase philosophique, parfois même en chinois, une citation de Confucius. Le silence est un ami qui ne trahit jamais, qu'on fait lire fièrement un chinois dès qu'on le croise, qui me le traduit par « j'aime la sauce aigre douce ». C'est pas tout à fait ce qui avait été vendu au départ. Puis il y a le tatouage qu'on fait à 20 ans en pensant qu'à 60, il sera toujours aussi tendance. Sauf qu'à 60 ans, le magnifique dauphin qui sautait dans les vagues ressemble plus à une chaussette fatiguée ou plutôt à un cornichon qui semble avoir raté le rendez-vous chez le coiffeur. Un truc pas terrible. Le tatouage, c'est un peu comme acheter un canapé ou des fringues à la mode. C'est-à-dire, sur le moment, on est persuadé que c'est une excellente idée, et 10 ans plus tard, on se demande pourquoi on a choisi exactement cette couleur, pourquoi on a choisi ça. Bref, au fond, tout ce qui est beau, c'est que chaque tatouage raconte une histoire, même si parfois cette histoire commence par « j'avais bu 2 bières avec un copain après le match qui me dit « j'ai un pote tatoueur que je connais, viens voir ». C'est comme ça que ça se finit. Alors, la question que je vais vous poser, est-ce que vous savez pourquoi je n'ai pas de tatouage ?
0: Non.
4: Non, mais je vais vous dire, vous avez déjà vu une Ferrari avec des autocollants ?
0: Oh. C'est très joliment dit.
4: Je te remercie.
3: Tu parles de toi du coup là ?
4: Mais bien sûr, attends, je te blague.
0: Et voici là, tu as dit à Gorka que tu t'étais tatoué son prénom sur l'épaule ?
3: Oui.
4: Ah ben bravo. Et bravo Antoine.
0: Merci beaucoup Gorka. On te retrouve demain évidemment pour une nouvelle humeur du jour. Passe une bonne journée à toi. Dans un instant, l'invité d'Ici Matin.
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0: Il est 8h moins le quart, place à l'invité d'Ici Matin. Et voici là, on va donc parler du festival Biarritz Amérique Latine.
3: Oui, bonjour Serge Faure.
6: Bonjour.
3: Président du festival, 35e édition cette année. Ça commence samedi avec des concerts, du cinéma, de la littérature, des rencontres et la culture surtout latino-américaine au programme. 35 ans déjà pour ce festival. C'est quoi les clés du succès selon vous ?
6: Les clés du succès, je pense que c'est tout simplement la fidélité du public. Modestement, je crois qu'il y a aussi la qualité de la programmation. Et puis, les liens historiques et culturels qui unissent le Pays Basque, aussi bien sud que nord, et pour nous, Biarritz, au pays d'Amérique latine.
3: La fidélité du public, est-ce que vous l'avez constaté au fur et à mesure des éditions ? À combien on est aujourd'hui ? Combien on était il y a quelques années ?
6: Oui, la fidélité du public existe depuis que ce festival a démarré en 1991. On a toujours vraiment un public très nombreux. Pour vous donner un ordre d'idée, on double pendant le festival en entrée uniquement cinéma, hein, qui sont les seules entrées payantes, le reste est gratuit. On double la population de la ville, on a 30 000 entrées payantes, grosso modo. Je parle pas des concerts le soir gratuits, des rencontres universitaires, des rencontres littéraires qui sont accessibles à tout le monde, qui sont gratuites. Donc en réalité, en entrée cumulée, moi je pense qu'on a 50 000 personnes sur la semaine qui participent au festival d'une manière ou d'une autre.
3: Et vous parlez donc de la qualité de la programmation, les grands moments à ne pas louper cette année, c'est quoi ?
6: Bon, les grands moments, il y en a plusieurs, évidemment. Il y a d'abord ce qu'on appelle, nous, avec un mot un peu barbare, un focus Uruguay. Donc on va rendre hommage à ce pays, petit par sa taille, grand par sa culture. Il faut savoir qu'en Uruguay, il y a un village, je pense que c'est le seul pays au monde où il y a un village qui s'appelle Biarritz. C'est un village de 57 habitants, je crois, ou 58 habitants. Une heure de Montevideo. Il y a un parc dans la ville de Montevideo qui s'appelle Parc Ville de Biarritz. À Punta del Este, il y a une belle avenue qui s'appelle Biarritz, etc., etc. Bon, il y a une diaspora basque importante en Uruguay. Et c'est un pays d'une culture très très riche. On pourra le démontrer au festival, en cinéma, littérature, théâtre.
3: Qu'on ne connaît pas forcément d'ailleurs, hein, l'Argentine à côté.
6: On connaît surtout le football uruguayen, mais le reste on le connaît moins. Bon, mais c'est un pays qui mérite vraiment d'être découvert. Effectivement, entre l'Argentine et le Brésil, c'est un pays qui est un peu coincé par deux très grands pays.
3: Cette année, donc, vous l'avez dit, l'Uruguay est à l'honneur, mais il y a aussi Cuba. Cuba qui est actuellement sous blocus, asphyxié financièrement. Est-ce que c'est un sujet qui va être développé au cours du festival ?
6: Alors, sous blocus, ça fait 60 ans hein, qu'ils sont sous blocus. C'est un pays qui est actuellement dans une situation catastrophique, mais vraiment catastrophique. Je pense qu'on peut comparer ce qui se passe à Cuba avec ce qui se passe à Haïti, avec la violence en moins. Mais il n'y a pratiquement plus d'électricité, il n'y a plus de gaz, il n'y a plus de nourriture, il n'y a plus de transport, il n'y a plus rien. En 5 ans, Cuba a perdu 15% de sa population, ou 20%. Bon, malgré tout, il y a un secteur qui résiste, si je puis dire, comme le village d'Astérix, un peu, c'est la culture. La culture cubaine est très très riche, et cette année, nous avons la chance d'avoir le plus grand écrivain latino-américain, à mon sens, actuellement, qui est Leonardo Padura, qui sera là. Il y a un groupe de musique fantastique qui s'appelle le Septeto Santiago, un groupe de musique cubaine. La musique cubaine, c'est sans doute l'une des meilleures sur les musiques caribéennes actuellement. Donc voilà, pour nous, c'est à la fois montrer un visage de la culture cubaine qui est toujours aussi vivante, mais en même temps, bon, très modestement aussi, rendre un hommage à ce pays qui nous est cher et qui traverse une période très très compliquée.
3: Et justement, est-ce que le festival sera le lieu où pourrait être présentée une sorte de tribune, justement, sur l'actualité géopolitique et du moment ?
6: Alors oui, il y aura une tribune, il y aura des rencontres universitaires dont le thème cette année sera un thème caliente, comme on dit en espagnol, très chaud, c'est-à-dire la relation entre Washington et l'Amérique latine. Bon, on a vu ce qui s'est passé sur les dernières élections, notamment au Chili et en Colombie, qui ont toutes basculé à droite. La question, c'est est-ce que l'Amérique latine est en train de se trumpiser ou pas, quoi. C'est bon, pour parler clairement. Donc, il y aura des débats universitaires. Et puis, on aura une journée sur un débat sur Cuba également, sur la situation à Cuba, avec des Cubains qui seront présents à Biarritz.
3: Donc, la culture invite à la réflexion aussi.
6: La culture ne peut jamais être déconnectée de la réalité sociale, politique, économique d'un pays. Donc, elle invite à la réflexion, évidemment. Et puis, c'est un espace de liberté, malgré tout, qui permet d'exprimer des opinions, y compris dans une ambiance festive.
3: Merci à vous, Serge Faure, donc président du Festival Biarritz Amérique Latine à Biarritz, donc à partir de samedi jusqu'au 2 octobre, à la Gare du Midi, au Casino. Peut-être juste nous donner quelques petits rendez-vous à ne pas louper.
6: Alors, les rendez-vous à ne pas louper, c'est la rencontre avec l'écrivain Leonardo Padura. Ce sera mercredi, je crois, de mémoire. Le superbe concert, les gens qui aiment la musique cubaine, il faut venir mercredi soir à la Gare du Midi, donc le concert du Septeto, un groupe cubain qui va arriver du Japon. Et puis, bon, tous les focus sur Uruguay, les rencontres littéraires, enfin, c'est un programme très riche, il y a 90 films à l'affiche. Donc,
3: on vous met tout le programme sur ici.fr.
6: Exactement.
0: Et j'ajoute qu'on en détaillera aussi de ce programme tout à l'heure avec Jean-Christophe Bergeon, le directeur du festival, qui sera avec nous à 8h50. Dans un instant, la brigade Climat Nature, Amandine, va nous parler de la migration automnale des insectes du domaine Abadia. Mais juste avant, voici la chanteuse australienne Sia avec Gimme Love.

0: C'était Sia avec Gimme Love à 7h53. Nous filons au domaine Abadia ce matin pour retrouver notre brigade climat nature. Et aujourd'hui, c'est Amandine Lourd qui est avec nous. Bonjour Amandine.
1: Bonjour.
0: Vous êtes garde du littoral donc pour le domaine Abadia, c'est à Hendaye. Petit point météo, tiens, comment ça se passe en ce moment dans le ciel d'Hendaye?
1: Alors, une petite couverture nuageuse, mais il a l'air de se dégager. On a un petit peu de vent et à peu près 16 degrés.
0: Ouais, des températures de saison et cet après-midi, on va retourner entre 24 et 27 degrés par endroit. Avec vous, on va en profiter aussi pour, non pas lever la tête dans le ciel, parce qu'on va parler de migration, mais on va parler de la migration des insectes cette fois-ci. Comment migrent-ils sur le domaine Abadia ?
1: Alors on les voit un petit peu toute l'année, mais c'est vrai qu'à l'été on en va en voir plus et ils repartent à l'automne. Du coup ça va être le moment. Sur les insectes, on va pas forcément parler d'un aller-retour d'un point A à un point B, mais on va aussi parler par exemple de la migration en boucle. Du coup ça veut dire qu'ils vont pas emprunter le même itinéraire à l'aller et au retour, tout simplement par rapport à la disponibilité des fleurs et aussi par rapport au vent dominant. On va aussi avoir la migration verticale. Ouais. Là, c'est beaucoup plus localisé. Par exemple, entre le sol ou la cime des arbres, mais aussi entre les vallées et les sommets. Et inversement pour le retour. Et on a aussi ce qu'on appelle la migration échelonnée. Du coup, la migration échelonnée, c'est quand la durée de vie d'un insecte n'est pas suffisante pour parcourir toute la distance de la migration. Du coup, ça se fait sur plusieurs générations.
0: Et surtout, Amandine, une fois que l'avion va être passé derrière vous, vous vouliez faire un focus sur l'experte de la migration. C'est un papillon qu'on appelle la belle dame.
1: Oui, tout à fait. Nous, on l'observe sur les sentiers d'avril à octobre à peu près. Et c'est vraiment la reine dans ce domaine parce qu'elle pèse moins d'un gramme, mais elle peut parcourir entre 10 et 15 000 km pour atteindre son point d'arrivée. Et du coup, comme vous parlez de la migration échelonnée, c'est vraiment l'experte dans ce domaine parce que ça se passe entre 3 et 6 générations pour traverser du coup le Sahara, la Méditerranée et l'Europe avant d'enclencher le retour à l'automne.
0: Juste, pourquoi migrent-ils ces insectes? Les oiseaux, on le sait, mais finalement là on le découvre avec les insectes.
1: Alors c'est lié un petit peu aux mêmes notions par rapport à la ressource alimentaire. Ils vont suivre la floraison des fleurs, qui est liée aux températures également. Et aussi, ça a l'avantage de fournir de la nourriture à ces fameux oiseaux qui partent aussi vers le sud.
0: Et de plus, les insectes, on le rappelle, font aussi partie intégrante de la chaîne alimentaire. Merci beaucoup Amandine depuis le domaine Abadia pour ce focus. Passez une bonne journée et on se retrouve très vite avec la brigade Climat Nature. 7h56, quand on parle d'insectes et de papillons, regardez qui pointe le bout de son nez.
2: Bonjour à tous, les effets spéciaux.
0: Allons le bourdon, mais c'est Lucas Ispourois.
2: En tout cas, c'est un bon lancement.
0: Lucas, avec toi dans un instant, le cogito.
2: Oui, absolument, nous allons jouer ensemble avec vous, 05-59, 2x17, 2x. Il y a un match ce soir de l'Ormadi d'Anglet, c'est du hockey sur glace à la patinoire de la Barre, mais nous, on vous offre vos places pour... Dimanche soir, ce sera contre Grenoble, l'une des meilleures équipes du championnat. La patinoire est toujours complète et on vous a gardé deux places pour vous.
0: Dans un instant, notre voyage dans le temps va parler du pruneau d'Agen, ce voyageur qui ne vieillit pas.
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0: Et juste avant le retour de l'info, comme chaque jour de l'histoire avec vous, Stéphane Bern, aujourd'hui on reste dans le sud-ouest et on va voyager au temps des marchés du Moyen-Âge.
8: Il peut être à la fois la star des étals de marché et aussi le meilleur allié des sportifs. Et pourtant, ce fruit aurait pu ne jamais arriver en France. Nous sommes au XIIe siècle. De retour des croisades, des moines et des seigneurs rapportent en Europe des pruniers venus du Proche-Orient, notamment le prunier de Damas. Il faut dire que quand on passe autant de temps sur les routes, c'est pas rare de se prendre une prune. Dans le sud-ouest, celui-ci est croisé avec des variétés locales. De cette union naît la prune d'Ante, ancêtre du futur pruneau d'Agen.
9: Va te faire un bon soin de pruneau au spa en attendant, ça va te faire du bien.
10: Le GG est arrivé ?
9: Non, ils sont pas là encore.
8: Très vite, les paysans comprennent qu'en faisant sécher les fruits dans des fours à basse température, ils peuvent les conserver pendant des mois sans perdre leur qualité nutritive.
11: Ah, alors ça, on le fait sécher et puis alors il devient tout fin. Alors il rentre.
8: Rapidement, les marchands agenais expédient leurs pruneaux sur les routes commerciales et jusqu'au port de Bordeaux. Le produit voyage bien, nourrit les marins et résiste autant mieux que beaucoup d'autres denrées. C'est sûr que sur un bateau au Moyen-Âge, les produits laitiers n'étaient pas vos amis pour la vie. Au XIXe siècle, le développement du chemin de fer donne un nouvel essor à la filière. Et en 2002, le pruneau d'Agen obtient l'IGP, indication géographique protégée, consacrant un savoir-faire plusieurs fois centenaire. D'ailleurs, vu son âge, on comprend mieux pourquoi le pruneau d'Agen est tout fripé.
12: Ils ont enlevé quelques rides, implanté des cheveux, ils ont changé mon sang et ils m'ont ajouté 30 ou 40 ans d'espérance de vie.
8: Le pruneau d'Agen vient du Proche-Orient, a voyagé partout, en bateau, en train. C'est normal qu'il soit bon pour la digestion, on a l'impression qu'il a toujours été en transit.
0: Merci beaucoup, Stéphane Bern.
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0: Et nous sommes le mardi 22 septembre, il est 8h.
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0: Votre information locale présentée par Wassila Guitoun.
13: Loïc Le Priol a expliqué avoir agi par pur réflexe militaire. Ce sont ses mots hier devant la cour d'assises de Paris. Depuis deux semaines, le trentenaire est jugé pour avoir assassiné le biarrot Federico Martin Aramburu, accusé d'avoir tiré sur l'ancien rugbyman. C'est son arme à feu qui l'aurait touché mortellement. Et pour la dernière semaine de procès, il a été invité donc à prendre la parole. Paul Nicolai, le militant d'ultra-droite, a évoqué son passé de soldat pour justifier son geste.
14: Loïc Le Priol persiste et signe, très alcoolisé, vers 6h du matin et après une première altercation sur la terrasse du Mabillon, il va se précipiter en direction des premiers coups de feu tirés par son complice, Romain Bouvier. Là, il affirme avoir été acculé contre un mur, sur le trottoir, bagarre avec les deux rugbymen. Je ne pouvais fuir, j'avais le nez et les dents cassées, j'ai sorti mon arme et tiré 6 coups de feu qui vont être fatales à la victime. J'ai tiré par pur réflexe militaire, explique Loïc Le Priol. À ce moment-là, j'étais inapte à la réflexion. Je ne parvenais plus à faire la différence entre l'armée et le monde civil, insiste-t-il. Pas de préméditation, pas d'intention homicide, juste de la légitime défense. L'ancien militant du GUD jette ses dernières forces dans un combat bien difficile.
13: Et aujourd'hui, c'est son complice Romain Bouvier qui va être interrogé devant la cour d'assises de Paris avant le verdict qui est attendu pour vendredi.
0: La communauté d'agglomération Pays Basque et le groupe Suez ont été mis en examen pour des rejets illicites d'eau usée dans l'océan.
13: Mise en examen révélée par le journal Sud-Ouest, qu'ici Pays Basque est en mesure de vous confirmer. La société Suez a été mise en examen au mois d'avril, l'agglomération au mois de juillet. Aucun des deux n'a souhaité prendre la parole. Les faits reprochés datent de 2017 jusqu'à aujourd'hui. Cela concerne, selon le quotidien, les stations d'épuration du littoral basque qui ont le droit de rejeter des eaux non traitées dans l'océan, mais dans une certaine limite. Or, le niveau autorisé a été largement dépassé.
0: La mairie de Biarritz qui a annoncé le recrutement de policiers municipaux supplémentaires.
13: Annonce faite hier en conseil municipal, 10 postes d'agents vont être créés. Autre création de postes pour les centres de loisirs, 3 animateurs, 5 adjoints vont être recrutés. Après l'affaire d'agression sexuelle qui a secoué le centre de loisirs Morisco cet été, Serge Blanco, le maire affirme vouloir insister sur la sécurité au sein de la commune. Un sujet qui n'a pas assez été évoqué selon Anaïs Coury, élue de l'opposition.
15: Quand on a reçu l'ordre du jour de ce conseil municipal, moi j'ai été extrêmement surprise de voir que l'affaire Morisco était complètement absente de l'ordre du jour. Donc c'était l'occasion aussi, par la création de, qui nous était demandé d'être votée, de 3 postes d'animateurs, de questionner quelles étaient les mesures qui ont été mises en place et qui le seront aussi dans le futur par la commune. Et nous, nous devons aujourd'hui de répondre collectivement. Donc voilà le sens aujourd'hui de ma prise de parole. C'était plutôt de faire la lumière sur les mesures qui, depuis, ont été mises en place, puisqu'il y a une réelle attente des parents, il y a une réelle attend des familles là-dessus. On a eu des éléments de réponse d'ailleurs de son adjoint du coup Brice Morin qui est revenu sur certaines mesures qui ont été mises en place, et ça a été une bonne chose qu'il puisse s'exprimer là-dessus, et peut-être qu'on pourra, je l'espère, aller plus loin. D'ailleurs, monsieur le maire a proposé que l'on puisse travailler peut-être ensemble dans le futur, et en tout cas nous, ce que nous prenons, c'est que ce soit fait de manière la plus large et dans la grande concertation avec l'ensemble des acteurs aussi de la protection de l'enfance et de la jeunesse.
13: Anaïs Coura, élue de Biarritz. Berry a noté aussi ce rassemblement hier devant la mairie au moment du conseil municipal. Près de 200 personnes ont manifesté à l'appel d'une trentaine d'associations pour dénoncer la tenue d'un banquet du canon français. Elle demande à la mairie de faire annuler ce banquet organisé par une entreprise privée. Des repas qui sont organisés partout en France et où ont été observés des dérives racistes. À Biarritz, ce banquet va se tenir fin novembre à la Al Dirati et il est déjà annoncé comme complet. Le nom d'une rue à La Ressort, dénoncé par les services de l'État depuis cet été. Une nouvelle rue a été baptisée Orgilaneco-Bidea. La préfecture des Pyrénées-Atlantiques a rappelé qu'elle devait être nommée dans les deux langues, en basque et en français. Le nouveau dispositif d'aide pour faire face à la hausse des prix de l'essence va être présenté en fin de journée par le gouvernement. À 17h, les ministres de l'économie, des comptes publics, de la santé, de la pêche, du commerce et de l'énergie vont faire des annonces avec des coups de pouce qui seront ciblés, mais pas de baisse généralisée des taxes.
0: Le maire de Boucault lui appelle les services de l'État et l'entreprise Celsa a expliqué ce qu'il s'est passé le 7 septembre dernier sur les bords de la Dour.
13: Oui, en début de mois, un nuage de fumée s'est élevé du site de Celsa France au port de Bayonne. Les voitures, les jardins des riverains étaient couverts de dépôts blancs. Un incident industriel dont on sait très peu de choses. L'usine a expliqué qu'il y avait eu une réaction plus importante que d'habitude au moment de la fabrication d'un engrais chimique, mais pas de pollution. Mathieu Horn, le maire de Boucault, a écrit une lettre pour réclamer plus d'informations.
10: Un agacement un petit peu de ma part, parce qu'on apprend ça par la presse. On n'a été au courant de rien, ni de la préfecture, ni de la part des industriels. Donc on est quand même aux premières loges. Je trouverais correct qu'ils auraient pu au moins nous informer de cette problématique-là, qu'on puisse nous avertir la population et les rassurer par rapport aux produits qui ont été diffusés dans l'air. Et on n'a absolument eu aucune information, d'où cette lettre. Et cet agacement un peu qui aujourd'hui le mien. On demande une surveillance renforcée pour d'un rassurer la population et avoir une transparence aussi très importante au niveau de la diffusion des particules qui sont dans l'air. Donc on a demandé l'installation de stations et de capteurs de mesure de qualité de l'air et d'avoir une concertation beaucoup plus importante avec les différents interlocuteurs.
13: Le maire de Boucault, Mathieu Horn, qui réclame donc plus de transparence après cet incident. Gorka Sorosabal et Aritz Serkaga se qualifient pour la finale du Final Four en Cesta Punta. Le duo s'est imposé hier en demi-finale contre Eniaou Toureishti et Unai Lekerika en trois manches. Ils vont affronter lundi Shabir Barandika et Thibaut Basque. Toujours en pelote mais en main nue, Mathieu Hospital a gagné en individuel le trophée Lécorné au Trinquet de Mendiond. Il a battu Andoni Lard en deux manches dans la finale de A2 en équipe. Peyo Larald et Andoni Ipar ont dominé Bichente Lafitte et Baptiste Ducassou à 40-29. Et pour ce qui est des autres parties de pelote à main nue, hier soir au Trinquet Garate de Saint-Jean-Pied-Port, de la Fuente et Alcacena ont battu 40-14 Ibarola et Lecuona. Victoire aussi d'Espinal et Recalde 40-28 contre Elissalde et Guy Chandut. La demi-finale se tiendra lundi prochain.
0: Et puis enfin en hockey sur glace, l'Ormadi qui va tenter de décrocher sa première victoire de la saison.
13: Ah oui, après deux défaites contre Bordeaux et Nice, les hockeyeurs anglais reçoivent Chamonix ce soir. Ce sera la patinoire de la Barre à 20h30 pour la troisième journée de Ligue Magnus.
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13: Et on attend des nuages et des éclaircies pour ce début de journée.
0: Exactement, et ensuite, tout ça, ça va laisser place à un large soleil qui va s'imposer surtout cet après-midi. Pour les températures en ce moment, vous avez de 13 à 18 degrés, 13 pour la vallée de Baïgorry et les alentours, 14 à Saint-Palais, 15 à la Bastide-Clérance et Ustaritz, 16 à Bidache, 18 pour le sud du littoral, et cet après-midi, des maximales entre 24 et 27 degrés, 27 attendu à Mauléon. Lucas, comment ça se passe sur les routes ce matin?
2: Les routes à éviter pour vous ce matin, c'est quand vous arrivez de Laon sur les bords d'Adour jusqu'au centre-ville de Bayonne, sur la 63. C'est quand vous passez sur le pont Touya pour sortir au rond-point du Grand Basque. Là aussi, vous êtes à l'arrêt quasiment sur toute la voie d'insertion. Autour du rond-point Saint-Léon, c'est très chargé sur toute l'ancienne route nationale 10, quand vous arrivez de l'hôpital aussi, ou encore de Daugé. Par Vaucou et par Tarnos, c'est pas évident. Un quart d'heure de retenue quand vous arrivez à Mignon, pas Austaritz. À Saint-Jean-de-Luz, les bouchons ne sont pas encore trop importants. Et pour le reste des autoroutes, c'est OK.
0: Il est 8h08.
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0: Allez, j'espère pour vous que le café commence à faire effet, que vous soyez coincé par exemple dans les bouchons que Lucas vient de citer, ou peut-être déjà installé au bureau et vous attendez que la journée passe, ou vous cherchez désespérément.
2: Ouais. Tu m'étonnes que ce pays aille bien.
0: Vous cherchez désespérément une place, on vous envoie plein de courage avec l'équipe d'ici matin, encore ensemble jusqu'à 9h. Nous, on s'occupe de tout le reste et notamment de la musique. Voici le groupe Texas.

0: Texas à 8h11.
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0: Dans les prochaines minutes à 8h20, on va retrouver David Talek pour les gens d'ici. Tous les jours, il part à la rencontre de celles et ceux qui font vivre notre territoire pour découvrir et surtout écouter leurs histoires. Aujourd'hui, vous allez découvrir un artiste ou plutôt un sculpteur qui a décidé de donner vie à la pierre. Son nom, Régis Hochelu. Lucas, avec toi aussi, ouais. Tout à l'heure à partir de 9h ici, ouais. C'est vous, et on va parler voiture, automobile.
3: Absolument, là vous êtes dans les bouchons, regardez le compteur du kilométrage sur votre voiture. Est-ce que vous êtes à plus ou moins de 200 000 km? C'est à peu près avec cette barre-là que nous allons nous fixer pour l'émission. Est-ce qu'une fois que vous avez atteint 200 000 km, votre voiture, vous en faites quoi? Vous la gardez, vous poussez un petit peu plus, au risque que le contrôle technique ne passe pas par exemple? Ou alors est-ce que vous la changez, parce que peut-être qu'elle consomme beaucoup, elle vous coûte cher en réparation? Et notamment avec les prix du carburant, bah prendre une hybride ou une électrique, ça peut être un peu plus avantageux, en tout cas sur vos pleins ou sur vos recharges. Bah tout ça, ça nous intéresse de savoir si vous gardez ou si vous changez votre véhicule. On vous attend dès maintenant au 05 59 2 fois, 17 2 fois, sur WhatsApp ou au téléphone. Il y a déjà Brigitte là, qui est prête à décrocher.
0: 05 59 2 fois, 17 2 fois, on fait de la radio. C'est bien dommage parce que vous n'avez pas vu l'imitation de Wassila qui est en voiture.
4: Oui, voilà, je voulais faire vroom vroom, c'est tout.
0: Vroom, oui. Ouais. Voilà.
3: D'ailleurs, méfie-toi, à partir de janvier, elle est prise sur Automoto. Et donc, elle nous quittera. Merci, Wassila.
0: Merci, Wassila.
4: Avec plaisir.
0: Allez, on poursuit. On
3: sur
0: joue.
3: 30 millions d'amis, elle a aussi quelques références, mais on le fera demain.
0: Wassila va nous faire un vie ma vie dans les prochains jours. D'ici là, on a le temps de jouer au Cogito, évidemment. Et tiens, Lucas, tu le disais, on va offrir ce matin donc 2 places pour aller profiter du match de l'Ormadi à Anglette contre Grenoble. Ce sera ce dimanche à la Barre. C'est le plus haut niveau hein, de hockey sur glace français, la Ligue Magnus, qui réunit les 12 meilleures équipes de l'Hexagone, décidément.
3: Ouh là là, il y a des doudanes sur ma route, moi. Ma voiture a 200 000 km à pas tenir.
0: Et Lucas, dans le Cogito ce matin.
3: Devinette.
0: Devinette.
3: Jamais je ne serai de votre avis. Vous m'entendez? Jamais. Et vous pouvez essayer de tout faire, hein, de me renverser même. Je ne changerai jamais de caractère. Mais qui suis-je? J'aurai wow. Capépette. Jamais, entends bien Alexis, jamais je ne serai de ton avis. Et tu peux essayer de faire ce que tu veux, de me renverser. Je ne changerai jamais de caractère. Qui suis-je? 05 59 2 fois, 17 2 fois pour jouer avec nous et aller voir les hockeyeurs de l'Ormadi.
0: Allez, à vous de cogiter, ou plutôt
3: cogito.
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0: 8h14, place à l'info d'ici. Wassila, on évoque ce matin le parcours d'un enfant du pays assez extraordinaire.
4: Oui, le père Armand David, né à Espelette il y a 200 ans, en septembre 1826. Son nom ne vous dit rien et pourtant, il est très connu en Chine. C'est lui qui a rapporté le premier spécimen de panda en Europe au Muséum de Paris. Bichette Dévrignon s'y est rendue.
5: C'est extrêmement émouvant même pour nous.
6: Devant le spécimen de panda le long de la galerie de l'évolution au muséum, dans l'aile des espèces disparues ou menacées, Cécile Calou, enseignante, chercheuse et responsable des collections.
5: Ce sont 2 spécimens et le grand n'est pas si grand que ça. Et puis il a une autre particularité qui devrait vous surprendre tout de suite. On a toujours en tête un animal qui est noir et blanc. Et je pense que vous pouvez vous rendre compte qu'il n'est pas tout à fait noir et blanc. Il est plutôt brun et légèrement jaune. Dans la publication d'origine, le père Armand David explique bien qu'on lui a rapporté une peau de cette espèce noire et blanche et que celui-ci est étonnamment avec un pelage jaune. Alors, il n'est pas connu du grand public, mais il est très connu.
6: Le père Armand David,
5: en fait, il est très connu
6: des
5: naturalistes. Il est très connu en Chine. Le père Armand David est extrêmement connu en Chine. Ça a été une surprise pour moi quand j'y suis allée. On connaît Espelette quand même en Chine. Pas pour le piment, mais pour les pandas. Donc il est très connu, il est très connu des naturalistes.
6: Au point qu'on trouve des statues d'Armand David dans le Sichuan du côté de Yihan, le berceau du panda. C'est comme ça que la productrice chinoise Yi Wei Sun découvre son existence au cours d'un entretien avec un de ses profs.
7: Professeur Zhang, lui, il m'a, comme par hasard, il a raconté cette histoire, Père David. Et lui, il est né à Yan. Il m'a raconté cette histoire de Père David. Ça m'a beaucoup touchée. Et pendant mes recherches, il y a un nom qui a bien tiré mon attention. C'est le nom de Monsieur Sun. Et Monsieur Sun qui m'a appelé. On a parlé pendant 2 heures. Et là, je me suis dit, bon, je vais faire un film. Il m'a conseillé d'aller à l'Esplette. Et du coup, je suis allée là-bas. et rencontré la famille d'Araïdou.
6: L'association des amis d'Armand David a fait le lien avec Panchika, la fille d'Agnès d'Araïdou, qui avait tissé des liens très forts.
5: Il faudrait dire qu'aujourd'hui, M. Sun, il a toujours considéré que c'était son frère. Il a trois frères, c'était son quatrième frère chinois. Malgré les différences de culture et malgré les problèmes de communication, ça a été, il a toujours dit, un coup de foudre.
6: Vous avez un panda à la maison ?
5: Beaucoup de pandas. Des peluches, des objets. Alors, sur le bureau d'Aïta, il y a encore plein de petits pandas en céramique.
4: Et à Spelette, l'association Les Amis d'Armand David va organiser une commémoration pour les 200 ans de la naissance d'Armand David, avec notamment la projection d'un film pour le 7 octobre.
0: Dans un instant, votre rendez-vous C'est pas vrai, votre rendez-vous anti-arnaque. Audrazo va vous dire de faire attention aux fausses factures d'électricité.
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8: La dernière fois qu'elle est venue chanter au Pays Basque, c'était à Biarritz en novembre 2019. Et les billets se sont tellement arrachés vite que le concert initialement prévu à l'Atabal a été déplacé à la Alirati. Catherine Ringer est décédée hier soir.
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0: À 8h18, Audrazo, ce matin, on se méfie des appels téléphoniques qui nous promettent d'énormes ristournes sur nos factures d'électricité.
9: Oui, je vous en parle parce que c'est le grand retour en cette rentrée de ce coup de fil bien pénible et bien piégeux et que beaucoup d'entre vous ont reçu.
10: Guillaume, à l'appareil, je vous appelle concernant votre compteur Linky. Donc on a reçu un récap de consommation trimestrielle. Donc, ça vous ouvre des droits à l'aide régionale du mois de septembre. Et ça va vous permettre de réduire considérablement votre facture d'électricité. Du coup, est-ce qu'on peut voir ça ensemble ?
9: Alors, est-ce qu'on peut voir ça ensemble ? La réponse est non. Et je vous conseille même de raccrocher là directement sans rien dire. Votre interlocuteur, je vous rassure, ne va pas se vexer. C'est un robot. Et oui, la voix est générée par intelligence artificielle. C'est plutôt très bien fait. Et elle est programmée pour mener toute une discussion avec vous. Elle va vous demander si vous êtes propriétaire. Elle va vous parler d'isolation, de pompe à chaleur, etc. Il y a d'ailleurs des vidéos assez drôle sur les réseaux sociaux où des gens s'amusent à répondre à ce Guillaume et à lui dire absolument n'importe quoi. Le résultat est assez cocasse.
0: Et alors, Aude, qui se cache derrière ce robot ?
9: C'est un démarcheur et c'est un menteur. Déjà, le coup de fil qui commence par « Bonjour, c'est Guillaume », c'est suspect. À aucun moment, Guillaume ne nous dit qui il est, ni pour qui il travaille. Si vous mordez à l'hameçon, l'appel est transféré à un escroc. C'est un humain, cette fois un vrai, et il va vous vendre un faux contrat. Ou alors il va tenter de vous soutirer des informations bancaires. Une chose importante à savoir, ni la région, ni Enedis ne vous contacteront comme ça spontanément pour vous proposer des chèques ou des aides miraculeuses pour réduire vos factures.
0: 8h19, dans un instant, on va jouer au Cogito. Lucas, on peut le rappeler ?
3: C'est une devinette. Jamais je ne serai de votre avis. Peut-être ce qui peut le plus vous aider. Vous pouvez essayer de me renverser, je ne changerai jamais de caractère. Qui suis-je ? 05 59 2 fois, 17 2 fois pour jouer avec nous. Deux places pour Laurent Madi à gagner. C'est contre Grenoble dimanche soir.

0: C'était la musique d'ici avec Criolinac. À 8h22, il est l'heure de retrouver David Talek pour les gens d'ici. Salut David.
1: Salut Alexis, salut à toute l'équipe, bonjour tout le monde.
0: Aujourd'hui, tu as décidé de nous faire découvrir un artiste, un sculpteur qui a décidé de donner vie à la pierre. Tu es où ?
1: Exactement, nous sommes au musée de Basse-Navarre, nous sommes dans le cloître du musée de Basse-Navarre à Saint-Palais, Donain-Paléou, aux côtés de Régis Pochelu. Bonjour Régis.
2: Bonjour.
1: Alors, tailleur de pierre, sculpteur de pierre, casseur de cailloux, comment on vous décrit ?
2: Alors casseur de cailloux c'est pas mal, mais en fait c'est sculpteur sur pierre. Puisque la taille, c'est vraiment orienté vers un reste général du BTP. Là, c'est vraiment de la sculpture.
1: Là, c'est de l'artistique. Et j'ai l'impression, on en parle un petit peu en antenne, que c'est quelque chose qui vous vient de loin, tout ça.
2: Ben oui, oui, oui. J'ai rencontré la pierre, j'avais 31 ans. Et depuis, elle me lâche pas, quoi. C'est vraiment incroyable. Et j'en ai 56 et ça fait 22 ans que c'est ma profession.
1: C'est beau, comme vous le dites, j'ai rencontré la pierre. Comment vous l'avez rencontrée? Ça a été quoi le premier contact, on va dire? Qu'il soit physique ou visuel ou olfactif ou je sais pas quel sens vous travaillez le plus, mais...
2: C'est vrai que la sculpture m'a toujours, on va dire, plus attiré que le plan du tableau et autres, mais bon, j'avais aucune connaissance de tout ça. Et un jour, j'avais un mur à faire chez moi et un ami me dit, tiens, j'ai du caillou, si tu veux, tu prends. J'ai dit, mais qu'est-ce que tu veux que je fasse avec des cailloux? Mais écoute, tu l'as, tu prends. Et donc, je l'ai pris. Et ça a été la rencontre, quelque chose auquel je ne m'attendais absolument pas. Et j'ai fait mon mur et après, je ne pouvais pas m'arrêter de continuer à graver la pierre.
1: Il a fallu prendre le marteau, le burin et continuer à taper dedans. C'était quoi, quelque chose de viscéral? C'est la pierre qui vous appelle, en
2: Mais c'est complètement ça. C'est complètement ça. Et je l'ai découvert en direct live, quoi. C'est arrivé tout seul et je ne pouvais pas m'arrêter.
1: Et depuis, ça continue, évidemment. Et c'est le côté artistique. Qu'est-ce qui vous inspire quand vous avez une pierre devant vous?
2: En fait, c'est tout un contexte. C'est des rencontres, c'est des gens, c'est des lieux, c'est des histoires. C'est surtout de l'histoire. Et en fait, j'ai l'impression de contribuer à magnifier la beauté de cette pierre, d'autant plus qu'ici, au Pays Basque, on est entouré de grès. Et cette pierre, vraiment, va à l'encontre de la chose qui dit que la pierre, c'est quelque chose de terne et de mort. Le grès vit pleinement.
1: Qu'est-ce que vous sentez quand vous la touchez, cette pierre, justement? Est-ce que cette pierre, elle a un cœur qui bat, en quelque sorte?
2: Mais complètement. Ça aussi, je l'ai découvert en la pratiquant, c'est-à-dire en étant toujours dessus. Mais en fait, je me suis aperçu que quand j'approchais ma main de cette pierre, sans la toucher, je sentais des picotements dans mes mains. Je me dis, qu'est-ce que c'est cette histoire-là? Et j'ai commencé à vouloir comprendre ce que c'était. Et en fait, évidemment, je suis tombé sur des bouquins en géobiologie qui parlaient de l'énergie de cette pierre. Et j'ai rencontré aussi des gens, la vie m'a présenté des gens qui, en fait, travaillaient dans l'énergisation des lieux. Et quand il y a manque d'énergie dans un lieu, ils portent des blocs de grès, carrément. Je l'ai appris sur place, quoi. Et là, c'est vrai que, avec l'expérience que j'ai eu la chance de rencontrer des gens pour qui j'ai fait des sculptures qui sont arrivées chez elles. Et en fait, l'énergie que ça amène, en plus de l'intention donnée sur la forme, ça modifie leur vie. C'est incroyable. C'est une puissance. C'est fou.
1: Vous pensez que c'est pour ça qu'on se sent si bien, en quelque sorte, au Pays Basque? C'est justement qu'on est entouré de pierres, qu'on est entouré de grès et qu'il y a toute cette énergie-là qui nous traverse?
2: Mais je me suis toujours demandé pourquoi, c'est vrai, les plus anciennes traces de nos ancêtres, et bien en fait se trouvent dans ce territoire, quoi, finalement, proche de cette chaîne de montagnes. Et en fait, je me suis toujours posé cette question, et peut-être que, en effet, ils le percevaient au niveau sensoriel, parce que cette, évidemment, hein, ce qu'on sent en approchant la main de la pierre, c'est subtil. Mais voilà, je me demandais si c'était pas justement cette dimension qui les a fait rester là.
1: Et tous les sens travaillent, j'ai l'impression aussi, quand vous la touchez, quand vous la travaillez, cette pierre.
2: Ah, tout ça, c'est sûr. Ça, c'est sûr. Surtout l'intérieur.
1: Et c'est aussi pour ça qu'on voulait vous emmener dans l'intérieur de la tête d'un sculpteur sur pierre ce matin, Régis Pochelu, qui va bientôt exposer ici à Saint-Palais, mais on vous en parlera un petit peu plus tard. Merci Régis.
2: Merci beaucoup.
0: Merci David pour cette belle découverte donc de cet artiste sculpteur qui donne donc vie à la pierre, Régis Pochelu. 8h27. Il y en a un qui va être heureux ce matin, c'est Lucas Espour. Pourquoi? Puisque tu as réussi à piéger l'ensemble du Pays Basque ce matin. Personne n'a trouvé la réponse à ton énigme. Alors si, il y a Iban en studio.
3: Ah, quand même.
0: Oui, mais félicité quand même.
3: Oui, mais j'ai un peu aidé en studio quand même, pendant la pub, pendant qu'on réfléchissait.
4: Je rappelle l'énigme. Jamais je ne serai de votre avis.
3: Et vous pouvez essayer de me renverser. Je ne changerai jamais de caractère.
0: Attends, avant de donner la réponse, nous on avait des pistes avec Wassila, on était parti sur les caractères de police, genre tout ce qui est italique, le clavier, des choses comme ça.
3: Il y a de l'idée, mais c'est pas ça, non.
4: Non.
0: On cherchait quoi ? Un objet ?
4: Non.
3: Jamais je ne serai de votre avis, le non ça fonctionne. Vous pouvez essayer de me renverser, vous renversez le mot non, ça reste non. Je ne changerai pas de caractère, ça fonctionne. Il n'a pas compris.
0: Mais si, non.
3: Jamais je ne serai de votre avis, c'est le non. Et vous pouvez essayer de me renverser, quand vous renversez la lettre non. Eh bien, ça fait toujours non.
0: Non, mais c'était recherché, je vous l'accorde, mais c'était...
3: Ça s'appelle travailler, je verrai.
0: Ouais, mais en tout cas, je suis pas d'accord avec cette réponse, Lucas. C'était plutôt l'italique ou le clavier ou quoi que ce soit. Bref.
3: Vous êtes piégé.
0: Tu auras piégé tout le monde ce matin. Félicitations. C'est la seule fois de l'année que je vais te le dire. Dans un instant, le retour de l'info. Et puis, Sergio Puertas aussi, on va le retrouver pour notre cap au sud. On ira faire un tour à Cinémaldia.
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3: 8h30, voici les titres de l'actualité locale avec Iban Carpentier.
4: J'ai tiré par réflexe la défense de Loïc Le Priol hier devant les Assises de Paris. L'auteur du tir mortel sur Federico Martina Rambourou, l'international argentin du BO en 2022. Il risque la prison à perpétuité pour assassinat. Verdict attendu vendredi. Une rue à nom basque retoquée par le préfet. Elle s'appelle Orgilaneko Bidea. À la ressort, la commune va devoir y faire apparaître du français. Du côté des sports, on connaît le Final Four de Cesta Punta. Ali Tserkiaga et Gorka Cholosabal ont remporté la demi-finale de la Hayalay League hier à San Sébastien. Ils rejoindront Thibaut Basque et Xabier Balandica. Finale lundi prochain. Tout de suite, l'actualité en France et dans le monde en 90 secondes avec Valentine Letès.
2: Remplir le réservoir des Français, mais à quel prix? Les nouvelles aides carburant annoncées à 17h. 6 ministres les présenteront, ceux de la pêche, des petites et moyennes entreprises et de la santé notamment. Chacun fera le détail du dispositif pour son secteur. À condition d'avoir suffisamment de stock à la pompe, Emmanuel Macron presse l'Union européenne d'augmenter la production, quitte à assouplir les normes de qualité. Près d'une station-service sur 6 manque d'au moins un carburant. Une scène à peine croyable et 3 agents du périscolaire suspendus à Paris, où un petit garçon de 2 ans et demi a échappé à la surveillance de son école maternelle et s'est retrouvé seul à plus de 500 mètres sur la place du Trocadéro jusqu'à l'intervention d'une touriste. Les céréales Lyon, les biscottes Waza, des bouteilles de Lactel ou encore une salade de pâtes Carrefour, tous ces aliments vendus comme protéinés ont tous les atouts de la malbouffe selon Foodwatch. L'association épingle 10 produits protéinés mais ultra transformé au risque important pour la santé. Le flegme britannique à l'épreuve d'un livre disponible dès aujourd'hui. Il est écrit par le frère de la princesse Diana, décédée il y a près de 30 ans. Il accuse notamment le roi Charles d'avoir reçu la nouvelle de sa mort comme s'il avait gagné au loto. Et puis le Batman des parquets prend sa retraite, alias Nicolas Batum, le justicier de l'équipe de France de basket. À 37 ans, l'ailier des Clippers de Los Angeles tire sa révérence après 18 saisons en NBA, le championnat américain.
3: À 8h32, votre journal en Euskala, présenté par Iban Carpentier.
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3: Et vous êtes des petits vénards parce que je suis quand même là. C'est-à-dire qu'on a sauvé l'amour et je suis là.
0: Est-ce qu'on a vraiment le choix? Je ne sais pas. Lucas, non. Justement, à 8h50, on te retrouve pour l'événement d'ici. On va parler du Biarritz Amérique Latine, du festival.
3: Oui, absolument. Le festival Biarritz Amérique Latine, depuis 79, hein, Biarritz, eh bien, ça y est, il est de retour à partir de ce week-end au casino, à la gare du Midi, au cinéma Le Royal. Vous allez passer une semaine en Amérique Latine sans bouger du Pays Basque. On vous explique ça dans un instant.
0: Et on va aussi parler d'un autre festival, cette fois-ci, mais celui qui se tient en ce moment à Saint-Sébastien pour moment avec Sergio Puerta. C'est Gunon Sergio.
4: Hey Gunon Alexis, buenos dias, bonjour à tous.
0: Puisqu'avec toi, on va évoquer Cinémaldia, c'est la 74e édition de ce festival de cinéma donc qui se poursuit jusqu'à samedi. Et toi, tu es un peu privilégié puisque tu peux y aller à ce festival. Comment ça se passe une journée là-bas?
4: Eh bien, c'est très animé, hein. C'est souvent un va-et-vient des gens qui vont d'une salle à une autre, on va dire notamment pour ceux et celles qui doivent voir entre 5 ou 6 films par jour. Je ne sais pas comment ils font, comment ils tiennent, mais ça arrive aussi de voir des gens qui ont pleine projection commencent à s'endormir, car après 5 jours, à force de rester assis, collé dans son siège à un moment donné, eh bien, ils ne savent plus ce qu'ils voient. Bien sûr, il y a des photographes qui, eux, doivent patienter parfois des heures et des heures sous le soleil pour attendre aux célébrités qui arrivent. Il faut dire que cette année, en ce qui va de festival, le timing des arrivées est plutôt bien respecté. Les demeures ne dépassent jamais les 30, voire 45 minutes, comme ça fut le cas de Brad Pitt dimanche dernier.
0: Justement, en parlant de Brad Pitt, hier, il a passé 1h30 à visiter un musée.
4: Le musée Chigi-Dalekou, hein, il aime les œuvres d'art, il s'intéresse au collectionnisme où il a côtoyé la famille Chigi-Da. Et puis chaque fois qu'il sort de l'hôtel Smalia Cristina, eh bien c'est le délire, hein, il séduit tout le monde. Les fans sont toujours attentifs à tout ce qui se passe autour. Brad Pitt a même commandé pour son séjour ici à Saint-Sébastien un bon vin de Provence, concrètement 3 bouteilles de rosé de Miraval, puisque ça appartient au château qu'il avait acheté en 2008 avec, à l'époque, sa femme Angelina Jolie. On dit que c'est le seul conflit qui le reste afin de bien partager les terres.
0: Et on rappelle que l'abus d'alcool, évidemment, est dangereux pour la santé. Il reste encore 5 jours. Quel est le programme, Sergio?
4: Eh bien, il reste pas mal de surprises à voir. Marion Cotillard va arriver demain. Demain soir, à partir de 20h, ce sera la folie à nouveau aux alentours du Coursal, puisque, on vient de le dire, hein, Brad Pitt, c'est la grande star cette année. Il sera pour présenter son film Heart of the Beast, c'est-à-dire Le cœur de la bête.
0: Et puis ce soir, c'est aussi le gala du cinéma basque.
4: Eh bien, ce sera à partir de 19h au théâtre Victorio Reni. Tous les acteurs, réalisateurs et producteurs y seront, d'abord pour se rencontrer, se réjouir et aussi mettre en valeur tout ce qu'ils font, tout leur travail talentueux qui a été récompensé lors de ces dernières années. Parmi les films les plus récents, il y a Les Dimanches, Los Domingos, au prix, voilà, il a remporté 5 prix Goya l'année dernière. Mas Palomas avec un génial José Ramón Sololive, récompensé à l'âge de 74 ans, ou bien à niveau international. Eh bien, souvenez-vous, Estibaliz Urresola, la réalisatrice biscayenne qu'en 2023 fut reconnue à la Berlinale par son film 20 000 espèces d'abeilles. Mention spéciale ce soir à Ana Diez, la première réalisatrice qui a remporté un prix Goya pour le film Ander et Tayul, qu'en français portait le titre L'amitié à mort. Rocian Fernandez, directeur de la Cinémathèque Basque.
5: À la Cinémathèque Basque et même au Festival de Saint-Sébastien, on est toujours des admirateurs professionnels. On admire et on doit transmettre notre admiration pour nos cinéastes. Et voilà ce qu'on fait tout le temps. À travers quoi? À travers notre programmation, à travers nos publications et à travers, bien sûr, la conservation et la restauration de notre patrimoine. C'est ce qu'on fait. Et donc, on doit transmettre à la société, nous, Monsieur Soloïd, par exemple, nous, on vous admire. À Ana Diez, qui va recevoir notre prix, Madame Diez, on vous admire. On a restauré votre film Ander et Tayul et on veut que les jeunes générations découvrent votre film et ceux et celles qui avaient déjà vu Ander et Tayul puissent venir le revoir et le revisiter d'une autre façon, peut-être avec un autre regard, mais dans les meilleures conditions, non? Avec une copie 4K géniale qu'on a restaurée à Bologne.
4: Alors ce qui sera important sera le regard du public sur ce film Ander et Tayul, tourné en 88, une comédie à la fois drame où tout était si différent par rapport à nos jours, à une époque difficile, ici au Pays Basque, marquée par la violence ainsi que le trafic des drogues.
0: Merci beaucoup Sergio pour ce point complet donc du festival Cinémaldia. Évidemment, on va continuer aussi de découvrir encore tout ce qu'il y a, toutes ces belles surprises demain avec toi pour un nouveau Cap au Sud. Passez une bonne journée, adieu.
4: Bonne journée, à demain.
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0: 8h48, j'ai envie de dire en voiture, Simone, puisque Lucas, ça va être un peu ton sujet du jour aujourd'hui à partir de 9h. Tu vas parler voiture.
3: Absolument. Si votre véhicule a 200 000 km, à peu près, plus ou moins, on va dire, est-ce que vous la gardez ou est-ce que vous la changez? C'est la question que l'on va se poser tout à l'heure entre 9h et 10h. Est-ce que pour vous, c'est peut-être un petit peu la panique à chaque contrôle technique? On ne sait pas si la voiture, elle va passer ou pas. Vous allez peut-être la changer ou la garder pour des raisons économiques. Peut-être que sur le marché de l'occasion, vous avez peur qu'elle ne vaille plus grand-chose, donc vous vous en débarrassez, ou au contraire, c'est déjà trop tard et vous vous rendez compte que la voiture qui vaut 1 500 €, ça ne va pas vous aider à en acheter une autre. Eh bien, on vous attend au 05 59 2x17 2x, au standard, sur WhatsApp aussi ce matin, pour que vous puissiez nous parler de votre voiture, et toutes les questions aussi, vous pourrez les poser à notre expert automobile dès
0: 9h. 05 59 2x, donc 17 2x, pour participer à cette émission à partir de 9h. Justement, tu parlais des voitures, Lucas, on va faire le point complet sur vos conditions de circulation. Vous avez des difficultés, vous êtes même à l'arrêt au niveau de l'échangeur de Biarritz, l'échangeur 4, au niveau du lac de Mourisco. Quand vous êtes sur le boulevard Marcel Dassault, que vous remontez en direction de l'aéroport de Biarritz, trafic très dense dans ce secteur, entre 5 et 6 minutes de ralentissement par endroit. Ça coince aussi sur la départementale 932 à hauteur de l'échangeur Bayonne-Sud, avec pour l'instant dans ce secteur une dizaine de minutes de ralentissement au niveau des trois ronds-points successifs. Le rond-point du stade Jean Daugé, le rond-point Saint-Léon tout simplement, lui est complètement saturé aussi par n'importe quel axe ce matin. C'est une dizaine de minutes de ralentissement à chaque fois. Si on cherche un point positif, c'est que ça ne coince pas trop ce matin de l'autre côté de la Dour quand vous arrivez depuis Tarnos-Boucault ou depuis le Sud-Land. Les difficultés sont moindres ce matin. Vous avez à peu près dans ces secteurs-là 3 minutes de trafic ralenti. 8h49, dans un instant, l'événement d'ici, Lucas. Mais juste avant, voici un titre entre Marc Lavoine et Patrick Fiori. C'est Occupé.

0: Erwan avec Patrick Fiori pour ce titre occupé. À 8h53, place à l'événement d'ici. Et Lucas, c'est le cas depuis 1979. Le FBAL est de retour.
1: Oui, le Festival Biarritz Amérique Latine. C'est un incontournable à Biarritz chaque dernière semaine de septembre. Il se déroule au casino, à la gare du Midi, au cinéma Le Royal. Ce festival met en avant le cinéma d'Amérique Latine à travers ses productions, ses acteurs, réalisateurs, les thèmes aussi qui préoccupent cette région du monde. Et c'est une véritable, finalement, façon de découvrir l'Amérique Latine, selon Jean-Christophe Bergeon, qui est le directeur du festival.
2: Venir voir des films au bal, au Biarritz Amérique Latine, très clairement, c'est une façon de voyager en Amérique Latine et vraiment de part en part, hein, du nord du Mexique au sud du Chili, pour pas très cher, parce qu'une place de ciné, c'est quand même pas un billet d'avion. Mmh. Et puis, évidemment, que tous les films du festival, si on construit la programmation du festival comme un puzzle, c'est vraiment un état du continent dans les thématiques qu'il secoue en ce moment.
1: Alors, situation politique, notamment, migration, culture sont des thèmes qui dominent dans ces documentaires, les fictions, les courts-métrages aussi. Et pas forcément besoin d'être concerné particulièrement par un sujet d'être latino ou même de parler l'espagnol pour comprendre la vie en Amérique latine. Le public est d'ailleurs toujours plus éclectique et plus nombreux.
2: Une année comme cette année, c'est plus commode parce qu'on n'est pas en même temps que le festival de San Sebastián, on est juste après. Quand il y a le festival de San Sebastián exactement dans les mêmes dates, c'est vrai que chacun reste plus près de chez lui, disons. Mais en gros, hein, dans nos analyses de spectateurs, il y a à peu près un tiers vraiment de locaux, un tiers de régional, on va dire, et donc ça inclut Pays Basque Sud ou côté français ouvrant vers la Nouvelle-Aquitaine, et il y a un tiers qui vient beaucoup plus loin.
1: Et puis, si vous n'êtes même pas passionné par le cinéma, c'est pas grave parce que c'est un véritable mode de vie dont vous allez profiter à Biarritz.
2: Vous savez, on mange latino, on danse latino, on parle en espagnol ou en brésilien. Dans la journée entière, on est en Amérique latine quand on est au Festival Biarritz Amérique latine.
1: Le Festival Biarritz Amérique latine, ça commence samedi et c'est jusqu'au vendredi 2 octobre. Et si je vous en parle maintenant, c'est que les places partent vite. Alors, festivaldebiarritz.com. Et ce que vous entendez, c'est Septeto Santiaguero. C'est un concert que vous retrouverez à la gare du Midi le mercredi 30.
0: Muchas gracias.
1: De nada, hombre.
0: Lucas Heinz, pour moi, on se retrouve juste après les infos de 9h.
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0: À 8h55, on retrouve Dr Kerzek ce matin. On rappelle une habitude qu'on oublie souvent en vieillissant, celle d'entraîner son cerveau. Bonjour docteur.
5: Bonjour à toutes et à tous. C'est un point très important parce qu'au moment de la retraite, quand on vieillit, il peut y avoir un immense malentendu dans l'entreprise cerveau et associés. En fait, vous prenez votre retraite, mais les neurones comprennent parfois que la mesure les concerne également. Et j'allais dire, c'est un peu l'inverse. Donc les neurones, ils vont s'organiser immédiatement avec un petit pot de départ, rendre leur badge, récupérer la plante verte et annoncent merci pour ces 40 années de collaboration. Dorénavant, pour toutes deux concernant la mémoire, veuillez vous adresser au canapé. Bah, c'est exactement ce qu'il ne faut pas faire. En fait, pendant la vie active, notre cerveau est sollicité en permanence. On respecte des horaires, on résout des problèmes, on organise des journées, on retient des informations. Et la mémoire, l'attention, le raisonnement enchaînent les réunions. À la retraite, une partie de ces stimulations va disparaître brutalement et les journées deviennent parfois plus régulières, plus prévisibles, moins exigeantes pour le cerveau. Ce qui est agréable pour l'emploi du temps ne l'est pas toujours pour les neurones, car le cerveau ressemble un peu à Michel Drucker. Si on le laisse trop longtemps éloigné du plateau, il finit probablement par en reconstruire un dans son salon. Donc il a besoin de continuer à travailler et on est très heureux de ça. L'entraînement cognitif, c'est ça le nom, l'entraînement cognitif régulier, permet d'entretenir ce que l'on appelle la réserve cognitive. C'est un capital de connexion accumulé au fil des années qui aide le cerveau à mieux résister au vieillissement et à certaines lésions. Autrement dit, nos neurones possèdent eux aussi une caisse de retraite, mais contrairement à la nôtre, elle ne se remplit pas uniquement avec des années de cotisation, elle se nourrit de lectures, d'apprentissages, de rencontres, de problèmes à résoudre, et chaque nouvelle activité vient faire et verser quelques connexions supplémentaires.
0: Et docteur, à quoi ça ressemble un entraînement cognitif ?
5: Rien de spectaculaire, mais l'Organisation mondiale de la santé recommande un entraînement cognitif pour prévenir le déclin cognitif au même titre que l'activité physique ou que le contrôle de l'attention ou du diabète. L'objectif, c'est pas de préparer l'agrégation de philosophie, mais on recommande 30 minutes, 3 fois par semaine, consacrées à des activités variées, un peu exigeantes et légèrement supérieures à son niveau de confort. On peut lire, on peut tenter de résumer à voix haute, on va demander au cerveau de retrouver les idées principales, bref, on va le faire travailler. On peut aussi jouer aux cartes ou à un jeu de stratégie, faire du calcul mental, on peut faire du sudoku, excellent, mais attention, il faut qu'on varie et qu'on change les activités. En plus, on rajoute du lien social, la stimulation intellectuelle et le lien social vont se renforcer mutuellement. Une partie de cartes, par exemple, ça fait travailler la mémoire, la stratégie, l'attention et parfois la gestion d'un conflit diplomatique lorsque quelqu'un oublie soudainement les règles au moment de perdre. Allez, je vous souhaite une bonne retraite et d'ici là, portez-vous bien.
0: Merci beaucoup, docteur Kerzek, pour vos conseils. Il est 8h58, l'émission s'arrête sur le canal 3 de la TNT, mais vos programmes, eux, se poursuivent sur votre radio locale ici, Pays Basque. On se retrouve demain dès 6h30 avec toute l'équipe d'ici matin. Bonne journée.
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0: Salut Juliette Géraud.
7: Bonjour Alexis, bonjour à tous.
0: Avec toi tout à l'heure à partir de 10h, ici ça marche, on découvre celles et ceux qui font rayonner notre territoire. Et aujourd'hui, on va parler noisettes.
7: Oui, on part à la rencontre d'un homme qui, il y a une vingtaine d'années, a décidé de changer de vie. Et en voulant changer de vie, il a fini par planter plus de 1200 noisetiers.
0: Ah oui.
7: Oui, bah pourquoi pas. Il était à la recherche d'un travail avec plus de sens, donc il est devenu producteur de noisettes et artisan huilier à Saint-Pé-sur-Nivelle. Il cultive donc ses propres noisettes, les transforme, imagine de nouveaux produits et il ouvre aussi sa plantation aux curieux. Donc c'est Vincent Trébeste de l'huilerie Erota qui va nous raconter son histoire de 10h à 11h.
0: Un changement de vie donc pour travailler avec les noisettes. Un joli parcours qu'on va découvrir juste après les infos de 10h. À tout à l'heure Juliette.
7: Et puis tout à l'heure.
0: Dans un instant, c'est le retour de votre journal local.
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0: Très bonne journée à vous en ce 22 septembre. Il est 9h. Le journal local présenté par Wassila Guitoun.
8: Le banquet du canon français dénoncé par près de 200 personnes hier à Biarritz. Ce repas présenté comme valorisant le territoire, le patrimoine français affiche complet. Il sera organisé le 28 novembre à la Halle d'Irati et près de 200 manifestants donc se sont rassemblés pour faire annuler l'événement. Les associations qui ont organisé la mobilisation craignent des dérives racistes. Arantxa Kurutchari, elles associent cet événement à l'extrême droite.
9: Le bruit de la manifestation dehors contraste avec le calme du conseil municipal. Près de 200 personnes se sont rassemblées devant la mairie, parmi elles Clément Potier, militant de Visa 64.
10: On fera tout ce qui est en notre pouvoir pour perturber l'arrivée des convives et faire que ce soit une expérience catastrophique pour les organisateurs et les personnes qui s'y inscrivent.
9: Pour Elaya, 22 ans, accepter un canon français à Biarritz, c'est...
11: Laisser la place au fascisme, les laisser s'enraciner ici et ailleurs.
9: Son ami Layane met notamment garde contre l'utilisation du terme banquet basque.
11: Même s'ils veulent prendre une petite allure basque ou locale, c'est juste de l'instrumentalisation de certains éléments locaux ou de la folklorisation de la culture, etc.
9: Dans l'opposition municipale, Anaïs Koura, élue de la liste Biarritz-Berry, s'était déjà opposée à l'événement il y a quelques semaines en interpellant le maire.
12: Et moi, je crois que ça en dit long. C'est-à-dire qu'il y a vraiment une fronde qui gronde. Nous sommes dans une terre modérée, dans une terre d'accueil. J'appelle de mes voeux possiblement à ce que M. le maire revienne sur cette décision et que ce rassemblement n'ait pas lieu au Pays Basque.
9: Pour le maire Serge Blanco, qui dispose d'un pouvoir de police, l'interdiction ne peut être décidée que s'il existe un risque de trouble à l'ordre public.
8: Arantxa Kurutchari pour ici, Pays Basque.
0: Loïc Le Priol affirme avoir été provoqué et agressé par Federico Martin Aramburu.
8: Oui, depuis deux semaines, le militant d'ultra-droite, ancien soldat, est jugé pour assassinat, accusé d'avoir tué l'ancien rugbyman Biarro à Paris de plusieurs balles. Le trentenaire a pris la parole hier devant la cour d'assises de Paris et il assure avoir tiré par, je cite, « réflexe militaire », ce sont ses mots. Il a tiré, dit-il, pour que ça s'arrête. Aujourd'hui, c'est son complice Romain Bouvier qui va témoigner. Le verdict sera ensuite rendu vendredi. L'agglomération Pays Basque et la société Suez ont été mises en examen pour rejet illicite d'eau usée dans l'océan. Information du journal Sud-Ouest, confirmée par ici Pays Basque. La collectivité a été mise en examen cet été, Suez au mois d'avril, pour des faits qui datent de l'année 2000. 2017 jusqu'à aujourd'hui. L'enquête qui est en cours concerne les stations d'assainissement de la Côte Basque. Elles rejettent des eaux qui ne sont pas traitées. Elles ont le droit, mais il est reproché d'avoir dépassé les limites autorisées.
0: La commune de La Ressort va renommer l'une de ses rues.
8: Oui, le village a donné un nom en basque à une nouvelle rue cet été. Elle l'avait baptisée Orgilaneko Bidea. Ça manque de français, estime la préfecture des Pyrénées-Atlantiques. Les services de l'État ont rappelé que la langue de la République était le français, comme le précise l'article 2 de la Constitution. La mairie de La Ressort s'est donc pliée à ce rappel à l'ordre, ce que regrette l'opposition municipale à travers la voix de Sandra Paparambord.
13: Depuis 2016, tous les noms de rues sont en Euskara. C'est très bien intégré dans le village. C'est pour nous un facteur d'intégration même sur la population qui arrive, parce que ça lui permet de s'interroger sur le lieu dans lequel elle vit. Mais surtout, ça vient entacher une décision, donc, comme je le disais, de 2016, qui permet de mettre les Euskara dans le milieu de l'espace public. Et on est face à un vrai recul de la place de les Euskara dans cet espace. Ça transcende complètement la question de la rue à La Ressort, puisque le préfet est en train de mettre des injonctions à énormément de mairies sur la question de la place de l'Euskara dans l'espace public. Donc pour nous, il est vraiment essentiel que les communes puissent collaborer, enfin coopérer et faire une réponse qui soit coordonnée. Nous faisons un vrai bond en arrière.
8: Le gouvernement va dévoiler le détail aujourd'hui des nouvelles aides pour les familles les plus impactées par la flambée des prix du carburant. Il n'y aura pas de baisse de taxes, mais des aides en fonction des revenus ou des métiers. Les mesures seront présentées à 17h. Et puis ça y est, on a l'affiche de la finale du Final Four en Cestapunta. Xabier Balandica et Thibaut Basque sont rejoints par Gorka Sorosabal et Harit Sirkiaga qui se sont qualifiés hier soir en demi-finale. Et ils ont joué contre Niaout, Ureishti et Unai Lekerika. Ils ont dominé donc les parties. Trois manches. La finale maintenant va se jouer lundi.
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8: Et pour la météo, ça va être légèrement couvert ce matin, ça va vite se découvrir.
0: Oui, en effet, il y a encore quelques alternances entre nuages et éclaircies, mais ensuite c'est le soleil, voici là, qui va donc s'imposer pour la journée. Les températures, vous avez 14 pour Saint-Palais-Irissary, 15 en ce moment à la Bastide-Clairance, 16 pour Bayonne et Bidache, 18 pour Saint-Jean-de-Luz-en-Daye, et puis cet après-midi, 25 attendu pour la vallée des Aldudes et Espelette, 26 pour Asparin, et jusqu'à 27 degrés, ça sera pour l'intérieur des terres, et notamment Mauléon et ses alentours. 9h05, nous filons au sémaphore de Sokoa pour retrouver Anthony. Bonjour Anthony.
14: Bonjour les filles, bonjour à tous.
0: On va faire le point sur l'état de l'océan aujourd'hui, qui reste quasiment là aussi identique à celui d'hier. Hein.
14: Oui, tout à fait, comme hier. Nous avons une houle moyenne aux alentours de 1m40 avec des pics aux alentours de 2m10 pour aujourd'hui.
0: Pour les marées, ça y est, nous sommes passés en basse mer, si je ne me trompe pas, elle était vers 8h30.
14: Oui, tout à fait, basse mer 8h30, nous sommes en marée montante, la pleine mer sera à 14h46 avec un coefficient de 42, et nous reviendrons en basse mer ce soir à 21h.
0: Et pour la température de l'eau, Anthony ?
14: Actuellement, la température de l'eau est à 22 degrés.
0: Pour le vent, tout à l'heure, Lucas nous disait que c'était plutôt calme, pas de vent vraiment annoncé aujourd'hui ?
14: Non, actuellement, on a une petite brise secteur sud-ouest aux alentours de 12 km/h. Et on va rester dans ces eaux-là pour toute la journée.
0: Et enfin, pour la visibilité, donc avec le ciel qui a l'air plutôt bien dégagé, même ce matin, visibilité donc correcte, très correcte.
14: Oui, on a une visibilité ce matin aux alentours de 15 km.
0: Parfait, merci beaucoup. Anthony, merci. Depuis le sémaphore de Sokoa, évidemment, on fera un point demain à partir de 6h. Passez une bonne journée. 9h06, il est l'heure de vous quitter. Je vous laisse avec Lucas Isbourrois pour la suite de votre matinée. Et nous, on se retrouve demain dès 6h pour se réveiller tous ensemble et surtout réveiller le Pays Basque. À demain.
1: Merci Alexis, à demain.
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1: Ici, c'est pour votre rendez-vous vie quotidienne au Pays Basque chaque matin de 9h à 10h. En ce moment, votre voiture est sûrement plus un casse-tête et une cause de soucis que de grand bonheur. En cause, évidemment, les prix du carburant. Mais certaines voitures tombent aussi régulièrement en panne, polluent davantage ou perdent de la valeur. Bref, tout ça n'est pas très simple. Mais ce matin, nous allons vous conseiller à partir d'un chiffre. 180 000 km, 200 000 km, c'est à peu près la moyenne en France, avant qu'une voiture connaisse de plus sérieux problèmes. Alors vous, si votre voiture a environ ces 200 000 km, est-ce que vous la gardez ou est-ce que vous la changez? Est-ce que c'est un petit peu la panique à chaque contrôle technique? Pour raison économique, vous êtes peut-être obligé de la garder. Et pour l'instant, les réparations vous coûtent encore moins cher que d'en acheter une nouvelle. Et qu'il faut la revendre aussi. Et ça, peut-être que les prix de l'occasion, c'est plus aussi intéressant qu'avant. On vous attend dès maintenant sur WhatsApp ou en direct au téléphone au 05 59 2x 17 2x. Et pour en discuter avec nous ce matin, notre expert automobile en anglette, Philippe Dalator. Bonjour.
15: Bonjour.
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1: On va partir de ce principe-là, 180 000, 200 000 km à peu près pour nos véhicules. Déjà, une voiture qui a 200 000 km, pour vous, quand même, expert automobile, c'est monnaie courante?
15: Oui, on en trouve. Il faut savoir, si la voiture a été entretenue normalement, c'est toujours ça le vrai problème, sur des véhicules un peu anciens comme ça, les moteurs, ils font des kilomètres.
1: Okay.
15: La base, c'est de l'entretenir. Et si on arrive à 200 000, c'est qu'on a quand même fait un minimum d'entretien.
1: Et donc, est-ce que c'est vrai que c'est à partir de ce moment-là que les vrais problèmes arrivent pour la voiture?
15: Non, ça dépend de l'utilisation. Vous prenez deux voitures à 200 000, quelqu'un qui va rouler dans le Pays-Bas et quelqu'un qui va rouler dans les Landes, le moteur ne va pas s'user pareil. Ce qu'il faut savoir, c'est qu'on est dans le potentiel de vie du moteur, on est plus près de la fin que du début, mais il va pouvoir rouler encore, à condition de prévoir de l'argent, parce qu'il va y avoir des problèmes qui vont arriver sur des pièces dures, il faudra les remplacer pour continuer à utiliser ce véhicule.
1: Les voitures qui ont 200 000 km, hein, on vous attend. Si c'est votre cas, par exemple, si vous êtes en pleine hésitation, vous pouvez poser vos questions aussi à Philippe Dalator. Il est 9h09 sur Ici Pays Basque.
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1: Florent Pagny et Savoir Aimer, voilà ce que l'on écoute en ce mardi matin pour vous aider à commencer la journée.

0: Savoir aimer, Florent Pagny à 9h13 sur Ici Pays Basque.
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0: Si votre véhicule a 200 000 km environ, on va dire, à plus ou moins 20 ou 30 000 km, qu'est-ce que vous en faites? Vous le gardez, vous le changez? Surtout quand on voit aujourd'hui le prix de nos voitures, le prix de l'occasion et le prix du carburant. Philippe Dallator, vous êtes expert automobile. On va d'abord parler du contrôle technique qui peut être un véritable problème pour ces véhicules un peu anciens. Déjà, il était durci dans ces dernières années, le contrôle technique. C'est plus difficile de le passer.
3: Il y a une évolution, on va dire ça comme ça. Évidemment, les véhicules qui sont mal entretenus, qui ont des problèmes de combustion, ça va être relevé au contrôle technique. Et donc ça, et dans le contrôle technique, vous avez deux types de défaillances. Vous avez ce qu'on appelle les défaillances mineures et majeures. Sur les majeures, vous avez l'obligation de réparer.
0: Tout de suite, immédiatement.
3: Oui, autrement, vous pouvez pas. Vous avez juste un temps limite pour pouvoir rouler. Après, vous ne pouvez plus rouler. Donc, en fonction de ce que va trouver le contrôleur technique, il faudra faire des travaux.
0: Sur des véhicules qui ont 200 000 km, justement, c'est quoi les problèmes les plus récurrents?
3: On peut avoir, au niveau de l'échappement, si vous avez le moteur qui consomme de l'huile, quand vous avez la combustion qui se fait, à l'échappement, vous allez envoyer des gaz d'échappement plus de la pollution. Et ça vient dans l'EGR, ça vient polluer le système anti-pollution. Parce qu'en fait, l'Europe, elle l'a dit, on va regarder à l'échappement, il faut qu'il y ait très peu de rejets. Donc pour qu'il y ait très peu de rejets, les constructeurs ont mis des systèmes plus ou moins anti-mécaniques pour qu'on n'ait pas de rejets. Donc on récupère une partie du gaz d'échappement et quand il y a une mauvaise combustion, que le moteur est froid, qu'il bouffe de l'huile, on a de la pollution qui arrive.
0: Parce que, évidemment, quand ta voiture a 200 000 km, donc ce sont les pièces d'usure qu'on va surveiller, mais on va jeter un coup d'œil au moteur quand même, etc. C'est ça qui peut inquiéter si tu pars sur l'autoroute là, pour faire un voyage et que tu as le moteur qui pète. Il y a ce genre de quand même d'angoisse pour les propriétaires? Ça se justifie?
3: On l'a toutes les voitures.
0: Ouais,
3: le problème, hein, oui, c'est pour ça. Alors aujourd'hui, il y a quand même les assistances qui sont prévues pour ça. Et après, le risque zéro n'existe pas. Hein. Le moteur, s'il n'y a pas de voyant qui s'allume, s'il démarre bien, tout, il n'y a pas de raison qu'il lâche comme ça brutalement. Il y a toujours des signes avant-coureurs. Hein.
0: Est-ce qu'on peut anticiper les réparations? Parce que les contre-visites, c'est vrai que ça peut coûter très cher. Est-ce qu'il y a moyen d'anticiper ça?
3: C'est de faire l'entretien régulier. Mais l'entretien, ça ne veut pas dire que les vidanges. Quand vous avez un carnet d'utilisation, il donne des préconisations en disant il faut changer le filtre air. Autrement, le moteur respire mal. Il faut changer les bougies de préchauffage. Il faut changer le filtre à huile. Il y a plusieurs filtres. Il y a toute une série d'entretiens. C'est ça qui va faire que le véhicule va durer. C'est un investissement, mais en contrepartie, le véhicule va durer dans le temps.
0: Combien ça vous coûte peut-être vous de réparer votre véhicule? Mais ça nous intéresse de le savoir au 05 59 2 fois 17 2 fois. Dans un instant, on va s'intéresser aux usages parce que j'imagine que c'est pas la même chose si on fait que de l'autoroute, si on roule que sur la côte ou si on habite à Irati, par exemple, pour le
3: ça, véhicule. C'est sûr.
0: On revient juste après Christophe Maé qui chante « Il y a que de l'amour chez toi », c'est tiré de son dernier album.

0: 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C'était Christophe Maé, 9h20 sur ICI Pays Basque.
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0: Votre voiture a 200 000 km, un peu plus, un peu moins. On se pose forcément la question, et vous posez forcément la question, de la garder ou de la changer. On en discute avec notre expert automobile, Philippe Dallator, et Alain qui est avec nous. Alain, bonjour.
17: Bonjour Alain.
18: Oui, bonjour. Bonjour à ICI Pays Basque.
0: Et merci d'être avec nous. Alors vous, votre voiture, elle a bien moins que 200 000 km. Elle en a 110 000.
18: Oui, ma voiture, elle arrive à 120 000 bientôt. C'est une voiture que j'ai achetée neuve il y a 6 ans. Et il n'y a aucune réticence de ma part face au progrès et précisément à celui de la voiture électrique, mais aucune précipitation non plus. Donc j'attends de trouver le véhicule me convenant.
0: Vous avez l'habitude de la changer, c'est ça, tous les 5 ans autour de 100 000 km, votre voiture?
18: Ouais, j'avais l'habitude de la changer tous les 3 ans, même tous les 3 ans autour de 50 000 km. Et là, une conjonction d'éléments, c'est pas uniquement l'augmentation importante du prix des véhicules depuis quelques années, mais c'est une conjonction d'éléments qui fait que j'attends d'avoir le produit qui corresponde à ma recherche, à mon utilisation.
0: Mais la voiture que vous avez pour le moment, vous êtes prêt à la pousser jusqu'à 200 000, voire un peu plus?
18: Et je suis prêt à la pousser, oui, elle a 6 ans, je suis prêt à la pousser 2 ans, 3 ans, 4 ans pour la conserver. Oui, tout à fait.
0: Alors, entre les 120 000, là, pour l'instant, de la voiture d'Alain jusqu'aux 200 000, comment la garder en état de forme, en état de marche, cette voiture?
17: L'entretien, suivre les préconisations du constructeur, remplacer l'huile régulièrement, les bougies, les filtres, voilà. C'est ça qui va permettre... Parce qu'en fait, le problème de ce monsieur, pardon, il est simple et compliqué. Il a 3 options. Première solution, il la garde. Deuxième solution, il la vend en particulier. Troisième solution, il profite d'une offre que l'on a dans les concessions pour changer de voiture.
0: L'offre de reprise et...
17: L'offre de reprise. Ouais. Le vrai problème, c'est de savoir qu'est-ce qu'on fait de cette voiture. Si vous roulez que sur le BAB, l'électrique peut être intéressant. électrisée, vous chargez à la maison, vous chargez sur une bonne batterie, donc là, vous n'avez pas peur. Si vous faites beaucoup de kilomètres, l'électrique, c'est compliqué. Parce qu'il va falloir prévoir de pouvoir... Il vous faut beaucoup de temps, si vous pouvez. Il faut recharger en cours. Si vous la vendez, alors, vente de particulier à particulier. Moi, je suis travaillé pour les tribunaux. Donc, des dossiers de vente particulier à particulier, j'en ai autant qu'un curé peut en venir. Parce qu'attention, quand vous vendez un véhicule, même s'il est âgé, vous avez une responsabilité. Et aujourd'hui, toutes les compagnies d'assurance vendent des services de protection juridique. Et donc, celui qui va vous acheter la voiture, comme par hasard, il va trouver qu'elle va bien. Et vous allez rentrer dans une procédure. Donc, ça, on peut vendre. Attention. Et puis après, il va la garder. Et la garder, vous connaissez votre produit, vous l'avez choisi, vous la connaissez. En général, à des gros kilométrages, vous avez un peu moins d'électronique, dont un peu moins de sources de panne. Et, alors, il n'y a pas de réponse universelle. C'est quand on a mis tout ça à plat, on choisit et dit, oh ben, je la garde. Et il peut la garder. Parce que même s'il la vend avec l'argent qu'il va toucher, qu'est-ce qu'il va acheter, ce monsieur ? C'est ça, donc c'est là qu'il faut avoir.
0: Vous faites comment d'habitude à l'un de vos voitures là quand vous les changez tous les 3-4
18: ans? Oui, donc je suis parfaitement d'accord avec votre expert. Je suis un ancien avocat, donc je suis plus que convaincu. Je la vends habituellement à mon concessionnaire auquel je rachète un véhicule. Là, si je la conserve, c'est pour plusieurs raisons. La première, c'est que c'est une petite break et que ce produit ne se fait plus aujourd'hui puisque le SUV ne m'intéresse pas. La seconde, et ça a été noté par votre expert, moi je fais à peu près 20 000 km par an, des grandes distances. Je suis allé notamment en vacances en Norvège avec il y a 3 ans, c'est celui de la recharge. Je me suis posé la question d'acheter une petite voiture française électrique, une R5 pour ne pas la nommer, mais avec ce véhicule-là, des Hautes-Pyrénées, je ne peux pas aller jusqu'à Sokoa ou je ne peux pas aller jusqu'à Toulouse sans recharger. Donc l'autonomie est pour moi aujourd'hui, sur des produits dont le prix me conviendrait, est pour moi aujourd'hui nettement insuffisante. Et donc je conserve mon véhicule en attendant que ces batterie évolue et c'est en train d'évoluer pour pouvoir effectivement à ce moment-là avoir une reprise extrêmement modeste, mais m'en débarrasser, j'ai envie de dire, au-delà de 200 000 km, au prix du concessionnaire auquel j'achèterai ce jour-là un véhicule électrique, puisque je suis convaincu que la transition sur l'électrique doit se faire, mais doit se faire de façon
0: progressive.
18: Que ça convienne à tout un chacun. Ouais.
0: Alain, pour l'instant, vous n'avez pas de problème avec votre voiture? Elle fonctionne bien?
18: J'ai aucun problème, alors effectivement,
0: bon, comme regardez.
18: Dit votre expert... J'effectue un entretien rigoureux, ouais. Conformément au carnet d'entretien, et je n'ai strictement eu aucun problème avec cette Skoda.
0: On va s'intéresser aux usages en fonction de ce que vous faites avec votre voiture. C'est de l'autoroute, peut-être dans les Pyrénées régulièrement, ou si vous ne faites que de la ville, ça va tout changer. Évidemment, Philippe Dallator, vous restez avec nous. Alain, je vous remercie, je vous souhaite une belle journée.
18: Merci à vous. Au revoir.
0: 9h28 sur ICI Pays Basque, là où la voiture commence à disparaître petit à petit. Voici, ça balance pas mal à Paris.

0: Bayonne ou à Baïgorry?
1: Oh bien, mais. La voiture, en fonction de l'usage qu'on en a, c'est que si vous avez un petit véhicule avec peu de chevaux et si vous faites beaucoup de montées, de descentes et vous êtes en charge, bien sûr que le moteur va souffrir plus. Mais autrement, si vous l'entretenez normalement, il vieillit à peu près pareil, le véhicule. Voilà.
0: Le relief va quand même changer pas mal de choses.
1: Vous pouvez habiter en montagne, vous pouvez habiter non. Il faut l'entretenir, c'est ça le plus important.
0: Est-ce que sur les véhicules de 200 000 km, alors plutôt bien entretenus, mais peut-être qu'il faut pas trop pousser plus que ça. Est-ce que la montagne c'est plus ou moins conseillé, les autoroutes, je sais pas.
1: Non, si vous l'entretenez régulièrement, si le moteur échauffe pas, s'il a de l'huile et tout, il peut durer. C'est pas ça qui va l'abîmer.
0: Est-ce que ce sont forcément les véhicules qui font les trajets aussi les plus simples, qui durent le plus? Par exemple, le véhicule qui, à Bayonne, domicile travail, les courses le samedi, et globalement, pas beaucoup plus. Est-ce que ce véhicule-là va forcément plus durer que celui qui roule un peu
1: Non, pas forcément. On a, notamment pour les diesels, pendant longtemps, on a acheté des diesels, et le moteur diesel, la combustion, quand vous démarrez, à froid, elle n'est pas très bonne. Donc là, vous allez générer dans les gaz d'échappement de la pollution qui va venir dans la cabane OGA, qui va vous faire allumer un voyant moteur et vous êtes obligé de passer chez le garagiste. Alors les mauvais, ils vont éteindre le voyant et ils ne vont pas trouver la solution et les autres vont réparer. Voilà. Donc en fait.
0: Oui, parce que maintenant, dès qu'il y a un voyant, on vous met la valise, il y a quelque chose.
1: Mais le but du jeu, c'est que l'informatique embarquée, elle est assez intelligente pour comprendre qu'il y a des choses qui ne vont pas. Quand elle a compris qu'il y a quelque chose qui ne va pas, elle vous allume un voyant. Oui. Et ça veut dire qu'elle a détecté quelque chose, il faut essayer de comprendre pourquoi. Si vous coupez à la valise le voyant, c'est un emplâtre sur une jambe de bois. Ça va revenir. Hein. Donc, les véhicules, il faut les entretenir justement pour ça, pour pouvoir qu'ils durent et qu'on n'ait pas les moteurs qui tombent en rade.
0: On prend l'exemple de 200 000 km, mais ouais. Une voiture qui roule à peu près, ça va jusqu'à combien, qui est plutôt en bonne forme, etc. Est-ce qu'on peut pousser jusqu'à 300 000, 350?
1: Alors, en général, les véhicules qui sont fortement kilométrés, ils ont beaucoup moins d'électronique embarquée. Donc là, tout un paquet de pannes qui existent n'y sont pas. Après, le moteur par lui-même, quand il est entretenu, il fait des kilomètres. Regardez les taxis pendant longtemps. La voiture diesel, la voiture essence, ça faisait 200 000, 300 000. Quand vous allez à l'étranger, pardon, moi je regarde, il y a souvent des taxis, de vous dire la remarque, mais les compteurs, alors je pense qu'ils sont tous débranchés, vous avez 200 000. Ça tourne, ça marche.
0: Et vous, peut-être que votre véhicule a 250, 300 000 km, bah, venez nous dire que bah, votre piscine fonctionne particulièrement bien. 0,5, 59, 2 fois, 17, 2 fois. Queen, A Kind of Magic sur ICI Pays Basque.

0: A Kind of Magic et Queen à 9h37 sur ICI Pays Basque. On regarde ce qui se passe sur la route, que vous ayez un véhicule tout neuf ou une voiture avec 300 000 km. Vous êtes tous concernés par les bouchons qui se forment et qui sont là sur la route nationale 10. C'est celle qui vous amène vers le rond-point Saint-Léon, du boulevard Marcel Dassault vers le rond-point Saint-Léon. Mais enfin, c'est quand même beaucoup moins compliqué qu'il y a une grosseur, on va dire. Quand vous descendez de Tarnos aussi le long de l'avenue Henri-René, toujours un peu. Sur la D932, quand vous êtes à Maignan, vous avez 3 minutes environ. Et sur les autoroutes A63, A64, peu de choses à vous signaler.
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0: Un casse-tête aussi pour les gens qui ont des véhicules de 200 000, 250 000, voire 300 000. Vous nous écrivez sur WhatsApp, par exemple, au 05 59 2x17 2x Mappy qui nous dit « J'ai une Clio de 2012 qui a bientôt 330 000 km et j'en suis très contente, elle m'amène partout où je veux. » Bon, c'est la preuve que déjà une voiture bien entretenue, ça peut aller loin. Philippe Dallator. Sauf que si c'est le moment de faire l'embrayage, la distribution, qu'il y a des factures à 1 500 à 2 000 euros, là ma pied peut se poser la question. Qu'est-ce que je fais? Est-ce que je remets 2 000 euros dans cette voiture? Ou par exemple, est-ce que je regarde le leasing où il faut payer du 200-300 euros par mois pour avoir un nouveau véhicule?
3: Mais s'il n'a pas anticipé, elle va trouver que la somme est relativement importante. Mais l'embrayage, si ça fait 5 ans ou 10 ans qu'elle n'a pas remplacé, c'est toujours pareil. Si elle, et la réflexion, c'est ok, bon, je ne mets pas cet argent-là, mais combien d'argent elle va mettre pour avoir un autre véhicule? Aujourd'hui, les prix des véhicules, ils sont quand même importants. Alors, vous allez en concession, vous n'avez jamais un prix de voiture affiché. On ne vous donne que des mensualités.
0: Mais maintenant, c'est vrai. Moi, je me souviens quand j'étais chez mon concessionnaire il y a 2-3 ans, qui m'avait dit, moi, je ne vends plus un véhicule. Enfin, je ne mets plus une somme totale, non. Je ne vends plus qu'en leasing.
3: Et c'est bizarre, hein? Parce que quand vous avez le chiffre...
0: C'est étonnant quand tu n'as pas l'habitude et que tu ne connais pas.
3: Oui, quand le chiffre est en entier, ça fait peur.
0: Oui.
3: Voilà. Voilà, après, il faut tomber sur les paysans comme moi, on dit, ouais, moi, nombre de mensualités pareil, je fais la multiplication. Et je sais combien coûte la voiture. Et là, on ne voit plus les choses pareilles. Mais le système, il est fait pour changer, pour...
0: Mais tu te retrouves avec un véhicule neuf, quand même, ou quasi neuf, ou avec le leasing.
3: Oui, avec beaucoup d'argent à payer. Tandis que sa voiture à 300 000 tous les mois, elle met pas beaucoup d'argent, madame. Elle la connaît, elle l'amène, il faut l'amener au bout. Il faut l'amener au bout. Enfin, il faudrait... C'est une solution, à mon avis, qu'on peut envisager, même si elle doit mettre un peu d'argent pour des pièces comme l'embrayage qui va risquer de coûter un peu cher.
0: Sur les coûts, parce qu'il y a la réparation, il y a aussi les assurances, par exemple, parce que est-ce que c'est moins cher d'assurer un vieux véhicule? C'est plus cher?
3: Non, c'est moins cher. En général, quand le véhicule est ancien, on l'assure au tiers. On appelle ça au tiers. Alors que quand il est tout neuf, on le met en tout risque. Au tiers, ça veut dire que si quelqu'un vous percutez que vous êtes pas en tort, votre voiture va être réparée jusqu'à la hauteur de la valeur. Alors quant au risque, vous pouvez vous avoir une sortie de route, faire des dommages et vous serez remboursé. Donc l'assurance par elle-même coûte moins cher. Quand on va aussi sur les véhicules neufs, tous les assureurs, ils ont des grilles, ils ont estimé que les véhicules sur le moindre choc, la majorité des chocs c'est à l'avant, donc ils font des études et après ils vous mettent une prime. Là aussi, il vaut mieux se renseigner un peu avant. Des fois on peut avoir des surprises sur certains véhicules. Parce que l'assureur, il estime qu'il y a beaucoup de risques et donc il va vous mettre une prime importante. Alors que la voiture qui est un peu ancienne, la prime d'assurance sera beaucoup moins élevée.
0: Donc vous, si je vous écoute, l'état d'esprit, c'est je répare tant que je peux réparer.
3: Bah oui, je prévois un peu à l'avance de mettre un peu d'argent de côté et je l'amène au bout. Si pour ce que j'ai besoin, elle me fait l'affaire, eh bien voilà. Il y a toujours le temps d'en racheter, c'est pas un problème ça.
0: Je ne vous sens pas très, très fan des nouvelles voitures.
3: Mais si vous êtes richissime, si vous n'avez pas de problème d'argent, c'est pas compliqué de changer de voiture. Là il n'y a pas de discussion, il n'y a pas de problème. Après, est-ce qu'elles sont toutes... est-ce qu'on a des véhicules qui tiennent dans la durée? Est-ce que, voilà, ça faudra aussi se poser la question.
0: Bon, alors peut-être que par contre, ma pille, elle a une voiture qui pollue un peu plus, à 330 000 km, une Clio de 2012. Eh bien, l'État pousse à passer, par exemple, à l'électrique, à des aides à la conversion, etc. Ouais. On va en parler dans un instant sur ICI Pays Basque, 9h42.
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0: La musique à Neushkara, voici Isaro.
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0: Issaro qui sera en concert le 19 février prochain à la salle Tanka de Saint-Jean-de-Luz. On parle de vos véhicules dans un instant.
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0: Vos voitures de 100 000 km, par exemple, qu'est-ce que vous en faites? Vous les gardez? Vous la changez? On vous lit sur WhatsApp. Cheverski nous dit bonjour. Moi, j'ai un véhicule de 2001 avec plus de 300 000 km. J'en suis contente. Et si besoin de faire un long trajet, ben, j'opte pour une location. C'est Monique qui nous dit ça. Merci pour votre message. Alors, on a dit qu'on essaie de garder un maximum. Si on choisit quand même de la changer, sa voiture, il y a deux choses que l'on va regarder. Déjà, le marché de l'occasion. Comment est-ce qu'il se porte? Est-ce qu'il y a moyen de quand même plutôt bien vendre sa voiture ou pas? Ou ça vaut plus grand-chose, une voiture qu'à 200 000 km?
18: Là, il n'y a rien. La valeur d'un véhicule, quel qu'il soit, c'est la valeur du marché. Quand le marché est élevé, ça vaut de l'argent. Quand il n'est pas élevé, ça vaut rien. Donc en fait, ça dépend du type de véhicule. Si c'est un break, ça peut intéresser des gens. Si c'est une voiture diesel. Donc en fait, il faut aller sur les sites Le Bon Coin ou autre, et vous faites une recherche et vous regardez sur le même genre de véhicule, combien il se met à prix. On ne va pas oublier. C'est la mise à prix. Oui. Il y a toujours une négociation. Oui. Et là, vous voyez bien à peu près la valeur du véhicule que vous pouvez penser vendre avec la valeur du marché.
0: L'Argus, ça marche toujours ? L'Argus ?
18: Non. Autrefois, c'est moi qui suis un vieux bouc de l'expertise, on ne parlait que de l'Argus. Maintenant, c'est la valeur du marché. Okay. Que ça soit n'importe quoi. C'est la valeur, c'est ce que veulent les gens. C'est recherché, c'est pas recherché. Les combis, les gens, ils se jettent dessus comme des chamelles.
0: Voiture familiale ?
18: Oui, les brefs. C'est pareil, voilà. Il y a des véhicules qui se vendent plus.
0: Donc le marché de l'occasion se porte quand même plutôt bien parce qu'il y a des trous dans la raquette, il y a des manques.
18: Et voilà, c'est ça.
0: Donc ça, c'est l'occasion. Et puis, je le disais aussi, l'État nous pousse à être responsable écologiquement, à passer à l'hybride, à passer à l'électrique. Est-ce qu'il y a des aides à la conversion? Parce que j'imagine que quand Monique, par exemple, a son véhicule de 300 000 km, qui, même si c'est bien entretenu, doit polluer forcément un peu plus qu'une hybride ou qu'une électrique, est-ce qu'elle a des aides pour ça?
18: Ah oui, il y a des aides, et les constructeurs aussi, ils ont besoin de vannes. Donc comment on fait pour vannes? Eh bien on fait des promotions, on attire le chaland, on fait des remises, et alors là c'est chacun la foire d'un point. Donc en fait, il faut pouvoir suivre, il faut définir le produit que l'on souhaite acquérir, et après il faut passer du temps, voir quelles sont les offres par les concessionnaires, et les constructeurs. Parce qu'en fait, ils réagissent en fonction. Ils vendent ou ils ne vendent pas. S'ils ne vendent pas, ils font des offres promotionnelles.
0: Des primes à la conversion, ouais. Des bonus écologiques.
18: Tout à fait.
0: C'est ce genre de choses.
18: Ouais.
0: Et c'est quand même pas rien, ces aides-là. Elles sont quand même significatives.
18: Oui. C'est toujours intéressant. Mais c'est intéressant si on en a besoin. Alors après, ça fait quand même sortir une somme d'argent importante. Tous les mois.
0: Et attention à bien saisir et à bien expliquer l'utilisation que vous allez faire du véhicule. Parce qu'en fait, tout se joue là-dessus. Sur l'hybride, par exemple, si tu fais un peu trop d'autoroute, tu consommes beaucoup plus que si tu étais un véhicule classique.
18: Ce qu'il ne faut pas oublier, c'est que quand vous allez dans une concession, ce sont des vendeurs. Est-ce que le vendeur, il vous écoute et il vous vend ce que vous avez besoin? Je ne suis pas sûr. C'est comme un électroménager.
0: Pas tous.
18: Ils vous vendent ce qu'ils ont en stock. Voilà, donc... C'est aujourd'hui. Alors, ou vous laissez faire, vous écoutez, et ça peut être un attrape au couillon, ou alors, il faut réfléchir en amont, définir le produit, savoir ce que je veux. Et pas se laisser faire.
0: Bilan de cette émission, la voiture, si elle fonctionne, on la garde et on la pousse un max.
18: Et si elle fonctionne avec du kilométrage, c'est qu'on a fait l'effort de l'entretenir, et puis on peut continuer.
0: Et tout ça, on le demande à son garagiste, évidemment, qui normalement est là pour vous conseiller, pour vous aider.
18: Le piège, ça serait d'acheter une voiture de 100 000 qu'on ne connaît pas. Avec une utilisation qui ne va pas être la même.
0: Et si jamais ça arrive, parce qu'il faut acheter une voiture, parce que vous avez peu d'argent, et une voiture qui a beaucoup de kilomètres, pour connaître son historique, il y a quelque chose d'hyper utile.
18: C'est le site Histovec, Histovec. Il faut avoir la copie de la carte grise du véhicule que vous allez acheter.
0: Et vous connaissez toute l'histoire du véhicule?
18: Vous avez l'historique du véhicule. Les contrôles techniques qui ont été faits, à quelle date, quel kilométrage, parce qu'on peut avoir des surprises. Si le véhicule a été matriculé à l'étranger ou en France, parce que c'est pareil, quand il a été matriculé à l'étranger, des fois on a le compteur qui fait un peu marche arrière. Donc là aussi, il y a un travail, il faut réfléchir, mais on a des aides.
0: Histovec, c'est le site internet que l'on vous conseille ce matin. Philippe Dallator, vous êtes expert automobile. Merci d'être venu ce matin sur Ici Pays Basque.
18: Merci beaucoup, Adi Schatz.
0: Pour tous vos conseils, Adi Schatz. Je me permets, c'est pas moi qui l'ai dit, c'est l'invité. Les épines du cœur et Vanessa Paradis pour

Les épines du cœur, c'était Vanessa Paradis sur ici Pays Basque. 9h55, juste pour vous tenir au courant des prochains thèmes de notre émission ici c'est vous. Une étude est sortie que l'on vous présentera notamment demain. Les jeunes ne veulent plus d'enfants et plus de 90% des Français le comprennent, que ce soit à cause des raisons économiques, écologiques, aussi climatiques. Alors venez nous dire dès maintenant au 05 59 2x17 2x si vous comprenez que vos enfants ne veulent pas d'enfants et du coup acceptez aussi de ne pas devenir grands-parents. Et puis à l'occasion de la venue du pape aussi en France, on s'intéressera à l'état de nos églises ici au Pays Basque. Est-ce qu'elles sont plutôt en bon état ou au contraire, vous allez dans ces monuments sur notre territoire et vous voyez que ça tombe un petit peu de tous les côtés. Ça aussi, ça nous intéresse au 05 59 2x17 2x.

0: Les Bee Gees sur ici Pays Basque en ce mardi matin. Juliette Giraud, bonjour.
1: Bonjour Lucas, bonjour à tous.
0: Et sur les Bee Gees, on présente l'invité du jour. C'est le portrait entre 10h et 11h.
1: Oui, on va découvrir un entrepreneur passionné qui a un jour décidé de devenir artisan huilier, puis producteur de noisettes à Saint-Pé-sur-Nivelle. Vincent Trébesse va nous raconter son histoire jusqu'à 11h.
0: Merci beaucoup. Nous, on se retrouve demain à partir de 9h. Passez une bonne journée.
1: Bonne journée.
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1: Et vous souhaite une très belle matinée en ce mardi, il est 10h. Sur l'information avec Yves Tussaud. Bonjour Yves.
3: Bonjour Juliette, bonjour à tous. Un nouveau dispositif d'aide pour faire face à la hausse des prix de l'essence doit être présenté en fin de journée par le gouvernement à 17h autour du Premier ministre. Les ministres de l'économie, des comptes publics, de la santé, de la pêche, du commerce et de l'énergie doivent faire des annonces pour des coups de pouce ciblés. Il n'y aura pas de baisse généralisée des taxes. Roland Lescure, le ministre de l'économie, l'a répété une nouvelle fois ce matin.
1: Le procès des assassins présumés de Federico Martin à Rambourg.
3: Après Loïc Le Priol, le principal accusé, la cour d'assises de Paris se concentre aujourd'hui sur la personnalité, le parcours et les faits avec Romain Bouvier, co-accusé, et sur le rôle également de Lison Rochemire, qui est la compagne de Le Priol. Le Priol et Bouvier, deux militants d'extrême droite, encourent la réclusion criminelle à perpétuité. À Biarritz, la contestation monte autour de l'avenue du Canon français. Près de 200 personnes se sont rassemblées hier soir devant la mairie, alors que se tenait un conseil municipal. Une manifestation à l'appel d'une trentaine d'associations, syndicats et organisations réunies sous la bannière Vigilance et Initiative syndicale antifasciste, Visa 64. Elle demande l'interdiction du banquet qui est prévu le 28 novembre prochain à l'Aldirati et dénonce plus largement les rassemblements organisés par le Canon français qu'elles associent à l'extrême droite.
1: La communauté d'agglomération Pays Basque et le groupe Suez mis en examen pour des rejets illicites d'eau usée dans l'océan.
3: Les faits reprochés remontent à 2017 et se sont poursuivis depuis en cause des rejets d'eau usée non traitée lorsque les bassins de rétention ne peuvent pas stocker le volume d'eau nécessaire. Une information judiciaire avait été ouverte en 2021 par le pôle environnemental du tribunal de Bayonne à la suite de plaintes déposées par des associations comme le cas des Lacé-Ponceau, mais aussi par le comité interdépartemental des pêches maritimes. Le maire de Boucau, Mathieu Horne, lui, appelle le préfet et l'entreprise Celsa à expliquer ce qu'il s'est passé le 7 septembre dernier sur les bords de l'Adour. Ce jour-là, un nuage de fumée s'est élevé du site de Celsa France sur le port de Bayonne. Les jardins et les voitures des riverains ont été couverts de dépôts blancs. Un incident industriel dont on sait encore très peu de choses. Celsa a expliqué qu'il y avait eu une réaction plus importante que d'habitude lors de la fabrication d'un engrais chimique, mais pas de pollution. On termine avec un mot de pelote à main nue. Mathieu Hospital a remporté hier le trophée Les Cornets au trinquet de Mendionde. Il a battu en finale Andoni Lard en deux manches. Et puis, dans la finale 2-2, Peyo Laralde et Anthony Hippard ont dominé Bichente Lafitte et Baptiste Ducassou sur le score de 40-29.
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3: La météo, Juliette, a priori pas de pluie aujourd'hui.
1: Non, pas de pluie, on a un ciel qui va se dégager de plus en plus, ça a déjà commencé. Grand soleil annoncé par Météo France. Pour les températures cet après-midi, 23 degrés à Andail et Bayonne, 25 degrés pour la Bastide-Clairance, 27 à Saint-Jean-Pied-de-Port et Bidache, 28 à Tardettes, jusqu'à 29 degrés pour les maximales autour de Mauléon et Saint-Palais. Demain, on va garder le même soleil et des températures autour de 24 degrés sur la côte, mais jusqu'à 29 degrés dans l'intérieur des terres. Et ça va monter encore au fur et à mesure de la semaine. 32 degrés pour les maximales ce jeudi. Retour de l'info à 11h. Yves, à tout à l'heure.
3: À tout à l'heure.
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1: Avec chaque jour une nouvelle rencontre avec un habitant ou une habitante du Pays Basque qui, à sa manière, permet à notre territoire de rayonner. Aujourd'hui, on découvre un homme qui, il y a une vingtaine d'années, a décidé de changer de vie et qui a fini par planter plus de 1200 noisetiers. Aujourd'hui, il est donc producteur de noisettes, artisan huilier également, à Saint-Pé-sur-Nivelle. Il cultive ses propres noisettes, les transforme sur place, imagine de nouveaux produits. C'est une véritable aventure motivée par la passion, mais aussi un engagement fort pour la préservation de la biodiversité qu'il nous racontera. Dans la vie, il aime aussi se balader dans son verger, la compétition, et il a un vrai talent caché pour la confection de délicieuses confitures. culture de figues. Vincent Trébès de l'huilerie Erota est notre invité jusqu'à 11h.
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1: Bonjour Vincent.
5: Bonjour Juliette.
1: Donc votre histoire est comme une histoire de rebondissement puis de choix, parce qu'au départ vous n'étiez pas vraiment destiné à devenir artisan huilier finalement.
5: Non, pas du tout. C'est un choix presque personnel qui a mené à tout ce qui suit, on va dire. En fait, il y a une vingtaine d'années, 21 ans pour être précis, je travaillais à Paris avec ma femme, et au moment d'avoir notre premier enfant, on voulait pas qu'il naisse à Paris, en fait. Bon, c'est un peu un choix, mais on voulait pas qu'il naisse à Paris. Et on pouvait atterrir au Pays Basque dans la maison de mes grands-parents. Et donc, on est parti, juste avant la naissance. Et après, on a décidé, alors au début, on prévoyait de se laisser quelques mois de réflexion sur place. Et finalement, on n'est jamais reparti. Par contre, il a fallu être un peu imaginatif du point de vue professionnel, parce que voilà, on travaillait pas ni l'un ni l'autre dans les secteurs qui recrutent au Pays Basque. Donc, et moi, je souhaitais entreprendre, je souhaitais créer mon entreprise, et assez rapidement, j'ai commencé à imaginer un projet autour de la création d'une huilerie. Ce qui était quelque chose que je n'avais jamais fait, donc il y a eu une longue phase d'apprentissage, si on peut dire, et pour essayer de faire une huilerie, mais pas une huilerie classique, créer des produits un peu originaux, voire même innovants. Et donc ça a été un long parcours semé d'embûches.
1: Et vous dites qu'à l'époque vous aviez besoin aussi de retrouver du sens dans le travail, dans la vie. Hein. Vous cherchiez un projet avec certaines valeurs.
5: Oui, c'est vrai que, ou disons que j'avais certaines valeurs que je souhaitais mettre dans mon projet. On va dire ça plutôt comme ça. C'est vrai qu'il y avait des valeurs fortes que je portais et que je souhaitais intégrer dans l'entreprise, que ce soit autour de la préservation, la biodiversité, comme vous en avez un peu parlé. On en reparlera peut-être. Les valeurs aussi de transparence qui sont pas toujours là. Dans tout ce qui est agroalimentaire. Donc c'est voilà, il y a des valeurs importantes que je souhaitais inculquer et mettre dans mon projet.
1: L'huilerie Erota, c'est un clin d'œil à votre histoire familiale.
5: Exactement, parce que pour la petite histoire, donc comme je disais, j'ai atterri dans la maison de mes grands-parents que mes grands-parents ont construit, qui est à Sauquois, pour information, côté Cibourg. Et la maison s'appelle Erota. Pour la petite histoire, et quelquefois on me demandait, mais il y avait un moulin à Cibourg, où est-ce qu'il y était ? Non, pas du tout. Mes grands-parents avaient nommé la maison Erota en souvenir de leurs parents respectifs, qui étaient meuniers des deux côtés. Donc c'est comme ça que mes grands-parents s'étaient connus, parce que leurs parents respectifs avaient travaillé ensemble. Et donc la maison qu'ils ont construite, ils l'ont appelée Erota. Et c'est vrai que traditionnellement, l'huile se faisait dans des moulins à huile. Alors pas ici, pas dans le coin, il n'y en avait pas, mais ailleurs en France. Et donc c'était le petit clin d'œil, comme j'ai créé l'entreprise l'huilerie chez moi, dans le garage presque de la maison, c'est vrai que j'ai nommé l'entreprise l'huilerie Erota.
1: Tout est lié finalement là, dans cette histoire.
5: Tout est lié exactement dans l'histoire.
1: Donc vous avez assez rapidement aussi essayé de faire des huiles de noisettes, je crois, avant même de décider de planter.
5: Oui, tout à fait. En fait, j'ai vraiment d'abord créé l'huilerie. C'est un peu cheminement inhabituel, parce que d'habitude, on est agriculteur et on cherche à valoriser le mieux possible sa production agricole. Mais en fait, j'ai procédé à l'envers. J'ai d'abord créé mon huilerie et après, je suis devenu agriculteur. C'est plus tard. Et au début de l'huilerie, je ne pensais pas du tout devenir agriculteur un jour. Donc c'était pas du tout dans le projet. Ça s'est fait au fur et à mesure, et c'est vrai qu'au début j'ai travaillé la noisette, puis la noix avec la noix du Périgord, et finalement j'ai planté des noisetiers à Saint-Pé.
1: Ça c'est dû être une sacrée aventure si vous êtes pas du tout dans le domaine, dans le secteur de transformer un terrain, de planter des arbres. Je sais pas quel souvenir vous en gardez de ce moment-là, mais ça devait être quelque chose quand même.
5: Alors c'est une sacrée aventure, c'est très difficile, planter les arbres, ça se fait en plein hiver, c'était un des rares hivers où il a neigé ici en plus. Donc j'ai dû m'arrêter au milieu de la plantation parce qu'il avait neigé, donc c'était plus possible de planter. Après, très difficile de trouver des terrains agricoles. Ça c'est je pense qu'une bonne partie des gens le savent. On parle des problèmes d'habitat, mais quand on n'est pas agriculteur au Pays Basque, s'installer, c'est quand même très très très compliqué. Donc ça, c'est une étape très compliquée. Planter était une autre étape compliquée. Mais après, c'est une nouvelle aventure. C'est vrai que j'ai plutôt tendance à partir dans des secteurs que je ne connais pas forcément. Donc, c'est assez habituel pour moi. Donc, il faut découvrir, il faut rencontrer du monde pour échanger.
1: Oui, ça a été collectif, cette aventure. Il y a eu des coups de main d'amis, de famille.
5: Alors, un peu. Non, c'est surtout un grand soutien de ma femme. Il faut le dire depuis le départ. Après, quelques coups de main autour, mais non, c'est plus dans les échanges avec d'autres acteurs du territoire ou de beaucoup plus loin pour apprendre et découvrir mes nouveaux métiers.
1: Vincent Trébès, bah justement, on va continuer de découvrir ce métier, de vous découvrir aussi. C'est votre portrait jusqu'à 11h. Et il est 10h10, tout pile.
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1: Et avant de continuer à découvrir le portrait de Vincent Trébès, son histoire un petit peu singulière, et je vous propose dans la playlist ici Pays Basque d'écouter ensemble Francis Cabrel avec un titre quand même mythique, voici Sarbacane.

0: week-end avec Francis Cabrel.
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0: Chaque jour, on découvre le portrait d'un habitant du Pays Basque au parcours singulier. Ce matin, Vincent Trébès qui nous racontait il y a quelques instants son histoire, un grand changement de vie où un jour, il plaque tout pour créer finalement une huilerie artisanale. Puis ensuite, il plante 1200 noisetiers. Aujourd'hui, Vincent, qu'est-ce que vous préférez, vous diriez, dans votre quotidien ?
3: Qu'est-ce que je préfère dans mon quotidien ? Alors la diversité quand même, parce que c'est vrai que ben, j'ai une activité agricole, il y a une activité de transformation, il y a une activité de visite, il y a même un petit café sur place, aujourd'hui un hébergement insolite, donc il y a beaucoup de choses. La diversité est quand même très intéressante. Après c'est vrai que c'est assez passionnant de pouvoir partager lors des visites. Faire visiter, faire comprendre le cheminement, toutes nos valeurs, tout ce qu'on promeut, tout ce qu'on défend, et d'avoir le retour des clients, de faire goûter aussi, d'avoir un retour sur quelle aventure, quel bon produit. Bon, quand tu trouves bon le produit, bien évidemment. Mais non, le retour des clients est quand même très très intéressant.
0: Donc le lien, le côté social aussi est important pour vous.
3: Le côté social est très important, à la fois en termes de partage et à la fois en termes d'éducation, je dirais. Donc c'est important de partager, mais aussi d'éduquer. C'est important. Les visiteurs, ça peut être des visiteurs, enfin une famille qui vient, mais ça peut être aussi un groupe scolaire. Donc il y a vraiment une dimension qui est importante. Il y a beaucoup de choses à apprendre sur place, sur l'univers de la noisette, sur comment ce qu'on fabrique, comment on le fabrique. Et donc c'est vrai qu'il y a c'est important de d'éduquer, si je peux dire, les gens.
0: On évoquait les valeurs qui étaient importantes pour vous aussi, par exemple autour de la biodiversité. De quelle manière ça transparaît dans la façon dont vous exercez votre métier ?
3: Alors c'est la biodiversité et je dirais c'est les notions un peu de ce qu'on appelle le développement durable, parce que disons qu'il y a plusieurs dimensions dans l'entreprise. Le verger est bio, vous allez souvent voir des chevreuils au beau milieu de la journée à l'endroit où j'ai planté. C'est quand même une particularité. Il y a beaucoup de choses qui sont faites, bon, dans du fait qu'il y a des panneaux solaires, les petits sachets, ils sont pas en plastique, mais avec un système biodégradable. Il y a toute une réflexion, en fait, de l'arbre jusqu'à la transformation finale, jusqu'à la mise en pot, en sachet des produits, ou en bouteille de l'huile, essayer de faire attention à l'environnement au sens large.
0: Mmh. Je pense que vous avez un quotidien assez intense, à
3: Je
0: mon
3: confirme.
0: Avis.
3: Je confirme.
0: Mais vous dites que vous aimez bien, par exemple, vous promener dans votre verger, ce qui n'est pas le plus productif, mais ça fait partie de ce que vous aimez.
3: Alors j'aime bien, mais je le fais rarement, pour être clair, parce que le quotidien est trop prenant. Mais c'est vrai que c'est un plaisir. Le verger est voilà très tourné vers la biodiversité. On voit en permanence des insectes, des papillons, des petites bêtes comme des grosses bêtes. Donc tout un tas de fleurs, c'est très préservé. L'endroit est très préservé, donc c'est assez reposant et déstressant. Je devrais y aller plus souvent en fait, pour tout vous dire.
0: Bah c'est vrai que c'est comme ça, par exemple, que vous avez découvert un bébé chevreuil né dans la plantation. C'est un souvenir qui vous a marqué.
3: Oui, ça c'est vrai que j'ai planté il y a une dizaine d'années les noisetiers sur place. J'ai construit le bâtiment il y a 6 ans, donc ça fait que 5-6 ans que je suis vraiment sur place en permanence. Et grosso modo, les 5 dernières années, il y a eu des naissances de bébés chevreuils sur le terrain. Donc on voit chaque année des bébés chevreuils et c'est vrai qu'il y a eu une année où même je les ai rencontrés un peu par hasard parce que je devais tondre et je savais qu'ils étaient dans le coin, donc je voulais surtout pas les blesser ou quoi que ce soit, et donc j'étais parti chercher où ils étaient et ça c'est une rencontre extraordinaire, c'est un moment extraordinaire.
0: Est-ce que ça c'est nouveau par exemple par rapport à ce que vous avez connu dans votre enfance et adolescence? Est-ce que vous étiez assez éloigné de la nature ou c'était déjà une fibre que vous aviez?
3: Non, j'étais pas spécialement éloigné de la nature. Alors les premières années où j'ai travaillé, je travaillais à Paris, hein. Donc là, oui, j'étais totalement éloigné de la nature. Mais plus jeune, non, j'étais plutôt proche de la nature. pas aussi proche que ça quand même. Je pense que c'est quelque chose que j'ai développé au fur et à mesure. Et peut-être que le fait d'avoir passé plusieurs années à Paris m'a aussi encouragé, si on peut dire, à me rapprocher plus de la nature.
0: Et permet peut-être d'en profiter d'autant plus aujourd'hui, en fait.
3: Et d'en profiter d'autant plus, effectivement, aujourd'hui, même si je vous dis, j'en profite pas assez.
0: Alors, bah oui, parce qu'il y a un autre moteur pour vous. Bien sûr, il y a la nature, la biodiversité, mais c'est le fait d'être créatif.
3: Oui, ça, c'est vrai que c'est une. C'est presque dans les valeurs de l'entreprise d'essayer. Alors, on peut particulièrement parler autour des produits et de la création de produits. Quand je transforme, quand on transforme, c'est vrai qu'on essaie de faire des choses différentes de ce qu'on fait habituellement. Alors, je vous donne un petit exemple pour que ce soit parlant. On fait des noisettes caramélisées, mais c'est pas du tout une caramélisation classique où il y a 30-40% de sucre généralement. C'est pas les chouchous, tout le monde voit les chouchous là, avec une grosse épaisseur de caramel. Nous, c'est quelque chose où il y a 12-13% de sucre. C'est vraiment une fine couche de sucre. C'est vraiment pour qu'on garde l'esprit et qu'on garde le goût du fruit sec, que ce soit pas masqué par le sucre. Ça, c'est un petit exemple. Donc, on sort de ce qui se fait habituellement. Et ça va même jusqu'à des produits vraiment innovants, comme l'huile. Mais je sors du cadre très souvent.
0: Vincent Trébès, artisan huilier, producteur de noisettes, vous êtes notre invité jusqu'à 11h. Et dans quelques minutes, on va parler aussi de vos liens avec le Pays Basque. Ce sera après Adèle Castillon pour nous chanter « Été avec toi ».

0: l'été avec toi, avec Adèle Castillon et dans un instant, Vincent Trébesse, notre portrait du jour, artisan huilier et producteur de noisettes à Saint-Pé-sur-Nivelle, continue à nous raconter son histoire.
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0: Et nous continuons notre rencontre avec Vincent Trébesse, artisan huilier et producteur de noisettes à Saint-Pé-sur-Nivelle. Il nous raconte son parcours, son histoire et aussi ses liens avec le Pays Basque dont vous n'êtes pas originaire. Vous dites que vous êtes en quelque sorte un cousin éloigné.
12: Oui, lors des visites, quand il y a des visiteurs chez moi, souvent ils me demandent si je suis basque, voilà, si je suis local, si je suis basque. Ben j'explique que je suis béarnais, donc un cousin, pas si éloigné que ça, mais que je suis en quelque sorte expatrié au Pays Basque, donc je ne triche pas, voilà, je précise que je suis béarnais.
0: Mais vous veniez déjà régulièrement depuis tout petit?
12: Ah oui, moi je viens ici puisque mes grands-parents avaient construit avant ma naissance. Donc je viens ici depuis vraiment tout petit. J'ai passé des étés, même les vacances en hiver. Donc je viens depuis très très longtemps.
0: Vous dites aussi que ce qui vous correspond bien avec le Pays Basque, c'est que c'est un territoire de passion.
12: Oui, c'est vrai que je pense que c'est quelque chose qui me définit, cette notion de passion. Et je trouve que le territoire, que les personnes au Pays Basque ont un côté passionné qui est assez fort, et je dirais plus fort que dans d'autres territoires, comparables à des territoires comme la Corse à mon avis. Mais c'est juste un avis personnel. Mais voilà, un côté passionné assez fort qui me correspond bien.
0: Vous le liez un petit peu à cette identité forte, cette passion.
12: Cette identité forte, exactement. Mm. Une identité forte, une passion dans la défense du territoire, dans la défense de la langue, qui est assez large en fait, dans la défense de certaines traditions, certains sports, certaines pratiques. Donc c'est très large. C'est effectivement la notion d'identité au sens large, et c'est vrai que je trouve ça assez passionnant quelque part.
0: Donc le Pays Basque vous correspond bien pour ce côté passionné, et puis je pense que pour la nature ça marche bien aussi parce que quand on vous demande vos lieux préférés, vous n'arrivez pas vraiment à choisir entre la montagne et la côte. Vous m'avez cité la baie de Saint-Jean-de-Luz et puis ensuite la Rune.
12: Oui, c'est vrai que le côté nature du nature préservée, hein, il faut préciser le côté nature préservée du Pays Basque, même sur la côte. parce que même sur la côte, c'est très préservé par rapport à d'autres régions. C'est vrai que la baie de Saint-Jean-de-Luz, bon ben moi j'habite juste à côté, donc comme je nage, j'y vais souvent, et comme je cours, je vais souvent courir sur la Rune, et les deux sont sont très proches l'un de l'autre, sont deux environnements totalement différents, et que j'adore, ces deux univers totalement différents, mais complémentaires à mon goût.
0: Vincent Trébès, on continue de découvrir votre univers à vous, puisque vous êtes notre invité jusqu'à 11h. On continue votre portrait après un moment avec MMX sur votre radio, ici Pays Basque.

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0: Alors, quelques changements à noter sur le réseau de bus Tchic-Tchac depuis la rentrée. À Saint-Jean-de-Luz, une ligne est désormais prolongée jusqu'à Chantaco avec une desserte du centre aquatique et du parking relais. À Anglette, un nouvel arrêt est créé au Saint-Canton et la fréquence est renforcée avec un bus toutes les 18 minutes en journée. À Bassoussarié et Anglette, une nouvelle liaison permet aussi de rejoindre Bayonne plus rapidement. Et puis à Boucau, le bas de la ville reste perturbé par les travaux, au moins jusqu'à fin octobre. Toutes les infos et les horaires sont à retrouver sur le site de Tchic-Tchac.
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0: Et on poursuit notre rencontre avec Vincent Trébès à Saint-Pé-sur-Nivelle. Il est artisan huilier, producteur de noisettes. Et on vous a proposé de mettre en lumière une association ou une initiative importante pour vous. Vous avez choisi une association autour de l'alimentation. Vincent.
3: Oui, l'association Chardé-Chardéchka, qui est une association qui, on va dire, promeut et sensibilise à l'alimentation durable, c'est-à-dire une alimentation locale. Ils travaillent beaucoup avec toutes les filières agricoles locales et mettent en avant les filières agricoles locales. Et l'objectif, c'est le bien manger, le manger local, le manger durable. C'est sensibiliser tous les publics, en particulier les publics scolaires ou les publics défavorisés.
0: Et ça, c'est vraiment quelque chose qui vous parle, qui vous touche par rapport à votre métier, par rapport aux valeurs dont on parle depuis le début.
3: Voilà, c'est quelque chose qui va tout à fait dans le sens des valeurs que je défends, que je promeux. Moi, j'ai travaillé déjà plusieurs fois avec cette association aussi. Donc ça va vraiment dans le sens de ce que je défends et de ce que je promets aussi.
0: Eh bien, Vincent, je vous propose de mettre le casque qui est juste à côté de vous, puisque nous avons Gabriel avec nous. Bonjour Gabriel.
4: Bonjour.
3: Ah, bonjour Gabriel.
4: Bonjour Vincent.
0: On a décidé de faire une petite surprise à Vincent en vous passant un petit coup de fil. Vous avez entendu un petit peu le mot de Vincent. Vous avez envie de lui faire un petit mot, d'en profiter?
4: Merci beaucoup déjà de mettre en lumière Chardé-Chardéchka et une fois de plus de soutenir cette association parce que Vincent effectivement on a travaillé ensemble mais il a été là aussi dans des moments difficiles pour aider l'association à passer ces moments là c'est une histoire une belle histoire. Et je suis contente que ici Pays Basque le mette aussi en avant parce qu'il fait un travail qui vaut vraiment la peine quoi de faire connaître.
3: Merci Gabriel.
4: Et puis c'est quelqu'un de discret. donc c'est une belle initiative. Et voilà, mais je ne sais pas trop.
0: C'était pour faire un petit clin d'œil, tout simplement, à Vincent.
3: Merci beaucoup, Gabriel. C'est un plaisir toujours d'échanger et de travailler avec toi.
4: Pareillement.
0: Gabriel, merci beaucoup d'avoir passé ce petit coup de fil. Et puis, on vous souhaite une bonne journée.
4: Et bonne journée à tout le monde.
3: Bonne journée, Gabriel.
0: Le portrait de Vincent Trébès va continuer, bien sûr, dans quelques minutes, mais on va également retrouver notre reporter tout-terrain, David Talek. Chaque jour, il nous fait découvrir une initiative ici au Pays Basque, et c'est notre rendez-vous dans les prochaines minutes. 10h36.
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1: Et je crois que ce rendez-vous avec David, il va être plutôt insolite. Je vous en dis pas plus, c'est une autre surprise finalement. Et ce sera juste après The Weeknd, Leading Lights.

0: Touch avec The Weeknd.
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0: Ce matin, nous dressons le portrait de Vincent Trébès à Saint-Pé-sur-Nivelle. Il est artisan huilier, producteur de noisettes. Et Vincent, on arrive à un moment de l'interview où on va vous faire découvrir une initiative qui marche ici au Pays Basque avec David Talek. Bonjour David.
3: Bonjour Juliette, bonjour Vincent, bonjour à toutes David. Et à tous.
0: Alors, vous avez une initiative plutôt originale, je crois, à nous faire découvrir aujourd'hui. Je sais que vous aviez hâte d'y aller, en tout cas.
3: C'est clair, c'est le moins qu'on puisse dire. Je suis à Itsassou, je suis en plein milieu de la forêt, je suis à un endroit très particulier où il y a, si on peut dire, le plus haut taux de concentration de mignonnerie ici au Pays Basque. C'est un endroit qui s'appelle la forêt des lapins et c'est un endroit qui a fondé Olivier, qui est notre invité aujourd'hui et qui nous accueille dans cette forêt des lapins. Bonjour Olivier.
4: Bonjour.
3: C'est quoi cette forêt des lapins exactement? J'ai l'impression que c'est un vrai sanctuaire que vous avez monté ici.
4: C'est un petit peu ça. En fait, la base, c'est d'être un élevage à but conservatoire, donc pour préserver les races. Et il est vrai qu'il est venu s'adjoindre à la partie sanctuaire par rapport au nombre d'abandons qu'on subit tous les ans.
3: Ouais, c'est vrai que tous les ans, vous le disiez, au portail de la forêt, de l'endroit, vous retrouvez des lapins quoi, que des gens viennent vous déposer. C'est quoi l'histoire derrière?
4: C'est ça, c'est des lapins achetés à droite ou à gauche que des personnes ne veulent plus. Alors, soit peut-être par rapport à l'âge, soit par rapport au fait que ben, c'est du boulot hein, et c'est un budget, mine de rien. Et du coup, ben, plutôt que de trouver quelqu'un pour les adopter, ben, ils préfèrent s'en débarrasser.
3: Bon, ça nous permet de rappeler aussi que quand on prend un animal de compagnie, c'est pas un jouet, c'est un être vivant et qu'il faut l'assumer et en prendre soin derrière, et c'est toujours bien de le rappeler. Décrivez-moi un peu l'endroit, Olivier, parce qu'on est dans un petit havre de paix quand même, en plein cœur d'Itsassou. C'est quand même un endroit très particulier dans lequel on est là.
4: Oui, on est sur les hauteurs d'Itsassou, donc dans un milieu forestier. Donc la forêt des lapins, si vous voulez, c'est un circuit de plus d'un kilomètre sous les arbres, ce qui n'est pas négligeable en ce moment.
3: C'est clair.
4: Où on découvre nos amis lapins et cochons d'Inde, donc dans leur maisonnette. Et donc ça part du tout petit lapin de 800 grammes, ça monte au petit lapin géant qui excède les 10 kilos. Donc c'est du gros bébé. Hein. Et en même temps, il y a tout ce qui entoure le monde du lapin, comme les prédateurs, les champignons, les plantes, des représentations et informations dessus surtout. Et donc tout ça avec un suivi sur l'évolution du monde animal et l'astronomie aussi.
3: Oui, ça vous avez mis un peu toutes vos passions dans un seul et même endroit, en quelque sorte, dans l'idée de les partager, quoi.
4: C'est ça, j'ai tout mis et puis j'ai mélangé, voilà.
3: De quel constat vous partez à la base? Vous me partez d'un constat de conservation, parce qu'il y avait des espèces qui disparaissaient de lapins, tout simplement, et vous souhaitiez les conserver?
4: Voilà, la particularité, c'est qu'il y a certaines races, du moins, il y a un suivi qui est fait des élevages de lapins, et donc certaines variétés, parfois, ne sont plus suivies par l'homme, pour des raisons X ou Y. Et du coup, notre objectif, c'est justement, quand ces catégories diminuent, réussir à remonter le niveau.
3: D'où l'idée de créer ce sanctuaire, ce havre de paix, comme on le disait tout à l'heure, et ce circuit surtout, et ça peut aussi servir à faire prendre conscience aux gens de la fragilité justement du monde animal, et en particulier des lapins, quoi.
4: Oui, effectivement, en fait, comme je dis souvent, la meilleure façon de conserver est d'abord de faire connaître. Voilà. Et du coup, effectivement, si on est ouvert au public pour les visites, c'est pas anodin. Bon, déjà, ça permet de financer l'aliment des lapins, les vaccinations et tout ça, parce que ça a un coût. Et c'est vrai que surtout aussi, ça permet de prendre conscience de ce qui existe en lapin, puisque c'est un peu comme la poule. Hein. On va l'avouer, hein, la poule, tout le monde connaît, mais quand vous regardez dans le détail, il y a un panel phénoménal. Chez le lapin, c'est exactement la même chose.
3: Combien de races, de variétés de lapins?
4: À l'heure actuelle, on est à plus de 86 variétés. Variétés différentes de lapins.
3: Pour plus de 500 individus, on va dire.
4: Oui, lapins et cochons d'Inde inclus, on tourne à plus de 500 animaux, sans compter les bébés, puisqu'en ce moment, il y a pas mal de petits jeunes. Donc là, en ce moment, c'est surtout cochons d'Inde. Par contre, c'est vrai que j'ai les bébés qui vont pas tarder à sortir des nids, là, côté lapin.
3: J'ai mon petit cœur qui fond, Juliette, je vous le dis. Je vais peut-être me refaire un tour dans cette fameuse forêt des lapins. J'invite tout le monde à venir voir, évidemment. Non seulement ça permet de faire vivre cet endroit, qui est quand même assez incroyable en plein cœur de la forêt d'Itsassou, et surtout ça permet à Olivier de faire vivre sa passion et de faire vivre ses lapins. Merci de l'accueil Olivier, en tout cas.
4: Il n'y a pas de souci.
3: Et c'est ouvert tous les jours?
4: Tous les jours, 7 jours sur 7.
0: Et c'est vrai que Vincent parlait de gens passionnés, d'un territoire passionné. On y est encore avec cette initiative de forêt des lapins qu'on vient d'écouter ensemble.
5: Oui, à la fois la notion de passion, et je retiens aussi la notion de sensibilisation. du public, c'est important de comprendre pour mieux défendre, je dirais.
0: On continue de vous découvrir, Vincent Trébès, à Saint-Pé-sur-Nivelle. Vous êtes artisan huilier et producteur de noisettes. Et on a encore quelques minutes à passer ensemble, puisque vous êtes notre invité jusqu'à 11h. On se retrouve juste après, partenaire particulier sur votre radio ici Pays Basque. Profitez bien en ce mardi matin.

0: partenaire particulier sur votre radio ici Pays Basque, où on a encore quelques minutes pour découvrir Vincent Trébès, qui est artisan huilier et producteur de noisettes. Dans quelques instants, on va découvrir quelque chose sur lui qui n'a absolument rien à voir avec tout ça.
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0: Notre portrait du jour, c'est Vincent Trébès, qui est artisan huilier, producteur de noisettes également, donc tout ça à Saint-Pé-sur-Nivelle. Or, Vincent, il y a un moment dans cette émission où on arrive à la rubrique du rien à voir. L'idée, c'est de découvrir quelque chose sur notre invité qui a absolument rien à voir avec ce pourquoi je l'ai invité. Donc, on oublie l'huile, on oublie les noisettes. Et vous allez nous parler d'une passion à côté, qui fait sûrement partie de votre équilibre d'ailleurs. Vous faites du swim run. Donc si mon anglais est bon, ça doit mêler nage et course. Racontez-nous un petit peu.
17: Exactement. Alors vous avez bien décrit, parce que ça me permet d'équilibrer effectivement tout le travail à côté. Donc swim run, c'est on nage en cours, comme le nom l'indique pour ceux qui parlent un peu anglais. Et c'est des successions de courses et de nage. C'est-à-dire qu'on va nager avec les chaussures et on va courir avec le bonnet et les lunettes sur la tête. Donc, et par petites courses et petites nages successives. Et c'est des courses, c'est de plus en plus, il y en a de plus en plus dans la région. C'est souvent dans un environnement très naturel. On revient un peu à ce que je disais au début, c'est vrai que j'apprécie. Quand on nage en mer, c'est très agréable. D'ailleurs, je suis pas là pour faire de la promotion, mais c'est vrai que j'y pense tout d'un coup. Dans une dizaine de jours, il y a le swim run de Saint-Jean-de-Luz, justement.
0: Alors, c'est quelle distance?
17: Alors, là, on va prendre un exemple. On va prendre le swim run de Saint-Jean-de-Luz, qui est, je crois, qui a environ 8 ou 9 kilomètres de course à pied en tout.
0: Ouais.
17: En peut-être 6 ou 7 sections. Et il y a 2500 mètres de natation, là aussi, en 6 ou 7 sections.
0: Donc, ça commence à faire.
17: Donc, on nage dans la baie, ça commence à faire, mais c'est accessible quand même. Et c'est un vrai plaisir de découvrir un environnement, d'alterner. Et souvent, je vous dis, ça se fait en pleine nature. Donc, ça permet vraiment, moi, ça me permet vraiment de couper par rapport au quotidien très prenant de l'entreprise. En
0: vrai. Et juste, ça vous a pris comment?
17: Comment ça m'a pris? C'est un peu par hasard. Je nageais et je courais. Et ce sport est assez récent quand même, qui vient de l'Europe du Nord. Et ça a commencé à se développer avec je crois que le premier swimrun dans le coin est à Biarritz. Et donc ça a été une vraie découverte d'un mix que j'apprécie particulièrement et que je trouve assez détendant, on va dire.
0: Donc le swimrun, c'était le rien à voir de Vincent Trébès, dont on va avoir encore quelques secondes à peine pour découvrir quelques petits secrets. On va faire les questions du tac au tac. Je vous pose des questions. L'idée, c'est que vous répondiez sur un chrono de 30 secondes sans réfléchir. Voilà le premier mot qui vous vient. Attention.
17: Ok.
0: Top. Vous êtes plutôt du matin ou du soir ?
17: Matin.
0: À quelle heure est le réveil en général ?
17: Entre 6h et 7h.
0: Le plat que vous pourriez manger tous les jours ?
17: Escalope de veau au citron.
0: Si vous aviez une journée complètement libre, sans aucune contrainte, qu'est-ce que vous faites ?
17: Je vais nager et lire.
0: Le mot qui revient le plus souvent quand vos proches vous décrivent ?
17: Passionné peut-être.
0: Et ben voilà, vous êtes allé au bout, ça y est, votre portrait s'achève. Vincent Trébès, donc on rappelle que votre huilerie, elle est à Saint-Pé-sur-Nivelle, qu'on peut venir visiter et ramasser des noisettes.
17: Oui, également. En ce moment, on est toujours, il reste quelques noisettes, c'est la cueillette qui est du ramassage pour la noisette, mais il reste quelques noisettes à récolter, donc on peut venir. C'est plutôt sur réservation, il faut nous appeler quand même, mais on peut venir ramasser des noisettes dans le verger.
0: Merci Vincent, très belle journée.
17: Merci beaucoup Juliette, très bonne journée.
0: Le point sur l'actualité arrive juste après Yann Folie sur votre radio, ici Pays Basque, au fur et à mesure.

0: Liane Folly.
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0: Et nous sommes mardi 22 septembre 2026, 11h. Le point sur l'actualité présenté par Yves Tussaud. Bonjour Yves.
2: Bonjour Juliette, bonjour à tous. Le gouvernement doit présenter en fin de journée un nouveau dispositif d'aide pour faire face à la hausse des prix du carburant. Sébastien Lecornu, le Premier ministre, évoque une règle d'or dans le budget pour que les surplus de TVA soient restitués aux Français. Des coups de pouce ciblés doivent être annoncés, mais il n'y aura pas de baisse généralisée des taxes. Le ministre de l'Économie, Laurent Lescure, l'a rappelé ce matin.
0: Le procès des assassins présumés de Federico Martin à Rambourou, dernière semaine d'audience.
2: Et après Loïc Le Priol, le principal accusé hier, la cour d'assises de Paris se concentre aujourd'hui sur Romain Bouvier, co-accusé, et sur le rôle de Lison Rochemire, la compagne de Le Priol. Bouvier détaille ce matin devant la cour les faits, ce qu'il s'est passé au petit matin le 19 mars 2022 devant la brasserie Amébillon à Paris. Une première altercation, puis des échanges de coups et les coups de feu qui ont été tirés sur Federico Martin à Rambourou. Un témoignage sur lequel nous reviendrons dans une heure dans notre édition de la mi-journée avec Paul Nicolai qui suit ce procès pour nous à la cour d'assises de Paris. La tenue d'un banquet du canon français à Biarritz en novembre est loin de faire l'unanimité. Près de 200 personnes se sont rassemblées hier soir devant la mairie de Biarritz alors que se déroulait un conseil municipal, une manifestation à l'appel d'associations, de syndicats et d'organisations réunies sous la bannière Vigilance et Initiative syndicale antifasciste. Visa 64 demande l'interdiction du banquet qui est prévu le 28 novembre prochain à la halle d'Irati et dénonce plus largement les rassemblements organisés par le canon français qu'elle associe à l'extrême droite.
0: Le maire de Beaucaux, Mathieu Orme, appelle le préfet et l'entreprise Celsa à expliquer ce qu'il s'est passé le 7 septembre dernier sur les bords de l'Adour.
2: Ouais, ce jour-là, un nuage de fumée s'était élevé du site de Celsa France sur le port de Bayonne. Les jardins et les voitures des riverains avaient alors été couverts de dépôts blancs. Un incident industriel dont on sait en finale peu de choses. Celsa a expliqué qu'il y avait eu une réaction plus importante que d'habitude lors de la fabrication d'un engrais chimique, mais pas de pollution. Ce qui est un peu court comme explication visiblement pour le maire de Beaucaux. Vous l'entendrez dans une heure. On termine avec un résultat de pelote à main nue. Mathieu Hospital a remporté hier le trophée Les Cornets au trinquet de Mendionde. Il a battu en finale en deux manches Andoni Lard. Et puis dans la finale 2-2, Peyo Larald et Anthony Hippard ont dominé Baptiste Ducasso et Bichente Lafitte sur le score de 40-29.
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2: La météo, Juliette, comme hier et comme demain.
0: Oui, très bien, oui, c'est bien résumé. En gros, le matin, c'est un peu nuageux et ensuite, grand soleil dans le ciel. Et effectivement, ce sera exactement pareil demain. Les températures pour cet après-midi, 23 degrés à Andaille et Bayonne, 25 degrés pour la Bastide Clérance, 27 degrés à Bidache, 28 à Tardettes. Et pour les maximales, on est autour de 29 degrés à Mauléon et Saint-Palais. Demain, effectivement, c'est pareil, environ 29 degrés pour les maximales. Par contre, jeudi, ça monte encore un petit peu jusqu'à 32 degrés annoncés pour les maximales dans l'intérieur des terres. Retour de l'info avec vous Yves, tout à l'heure, amis.
2: À tout à l'heure, bon jeu.
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0: C'est votre jeu de culture générale tous les jours de 11h à midi où vous devez affronter Valérie Delos. Salut Valérie.
4: Bonjour, bonjour à tous.
0: Alors un très beau cadeau à l'occasion de l'automne, qui a lieu demain d'ailleurs, pour cette semaine. Qu'est-ce qu'on va gagner?
4: Eh ben, dans ces colos basques, effectivement, on vous offre mieux qu'un parapluie. Nous, pour vous fêter l'automne, on vous propose un chalet, un séjour dans un chalet 4-5 personnes pour profiter des paysages flamboyants de Irati.
0: Voilà, un séjour à la montagne au calme, avec surtout de quoi profiter des plus belles couleurs de l'automne. C'est pour celui qui fait le meilleur score cette semaine. On rappelle le score à battre?
4: Eh bien, le score à battre, c'est 7 points
0: avec Sylvie. 05 59 59 17 deux fois, à vous de jouer. 11h04.
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0: Et dans la playlist Ici Pays Basque, place à Jean-Jacques Goldman.

0: La vie par procuration de Jean-Jacques Goldman.
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0: À gagner cette semaine un week-end à Irati dans un chalet pour 4 à 5 personnes pour profiter des plus belles couleurs de l'automne à la montagne. Ça, c'est pour le ou la meilleure candidate de toute la semaine. Et qui sait, peut-être Oriane qu'on va accueillir maintenant, qui nous appelle de Berry-sur-Joyeuse. Bonjour Oriane.
2: Bonjour.
3: Bonjour, bonjour Oriane.
0: Alors Oriane, apparemment vous avez perdu la voix lors d'un séjour à Lourdes récemment.
3: Oh là là. Oula, ben oui, mais effectivement. Alors c'est pas en chantant le Ave Maria si j'ai bien compris, hein.
0: Qu'est-ce qui vous est arrivé?
2: Il y avait un sympathique bar.
0: Ah, d'accord. Alors on sent que vous souffrez, hein, Oriane la pauvre. On va peut-être pas la faire trop parler.
3: Oui, c'est ça.
0: Bon, Oriane, on va quand même juste raconter que vous avez énormément de chance parce que vous avez décidé bientôt de vous faire un séjour et pas un petit séjour en Thaïlande. Vous partez 2 mois.
2: Oui, ça, je pars demain.
3: Ah, demain, oh là là, donc les bagages sont déjà faits, tout, oh là là, c'est le rêve.
0: Et qui sait, on pourra mettre Irati sur la liste au retour de la Thaïlande. Mais bon, va falloir que Oriane s'échauffe un petit peu la voix parce qu'attention, le questionnaire va bientôt démarrer.
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3: C'est un nouveau concept, on fait des jeux avec les gens à faune.
0: Oui, c'est ça.
3: Allez, première question, c'est la question bonus, elle est sonore. Elle peut vous rapporter jusqu'à 2 points, donc elle est quand même importante. C'est souvent ce qui fait la différence. Aujourd'hui, on va jouer avec les refrains de chansons et c'est à vous de me dire qui chante. Alors, pour info, c'est que des chanteurs qu'on peut entendre sur notre radio ici Pays Basque, donc qui font partie de notre playlist. Donc voilà, donc tout simplement, vous entendez un refrain et vous me dites qui chante. C'est OK pour vous, Oriane ?
2: Oui,
0: et ne chantez pas.
3: Ah non, ne chantez pas. On se retient. Allez, maintenant.
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3: Oui, non, mais elle connaît toutes les chansons par cœur, à mon avis.
0: Allez.
3: En même temps. Allez, dites-nous qui c'est. Donc, vous avez dit
2: Vianney.
3: Allez, c'est bien Vianney. On commence avec 2 points. Allez, et boum.
0: Oui, parce que Oriane et les karaokés, je suis sûre que ça marche bien.
2: Ah oui.
0: Ça explique des choses. Bon, bah super, Oriane, vous commencez avec 2 points bonus. Et on se retrouve dans quelques minutes, Oriane, pour affronter le fameux questionnaire très difficile.
3: Oui.
0: Très compliqué.
3: Oui.
0: De Valérie Delos. D'abord, Valérie, hommage à une grande dame de la chanson dans les prochaines minutes.
3: Oui, avec une chanson qui a accompagné son départ, Marcia Baila, qu'on adore.

0: se lassera jamais de Catherine Ringer et Berita Mitsouko.
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0: Un week-end à Irati dans un chalet pour 4 à 5 personnes, c'est le cadeau qui est en jeu toute la semaine. Pour ça, pour l'instant, il faut battre le score de Sylvie, 7 points. Le score à battre par Oriane, qui j'espère a un petit peu échauffé sa voix là pendant l'Erita Mitsouko, puisqu'il va falloir réussir à répondre au questionnaire de Valérie Delos.
3: Exactement, Oriane. J'espère que vous avez pris une petite cuillère de miel là pour pouvoir bien répondre. Donc 45 secondes pour répondre à mon questionnaire. Un point par bonne réponse. Vous dites je passe si vous ne savez pas. Évidemment, on prendra en compte que votre première réponse, mais je crois que de toute façon vous pouvez pas en donner beaucoup plus vu l'état de votre gorge. C'est bon pour vous, Oriane ?
4: Oui, c'est bon.
3: Allez, super. Allez, vous nous dites top départ quand vous voulez pour lancer le questionnaire.
4: Top.
3: Le chocolat blanc contient du cacao, vrai ou faux ?
4: Vrai.
3: Nom du reptile vertébré et carnivore qui vit près des rivières et des zones marécageuses.
4: Les crocodiles.
3: Si je quitte la Grand Place à la recherche du Manneken Pis, je suis dans quelle ville ?
4: Bruxelles.
3: Combien de fois Pablo Picasso a-t-il été marié ?
4: 3.
3: Nom du célèbre bâtiment américain, mais aussi d'un polygone à 5 sommets.
4: L'hexagone.
3: Nom des créatures japonaises fantastiques aux formes et aux pouvoirs variés dont Pikachu fait partie.
4: Les Pokémon.
3: Nom du célèbre pirate sanguinaire de fiction créé par Hergé dans les albums de Tintin.
4: Oh, passe.
3: Allez, ok. On va voir tout ça. Très concentré, hein.
4: Il faut.
3: Oui, c'est ça. Alors, bon, le célèbre pirate sanguinaire de fiction d'Hergé dans les albums de Tintin, c'est Rackham le Rouge. Donc on reste à 2. Le nom des célèbres créatures japonaises, donc avec Pikachu, c'est bien sûr les Pokémon. Allez, on commence. Ça nous fait donc 3 points. Le bâtiment américain, et qui est aussi le nom d'un polygone à 5 sommets, c'est le Pentagone. Donc on reste à 3 points. Pablo Picasso, il a été marié de nombreuses fois. Alors en fait, il a eu beaucoup d'unions. Non, il a eu beaucoup d'unions. Mais par contre, il a eu que 2 mariages avec Olga et Jacqueline. Et donc, il a été marié que 2 fois. Donc, on reste à 3 points. Ok pour vous ? Après, oui, il a eu plein de maîtresses. Hein. Il y a eu Dora Maar, etc. Pour ceux qui connaissent. Ensuite, si je quitte la Grand Place pour aller voir le fameux Manneken Pis, c'est bien à Bruxelles, en Belgique, que je suis. Donc, ça nous fait 4 points. Celui qui est dans les marécages, c'est bien le crocodile. 5 points. Et le chocolat blanc, contient-il du cacao ? Eh bien oui, il contient bien du cacao. Donc, ça vous fait 6 points. Et malheureusement, Juliette... Je vous laisse l'annoncer, ça ne suffit pas
0: pour battre le score de Sylvie et ses 7 points. Marianne, bah bravo pour le courage d'avoir joué aujourd'hui malgré la soirée qui a été un petit peu forte a priori pour votre voix. Et puis on vous laisse vous reposer.
3: Ça va aller en Thaïlande.
0: Exactement. Et puis je m'inquiète pas pour vous. Oriane, merci d'avoir joué.
3: Bonne journée.
4: Merci, bonne journée. Au revoir.
0: Vous voyez, on peut jouer quel que soit notre état, donc vous êtes les bienvenus pour tenter de battre le score de Sylvie, donc le score de 7 points, 05 59 59 17 deux fois. Je vous rappelle quand même que c'est pour passer un week-end dans un chalet pour 4 à 5 personnes pour profiter des belles couleurs de l'automne à Irati. 11h20.
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0: rythme dur, bam, un petit Bruno Mars. Ah oui.
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0: Eh bien, on vous offre un séjour à Irati dans un chalet pour 4 à 5 personnes à l'occasion de l'automne. On va accueillir notre prochaine candidate, Valérie. Non, pas toi. À Mouguer. Bonjour Valérie.
3: Bonjour.
4: Mais quel beau prénom, Valérie.
3: Ah, voilà. Ouais. Merci beaucoup.
0: Alors Valérie, elle adore profiter de la plage l'été. Bon, jusqu'ici, comme plein de gens. Hein. Apparemment, il vous est arrivé une petite anecdote pas mal, si vous voulez nous la raconter, avec une mouette.
3: Oui, alors comme je disais tout à l'heure, en fait c'était sur la plage anglaise, en fait on a passé un trop moment de fou rire avec ma fille, avec une mouette qui a piqué dans le sac de nos voisins qui s'étaient allongés à côté. Et quand ils sont revenus de leur baignade, en fait on a assisté à une dispute.
0: Oula.
3: Les pauvres, parce qu'en fait ils disaient que lui avait oublié d'amener le sac avec le manger et tout, et du coup j'ai dû intervenir pour non, arrêtez de vous disputer, parce que on n'a plus rien faire en fait.
4: C'est trop drôle.
0: Ouais, médiatrice de couple.
3: C'était bien régalé en fait.
4: Ah non mais non, moi je sais pas si je serais allée voir.
0: Mais si Valérie regarde quand même, si Valérie était pas là, ils auraient pu se disputer à l'infini
3: oui,
0: à cause de la mouette, quoi.
4: Moi, je serais pas intervenue.
3: Du coup, j'étais embêtée pour eux, parce qu'en fait, c'était une dispute
0: injuste. Est-ce qu'ils ont réussi à redescendre après, du coup?
3: Oui, ils ont réussi à descendre, parce qu'ils ont compris, mais en fait, ils s'imaginaient pas le truc. Mais nous, comme on l'avait vécu, en fait, c'était trop drôle. Quoi.
4: Ah, mais oui, c'est digne d'un film.
3: La mouette s'est bien régalée, du coup, elle est partie avec l'estomac bien plein.
0: Bah, belle anecdote. Valérie, vous avez bien fait d'appeler. Quoi qu'il arrive,
4: c'est ça.
0: Après, on va voir ce qui se passe pour vous pour les points. On va commencer dès maintenant, Valérie, puisque l'autre Valérie, à ma gauche, elle est pressée de vous poser la première question, la question bonus.
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0: C'est pas facile.
4: Ouais, c'est ça. Allez, l'occasion de remporter 2 points pour démarrer ce questionnaire. Donc, c'est la question bonus qui est toujours sonore. Aujourd'hui, on vous fait écouter le refrain d'une chanson et à vous de nous dire qui chante. C'est pas trop, trop compliqué pour le moment, mais des fois. Allez, vous êtes prête, Valérie?
3: Allez, on y va.
4: Allez, on écoute.
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4: allez, c'est
0: Florent Pagny, c'est gagné.
4: Eh oui.
0: Allez, bam, deux points,
4: c'est parti.
0: Bah, écoutez, Valérie, tout commence bien pour vous et on a encore 4 minutes pour vous laisser souffler, réviser l'histoire, les maths, la géographie, tout ça en 4 minutes, ok?
3: Ouh.
0: La pauvre. À tout de suite, Valérie, pour le questionnaire, ça colle au basque.

0: Et la sortie de son album approche à grands pas le 30 octobre. Mylène Farmer.
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0: Elle a sauvé un mariage cet été, notre candidate du jour. Et ça, c'est pas donné à tout le monde.
2: Enfin, elle a dénoncé une mouette aussi.
0: Elle a aussi dénoncé une mouette, c'est vrai, ça dépend des points de vue. On retrouve Valérie en pleine forme à Mouguère pour affronter les questions de Valérie, du coup.
2: Voilà.
0: Et on rappelle que c'est quand même pour tenter de gagner un séjour à Irati dans un chalet pour 4 à 5 personnes
2: voilà,
0: à l'occasion de l'automne.
2: Et que le score à battre, c'est 7. Donc, il faut faire au minimum 8. Et que vous commencez avec 2. Deux points bonus, donc c'est quand même plutôt pas mal. Allez, je vous rappelle, hein, 45 secondes, un point par bonne réponse. Vous dites je passe si vous savez pas et on prendra en compte votre première réponse. Est-ce que c'est OK pour vous, Valérie?
3: OK.
2: Allez, vous nous dites top départ quand vous voulez.
3: Top.
2: Nom d'une grande fourche ou d'un harpon muni de trois pointes droites.
3: Fourche.
2: Quel est le cinquième mois de l'année?
3: Mai.
2: Partie avant et saillante de la tête de certains animaux qui comprend le nez et la gueule.
3: Je passe.
2: Attitude nonchalante, mais aussi unité de mesure.
3: Je passe.
2: Si un adolescent vous met un red flag, c'est positif ou négatif?
3: Négatif.
2: Si je fais un vaccin ROR, je me protège contre la rougeole, les oreillons et quelle autre maladie?
3: Je passe.
2: Nom de la personne qualifiée chargée de nettoyer les cheminées.
3: Je passe.
2: Non, Valérie, faites pas ce bruit, ça me fend le cœur.
0: De la panique, de la panique.
2: Mais oui, carrément, ouais. c'est sûr.
3: Oui.
2: Parce que si je vous dis que celui qui nettoie la cheminée, c'est le petit ramoneur.
3: Non.
2: Bah bien sûr, Valérie.
0: Je sens que ça va être créatif en termes de réaction là.
2: Non mais Valérie, on est comme ça, on est vivante. C'est le prénom qui veut ça.
0: Alors donc ça nous fait qu'on reste à 2 points. Si je fais le ROR, je me protège contre la rougeole, les oreillons et la rubéole.
3: Ah oui.
0: Et oui, on l'a tous fait faire à nos enfants ça.
3: Ouais.
0: Si votre ado vous met un red flag, effectivement c'est pas positif, c'est négatif. Donc on passe à 3 points.
4: Après j'ai jamais entendu mettre un red flag. Voilà.
0: Ah ouais.
4: Je peux mettre mon grain de sel.
2: Ah bon, je te mets un red flag.
4: Un red flag, c'est plutôt pour moi, c'est plutôt juste tu as des red flags en fait.
2: Donc,
4: par exemple, Valérie qui chante à chaque fois, c'est un red flag pour moi.
2: Ah oui, alors moi c'est. Ah oui, d'accord, je vois ce que tu veux dire, peut-être. Ah voilà. Moi, c'est pas mon vocabulaire, je l'entends, c'est mes enfants.
4: Voilà, moi je donne mon grain de sel, vous en faites ce que vous voulez à la maison.
2: Voilà. Bon. Ensuite, l'attitude nonchalante, mais qui est aussi une unité de mesure, si je vous dis la molle ou être molle.
3: Ah,
2: vous connaissez la molle, c'est une mesure qui mesure la quantité de matière. Je vois bien Juliette qui regarde.
3: Non, je ne connaissais pas.
2: Oui, je voyais bien Juliette me regarder.
4: Les yeux ahuris.
2: Ouais, c'est ça. Mais qu'est-ce que c'est que ce terme?
0: Bon, la partie saillante de la tête de certains animaux qui comprend le nez et la gueule, c'est le museau.
3: Ah oui.
2: Le cinquième mois de l'année, alors là, félicitations, vous l'aviez. 4 points, boum. C'est mais. Et enfin, la grande fourche munie d'un harpon avec, ou un harpon muni de 3 pointes, c'est le trident.
3: Ah ouais, je connais.
2: 3 pointes, ouais. Donc voilà, ça nous fera 4 points, ça suffira pas, mais on a passé par contre un super moment.
0: Hein. Nous, comme le cadeau. Pas. Vous pouvez le dire, Valérie. Valérie, elle a été dure.
2: Non.
3: Non, c'est que Valérie, elle a pas su répondre.
2: Ah voilà.
0: Oh là là. Valérie, trop sympa, Valérie.
3: Ouais, j'adore.
0: Merci d'avoir joué, on a passé un bon moment et puis on vous attend pour rejouer, Valérie.
3: Merci beaucoup.
0: À bientôt.
3: Au revoir.
0: À vous de jouer si vous avez envie de faire comme Valérie, de tenter votre chance. Le numéro, c'est toujours le même au 05 59 59 17, deux fois en jeu, toujours pour cette semaine, ce week-end à Irati.

0: Dans un chalet, vous pouvez emmener les copains, la famille, 4 à 5 personnes, hein, c'est possible, pour profiter des plus belles couleurs de l'automne à la montagne. 11h37.
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0: Le moment de jeter une oreille, je ne sais pas si ça se dit sur notre répondeur WhatsApp, puisque c'est là que vous nous laissez des messages vocaux, notamment pour annoncer vos événements.
2: Bonjour, le chœur basque Haïdé Saïdé d'Alsou donnera un concert de chant le mardi 22 septembre à 20h30 à l'église de Saint-Jean-Pied-de-Port. Ce chœur mixte est dirigé par Jean-Claude Landard. Le prix d'entrée est de 10 euros par adulte, gratuit jusqu'à 15 ans. La billetterie se fera sur place et également à l'office de tourisme. Merci et à bientôt. Au revoir.
0: Là, vous organisez un événement, un concert ou bien vous avez une association voilà, qui a peut-être un appel aux dons à faire, et bah, c'est toujours le même numéro et c'est sur WhatsApp, vous nous laissez des messages vocaux 05 59 59 17 deux fois 11h38.
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0: Et dans la playlist Ici Pays Basque, voici Stand on the World.
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0: Ça vous rappelle peut-être une scène du film Police, puisqu'il fait partie de la bande originale. C'était Kids.
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0: Et depuis hier, ça n'a pas bougé. Sylvie, c'est toujours le score à battre avec ses 7 points pour remporter un séjour à Irati dans un chalet pour 4 à 5 personnes et profiter des belles couleurs de l'automne. L'automne qui démarre déjà demain. On va accueillir Fabien à Anglette. Bonjour Fabien.
3: Bonjour.
4: Alors Fabien, moi avec ça a amené des discussions entre Juliette et moi parce que vous avez une qualité qui est super, vous êtes...
3: Je suis très patient.
4: Voilà. Mais alors, là où on a discuté avec Juliette, c'est que vous avez dit que vous étiez borné jusque-là, ok ?
3: Je suis embêté, je suis cabourute, enfin, oui, mais... comme vous voulez.
4: D'après votre épouse, vous avez dit d'après mon épouse, ça fait le gars qui n'assume pas des masses son défaut quand même, moi je trouve.
3: Non, je vous en ai parlé, mais elle dit vrai généralement.
4: Ah, voilà. Bah voilà. Ouais. Enfin, il a quand même dit généralement. On est encore sur du moitié-moitié.
3: Tout le temps.
4: Ah, voilà.
3: Elle a tout le temps raison.
4: Elle est juste derrière vous, quoi.
3: Voilà. Oui, avec une batte de baseball.
4: Ouais, c'est ça.
0: En plus, Fabien, il est en train de vivre un moment quand même important de sa vie. Oui. Vous êtes papa depuis combien de temps?
3: Alors, pour la troisième fois, d'un petit Clément là, qui est arrivé la semaine dernière.
4: Là, oh là là, troisième, voilà. Dites-moi.
0: Voilà, un petit bébé d'une semaine.
4: Et donc, le calme dans le chalet d'Irati, ça vous ferait du bien, non?
3: Ça serait très reposant pour tout le monde. Oui,
4: oui.
3: Je comprends
0: Fabien. Bah écoutez, on va vous donner votre chance, bien évidemment. Pour ça, va falloir répondre aux questions de Valérie Delos. Et pour ça, on a d'abord une question bonus. Ça commence tout de suite, Fabien.
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4: Question sonore qui peut vous rapporter 2 points bonus d'emblée. Donc vous allez entendre le refrain d'une chanson, il faudra me dire qui chante. Ce sont que des chanteurs qui font partie de la playlist d'Ici Pays Basque. Donc déjà ça peut vous aider si vous entendez vous écoutez régulièrement. Et vous avez 5 secondes pour trouver la réponse, ok pour vous?
3: Très bien.
4: Allez, c'est parti.
5: Mais dis-moi, ça fait quoi?
0: Elle a gagné la Star Academy.
4: Oui, une chanteuse récente. Toute jeune.
3: Non.
4: Elle est blonde.
3: Non. Je ne vais pas pouvoir le dire. Désolée.
4: C'était Marine Tricheur qui est sortie en septembre 2020. C'est tout récent.
0: Bon, bah écoutez, Fabien, on ne commence pas avec les 2 points bonus, mais tout peut se jouer dans quelques minutes. Ok. Donc on va se retrouver avec la chanteuse de la Symphonie des Éclairs. Vous l'avez, Fabien?
3: Du tout.
0: Valérie,
4: Zao de Sagazan. Ah
0: ouais. Allez, on se retrouve juste après, Fabien. On arrête les questions musicales, promis.
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1: Toujours de Sylvie qui nous a fait 7 points hier. C'est donc le score à battre aujourd'hui et toute la semaine pour le moment pour tenter de gagner votre week-end à Irati dans un chalet pour 4 à 5 personnes. 1 pour profiter des belles couleurs de l'automne, Valérie.
4: Oui.
1: Et 2 pour profiter du silence.
4: Calme,
1: du silence. Et Fabien, je crois qu'il est en rêve. Et en même temps, il est papa depuis une semaine.
4: Oui, de toute façon, il faut... C'est ça. Et en même temps, je pense que de toute façon, s'il est papa depuis une semaine, Clément, il va l'amener avec lui dans le petit chalet.
1: Il y a des chances.
5: Exactement.
1: Il y a des chances.
5: Bon. Bon, ouais, bah... faudrait que je sois performant pour ça.
4: Mais vous allez l'être, Fabien. Mais qu'est-ce que c'est que c'est voir. Moi, je vais appeler votre épouse avec la batte de baseball. Hein. Bon, 45 secondes, c'est le temps qu'il vous faut pour réussir à nous faire 8 points, puisqu'il faut battre 7 points. Vous dites, je passe si vous ne savez pas. Vous marquez un point par bonne réponse. Et oui. Surtout, on prendra en compte votre première réponse. Donc, vous êtes bien concentré. Moi, je pense que tout est toujours possible, Fabien.
5: Très bien.
4: Alors, c'est ma petite phrase philosophique
5: bon,
4: du jour.
5: Les vois.
4: Allez, vous me dites top départ quand vous voulez pour les 45 secondes.
5: Top départ.
4: Selon la célèbre publicité, quel fruit doit-on manger par les deux bouts ?
5: Je passe.
4: Dans la série télé Peppa Pig, le personnage du même nom est une truie ou un cochon ?
5: Un cochon.
4: Quand c'est une pièce, il peut être en or, mais c'est aussi le prénom de nombreux rois de France.
5: Louis.
4: Répétition régulière de paroles au sein d'une chanson.
5: Un refrain.
4: À qui est adressée la chanson de Louane sortie en 2025 ? À sa maman ou à ses enfants ?
5: À ses enfants.
4: Par quelle lettre se termine le mot basilic ?
5: Un C.
4: Dans Astérix et Obélix contre César, quel acteur joue Astérix ?
5: Christian Clavier.
4: Hihihi. Bon, allez, on va regarder tout ça. Ouais. Allez, on va voir. Donc, dans Astérix et Obélix contre César, quel acteur joue Astérix ? C'est bien Christian Clavier. Premier point pour vous, bravo. Et Obélix, c'est Gérard Depardieu. Alors, je vous ai un peu aidé parce que à Marseille, où j'ai vécu pendant de longues années, on dit pas basilic, mais on dit basili. Ça vous aurait pas aidé. Mais là, je voulais être sympa, donc je vous ai tout prononcé. J'ai dit basilic. Et c'est bien par un C que ça se termine. Donc, ça nous fait 2 points. Ensuite, la chanson de Louane sortie en 2025. À savoir si elle s'adresse à sa maman ou à ses enfants. Vous aviez une chance sur 2. Eh ben, écoutez. Et non, ça vous fera donc que 2 points parce que vous avez dit enfant. La répétition régulière de paroles au sein d'une même chanson, c'est bien un refrain. Par contre, là, c'est bon, ça nous fait 1 point de plus, 3 points. Elle peut être en or, mais c'est aussi le prénom de nombreux rois de France. C'est bien Louis, bravo, 4 points. Ça, j'aime bien parce que c'est vraiment de la culture générale. On va un petit peu sur tous les terrains, c'est très bien, ça, j'adore. Peppa Pig, c'est le personnage donc qui est célèbre dans cette série Peppa Pig. Est-ce que c'est une truie ou un cochon ? Vous aviez à nouveau une chance sur 2 et à nouveau, vous n'avez pas eu de chance puisque c'était une truie. Donc, on reste à 4 points. Au revoir, son frère George Pig, lui, c'est bien un cochon. Et enfin, dans la célèbre publicité, quel fruit doit-on manger par les deux bouts ? On voit qu'on n'est pas de la même génération parce que nous, dans ma génération, on la connaît tous par cœur. D'ailleurs, Yves Tussaud qui est en face de moi la connaît. On mange la banane par les deux bouts. Un, un.
5: Ah, oui.
4: Et voilà. Ce sera 4 points. Non, c'est.
1: Vous oui, avez... hein, c'est trop dur.
4: Non, vous n'avez pas eu de chance. Sur les chances, une fois sur deux, vous n'aviez pas eu. Sinon, franchement, vous étiez pas mal. Hein.
1: Et par contre, qu'est-ce qu'on apprend ? Qu'est-ce qu'on apprend ?
4: Ben, vous allez pouvoir le dire. Ben, Peppa Pig est une truie.
5: Voilà, exactement.
1: Pauvre Fabien, là.
4: Vous rejouerez avec nous, hein.
5: Avec grand plaisir.
1: Ah, avec peut-être un peu plus de sommeil aussi. On n'oublie pas qu'après une semaine avec le petit bébé à la maison, je pense que c'était pas le moment où vous pouvez être le plus performant, Fabien. Donc je crois en vous pour la prochaine.
5: Eh bien, merci, merci de m'avoir sélectionné.
1: À très bientôt, Fabien.
5: Merci pour votre bonne humeur.
1: Merci. Nous, on continue de jouer évidemment tout au long de la semaine au 05 59 59 17 deux fois. N'hésitez pas à vous inscrire. 3h51.
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2: Et dans Ça colle au basque, Valérie Delos, c'est l'heure du grand bilan. Et
3: oui, du grand bilan de la journée. On a quand même eu des candidats très particuliers aujourd'hui. On a eu une candidate à faune. On a eu une candidate qui a assisté à un vol de mouettes. Et aussi très exceptionnel, on avait un homme patient.
0: Purée Valérie. Et à part ça, qu'est-ce qui s'est passé?
3: Eh ben personne n'a fait tomber Sylvie. Ben voilà, personne n'a fait tomber Sylvie. Elle a toujours les 7 points depuis hier. Mais il reste encore 3 jours. Ça, c'est la bonne nouvelle. Et en plus, quand même, c'est pour remporter ce super séjour à Irati. Moi, je dis pour 4-5 personnes, ça vaut le coup de nous appeler. Dès maintenant, d'ailleurs, on peut.
0: Ouais, voilà, c'est le score à battre. Donc les 7 points de Sylvie. Si vous avez envie de vous inscrire, vous appelez maintenant. Parce que premier arrivé, premier servi dans sa colo basque au 05 59 59 17 deux fois. On vous attend et nous on revient demain, Valérie.
3: Mais avec un grand plaisir non dissimulé, ma chère Juliette.
0: Et à demain, Valérie. Et dans quelques instants, place à l'information, l'actualité avec Yves Tussaud.

0: Et c'était Estie Marquez sur votre radio, ici Pays Basque. Place à un point sur l'actualité présentée par Yves Tussaud.
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0: Merci d'être avec nous en ce mardi 22 septembre. Il est midi. L'information avec vous, Yves Tussaud. Bonjour Yves.
2: Bonjour Juliette, bonjour à tous. Après Loïc Le Priol, c'est au tour de son complice Romain Bouvier d'être entendu sur les faits ce matin par la cour d'assises de Paris. Les deux hommes sont jugés depuis 12 jours pour le meurtre avec préméditation de Federico Martín Aramburu, l'ancien international argentin de rugby et de joueur du Biarritz Olympique. Paul Nicolai, bonjour.
3: Oui, bonjour.
2: Vous suivez ce procès pour ici à Pays Basque. Paul, toute la matinée, Romain Bouvier, 34 ans, a donc raconté par le détail la nuit tragique du 19 mars 2022 lors de laquelle lui et Le Priol ont ouvert le feu sur Aramburu.
3: Oui, c'est un long monologue de plus d'une heure et demie, précis, circonstancié, factuel, émaillé de détails, trop parfois. Romain Bouvier rembobine le film de la nuit tragique, les premiers contacts avec Sean Hegarty et Federico Martín Aramburu à la terrasse de la brasserie de Saint-Germain-des-Prés, le Mabillon, une soirée alcoolisée, excellente ambiance, je rigole beaucoup, comme le montrent d'ailleurs les vidéos des caméras de surveillance diffusées lors du procès, une fin de soirée convivial, dit-il. Puis la première altercation et ensuite l'engrenage fatal, tragique. J'ai voulu arrêter tout cela, insiste Romain Bouvier, le répète à l'envi, mais les faits disent le contraire. Voulant porter secours à son ami Loïc Le Priol, il se retrouve face à Federico Martín Aramburu sur un trottoir vers 6h du matin dans la panique totale. Le cœur battant, je tire sur le sol par terre pour le tenir à distance. Sauf que sur les 4 balles, 2 vont blesser la victime. C'est un peu plus tard que son complice va achever l'ancien du BO. Romain Bouvier a joué son va-tout ce matin. Il risque la perpétuité.
2: Ouais, l'audition de Bouvier se poursuivra cet après-midi. Merci à Paul Nicolai. La tenue d'un banquet du canon français à Biarritz en novembre prochain est loin de faire l'unanimité. Près de 200 personnes se sont rassemblées hier soir devant l'hôtel de ville de Biarritz alors que se déroulait un conseil municipal. Manifestation à l'appel d'une trentaine de mouvements réunis sous la bannière Vigilance et Initiative syndicale antifasciste Visa 64 demande l'interdiction pure et simple de ce banquet qui est prévu le 28 novembre prochain à l'Halle d'Irati.
0: Le maire de Bocaux, Mathieu Orme, appelle le préfet de l'entreprise Celsa à expliquer ce qu'il s'est passé le 7 septembre dernier sur les bords de l'Adour.
2: Ouais, ce jour-là, un nuage de fumée s'était élevé du site de Celsa France sur le port de Bayonne. Les voitures et les jardins des riverains avaient été alors couverts de dépôts blancs. Un incident industriel dont on sait en fait très peu de choses. Celsa a expliqué qu'il y avait eu une réaction plus importante que d'habitude lors de la fabrication d'un engrais chimique, mais pas de pollution. Un peu court, visiblement, comme explication pour Mathieu Horn.
4: Un agacement un petit peu de ma part, parce qu'on apprend ça par la presse. On n'a été au courant de rien, ni de la préfecture, ni de la part des industriels. Donc on est quand même aux premières loges. Je trouverais correct qu'ils auraient pu au moins nous informer de cette problématique-là, qu'on puisse nous avertir la population et les rassurer par rapport aux produits qui ont été diffusés dans l'air. Et on n'a absolument eu aucune information, d'où cette lettre et cet agacement un peu qui aujourd'hui le mien. On demande une surveillance renforcée pour d'un rassurer la population et avoir une transparence aussi très importante au niveau de la diffusion des particules qui sont dans l'air. Donc on a demandé l'installation de stations et de capteurs de mesure de qualité de l'air et d'avoir une concertation beaucoup plus importante avec les différents interlocuteurs.
2: Mathieu Horn, le maire de Bocaux. Environnement toujours, la communauté d'agglomération Pays Basque et le groupe Suez mis en examen pour des rejets illicites d'eau usée dans l'océan. Les faits remontent à 2017 et se sont poursuivis depuis. En cause, ce sont des rejets d'eau usée non traités lorsque les bassins de rétention ne sont plus en capacité de stocker le volume d'eau. Une information judiciaire avait été ouverte en 2021 par le pôle environnemental du tribunal de Bayonne. L'agglomération Pays Basque et le groupe Suez ne souhaitent pas commenter cette mise en examen. On termine avec un mot de hockey sur glace. Troisième journée de Ligue Magnus. Et l'anglais Tormadi est toujours à la recherche de son premier succès de la saison en championnat. Après deux défaites contre Bordeaux et Nice, les Anglois accueillent Chamonix ce soir à la patinoire de la Barre. Coup d'envoi du match, 20h30.
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2: Juliette, ciel bleu et chaleur pour cet après-midi?
0: Oui, grand soleil annoncé par Météo France, avec des températures dans l'après-midi de 23 degrés au plus bas à Andailles-Bayonne, 25 degrés pour la Bastide Clérance, 27 à Saint-Jean-Pied-de-Port-et-Bidache, 28 à Tardettes, jusqu'à 29 degrés pour les maximales à Mauléon. Demain, on va garder le même soleil dans le ciel et des températures qui seront aussi pour les maximales de 29 degrés dans l'intérieur des terres. 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
0: Bonjour à tous, il est midi 5 sur votre radio Ici. Bienvenue dans votre nouveau rendez-vous. Je fais un immense coucou à tout le réseau, nos 44 merveilleuses locales partout en France de la radio Ici. Alors ici, ça tombe bien, on parle bon plan, vie quotidienne, arnaque à éviter, animaux, santé. Nous sommes là pour vous rendre service parce qu'on vous doit bien ça. Et c'est le titre de ce nouveau rendez-vous quotidien. Nous sommes ensemble jusqu'à 13h. Je suis Enora Malagré et voici la joyeuse bande du jour qui m'accompagne. Aude Razo, Madame Antiernac, coucou ma Aude.
7: Bonjour tout le monde.
0: Valère Coréard et ses bons plans conso. Bonjour Valère.
8: Salut Nora, bonjour à toutes et tous.
0: Ah, le retour de Pierre Fabin, notre vétérinaire, il m'avait tant manqué. Ça va Pierre?
9: Oui, bonjour Nora, bonjour à tous.
0: Et Elsa Wolinski, le rayon de soleil de toute la radio, de tout Radio France. Bonjour Elsa.
10: Bonjour, bonjour à tous.
0: Alors aujourd'hui, c'est très sérieux, on va vous dire comment alléger votre facture de téléphone, la box Wi-Fi et tutti quanti. Vous avez des questions, appelez-nous, laissez-nous un vocal au 0810 055 056. Nous sommes là pour vous. Et puis, laissez-nous aussi des messages vocaux sur ce même numéro, comme l'a fait aujourd'hui Virginie.
11: Bonjour Enora, c'est Virginie de Nantes. Je ne comprends pas, je reçois toujours des appels. Je ne connais pas ces numéros, j'hésite. Est-ce que je dois répondre?
0: Oula, ça sent la chronique pour Aude Razo, ça.
7: Décrocher, ne pas décrocher, telle est la question. C'est ça la question de Virginie.
0: Elle est poète.
7: Je conseille de ne pas décrocher, je vais vous dire pourquoi.
0: On y répond dans une trentaine de minutes et puis le meilleur pour la fin, tout au long de l'année, je booste votre pouvoir d'achat. 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Je suis au pied du sapin. Je suis impatiente parce que j'ai l'impression de me faire moi-même un peu avoir, chers amis auditrices, auditeurs, sur ma facture de téléphone, entre autres. On va parler de tout ça avec vous, cher Valère Coréard.
8: Alors, se faire avoir, pas au sens strict, mais se faire avoir quand même un peu, parce que quand on fait jouer la concurrence sur la facture de téléphone, bien souvent on se dit, ben mince, alors j'ai payé tout ça si longtemps, alors que j'aurais pu faire autrement. Ce qu'il faut savoir pour commencer, c'est que la consommation moyenne d'une Française ou d'un Français en data, vous savez, c'est-à-dire les gigaoctets qu'on utilise pour naviguer sur Internet, c'est 15 gigaoctets de données mobiles par mois. Okay. En moyenne, je dis bien.
0: Ça, c'est ce dont on a besoin.
8: Ouais, c'est entre 15 et 18. Ça, c'est ce qu'on utilise en moyenne. Évidemment, ça dépend des usages. Pourquoi je vous parle de ça? Parce que souvent, ça détermine le prix de la facture mensuelle.
0: Okay. Okay,
8: bien souvent, vous avez un forfait 100, voire 200 gigaoctets.
0: Ouais.
8: Vous voyez déjà de quoi on est en train de parler.
0: Ouais.
8: D'un service qui coûte cher, c'est d'ailleurs souvent ce qui coûte le plus cher après l'accès au réseau, et en fait, on l'utilise pas. Donc, la première chose que je vous conseille de faire pour faire baisser la note éventuellement, c'est de vérifier votre consommation réelle dans l'application de votre opérateur, combien vous utilisez de data.
0: Donc on appelle les gens, on leur demande combien je consomme.
8: Regardez dans l'application, vous avez un compte, d'accord, une application de, je sais pas, vous savez, chez Orange, exactement.
0: Ouais.
8: Vous allez dans l'application, vous suivez votre consommation et vous voyez vraiment combien vous consommez. Ça va vous permettre de calibrer. Pourquoi je vous dis ça? Parce qu'aujourd'hui, un forfait en moyenne téléphonique au bon prix, c'est 15 euros.
7: Ah mais non, c'est pas possible. Moi, je paye 33 jours.
0: On va faire un tour de table. Aude, 33. Pierre Fabin.
9: Je crois que je suis à 55.
0: Oui, on est dans la même équipe. Donc nous, déjà, équipe, on se fait avoir.
9: Changer,
0: Elsa Wolinski.
10: Non, moi, c'est vers 100 euros.
0: Mais vous avez vos filles.
10: Et moi, j'ai découvert qu'effectivement, c'était moi qui payais, pas mon ex-mari, les factures des enfants.
0: Voilà. Bisous, l'ex-mari. Valère, vous payez combien?
8: Eh bien, je paye 16 euros.
0: Oh, bah oui, forcément. Oh, et c'est bien pour ça qu'on a su vos conseils. Combien vous payez, chers amis auditrices, auditeurs, si vous avez besoin de conseils, 0810 055 056, on est là pour ça. Valère répond à toutes vos questions.
8: Alors regardez rapidement pour savoir si vous payez le juste prix. D'abord, ouais. Les services que vous avez, est-ce que vous avez de la 5G ou de la 4G? Ça ne sert à rien d'avoir de la 5G si vous n'utilisez pas beaucoup de données, justement, la 4G suffit largement.
0: Base, voilà.
8: Ça, c'est la première chose. Ensuite, regardez un peu les options payantes, peut-être que vous en avez l'accès à tel ou tel service qui ne vous sert à rien. Donc, décortiquez un peu votre facture et à partir de là, on fait jouer la concurrence. Moi, je vous conseille un comparateur qui est très bien. C'est le comparateur de l'UFC Que Choisir. C'est sur quechoisir.org. Vous tapez comparateur forfait mobile Que Choisir sur votre moteur de recherche. Et là, vous avez vraiment toutes les offres. Vous comparez et vous pouvez éventuellement changer à condition de ne plus être engagé. Et ça, c'est important. Si vous changez d'opérateur, essayez de ne pas vous engager 12 mois parce que vous resterez libre et vous pourrez bénéficier des opportunités de la concurrence.
0: On a déjà une auditrice qui vient de nous appeler là au 0810 055 056. On la prend tout de suite. Elle s'appelle Sandrine. Bonjour Sandrine, bienvenue.
12: Et bonjour à tous.
0: Bonjour chère bonjour, Sandrine, vous bonjour. Habitez où?
12: Ah, j'habite dans le 64.
0: Très bien. Eh ben, on embrasse très fort ici Gascogne. Hein. C'est par ce canal que vous nous écoutez, j'imagine.
12: Voilà, tout à fait.
0: On les embrasse très chaleureusement. Alors, dites-nous tout, chère Sandrine.
12: Alors, moi, je suis d'accord avec ce monsieur-là.
0: Valère.
12: On peut trouver des. Voilà, Valère. On peut trouver des forfaits à 15 euros, certes, mais aujourd'hui, il faut compter, si vous voulez avoir une formule confort, l'assurance. Ouais. Il faut compter le fait que vous achetez un téléphone. Donc, maintenant, c'est à crédit. Parce qu'un téléphone, maintenant, c'est 1000 euros pour...
0: Hein. Oula.
12: Donc, oui, non, mais il y en a des... Ah, ben, comptez bien.
0: Mais attendez,
12: oui.
0: Il est en or massif. Non, mais... Attendez, Sandrine, parce que je vois Valère,
12: gros,
0: Valère va vous répondre.
12: À 8 euros par mois.
8: Alors, Sandrine, juste une chose. Achetez le téléphone par votre abonnement. Je le déconseille parce que vous allez le payer bien plus cher que ce qu'il coûte réellement.
0: Voilà.
8: La meilleure chose, si on est serré au niveau du prix, mais qu'on veut un téléphone, un smartphone correct, c'est de passer sur du reconditionné et de payer en plusieurs fois sans frais. Attention, il ne faut pas se surendetter avec les plusieurs fois sans frais, hein, c'est quand même de l'emprunt. Mm-hmm. Mais le meilleur rapport qualité-prix, c'est le reconditionné par rapport au prix neuf et surtout quand on le paye dans l'abonnement. Et puis vous avez parlé d'assurance, là aussi, attention aux assurances. Parfois, on les a déjà, les assurances pour le téléphone, dans l'assurance habitation notamment, dans l'assurance de la carte bancaire. Donc, vérifiez quand même bien avant de vous engager.
0: Sandrine, vous êtes chez qui?
12: Alors moi, je suis chez SFR pour l'instant.
0: D'accord.
12: SF... Je dis bien pour l'instant.
0: Ah, pourquoi? Parce que vous sentez qu'il faut changer de crèmerie?
12: Ben, ça va, c'est racheté donc en 2027-28. Eh oui. Donc le problème, c'est qu'ils vont être partagés chez les trois opérateurs principaux. Et on va pas savoir pour l'instant à quelle sauce on va être mangé.
0: Alors, c'est vrai, Valère, Coréard, ils vont devenir quoi, les clients SFR?
8: C'est pas encore hyper clair, mais ça peut-être que Aude pourra en dire un mot.
7: Oui, en fait, effectivement, SFR racheté par Bouygues, Free et Orange. Alors, que vont devenir les clients SFR comme vous? Pour l'instant, on sait pas. Déjà, il faut que le rachat soit bien acté. Il y a encore des étapes à franchir. Hein. Je vais pas rentrer dans le détail, c'est un peu compliqué. Et ensuite, les clients SFR, normalement, sont répartis entre Bouygues, Free et Orange, mais à l'heure actuelle, on ne sait pas.
0: Valère.
8: Oui, Sandrine, un petit mot concernant, si j'ai bien compris, vous avez une offre famille, c'est ça? Enfin, il y a plusieurs choses sur votre offre, c'est un forfait global?
12: Alors, à l'époque, j'avais 5 enfants.
8: Bon.
12: Ça y est, ils payent eux-mêmes leur forfait.
0: Enfin!
12: Enfin, alléluia! mais aujourd'hui, il me reste donc mon adolescente de 15 ans.
0: D'accord.
12: Donc, il est vrai que c'est, moi, je veux une certaine marque très... qui est un fruit qui revient quand même assez cher pour mon budget. Donc, ce que je fais, j'essaie de lui acheter l'autre marque quand il y a des promotions dans un magasin. Et comme ça, je l'achète content.
8: Alors, juste pour vous répondre rapidement, sur la marque, encore une fois, le reconditionné, c'est vraiment le meilleur rapport qualité-prix,
0: ah
8: puis
0: oui,
8: c'est beaucoup
0: sûr.
8: Plus écologique. Et d'autre part, sur les offres groupées, moi je suis assez sceptique, il vaut mieux faire jouer la concurrence, ça prend un peu de temps, mais sur chaque besoin. Parce qu'en fait, le bon forfait, c'est celui qui répond à vos besoins réels, d'accord. Et on n'en a pas toujours les mêmes.
0: On continue de parler téléphonie, comment réduire la facture, box wifi, tout ça, juste après, tout ça, n'importe quoi, moi, pardon. Oh, on est en famille, c'est pas grave, juste après ça. Suzanne Vega, oh j'adore ces titres. Luca sur votre radio ici, on est ensemble jusqu'à 13h.

0: Suzanne Vega, Luca, dans On vous a bien ça, sur votre radio ici. 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
0: On est ensemble, je viens de le dire, jusqu'à 13h. C'est votre nouveau rendez-vous quotidien. Si vous avez aussi des conseils à nous prodiguer, à nous, entre vous, hein, on est vraiment une nouvelle communauté. On vous doit bien ça. Ça se passe au 810 055 056. On se rend service les uns les autres. Franchement, cette année, c'est pas du luxe. On parlait de comment réduire la facture de téléphone, wifi, etc. On va continuer à dérouler tout ça ensemble. Il y a énormément d'appels au 0810 055 056. On accueille Bernard. Bonjour Bernard.
2: Bonjour.
0: Comment ça va Bernard?
2: Ça va très bien.
0: Ah bah vous avez une bonne voix en tout cas. Et vous nous appelez de ici Limousin, me semble-t-il, c'est ça?
2: Tout à fait, oui.
0: On leur fait un gros bisou. Alors, combien vous payez, vous Bernard, votre forfait de téléphone?
2: Moi, je paye 5,50, appels et SMS illimités.
0: Mais c'est vachement mais chouette, ça. Dis donc, Bernard, pareil, c'est vous qui nous donnez les bons plans, là. C'est super. Vous êtes chez qui, Bernard?
2: Soch, celui qui fait la pub, vous savez, Soch.
0: Bon, ben, on est sur la plus grande mignonnerie du midi. Alors, effectivement, on retient bien la pub et j'ai bien envie d'aller chez Soch. Moi aussi, je vais passer chez Soch.
3: Alors,
0: j'arrive pas à le dire.
3: Non, mais c'est très bien, Bernard, parce que vous avez pris un forfait qui doit correspondre à vos besoins. Sans doute, très peu de navigation sur Internet. Les SMS et les appels illimités, ça marche très bien. Il y a aussi Prixtel, pour pas les citer, qui sont dans la même veine, hein, avec des tout petits forfaits. Là, je vois que Amélie nous a laissé un message à ce sujet. Ça, c'est très bien quand on n'a pas besoin de beaucoup naviguer. Il ne faut pas hésiter à aller sur des offres hyper compétitives. 5-6 euros par mois, c'est imbattable.
0: C'est ça, Bernard? C'est parce que vous n'allez pas trop sur Internet et tout ça?
2: Si, je vais sur Internet. Dès que j'ai besoin de quelque chose, j'y vais. Je n'ai pas de problème. Après, c'est vrai que je ne travaille pas sur Internet. Ouais. Et j'ai une box chez les mêmes et qui me coûte 20 euros.
0: Mais c'est super. Ouais. Franchement, bah, j'ai envie de vous remercier pour ce bon plan, Bernard.
2: Mais sans la télé, parce que faut garder nos bons vieux râteaux, hein, ça marche très bien. Vous avez 20 000 chaînes qui servent à rien.
0: Ah ça, c'est pas moi qui vais vous dire le contraire. On pourrait même les citer, mais on ne le fera pas. Merci beaucoup Bernard pour le bon plan. On vous embrasse très fort, cher Bernard.
2: Merci, bonne journée. Au revoir.
0: Bonne journée. On va aussi prendre, parce qu'il y a beaucoup d'appels, on va en prendre un maximum. On va prendre Christophe, hein, qui nous appelle de l'Essonne. Coucou Christophe.
4: Coucou Elora, bonjour l'équipe.
0: Bonjour. Ça va Christophe?
4: Oui, ça va et vous?
0: Oui.
4: Je suis en fait tellement content de t'entendre parce que plus jeune, donc ça me en fait rajeunit pas, pardon, mais j'étais fan de toi.
0: Ah. Donc voilà. Je viens de me prendre un petit coup de pelle, Christophe, grâce à vous.
4: Désolé.
0: Vous savez quoi, ça arrive même au meilleur. Et, voilà. Et ben, je suis vraiment très, très heureuse qu'on se retrouve du coup à l'antenne, cher Christophe. Alors, vous payez combien, vous? Dites-nous tout.
4: Alors, moi, c'est pas le mobile, c'est la box.
0: Ah, on va en parler après avec Valère Correa, bien sûr. Dites-nous alors, combien? Ouais.
4: Alors, moi, je payais 77 euros.
0: Oula!
4: Par mois, ouais. Sauf que je pense que c'était la grosse arnaque parce qu'en fait le prix de base c'était 29,90 €. J'avais juste pris une chaîne de sport,
0: ouais.
4: Donc qui coûte allez en gros 19 euros, donc allez 30 euros plus en fait 19 euros, ça peut pas faire 77 euros.
0: Mm-hmm.
4: En plus ils nous ont dit vous allez voir que en fait sur la en fait Wi-Fi nous sommes les meilleurs, alors que c'est en fait totalement faux.
0: Ouais.
4: Donc voilà. Donc
3: c'est classique. Bah c'est en tout cas c'est que vous deviez avoir des options et tout un tas de choses que vous n'avez pas surveillé. Alors il y a quand même une chose à retenir, que ce soit pour la téléphonie ou le wifi, c'est que la fidélité ne paye pas. Il faut regarder régulièrement au moins une fois par an.
0: C'est pas comme en amour.
3: Je sais pas si ça paye en amour, mais en tout cas pour le wifi et le téléphone c'est moins glam, mais ça ne paye pas.
0: D'accord. Ok. Merci beaucoup en tout cas Christophe. Je vous embrasse très fort.
4: Merci. Merci, en vrai, mais je voulais juste vous dire, en fait, c'est la base, ils devaient me faire une promo, parce que moi, j'étais client aussi avec le mobile free, mais bon, apparemment, je me suis bien fait avoir.
0: Ah, il aurait dû avoir la promo ou pas,
3: Valère? Ça peut arriver qu'on vous promette quelque chose, mais il faut se mettre un petit rappel dans ces cas-là. C'est pas forcément eux qui vont le mettre en place. Moi, quand on me promet quelque chose, je mets un rappel dans mon agenda dans 2-3 mois, et si je vois que ça tombe pas, je les rappelle.
0: Bon, faut changer de boutique alors, à mon avis. Hein.
3: Quand on n'est pas bien quelque part,
0: quand on n'est pas bien, on change de boutique.
3: C'est pour ça qu'on ne s'engage pas sur 12 mois. Si on peut l'éviter, c'est mieux.
0: Très bon conseil. Merci Valère Correa. Merci beaucoup Christophe. À tout bientôt alors, du coup.
4: Merci, avec plaisir Nora.
0: Gros bisous, c'est extrêmement familier. Je suis désolée. Un peu plus tard dans l'émission, on parlera chien d'assistance avec Pierre Fabin, notre vétérinaire. Et on parlera aussi de l'automne avec notre Elsa Wolinski. Vous allez voir, c'est à pas piquer des hannetons. Je fais de très vieilles expressions aujourd'hui. Voilà, c'est mardi, c'est comme ça. On écoute la gagnante de la Starac, elle s'appelle Marine et elle chante Tricheur sur votre radio ici.

0: Marine, tricheur sur votre radio ici dans Vous Doit Bien Ça, on est ensemble jusqu'à 13h. Jusqu'à 13h.
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0: Et il est midi 25, on vous a donné pas mal de bons plans pour réduire votre facture de téléphone. Et là, on va parler avec Valère Coréard de la Wi-Fi, des box Wi-Fi, hein, c'est ça Valère?
2: Oui, c'est ça. Alors,
0: là aussi, il y a moyen de gratter un petit peu des sous et ça,
2: ouais,
0: on aime bien.
2: J'adore parce que je regarde les messages sur le WhatsApp,
0: ouais,
2: et ça se bat pour dire celui qui a le forfait le moins cher en téléphone. On a 1,99€ quand même.
0: Oui, non, non.
2: Si, si, si, il y en a deux. Ils sont
3: et là, on a du 3,80€ aussi avec Brigitte.
0: Ah, bon. Mais elle est chez qui Brigitte?
3: Chez Leclerc Mobile, nous dit-elle.
0: Oh là là, je vais. Mais merci, chers auditrices, chers auditeurs, parce que c'est ça qu'on aime dans cette émission. On partage ensemble les bons plans. 0810, 055, 056. Je vais tout de suite partir chez Leclerc, moi, juste après.
2: Pour le Wi-Fi, ce qui est important, c'est de voir ce qu'il y a dans votre facture déjà. Est-ce qu'il y a de la télé et vous vous en servez ou vous en servez pas? Est-ce qu'il y a des options? Est-ce qu'il y a un accès à Netflix et vous l'avez par ailleurs? Donc faites bien attention à ça, c'est la première chose. La deuxième chose, c'est que vous pouvez, comme je disais pour la téléphonie, comparer tout simplement. Il y a un très bon comparateur sur l'UFC Que Choisir sur leur site internet pour voir celui qui vous convient le mieux. Ça, c'est aussi important. Alors, je sais qu'on a souvent peur de plus avoir de Wi-Fi, de plus avoir Internet à la maison, et donc on veut pas changer. En général, le nouvel opérateur non seulement résilie l'ancien, mais va aussi attendre que ce soit bien installé avec eux, donc le nouveau, pour enlever l'ancien. Donc, ce qui veut dire qu'il n'y a pas de rupture normalement de service. Et ça, c'est vraiment un sujet sur lequel ils font attention.
0: Ok, on a un vocal aussi, parce que vous pouvez aussi laisser des messages vocaux sur le 0810 055 056. Je vous le répète, c'est un WhatsApp, c'est gratuit. Et elle s'appelle Linda. On l'écoute.
4: J'ai simplement contacté mes deux opérateurs mobiles et internet, à savoir Bouygues et Orange, en leur expliquant que je trouvais que ma facturation avait trop évolué et que les montants aujourd'hui étaient trop chers. En l'espace de deux appels, je me suis vue proposer des offres réduites avec une véritable économie, donc voilà, cumulée 40€ par mois pour des offres similaires avec des produits similaires.
0: Ça va faire plaisir à Valère.
2: Bah, ça, c'est
0: exactement ce qu'il faut faire.
2: Non mais ça c'est là-bas, exactement.
0: Merci Linda.
2: 480€ d'économiser pour Linda,
0: ah,
2: c'est quand même pas mal.
0: Incroyable, c'est énorme.
2: En fait, vous pouvez tout simplement donner un coup de fil à votre opérateur, dire là je vois des offres de partout bien moins chères que celles que j'ai, et il est fort probable qu'il vous propose quelque chose de plus agressif. Mais attention, évitez encore une fois de vous engager sur 12 mois, ça c'est important, négociez ça, en tout cas discutez-le. Et puis un dernier point, parce que je vois qu'il y a un message intéressant là de Marie sur le WhatsApp, elle paye 15,99€ chez Orange pour son forfait box.
0: Ouais.
2: Pourquoi? Parce qu'il y a une opération coup de pouce pour les seniors à faible revenu. Et c'est bien de l'avoir rappelé, parce que j'avais oublié de le noter. Et donc allez voir sur Orange, en fonction de vos revenus, vous avez des opérations comme ça qui sont intéressantes.
0: Merci beaucoup Valère Coréard. Et alors, on va terminer quand même ce sujet avec Madame Audrazo, Madame anti-arnaque, parce qu'il y a aussi des arnaques.
3: Vous avez tous reçu un jour un appel, bonjour c'est Bouygues, bonjour c'est Orange, bonjour c'est Free, j'ai une super offre pour vous qui sera bien meilleure que celle que vous avez actuellement. Petit point là-dessus, les règles ont changé. On en a parlé, un opérateur n'a plus le droit de vous démarcher sans votre consentement préalable. On en a parlé de ça. Alors votre opérateur, celui avec qui vous avez un contrat, il a toujours le droit de vous démarcher. L'opérateur concurrent, lui, il n'a plus le droit, c'est la règle. Donc s'il le fait quand même, soit il est dans l'illégalité, soit, attention, c'est peut-être un menteur, c'est peut-être un escroc. Donc les points de vigilance. On se méfie des numéros en 06 ou en 07.
0: D'accord.
3: Attention. Méfiez-vous des offres qui ne sont pas réalistes. Du style, moins 50% là tout de suite sur votre offre téléphone internet, la fibre gratuite, ou alors, vous savez, celui qui vous dit le gros cadeau, je vais vous faire gagner un smartphone, je vais vous faire gagner une montre connectée, que sais-je. Il y a Anguille Souroche, surtout si votre interlocuteur vous dit vite, l'offre va bientôt expirer. La grande, grande méfiance, je vous conseille vraiment là de reculer, de dire attention, je raccroche, je vais réfléchir, merci, au revoir.
0: Merci Audrazo, continuez de réagir, hein, 0810 055 056. On va parler chien d'assistance dans un instant avec notre vétérinaire Pierre Fabin. On va parler de l'automne. Non, ce n'est pas une période mélancolique. Et on écoutera Elsa Wolinski à ce sujet. Continuez de réagir, c'est votre émission. Hein. On est ensemble et on est tellement ensemble et on vous aime tellement qu'on vous offre 200€ tous les jours de pouvoir d'achat. 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Et là, c'est Nathalie qu'on reçoit. Bonjour Nathalie.
5: Oui, bonjour.
0: Vous appelez des Bouches-du-Rhône, coucou ici Vaucluse. Et Nathalie, c'est gagné. Mais si, c'est vrai. C'est votre émission, chère Nathalie. On est ravis de vous filer ce petit coup de pouce. Je vais y arriver deux fois dans l'émission. On vous embrasse très très fort, chère Nathalie. Prenez soin de vous. Et tout de suite, les amis, c'est l'heure de l'actualité dans toutes vos régions grâce aux 44 locales de votre radio ici. À tout de suite.
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3: Midi 32, on est en direct, c'est votre nouveau rendez-vous quotidien sur Ici, ça s'appelle On vous doit bien ça, on parle ici bon plan, vie quotidienne, arnaque à éviter, on parle santé, puis aussi de vos animaux, on sait à quel point ça vous préoccupe aussi, nous sommes là pour vous rendre service parce qu'on vous doit bien ça. On est ensemble jusqu'à 13h, je suis Enora Malagré, je suis avec Aude Razo, Valère Correa, Pierre Fabin et Elsa Wolinski, mais pour l'heure, on va répondre au vocal d'un auditeur ou d'une auditrice. Plus particulièrement, elle s'appelle Virginie, elle nous appelle de Nantes.
4: Bonjour Enora, c'est Virginie de Nantes. Je ne comprends pas, je reçois toujours des appels, je ne connais pas ces numéros, j'hésite. Est-ce que je dois répondre ?
3: Aïe ! Alors, je dirais non, mais c'est Aude Razo, bien sûr, qui va répondre à Virginie.
5: Bonne réponse, c'est non. Je vous conseille de ne pas décrocher. Bon, le scénario, il est très classique, on le connaît, hein, le téléphone sonne. Vous ne connaissez pas le numéro, je décroche pas. Telle est la question. Je vous conseille de laisser sonner, pourquoi ? Parce que, bon déjà, c'est un peu évident, mais si c'est un coup de fil qui est vraiment important, la personne, elle va vous laisser un message, elle vous envoie un petit texto pour vous dire pourquoi elle vous a appelé, etc. Il y a plein de moyens de vous faire savoir que ce coup de fil est important. Donc, vous n'allez rien louper, c'est pas urgent, c'est pas d'accord. Voilà, vous allez pouvoir vous rattraper à un moment donné si vous n'avez pas décroché. Si c'est un démarcheur ou un escroc, parce qu'elle est là la question de Virginie, en fait, cet escroc, ayez toujours en tête que il appelle des centaines de gens par jour, il vise des milliers de gens, il a pas de temps à perdre, donc laissez sonner jusqu'au bout, voilà.
3: D'accord.
5: Et vous googlisez le numéro ensuite pour vérifier s'il y a des gens qui parlent de ce numéro. Moi, je fais tout le temps ça. Je laisse sonner et ensuite je copie-colle dans Google le numéro et souvent, très souvent, je tombe sur des gens qui s'en plaignent. Donc je me dis
3: hop, c'est un faux, ça veut dire que c'est pas bien, c'est un faux numéro. OK,
5: je le bloque. Comme ça au moins j'ai plus de problème. J'ai un auditeur une fois qui m'a écrit qui m'a dit moi je décroche à chaque fois pour leur dire de ne plus m'appeler. Voilà. Et il me dit, j'estime qu'il y a quelqu'un là-haut qui va finir par comprendre. En fait, non. Pas vraiment, parce qu'en fait, il n'y a personne là-haut. Et en fait, c'est des appels automatiques.
3: Mais c'est des êtres humains ou pas?
5: C'est des êtres humains, mais bon, c'est des appels automatiques. Ils appellent plein de gens en même temps. Vous savez, des fois, ils parlent à moitié en même temps quand vous décrochez. Enfin, voilà. Donc, vous allez continuer à recevoir des appels. Autre point important, très important même, si vous décrochez et que c'est un escroc au bout du fil, vous allez être fiché. Fiché comme une personne dont le numéro est actif. Okay. Ça, c'est une info que l'escroc aime bien avoir, savoir si votre numéro est bien attribué. Fiché comme une personne qui répond aux appels des inconnus. Ça aussi, ça l'intéresse beaucoup. Et donc, potentiellement, fiché comme une personne qui peut se faire avoir si on insiste un peu. Donc, c'est pour ça que je dis tout le temps, évitez de décrocher. Pareil, vous savez, les petits textos, coucou, ça va. Vous connaissez pas le numéro, coucou,
3: sûr,
5: ça va.
3: Oui.
5: Et donc vous dites, vous êtes trompé numéro, je sais pas qui vous êtes, c'est qui,
3: mais
5: etc.
3: Genre, les amis, plus personne dit coucou. Non. C'est très ringard.
5: Moi, je dis coucou.
6: Moi,
5: je le dis souvent, je suis très ringard.
3: Je plaisante.
5: Alors, ne répondez pas à ceux qui vous disent coucou, ça va et que vous ne connaissez pas. Peut-être que c'est une erreur de numéro. Dans ce cas-là, c'est pas bien grave, mais ça peut aussi être un escroc qui a envie de vous tester.
3: D'accord.
5: Et donc, dans ces cas-là, ignorez. Voilà, vous faites l'autruche, faites comme si vous n'existiez pas. C'est mon petit conseil. Voilà.
3: D'accord, merci Aude Razo. C'est votre émission, vous l'avez compris, hein, 0810 055 056. On vous lit, il y a énormément de WhatsApp, énormément d'appels. On vous prendra dans un instant, juste après la merveilleuse chronique de Pierre Fabin, notre vétérinaire, qui nous parlera chien d'assistance. Mais pour l'heure, on écoute la douce voix de Laurent Voulzy, Karine Redinger sur votre radio ici, et on est ensemble jusqu'à 13h.

0: Laurent Voulzy, Karine Redinger sur votre radio. Ici, on est ensemble jusqu'à 13h.
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0: 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Midi 39, on est en direct, c'est votre nouveau rendez-vous quotidien. On parlait comment réduire la facture de téléphone, la box Wi-Fi. On a parlé aussi comment ne pas se faire arnaquer. Continuez de réagir, 0810 055 0 56, on est ensemble, hein, c'est votre émission. Et là, on va parler chien d'assistance, mon cher Pierre Fabin, un sujet éminemment intéressant.
2: Effectivement, on va parler de véritables héros à quatre pattes, ouais. Les chiens d'assistance. Alors, vous en avez peut-être déjà croisé dans la rue, ces petits chiens qui se promènent avec un gilet bleu. Alors oui. Ça, souvent, c'est des gilets de chiens guides, c'est des chiens pour les personnes malvoyantes. D'accord. Mais il existe plein de types de chiens d'assistance. On a ceux d'assistance émotionnelle aussi, qui sont là pour des personnes qui stressent dans certains endroits. On en a pour, comment dire, pour détecter même les hypoglycémies chez les diabétiques, pour détecter les crises d'épilepsie aussi. Donc en fait, ça va être une vraie aide au quotidien, mais aussi psychologique et même médicale au final. Parce que donc, le chien va venir prévenir, par exemple, la personne diabétique qu'elle est en train de faire une crise d'hypoglycémie avant qu'elle arrive. Et la personne va pouvoir aller chercher son médicament pour se traiter avant que la crise ne soit là et se manifeste.
0: Ils ne sont pas formés de la même manière. Ils ne sont pas formés de la même manière. Ils s'occupent d'un patient qui souffre de malvoyance que d'un patient qui souffre d'épilepsie, etc.
2: Effectivement. Et par exemple, pour la personne épileptique, le chien va venir taper la jambe de son maître pour dire au maître, écoute, couche-toi par terre, là, tu risques de tomber. Et du coup, on va pouvoir se mettre en sécurité grâce à ça. Incroyable. Et du coup, vraiment, on a plein de types de chiens guides. Alors, il faut savoir qu'ils ont un statut spécial au niveau de la loi. Ils ont le droit de rentrer partout. Ils ont le droit de rentrer dans tous les lieux publics, mais aussi dans tous les transports en commun. Donc, si jamais vous avez un chien guide et que vous voyez refuser l'accès, il suffit de porter plainte et ça peut aller jusqu'à 2 500 € d'amende.
0: Okay.
2: Et du coup, on va sélectionner plusieurs types de chiens guides. Alors, il y a les écoles des chiens guides, justement, qui vont sélectionner souvent des labradors, c'est vraiment, ou des golden retrievers, c'est vraiment des bonnes pattes, des gros chiens qui vont guider les aveugles. Mais on a aussi d'autres associations, comme Acadia, qui est l'association pour les chiens guides de personnes diabétiques, qui va aller prendre des chiens en refuge. Donc, on a tout type de chiens guides, et ils se promènent pas forcément toujours avec leur gilet. Donc, on a vraiment du mal à voir tout le travail qui est derrière tout ça. Et il faut savoir que pour avoir un chien guide, notamment si vous êtes en situation d'handicap, il faut pas forcément être aveugle. On peut aussi être juste malvoyant, être diabétique, avoir des crises d'angoisse, et que il faut dans ce cas-là juste contacter les associations, remplir un dossier, parce que c'est pas un chien que vous allez acheter, c'est un chien qui va vous être remis totalement gratuitement et par une association, et que c'est une formation qui est longue, en général c'est 2 à 3 ans, et l'association va dépenser entre 15 et 20 000 euros pour former ce chien. Et donc, pour mettre tout ça en place, justement, on recherche énormément de familles d'accueil, parce que ces chiens vont devoir être sociabilisés avant d'être remis à la personne. Et le rôle de la famille d'accueil, ça va justement être, donc c'est un maillon essentiel de cette chaîne, le rôle de la famille d'accueil, ça va être de sociabiliser ce chien pour qu'il puisse être remis à cette personne handicapée.
3: Moi, je peux faire famille d'accueil pour les crises d'angoisse, par exemple. J'en ai beaucoup,
2: effectivement, ouais,
0: merci,
2: vous pouvez être chien guide pour les crises d'angoisse.
0: On en manque de familles d'accueil. Alors, on a un ami, un collègue, voilà, qui travaille à Ici Provence, qui s'appelle Guy. On va le recevoir. Coucou, Guy. D'ailleurs, je dis coucou.
4: Oui, bonjour.
0: Bonjour, ça va, Guy?
4: Ça va très, très bien.
0: Alors, vous, Guy, vous êtes famille d'accueil. Vous avez un chien d'assistance qui s'appelle Balma, je crois, il me semble. Hein.
4: Elle s'appelle Balma, ouais.
0: Ouais.
4: Elle aura 8 mois le 24 septembre.
0: Qu'est-ce qui vous a donné envie d'être famille d'accueil, Guy?
4: Qu'est-ce qui m'a donné envie? Déjà, j'adore les animaux, ça c'est sûr. J'ai un travail au sein de Radio France où je travaille entre guillemets seul.
0: Ouais.
4: Donc en plus de ça, je vais de partout, je fais du bureau, je fais de l'extérieur, je fais. Donc du coup, ça donne entre guillemets une belle compagnie. Mmh. Le chien va partout, donc ça c'est très bien. Il a une sociabilisation qui est absolument importante. Et deuxièmement, moi à Radio France, je fais partie de la mission handicap et du coup pour moi c'est une mission handicap. Donc je me suis lancé là-dedans et je regrette absolument pas.
2: C'est vraiment un moment génial en plus. Alors la séparation va être difficile par la suite. C'est ça qu'il faut voir quand même. On fait ça dans un but et à un moment, il va falloir rendre le chien à la personne. Alors, c'est un moment incroyable et chargé d'émotions. Mais il y a un petit déchirement. Il faut l'accepter. Vraiment, il faut en être conscient avant de se lancer dans cette démarche.
0: Vous avez peur de ce moment-là, Guy ?
4: Non, pas du tout, parce que dès le départ, on en a parlé avec mon épouse, c'est pas notre chien. Ce chien va s'en aller, va partir du foyer. Donc, à partir de là, il y a un cahier des charges. Il y a un protocole et non, ce n'est pas notre chien. Oui, bien sûr que ça va faire très drôle, quoi. Mais je sais que c'est pour une personne qu'on aura besoin. Donc à partir de là, voilà, ben c'est la fonction du bénévolat, comme on dit. Hein, donc
3: bravo, voilà. Merci pour ce que vous faites,
2: Guy. Ouais.
0: On a besoin de familles d'accueil. Père Fabien, je suis tout ému. Vient de le dire. Il y a d'ailleurs un week-end tout particulier ce week-end, Pierre. Hein.
2: Effectivement, c'est la journée des portes ouvertes des chiens guides. Donc dans chacune de vos régions, il y a des associations qui ouvrent leurs portes pour venir découvrir, parce que justement, on manque énormément de familles d'accueil.
0: Merci Pierre Fabin, merci à notre cher Guy Berda, hein, qui est régisseur à Ici Provence, qu'on salue chaleureusement. On va s'écouter un petit disque de Maroon 5, Best Love, et on revient juste après. On est ensemble jusqu'à 13h.

0: d'Adam Levine de Maroon 5 sur ICI. This Love, on est ensemble jusqu'à 13h.
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0: C'est le titre, on vous doit bien ça, de ce nouveau rendez-vous quotidien. On parle bon plan, arnaque à éviter. On a beaucoup parlé de la téléphonie en début d'émission. Vous nous avez été très très nombreuses et très nombreux à réagir au 0810 055 056. Il y avait même des petites battles entre vous à savoir qui paye moins cher en termes de forfait. Oh là là, merci d'être aussi nombreuses et nombreux à réagir. Vous avez une question, Malza, pour
3: oui,
0: Valère
3: Correa. Parce que tout à l'heure, Valère, vous avez parlé que les téléphones étaient moins chers si on les achetait reconditionnés. Mais oui. Où est-ce qu'on en trouve des reconditionnés?
4: Reconditionnés, c'est pas d'occasion, c'est pas la même chose. Ils sont d'occasion, mais ils ont été remis en état. C'est important. Okay. Vous passez par un professionnel. Alors, le plus gros, le plus connu, c'est Back Market. C'est pas mon préféré parce que c'est une marketplace qui s'appuie sur tout un tas d'opérateurs partout en Europe.
0: D'accord.
4: Mais vous avez sinon Smart. Là, ce sont des Français. Je crois qu'ils sont à Nantes. Smart avec 3A. Oui, c'est ça. Et puis, il y en a tout un tas d'autres. Largo. Et bon, voilà. Donc, ça, c'est des sites internet. Qui derrière il y a une boîte qui remet le téléphone en état et qui vous le vend 50% 60% moins cher.
0: OK. Ah oui, c'est bien. On a beaucoup de messages 0810 055 056.
5: Une question de Joe qui est aussi pour vous, Valère, puisque vous disiez que il faut pas prendre d'abonnement avec engagement, et lui apparemment il a un abonnement avec engagement, il demande comment je fais pour en sortir.
4: Une toute petite réponse avant à côté mais intéressante pour savoir si vous êtes encore engagé, vous faites le 3179 et là ça vous permet déjà de savoir où vous en êtes. Je viens de recevoir un SMS. Moi, je ne suis plus engagé. 3179 pour savoir si vous êtes encore engagé.
0: Attends,
4: ou pas.
0: Attends, je note. 3179. Ouais, j'appelle
4: je viens,
0: juste après
4: l'émission. Non, mais
0: je vous jure,
4: c'est vachement
0: vrai.
4: Pratique. Donc,
0: j'appelle 3179 et là, je sais si je suis engagé ou pas.
4: Exactement.
0: Okay.
4: Ensuite, pour répondre à la question de cet auditeur, alors, il va payer probablement ce qu'il aurait dû payer ou du moins avoir une pénalité. Ça dépend de son contrat. Il faut quand même qu'il vérifie dans son contrat s'il y a des clauses qui lui permettent de sortir. Un déménagement, un problème au niveau de son travail, de santé ou autre. Et puis, son nouvel opérateur peut peut-être prendre en charge des frais de résiliation. Là, ça devient intéressant. C'est-à-dire qu'il va vous subventionner pour partir et payer tout ou partie de vos frais de résiliation. Mais ça, c'est à négocier avec le nouvel opérateur.
0: Dernière question, Aude, on a le temps.
5: C'est pas vraiment une question, c'est Nathalie qui nous dit « J'avais jusqu'à présent un forfait avec Bouygues Télécom, avec toutes les options, j'arrivais à 83 euros. » Elle nous dit « J'ai fait jouer la concurrence, je suis arrivée à la même chose avec Free, et en plus j'ai la chaîne Canal+, en clair, à 50 euros pendant un an, puis 60 euros. » Donc elle dit « J'ai économisé 23 euros par mois.
4: » Voilà. Je pense qu'on pourrait faire même mieux, parce que Canal+, en clair, c'est en clair, donc c'est gratuit, donc il faut voir ce qu'il y a derrière, mais en tout cas se dire que un abonnement c'est 20-30 euros par mois, en principe ça suffit, donc allez, il faut continuer Nathalie de chercher.
5: Toujours plus,
4: gratter un petit peu.
0: C'est ça qu'on aime avec Valère Correa, monsieur bon plan dans On vous doit bien ça. Dans un petit instant, on va parler de l'automne avec ma chère et tendre Elsa Volinsky. C'est votre émission, on est ensemble jusqu'à 13h. À tout de suite.
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0: Encore quelques minutes, ça passe tellement vite en votre joyeuse compagnie, chères auditrices, chers auditeurs, c'est votre nouveau rendez-vous quotidien sur ICI, ça s'appelle On vous doit bien ça. On a parlé téléphonie, on a parlé chien d'assistance, c'était une émission très riche que nous allons conclure avec la douce Elsa Volinsky qui va nous parler de l'automne.
3: Tout à fait. Parce que vous, est-ce que vous savez ce qui se passe cette nuit?
12: C'est l'automne.
3: Oui, c'est l'automne.
13: Alors, parce que j'aime trop.
3: Vous l'avez dit, j'allais dire, parce que j'avais une petite blague, j'allais dire, non Valère, c'est pas un bon plan pour le nouvel iPhone, pas du tout, ne vous excitez pas trop. Non, cette nuit, effectivement, c'est l'automne, et en automne, qu'est-ce qu'il y a? C'est l'été indien. C'est la mélancolie. Personnellement, j'avoue que moi, en automne, j'ai le moral dans les chaussettes.
12: Ah bon ?
3: Ben oui, c'est comme ça. Mais j'ai décidé que cette année, ça n'allait pas être comme ça. Pour vous, pour moi, déjà, parce qu'on vous doit bien ça, bien sûr. Parce qu'évidemment, on va être ensemble. Cette saison va être heureux. Et figurez-vous qu'on a même quelques bonnes raisons scientifiques d'être optimiste. Une étude en Angleterre s'est intéressée aux effets de la végétation sur notre stress selon les saisons. Et les chercheurs ont constaté que regarder des paysages où la végétation était très présente peut avoir des effets physiologiques particulièrement intéressants en automne.
12: Je vais regarder Valère, c'est une très belle fougère.
3: Alors justement, je vais vous dire, attendez, si vous me faites toutes les blagues en amont, ça ne va pas le faire. Alors moi, cette année, j'ai décidé de mettre toutes les chances de notre côté, justement. Je suis allée regarder ce qui se passe dans le monde entier en automne pour justement nous inspirer.
12: Ouais.
3: Alors d'abord, au Japon, il y a le momijigari. Le principe, allez admirer les feuilles qui changent de couleur, le rouge, le jaune, le doré. On contemple, on s'émerveille, on prend le temps de regarder les feuilles tomber sans se dire, ça y est, c'est foutu, c'est l'hiver, on va se cailler.
12: Okay.
3: Non. Mais non, puisqu'on sait maintenant qu'on peut trouver le bien-être en regardant un platane plus qu'un homme, plus qu'un valet. Voilà, c'est ça. Et sinon, en automne, on peut se mettre aussi à la tendance des Danois avec le hygge. Est-ce que vous savez ce que c'est le
12: hygge?
3: C'est leur technique, allumer des bougies, mettre des grosses chaussettes, se préparer un thé, bref, ne rien foutre. Maintenant, quand vous serez chez vous, et Nora, en pyjama, vous ne pourrez pas vous dire « je déprime », non, vous direz « je pratique le hygge ».
12: Je fais du hygge.
3: Mais ça change tout. Et si vous préférez sortir, il y a aussi le « frilsflis » des Norvégiens. Bon, c'est imprononçable, effectivement. C'est l'art de vivre au grand air, même quand il fait froid et même quand il pleut. Chouette, comme ça, on est sûr de tomber malade. C'est génial. Allez, non, on a dit qu'on était positif. Positive attitude, on prend tout. Le momijigari, le hygge, le frilsflis. L'important, c'est de se faire du bien et de s'accrocher à ce qu'on peut. Et qu'est-ce qu'on a chez nous? Eh ben, nous, on a les plus grands festivals d'automne.
12: Ah.
3: Et oui, c'est la saison de la... C'est la saison pour faire la fête.
12: Ah.
3: Et ça, on ne le sait pas, on se dit c'est l'été en fait,
12: c'est vrai.
3: La fête. Mais non, en automne, il faut en profiter parce que partout en France, il y a des festivals chaleureux avec de la chanson française, de la pop, du rock, des musiques du monde. On commence en Bretagne pour vous faire plaisir. Et Nora, à Rennes, on va pouvoir danser au festival Yaouank.
12: Ouais.
3: Ça se prononce Yaouank, comme ça.
12: Ouais.
3: Lors d'un immense fest-noz.
12: Ah, voilà. Elle découvre, j'adore.
3: En Normandie, à Saint-Cloud, les rendez-vous soniques vont faire vibrer la ville avec Benjamin Biolay, Suzanne et Sébastien Tellier. Dans le sud, à Marseille, vous avez la Fiesta des Suds qui va nous offrir 4 jours de musique et de fêtes avec Véronique Sanson, Imani et Stéphane Echer. Les promenades, les festivals, les dîners entre amis, les bougies et les grosses chaussettes, ce n'est pas ça qui va régler tous nos problèmes, effectivement. Mais si ça peut déjà nous aider à traverser cette saison un peu plus doucement, alors moi, je prends tout. Puisqu'aujourd'hui, on parlait de nos factures, levons un peu les yeux, faisons de cet automne une saison de rendez-vous Valère, avec les autres, avec la nature, avec la vie, faites un effort. Et surtout, regardons ce qui se passe autour de nous, parce que les feuilles, oui, elles vont tomber, mais c'est pas parce que les feuilles vont tomber qu'on est obligé de tomber avec elles.
12: Oh là là,
3: c'est malin, ça mérite des applaudissements.
4: Et moi, pendant ce temps, je m'occuperai des factures. Hein.
12: Et on retiendra que Valère est donc une très belle fougère. Alors, si vous aussi, vous avez des fougères à la maison, merci beaucoup, ma très chère Elsa Wolinski, notre petit soleil. Alors, on va recevoir un auditeur ou une auditrice qui va dans un instant donc bénéficier des 200 euros de pouvoir d'achat. Mais d'avant, Aude, on a des messages. On va quand même priorité aux amis qui nous écrivent sur le WhatsApp 0810 055 056.
5: Est-ce que je peux donner des devoirs à Valère Coréard? Est-ce que j'ai le droit?
4: Une fougère prend tous les devoirs.
5: Bon, en fait, c'est Pascal qui nous écoute dans le Pas-de-Calais qui veut donner des devoirs à Valère Coréard. Je vous le lis.
12: Okay.
5: J'ai besoin de revoir mes contrats gaz, électricité et assurance depuis plusieurs plusieurs années. Ouais. Je n'y connais rien, j'ai peur de le faire. Donc là, Pascal, solidarité totale. Parce que, effectivement, moi, tout pareil. Est-ce qu'il y a des solutions pour se faire aider? Valère, pas obligé de répondre tout de suite, mais je suis sûr qu'il a un truc à dire toujours.
4: Les associations de consommateurs sont quand même notamment là pour vous aider. Il y a des réseaux partout en France. Donc ça, c'est vraiment une porte d'entrée. Mais on va chercher les adresses, les contacts et tout ça, bien sûr.
12: D'accord. Vous avez d'autres messages, Aude?
5: Non, beaucoup de gens qui réagissent et qui nous donnent tout un tas de bons plans pour des forfaits téléphones pas trop chers. D'accord. Donc ce qu'on va faire, on va peut-être les recenser quelque part.
12: Exactement.
5: Et on va aider tout le monde
12: On a vu à quel point, en tout cas, ça vous préoccupait. On refera des émissions là-dessus. Ne vous inquiétez pas, chères auditrices, chers auditeurs. Je vous l'avais dit, tous les jours, je booste votre pouvoir d'achat. C'est 200 euros à gagner tous les jours. On va recevoir Lydia qui nous appelle... J'ai envie de pleurer de bonheur, du Finistère. Ici Brézizel, que je salue de tout mon cœur. Bonjour Lydia.
13: Bonjour.
12: Bonjour, bienvenue. Bonjour. Lydia.
5: Bonjour.
13: Merci.
12: Alors Lydia, je voudrais savoir d'où nous appelez-vous précisément.
13: Du Finistère, du centre Finistère.
12: D'accord, bah vraiment, ça me fait tellement plaisir, parce que vous, peut-être vous ne le savez pas, mais je vous le dis, je suis également bretonne. Voilà, c'est pour ça que ça me touche beaucoup. Donc je suis d'autant plus heureuse de vous donner les 200 euros. Bravo, chère Lydia. Vous avez vu, c'est tout simple. Vous inscrivez sur la page ici.fr et vous repartez avec 200 euros. Ça se passe deux fois par émission tout au long de la rentrée du mois de septembre et tout au long de l'année. On est comme ça. Merci à ma chère Céline à la réalisation. Merci à Kinan à la technique, Alexandra au standard, Gwenaël à la préparation. Merci à ma merveilleuse équipe Elsa, Valère, Pierre et Aude. On va évidemment se retrouver tous les jours de la semaine. Moi, je vous dis à demain. Je vous embrasse, chers amis.
14: On vous doit bien ça. Mileshker Enora Malagré est à Biararte, dans le Mec Basque, dans un instant. Gros plan sur Mintzalachai, une semaine qui met l'Euskara au centre des activités et de la vie culturelle en milieu urbain à Bayonne et à Biarritz. Pour la 15e édition, des concerts, ateliers, du sport, des films, des réunions d'infos, des spectacles pour petits et grands, initiation à l'Euskara et bien d'autres rendez-vous vous sont proposés. La semaine se terminera en beauté au lac Marion de Biarritz avec une grande de fêtes en famille et entre amis. Mintzalachai, une semaine pour découvrir que l'Euskara se décline dans tous les moments du quotidien. Vous avez le programme complet sur internet mintzalachai.eus et nous, nous allons en parler dans un instant dans le Mac Basque avec notre invitée Viviane Itoursari.
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0: Sous un beau soleil, le Pays Basque. Merci d'être avec nous. Il est 14h. Et on fait le point sur l'actu.
14: Une fillette de 5 ans retrouvée morte à Blois, au domicile de son père. Un probable infanticide, selon les premiers éléments de l'enquête. Le père âgé de 42 ans a tenté ensuite de se suicider en s'infligeant plusieurs coups de couteau. Son pronostic vital n'est toutefois pas engagé. 2 mois après les incendies de Gironde, une plainte collective va être déposée par la commune du Porge et par les communes de la collectivité. Le Porge a perdu la moitié de sa forêt communale, soit 6 millions d'euros. Et l'État tarde à apporter des réponses. Le gouvernement va proposer d'inscrire une règle d'or dans le prochain budget 2027. Concrètement, ça veut dire redistribuer aux automobilistes l'éventuel surplus de TVA géré par la hausse des prix des carburants. Les aides aux gros rouleurs devraient aussi être élargies ou augmentées. On attend des annonces précises de l'exécutif ce soir à 17h lors d'une conférence de presse. L'Élysée annonce de son côté qu'Emmanuel Macron n'assistera à aucune des messes du pape pendant sa visite en France. Visite de Léon XIV qui commence, je vous le rappelle, ce vendredi à Paris. 1300 agents de la SNCF et de la RATP sont mobilisés en renfort. Parmi les moments forts de sa visite, le pape déambulera le vendredi après-midi de l'église de Notre-Dame-des-Champs jusqu'à la cathédrale Notre-Dame de Paris. 2 frères éleveurs originaires du Puy-de-Dôme seront chargés d'élever et d'accompagner la vache égérie du Salon international de l'agriculture 2027. Ce sera une férandaise pour les connaisseurs. Nicolas et Samuel Verdier sont installés depuis plus de 20 ans à la tête d'une exploitation d'environ 140 hectares. 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
3: La météo, selon Météo France aujourd'hui, ça va être très simple et ça tient en une phrase le bulletin du jour. L'ensoleillement est excellent, le soleil règne sans partage. Et ce que vous soyez sur la côte ou dans l'intérieur, tout le monde aura le droit à du beau soleil aujourd'hui. Et côté température, on relève 23 degrés sur Bayonne et Saint-Jean-de-Luz cet après-midi, 23 également du côté de Sarre, 24 degrés relevés à Espelette et dans l'intérieur des terres, ça grimpe, 26 à la Bastide-Clérance, 27 pour Yoldi et Baïgory, 27 également pour Musculdi, 28 pour Saint-Palais, la Palme revenant à Mauléon avec 29 degrés.
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0: crois qu'on n'a encore jamais rien fait de mieux pour se donner un bon boost d'énergie qu'un bon Queen des familles. I Want It All sur votre radio, ici Pays Basque, avec à suivre trois chansons françaises à la suite. J'espère que vous connaissez les paroles. On va avoir besoin de vous pour chanter avec Véronique Sanson, avec Le Nouveau Vianney ou un classique de Pierre Bachelet dans quelques secondes. C'est sur votre radio, ici Pays Basque. Bel après-midi.
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0: 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Véronique Sanson est sur votre radio ici Pays Basque, 14h30 tout juste. J'espère que vous passez une belle après-midi avec nous. Si vous êtes des habitués, vous savez qu'à cette heure-là, comme chaque jour, c'est les bons.
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0: Avec quelques changements à noter sur le réseau de bus Tchic-Tchac depuis la rentrée. À Saint-Jean-de-Luz, par exemple, une ligne est désormais prolongée jusqu'à Chantaco avec une desserte du centre aquatique et du parking relais. À Anglette, un nouvel arrêt est créé aux 5 cantons et la fréquence est renforcée avec un bus toutes les 18 minutes en journée. À Bassussari et à Anglette, une nouvelle liaison permet de rejoindre Bayonne plus rapidement. En revanche, attention, 3 arrêts ne sont plus desservis par cette ligne. La route de Larrigue, Bérotte et Soutard. À Boucau, le bas de la ville reste perturbé par les travaux au moins jusqu'en octobre. Transport à la demande, plusieurs changements. Des arrêts sont renommés à Saint-Pé-sur-Nivelle, à Amandeuil-Chauneich ainsi qu'à Ossès. Deux nouveaux points d'arrêt sont aussi créés à Larcevaux et à Banca. Et évidemment, toutes ces infos, tous les horaires, vous pouvez les retrouver sur le site du réseau Tchic-Tchac.
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0: parce que c'est toujours mieux la musique en live, d'autant plus quand c'est de la musique d'ici. Le titre Saindou Maite d'Oussou Ori du grand Rupert Ordorica, c'est sur votre radio ici Pays Basque. Dans allez, moins d'un quart d'heure, on a rendez-vous avec l'info, votre flash de 15h présenté par Marine Le Génie. On se retrouvera juste après évidemment pour continuer à passer cet après-midi en musique, puisqu'on parle de ça, Céline Dion, Jennifer et Phil Collins avant 15h.
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1: Merci de passer l'après-midi avec nous sur votre radio ici Pays Basque. Il est 15h. À 15h, toute l'actualité en France et dans le monde présente.
2: La flambée des prix des carburants toujours à la une aujourd'hui avec des annonces et de nouvelles aides attendues à 17h alors que le litre de gasoil stagne à peu près 2,40 euros en moyenne. Le Premier ministre a déjà donné quelques pistes dont la mise en place de la règle d'or que Sébastien Lecornu propose d'inscrire dans le budget 2027. Ça veut dire que les surplus de la TVA liés à la hausse des prix seront restitués aux Français. Les agriculteurs, eux aussi, continuent de se mobiliser contre la hausse des prix du carburant. La coordination rurale craint même une vague de cessation d'activité, de suicide importante après la sécheresse et les canicules. Le syndicat est reçu à Matignon pour préparer un plan de relance de l'agriculture. 2 mois après les incendies, retour au Porges en Gironde où 183 maisons ont été ravagées par les flammes, on s'en souvient. Le maire de la commune, invité d'ici Gironde ce matin, estime que les réponses apportées par l'État sont trop longues. Martial Zaninetti envisage de porter plainte. Paris en selle réclame des mesures d'urgence après la mort d'une cycliste hier matin percutée par un camion dans le centre de la capitale. L'association réclame des aménagements séparés pour éviter que vélos et véhicules ne se rencontrent au carrefour. Le patron de la télévision publique espagnole se dit, lui, favorable à un nouveau boycott de l'Eurovision en raison de la participation d'Israël au concours. Cela pourrait conduire l'Espagne à rejoindre les autres pays qui ont déjà annoncé leur retrait de l'édition 2027, soit les Pays-Bas, l'Islande, l'Irlande et la Slovénie.
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1: La météo selon Météo France aujourd'hui, ça va être très simple et ça tient en une phrase le bulletin du jour. L'ensoleillement est excellent, le soleil règne sans partage. Et ce que vous soyez sur la côte ou dans l'intérieur, tout le monde aura le droit à du beau soleil aujourd'hui. Et côté température, on relève 23 degrés sur Bayonne et Saint-Jean-de-Luz cet après-midi, 23 également du côté de Sarre, 24 degrés relevés à Espelette et dans l'intérieur des terres, ça grimpe, 26 à la Bastide-Clérance, 27 pour Yoldi et Baïgorry, 27 également pour Musculdi, 28 pour Saint-Palais, la Palme revenant à Mauléon avec 29 degrés.
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0: Reggae Night en plein après-midi. On est comme ça sur votre radio ici Pays Basque. On ne compte pas quand on aime. Jimmy Cliff avec Reggae Night sur votre radio ici Pays Basque, où dans quelques instants c'est trois chansons françaises à la suite auxquelles vous aurez le droit, avec une pensée pour Catherine Ringer et Fred Chichin, les Rita Mitsouko et leur merveilleuse chanson Les Amants qui arrive après Oshi ou encore Francis Cabrel. Ça va être le quart d'heure love sur votre radio ici Pays Basque.
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0: Magnifique chanson des Rita Mitsouko, sortie en 1993 sur leur album System D, le titre Les Amants, qui est une commande. C'est le cinéaste Léo Scarras qui avait commandé cette chanson aux Rita Mitsouko pour la sortie de son film Les Amants du Pont Neuf. Et ça nous permet, voilà, d'avoir une pensée pour Catherine Ringer et tous ses fans, évidemment. À 15h30, tout juste, l'heure des bons plans.
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0: Vous n'avez encore rien de prévu pour les enfants, pour la journée de demain? Eh ben, on s'en occupe. On fait un petit tour d'horizon d'activités gratuites à faire en famille ce mercredi. À Barcus, vous pouvez profiter d'un moment lecture avec les tout-petits. L'espace de vie sociale El Carbidea organise l'heure du conte pour les enfants de 2 à 5 ans. Un moment de lien, de détente, de voyage pour eux comme pour les parents. Rendez-vous à 10h30 à la salle associative Floréana à Barcus. Seconde idée pour les habitants du secteur de Saint-Palais, un atelier jeux de société à la médiathèque Ami Cousset, aux côtés d'une animatrice de l'association L'Atelier de Bidache, entre 16h et 18h. Enfin, à Mauléon, ce sont les activités manuelles à l'honneur, en particulier un atelier intergénérationnel entre enfants et grands-parents. Le collectif Soultin vous invite à cet atelier entre 14h30 et 16h30. Et petit rappel, atelier grands-parents-enfants à Mauléon, moment de jeu société à Saint-Palais et l'heure du conte à Barcus.
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0: Le blues, le rock à la sauce basque avec la chanteuse Mayalen Erotaber sur votre radio, ici Pays Basque. Ou, si vous aimez ça, la musique d'ici, je vous conseille de ne pas bouger. Juste après votre rendez-vous info de 16h, vous allez retrouver Ainhoa Altuna. On va passer une heure à écouter de la musique d'ici. C'est 100% chanson basque qui arrive après. Pour se quitter, Modern Talking, Soprano ou Quincy Jones pour les classiques.
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1: Bon après-midi à tous à l'écoute d'ICI Pays Basque, il est 16h. À 16h, le journal avec Marine Le Génie.
2: Une fillette de 5 ans retrouvée morte à Blois au domicile de son père, c'était hier en fin d'après-midi. L'homme âgé de 42 ans est soupçonné d'avoir tué son enfant avant de tenter de se suicider. Son pronostic vital n'est toutefois pas engagé. Le gouvernement va proposer d'inscrire une règle d'or dans le prochain budget 2027. Concrètement, ça veut dire redistribuer aux automobilistes l'éventuel surplus de TVA généré par la hausse des prix des carburants. Les aides aux gros rouleurs devraient aussi être élargies et ou augmentées. On attend des annonces de l'exécutif tout à l'heure à 17h lors d'une conférence de presse. Attention à ce risque d'intoxication et ce rappel conso cet après-midi. Il concerne des barquettes de cuisses et de filets de poulet façon hachée de plusieurs marques, dont la marque Le Gaulois. Risque d'intoxication à la salmonelle. Détails sur le site Rappel Conso et sur notre site ici.fr. L'Élysée annonce qu'Emmanuel Macron n'assistera à aucune des messes du pape pendant sa visite en France. Visite de Léon XIV qui commence ce vendredi à Paris, je vous le rappelle. 1300 agents de la SNCF et de la RATP sont mobilisés en renfort. Parmi les moments forts de la visite papale, sa déambulation le vendredi après-midi de l'église de Notre-Dame-des-Champs jusqu'à la cathédrale Notre-Dame de Paris. Deux frères éleveurs originaires du Puy-de-Dôme seront chargés d'élever et d'accompagner la vache égérie du Salon de l'Agriculture 2027. Ce sera une férandaise. Le portrait de Nicolas et Samuel Verdier est disponible sur ici.fr.
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1: Journée baignée de soleil. Voilà le programme de ce mardi 22 septembre et en plus accompagné de températures au-dessus des normales de saison, comprises entre 25 et 27 degrés. Cette nuit, le ciel sera étoilé avec des températures qui descendent quand même pas mal, entre 12 et 15 degrés. Puis pour demain, mercredi, premier jour de l'automne et pour la journée des enfants, vous pourrez aller vous balader puisque comme aujourd'hui, le soleil sera au rendez-vous du matin jusqu'au soir avec des maximales qui monteront jusqu'à 29 degrés.
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0: Une chanson en hommage à Beñat Goyenech alias Matalas, qui a été la tête de la révolution pour conserver les forts et usages sous les terres en 1661. C'était le groupe Botacantu sur ici, Pays Basque. Arratsaldeon denedi, j'espère que vous allez bien avec ce beau soleil qui nous accompagne aujourd'hui. Une heure de musique en euskara, voilà le programme de l'après-midi avec dans quelques instants Isaki Gardenak. Ce sera juste après Michel Ducot et Saldi Bobo pour le titre Super Chapela. Bon après-midi. Midi avec nous.
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0: 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Mais avant ça, nous allons retrouver dans quelques instants Mikel Urdangarin, un chanteur biscayen qui a fait ses débuts dans la chanson en 1997 et qui compte près de 10 albums à son actif, parmi lesquels ce titre Non geratzen den denbora, où s'arrête le temps.
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0: Lui est originaire d'Irun, c'est le chanteur Fermin Muguruza en solo cette fois-ci pour ce titre qui demande « Est-ce que tu peux m'aider ?» Lagun Nasakesu sur Ici Pays Basque.
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0: Ce vendredi 25 septembre, je vous propose de prendre la direction de Saint-Jean-de-Luz pour faire

0: don. Donc vraiment, n'hésitez pas, c'est le moment ou jamais de donner votre sang. Pour ça, il faut prendre rendez-vous sur internet, sur le site don2sang.efs.sante.fr. Rendez-vous vendredi après-midi à Saint-Jean-de-Luz.
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0: Cocoon sur ici, Pays Basque. On continue en musique avec la chanson la plus connue des sœurs Aire, Arrochako Solan, chanson qui avait été créée pour soutenir le festival Euskal Herria Zuzenean, c'était en 1998. Bon après-midi à tous avec ici Pays Basque.
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0: qui tracasse sur ICI Pays Basque. Dans quelques instants, on va s'informer avec le journal de 17h. Et puis, le reste de votre après-midi sera en compagnie de Médéric Bouillon. Moi, je vous souhaite de passer une excellente soirée. On se retrouve demain, même heure, même endroit. Mouchon Diac, adio.
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9: On ne le sait pas forcément, la pêche au chipiron se pratique principalement la nuit.
10: Principalement la nuit, donc avec un système de lumière forte. La technique s'appelle la pêche à la turlute, c'est un joli nom très évocateur. La technique de pêche du calamar est présentée à la Cité des Mémoires, le musée qui est en centre-ville.
9: Oui, dans chipiron, on aille très vite.
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1: Bonne fin de journée, ici Pays Basque, il est 17h. L'actu d'ici avec Yves Tussaud, bonjour Yves.
2: Bonjour Médéric, bonjour à tous. Un nouveau dispositif d'aide pour faire face à la hausse des prix de l'essence doit être présenté en cette fin de journée par le gouvernement. Il n'y aura pas de baisse généralisée des taxes qui pèsent sur les prix des carburants, mais des aides ciblées. Le Premier ministre évoque une règle d'or dans le budget pour que les surplus de TVA soient restitués aux Français. Alors que le ministère des Comptes Publics, dans le même temps, annonce une baisse de consommation de carburant de 30% du 11 au 20 septembre par rapport aux 10 premiers jours de ce mois. David Amiel, le ministre de l'Action et des Comptes Publics, assure que depuis le début du conflit entre les États-Unis et l'Iran, les recettes fiscales sur le carburant ont baissé de 407 millions d'euros par rapport à l'an dernier.
1: La préfecture rappelle les grandes lignes du plan climat adaptation sécheresse incendie mis en place dans le département.
2: Et ce, par communiqué, c'est une enveloppe de 2,5 millions d'euros qui est disponible pour venir en aide aux exploitations en difficulté. Elle sera ciblée sur ceux qui rencontrent les difficultés les plus prononcées. 20 à 30% des exploitations pourraient être concernées, toutes filières confondues. Il est aussi question d'un dégrèvement collectif de taxes foncières sur le foncier non bâti de 40 à 50% selon les terres. Enfin, la préfecture appelle les banques à s'associer aux efforts de l'État et invite les collectivités territoriales à se mobiliser. La tenue d'un banquet du canon français à Biarritz en novembre prochain est loin de faire l'unanimité. Quelques 200 personnes se sont rassemblées hier soir devant l'hôtel de ville alors que se tenait un conseil municipal. Visa 64, qui est un collectif d'une trentaine de mouvements, demande l'interdiction de ce banquet qui est prévu le 28 novembre prochain à l'Aldirati et dénonce plus largement les rassemblements organisés par le canon français qu'elle associe à l'extrême droite.
1: Que s'est-il réellement passé le 7 septembre dernier dans l'entreprise Celsa sur le port de Bayonne?
2: Ce jour-là, un nuage de fumée s'était élevé du site et très rapidement, les voitures et les jardins des riverains s'étaient trouvés couverts de dépôts blancs. Cette question, Mathieu Horn, le maire de Boucau, se la pose et la pose directement au préfet et à l'entreprise Celsa qui parle simplement d'une réaction plus importante que d'habitude lors de la fabrication d'un engrais chimique, mais pas de pollution. Enfin, un mot de hockey sur glace, la troisième journée de Ligue Magnus, et l'Anglais de Tormadic est toujours à la recherche de son premier succès de la saison. Après deux défaites face à Bordeaux et Nice, les Anglois accueillent Chamonix ce soir, 20h30 pour le coup d'envoi à la patinoire de la Barre.
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2: Médéric, météo, ciel bleu, chaleur?
1: Exactement, le temps sera ensoleillé demain pour la journée des enfants. Demain, mercredi, du soleil du matin au soir. Parfois quelques nuages, mais très discrets. Et les températures, 27 à 30 degrés dans les terres. Par exemple, 30 attendus à Mauléon ou Saint-Palais. Et entre 24 et 25 degrés sur le littoral basque pour demain au meilleur de l'après-midi. 17h03.
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1: Merci Yves, à tout à l'heure, 18h. Alors, je vous le disais, on profite encore de ces belles journées de septembre. L'été s'éloigne doucement, mais on garde les fenêtres ouvertes, les apéros qui s'éternisent et surtout la musique qui donne envie de monter le son. Et pour ça, on a difficilement fait mieux que cette chanson. Un bon vieux classique rock parfait pour mettre tout le monde d'accord autour de la table, entre copains, en famille ou actuellement peut-être coincés dans les bouchons. Voici I Love Rock'n'Roll sur ICI Pays Basque.

0: De la douceur, un beau ciel bleu et I love rock'n'roll à la radio sur Ici Pays Basque.
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0: Quel plaisir de vous retrouver. On est ensemble jusqu'à 18h avec à 17h40 notre jeu du GPS. Ce dimanche à Saint-Jean-de-Luz, deux spectacles très différents au programme. À 11h, eh bien, il y a Nous le Peuple qui fait résonner les grandes voix de la résistance. Et puis à 17h, un truc de ouf, place aux Wokids et à leur Rockin' Toys, si je puis dire. Un Rockin' Toys déjanté avec Futur de Bill, leur nouveau spectacle. Et on vous fera gagner donc des invitations pour ces deux événements à 17h40 tout à l'heure. À suivre votre rendez-vous bon plan. À Saint-Palais, il existe un endroit où l'on peut apprendre, créer, rencontrer du monde et surtout ne pas rester chacun dans son coin. On vous emmène le découvrir dans 3 minutes sur votre radio locale. Et puis Christophe May, c'est quand même le genre d'artiste qui peut transformer une déclaration d'amour en chanson qu'on a envie de chanter à tue-tête. Il y a que de l'amour chez toi, c'est justement cette ambiance-là, un titre solaire, très positif, avec sa façon bien à lui de mettre du soleil dans les histoires de cœur. Et puis que, j'ai envie de dire avouer, un chez-toi où il n'y aurait que de l'amour, ça donne plutôt envie d'y rester. On écoute Christophe Maé sur Ici Pays Basque. Bienvenue à tous.

0: Il n'y a que de l'amour chez toi, c'est Christophe Maé sur ICI Pays Basque. À 17h11, comme chaque jour, c'est votre rendez-vous bon plan. On va à Saint-Palais si vous le voulez bien. Et si vous cherchez une activité pour apprendre, créer ou simplement rencontrer du monde, direction Amalia. Cet espace de vie sociale propose toute l'année des ateliers couture et créatifs, de la cuisine, des activités parents-enfants ou encore des rendez-vous pour les jeunes. Et régulièrement, vous avez pas mal de choix. Amalia organise aussi des marchés de producteurs ou des soirées ciné en plein air. Bref, un lieu convivial et intergénérationnel pour faire des choses ensemble plutôt que chacun dans son coin. C'est l'idée de l'association. Elena D'Artaillette est coordinatrice.
1: Donc nous avons des ateliers de couture, tricot, crochet, solidaire. Donc nos couturières confectionnent des ouvrages pour différentes associations. Nous avons des ateliers de jeux de société, des ateliers d'échecs, des ateliers de conversation en anglais et en français. Ensuite, nous avons des ateliers parents-enfants proposés assez régulièrement tout au long de l'année, des sorties de famille, des ateliers autour de l'environnement, des ateliers intergénérationnels. Et nous avons aussi un espace de jeu qui est ouvert tous les mercredis matin aux familles, donc aux enfants, parents, grands-parents, pour venir passer un moment de jeu. Donc Amalia est un espace de vie sociale donc qui est ouvert à tous les habitants d'Amicoussé, quel que soit leur âge. Donc c'est un lieu pour se rencontrer, créer du lien par le biais d'ateliers partagés ensemble. Donc c'est des projets qui sont portés par les habitants. On a une quarantaine de bénévoles actifs qui s'investissent dans différentes commissions. Donc, nous avons la commission parentalité, la commission entraide, la commission environnement et jeux, et qui sont à l'initiative des différents projets.
0: Elena travaille au quotidien à Saint-Palais, chez Amalia. Elle partage avec nous son plus beau souvenir.
1: Alors, mon plus beau souvenir, je dirais que c'est un témoignage qui m'a particulièrement marqué. C'est une personne qui m'a fait part de son ressenti face à l'accueil qu'elle reçoit en arrivant à l'association. Elle m'a confié qu'elle trouvait ce lieu très chaleureux et convivial et qu'elle ne trouvait plus forcément ailleurs. Et cette personne vient maintenant à presque tous les ateliers. Donc, voilà.
0: Un lieu chaleureux, une association qui organise des événements. Et parmi les événements qu'organise Amalia, il y a une activité qui se déroule demain, une matinée de jeux en plein air au City Stade d'Astirit, où vous êtes conviés.
1: Alors, on propose une matinée de jeux en plein air, donc qui est gratuit et ouvert à tous. Donc, les propositions de jeux, elles seront adaptées à partir de 2 ans et sans limite d'âge. Il y en aura même pour les plus grands. Donc, on va proposer des jeux en bois, un espace de jeu pour les tout petits et aussi un espace de lecture. Là, il n'y a pas besoin d'être adhérent, c'est vraiment ouvert à tous.
0: Gratuit, ouvert à tous. Une matinée jeu au City Stade d'Aïsiritz, c'est demain. Et pour découvrir les activités d'Amalia et participer à la matinée jeu, par exemple, vous avez rendez-vous demain au City Stade d'Aïsiritz, je vous le disais, mais aussi dès maintenant en un clic sur amalia.eouch. Je vous souhaite un bon retour à la maison. Je vous rappelle que si vous rencontrez des difficultés de circulation, vous pouvez les partager avec nous au 05 59 2 x 17 2 x. Pour la musique dans la voiture, c'est J'ai 10 ans, Alain Souchon. Thank you.

0: J'ai 10 ans, Alain Souchon sur ICI Pays Basque. Vos conditions de circulation en temps réel. Vous venez de nous appeler pour nous signaler différents endroits où ça coince au 05 59 2x17 2x. Par exemple, un accident vient de se produire en bas d'Arnaga à Cambo-les-Bains avec de gros ralentissements. Pompiers et gendarmes actuellement sur place. Ailleurs, à Bayonne, vous nous signalez que vous êtes complètement à l'arrêt du pont rouge jusqu'en haut de la citadelle. Dans ce sens de circulation, un véhicule serait en panne sur place. Vous constatez d'autres difficultés de circulation, vous pouvez les partager avec ICI Pays Basque au 05 59 2x17 2x. Prudence et bonne route. Et à 17h18 sur ICI Pays Basque, je vous annonce que dans 3 minutes, on va retrouver Émilie Mazoyer pour son rendez-vous Décibel consacré à l'actualité musicale. Et ce soir, on va parler de Paris qui ne meurt jamais. C'est le premier roman de Dany Briand qui sort aux éditions du Rocher. Nous parlerons aussi dans l'actu musique de Martin Solveig, de Florent Pagny ou d'Abdel Malik.
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0: Lewis Capaldi sur ICI Pays Basque. Vous venez de nous signaler que la circulation se fluidifie. Voilà une bonne nouvelle. Je vous annonçais il y a quelques instants des difficultés entre le pont rouge et direction de la citadelle avec un véhicule en panne. Le véhicule est reparti et ça rentre plutôt dans l'ordre actuellement. Donc voilà une bonne nouvelle. Et je vous rappelle que si vous constatez des difficultés de circulation, le bon réflexe, le réflexe ICI Pays Basque, vous partagez l'info avec nous au 05 59 2 fois 17 2 fois. 17h24, on retrouve Émilie Mazoyer pour l'actualité musicale. Salut Émilie.
1: Salut tout le monde. Émilie, au rapport pour votre dose quotidienne d'actualité musicale. Joyeux anniversaire à l'un de nos artistes électro les plus populaires à l'international. Avec David Guetta et Bob Sinclair, ils complètent la triplette. Martin Solveig a 50 ans aujourd'hui. Il a raccroché les gants, mais en partie seulement. Il a bien décidé l'an dernier de mettre un terme à ses activités live de DJ, mais il ne s'interdit pas de rester producteur pour d'autres artistes. Et il se concentre sur Alma Studio, une application qu'il a créée juste après le Covid et qui cartonne en proposant des histoires originales pour les enfants, lues par les voix préférées des parents. Cadmerade, Louane, Gérard Jugnot, Mathieu Chédid ou encore Joe Estar et Pierre Richard. L'appli s'appelle Alma Studio. Martin Solveig, bravo! Florent Pagny a dévoilé la routine qui lui permet de rester en forme pendant sa tournée.

0: Laurent Pagny, bientôt 65 ans, et c'est une discipline de fer en tournée. Tous les jours, 10 minutes de rameur, 20 minutes de tapis de course et 50 pompes. Bon, ça y est, moi je suis crevée, mais attendez, c'est pas fini. Pas une goutte d'alcool, mais quand même, pour le plaisir et l'énergie, un plat de pâtes avant chaque concert. Florent Pagny, le 65 tour, ça reprend mi-octobre, une quarantaine de concerts jusqu'en janvier prochain. L'album de la rencontre d'Abdelmalik avec le grand public, Gibraltar, a 20 ans.
1: Sur le détroit de Gibraltar, il y a un jeune noir qui pleure un rêve qui prendra vie une fois passé Gibraltar.
0: Quelque part entre rap, jazz et chansons françaises, avec son Gibraltar, Abdelmalik ouvrait en 2006 une conversation toujours pas terminée aujourd'hui sur l'identité. Qui suis-je? Qui sommes-nous collectivement? Abdelmalik emmène à partir d'octobre ses questions sur la route pour la tournée anniversaire des 20 ans de Gibraltar et aussi ce soir à 19h dans Décibels. Paris ne meurt jamais. Le premier roman de Dany Briand vient de sortir aux éditions du Rocher. L'histoire d'un gangster chanteur dans le Paris d'après-guerre. Ça lui va comme un gant.

retrouver Émilie Mazoyer dès maintenant sur notre site internet ici.fr. Si dans les prochains jours vous organisez un événement que vous avez envie de le partager avec nous, eh bien n'hésitez pas à nous envoyer un petit vocal dès maintenant sur notre WhatsApp. Ça se passe au même numéro que notre antenne, c'est le 05 59 2 fois 17 2 fois. Vous nous enregistrez dans les contacts, vous envoyez votre vocal et nous, eh bien, ce sera un plaisir de le diffuser sur notre antenne. Et d'ailleurs, on va diffuser quelques messages dans 3 minutes après Bernard Lavillier.

0: Noir et blanc avec Bernard Lavillier sur Ici Pays Basque à 17h32.
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0: Et tous les jours, à cette heure-ci, on écoute les messages que vous nous envoyez sur notre WhatsApp, au 05 59 2 fois 17 2 fois. Vous nous proposez par exemple un concert pour ce soir.
2: Bonjour, le chœur basque Haïdé Saïdé d'Alsou donnera un concert de chant le mardi 22 septembre à 20h30 à l'église de Saint-Jean-Pied-de-Port. Ce chœur mixte est dirigé par Jean-Claude Landard. Le prix d'entrée est de 10 euros par adulte, gratuit jusqu'à 15 ans. La billetterie se fera sur place et également à l'office de tourisme. Merci et à bientôt. Au revoir.
0: Et vous aussi, vous organisez un événement, n'hésitez pas à nous l'annoncer au 05 59 2 fois 17 2 fois. Vous faites un petit vocal, vous nous l'envoyez sur WhatsApp.
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0: Je vais avoir le plaisir de vous inviter au concert des Wokids dans moins de 10 minutes sur Ici Pays Basque. Avant cela, on écoutera le nouveau titre de Marc Lavoine et Patrick Fiori. Ça s'appelle Occupé, mais d'abord, Wither Island in the Sun, pour vous souhaiter une belle fin de journée. Je vous rappelle qu'on vous raccompagne à la maison. Si vous constatez des difficultés de circulation, vous appelez Adeline. Adeline vous attend au 05 59 2 fois 17 2 fois. Bonne fin de journée à vous.

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1: Patrick Fiori et Marc Lavoine, occupés sur ICI Pays Basque. Vous venez de nous appeler, c'est Pierre qui vient de nous appeler au 05 59 2 fois 17 2 fois pour nous dire que sur l'avenue Louis II fois à Bayonne, on est sur les hauts de Bayonne, là, au niveau de la pharmacie Maillard, entre la pharmacie Maillard et la station Total, il y a un fort ralentissement puisque un véhicule est immobilisé au milieu de la route. Vous aussi, vous rencontrez des difficultés de circulation, vous les partagez avec nous, bien entendu. Nous jouons ensemble sur votre

0: 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Notre jeu, comme chaque jour, à 17h40 du lundi au vendredi, c'est le GPS. 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Dans les prochaines secondes, peut-être coincé dans les bouchons de l'avenue Louis II, le GPS de votre voiture va prendre le contrôle et vous chanter une chanson, évidemment, sans émotion. 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
0: Est-ce que ça vous dit quelque chose? Je peux vous donner un indice si vous voulez. Je peux vous dire que c'est Organe de Corsaire. Et je peux vous dire aussi qu'elle fête aujourd'hui ses 37 ans. Je vous propose de réécouter cet extrait.
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0: Ah, moi, je l'ai retrouvée, hein, la chanteuse. Elle fête ses 37 ans aujourd'hui. Et l'indice que je vous donne, c'est Organe de Corsaire. 05 59 deux fois, 17 deux fois pour jouer avec nous et gagner vos invitations pour le spectacle Nous, le peuple et le concert des Walkids à voir en famille, salle Tanka de Saint-Jean-de-Luz ce dimanche.
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0: 05 59 deux fois, 17 deux fois pour jouer avec nous. Voici Madonna, Into the Groove. Sur

0: Connac sur ici Pays Basque. 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Pierre nous a appelé pour nous signaler que ça a bouchonné avenue Louis Defoy à Bayonne, en face de la pharmacie Maillard. Une voiture est seule au milieu de la route entre la pharmacie Maillard et la station Total. De forts ralentissements dans le secteur. Si vous constatez des difficultés de circulation, vous pouvez les partager avec nous au 05 59 Defoy 17 Defoy. Ailleurs, ça bouchonne à Anglet sur l'avenue de Bayonne, sur l'avenue du Maréchal Soult à Bayonne, au niveau du stade de Jean Daugé, le rond-point Saint-Léon s'est encombré ce soir pour rejoindre par exemple l'hôpital. Le boulevard d'Aritzchag est encombré à destination d'Ustaritz dans le sens Bayonne-Ustaritz, et puis sur le rond-point du Mousse au niveau de l'aéroport de Biarritz Pays Basque, là aussi de forts ralentissements à prévoir. Bonne route, prudence. 17h50, jour. Avec un superbe cadeau, deux places pour applaudir nous le peuple et deux places pour applaudir le concert des Wakids ce dimanche, Saltanka de Saint-Jean-de-Luz, et c'est Perrine qui va jouer avec nous.
1: Bonjour.
0: Bonjour Perrine. Bon, vous avez passé une bonne journée Perrine à Hongres?
1: Oui, très bien.
0: Et est-ce que vous êtes en voiture?
1: Je vais me garer là.
0: Et il y a quelques secondes, le GPS de votre voiture a pris le contrôle et ça donnait ça.
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0: Qui chante?
1: C'est Cœur de Pirate.
0: Bah oui. Et il m'aime. Avec le titre, vous l'avez? Comme des enfants, c'est comme des enfants le titre. Bravo, en tout cas c'est gagné, vous avez reconnu la chanson. Vous gagnez deux places pour Nous le Peuple et deux places pour les Wokids à la Saltanka. Ça va être un très bon moment. Vous avez des enfants?
1: Oui, j'en ai un.
0: Eh ben justement, peut-être que le soir vous l'emmenez voir les Wakids, et puis avec votre moitié pour le spectacle de 11h, Nous le Peuple. Comme ça, c'est une belle journée.
1: Super,
0: de spectacle.
1: Merci beaucoup, c'est très gentil, merci.
0: Qu'est-ce qui vous a mis sur la voie pour identifier la chanson? Vous l'aviez tout de suite?
1: Non, pas tout de suite, les indices ont aidé quand même.
0: Ah oui, c'est vrai que comme indice, j'avais donné organe de corsaire, donc cœur de pirate. Voilà, vous avez tout de suite
1: une bonne piste.
0: Trouvé. Oui, mais moi, j'aime offrir les cadeaux par milliers, vous voyez.
1: C'est gentil.
0: Si je peux vous faire plaisir, ça me fait plaisir. Je vous souhaite une belle soirée, Perrine, et je
1: merci
0: vous dis à très
1: beaucoup.
0: Bientôt. Au revoir.
1: Et merci encore.
0: Merci
1: revoir.
0: À vous.
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0: Ici, c'est vous tous les matins à partir de 9h avec Lucas Ispourois. Salut Lucas.
5: Salut Médéric, salut à tous.
0: De quoi on parle dans cette émission de témoignages demain matin?
5: Oui, absolument. On vous attend au 05 59 Defoy 17 Defoy parce que on fait moins d'enfants en France et pas que, en Europe d'ailleurs. On voudrait savoir si c'est aussi le cas au Pays Basque. Peut-être que vos enfants, vos petits-enfants, vous ont dit « Ah mais moi, faire des enfants, ça m'intéresse pas. Je veux plutôt me concentrer sur mes études, avoir un métier, etc. » Puis peut-être que les enfants, ça arrivera plus tard. Peut-être que vous aussi, quand vous avez entendu ça, mais il a fallu faire le deuil de ne pas être grand-parent. Parce que ça, c'est pas évident aussi à entendre quand on s'imagine avec les petits-enfants à la maison et que ça n'arrive pas. Eh bien, ça nous intéresse. On vous attendait maintenant sur WhatsApp au 05 59 Defoy 17 Defoy ou par téléphone. Est-ce que vous comprenez que les jeunes n'aient plus envie de faire d'enfants?
0: Moi, je suis pas le bon exemple. J'en ai fait trois, mais bon, à force d'être jeune, on est moins jeune.
5: C'est ça.
0: Mais autour de moi, on me dit aussi quelle drôle d'époque. C'est pour ça que j'ai pas envie de faire d'enfants. Ça peut entrer aussi.
5: Le réchauffement climatique, on parle aussi d'étension internationale. Bref, tout ça aussi rentre en ligne de mire, évidemment.
0: Et vous nous appelez dès maintenant sur WhatsApp 05 59 2x 17 2x et puis demain en direct dès 9h. Merci Lucas, bonne soirée.
5: À demain.
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0: Pas mal.
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0: Bleu du ciel, Jacques Higelin sur Ici Pays Basque.
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0: Ça file à une vitesse, il est déjà 18h. L'actu d'ici avec Yves Tussaud. Bonsoir Yves.
2: Bonsoir Médéric, bonsoir à tous. La crise de la flambée des prix du carburant et les premières annonces attendues du gouvernement. L'aide pour les gros rouleurs est prolongée et élargie. 5,5 millions de personnes sont désormais éligibles. Une aide de 100 euros pour les mois d'octobre, novembre et décembre. Les aides à domicile, par exemple, pourront désormais bénéficier de cette aide. Roland Lescure, le ministre de l'économie, a assuré que la France n'avait aucun problème d'approvisionnement et n'a aucune inquiétude pour les deux mois qui viennent. Le ministre de l'Action et des Comptes publics précise, lui, que depuis le début du conflit entre les États-Unis et l'Iran, les recettes fiscales sur les carburants ont baissé de plus de 400 millions d'euros par rapport à l'an dernier. Et dans le même temps, le gouvernement évoque une règle d'or dans le budget pour que les surplus de TVA soient restitués aux Français s'il devait y en avoir.
0: Le procès des assassins présumés de Federico Martin à Rambourg devant la cour d'assises de Paris.
2: Depuis hier, les deux principaux accusés de l'assassinat de l'ancien international argentin de l'équipe de rugby du BO. Les deux principaux accusés, Le Priol et Bouvier, sont revenus en détail sur les faits. Ils réfutent l'intention homicide. Et puis cet après-midi, c'est une troisième accusée qui a été interrogée. Lison Rochemaure, qui est la compagne de Loïc Le Priol. Paul Nicolai, bonsoir.
3: Oui, bonsoir.
2: La jeune femme a été partie prenante du drame, mais à un degré moindre.
3: Oui, cheveux longs et bruns, veste grise, petite voix, mais débit de mitraillette. Lison Rochemy raconte sa relation avec Loïc Le Priol, longue de 4 ans et demi. Une relation ambivalente, dit-elle. Un attachement pour le jeune homme qui la sort de son train-train quotidien. Mais une crainte aussi, une crainte de la violence chronique. Elle reconnaît du bout des lèvres avoir un jour reçu une claque. Une forme de dépendance, dit-elle, sans aller jusqu'à l'emprise. Je cherchais à partir, mais je n'y arrivais pas. Lison Rochemire, 28 ans, déplore également les soirées de débauche que son compagnon multiplie avec Romain Bouvier, son copain. L'alcool à haute dose, des soirées dopées aux armes et à l'ultra-droite. Il avait une mauvaise influence sur mon compagnon, dit-elle. Elle ne saurait mieux dire. La nuit du 19 mars 2022 en sera la démonstration tragique.
2: Merci Paul Nicolai. Le procès reprend demain matin avec les premières plaidoiries de la partie civile. Un incendie est en cours à Hendaye, au 27 de la rue Apetenia. C'est une maison avec plusieurs appartements qui a dû être évacuée. Les sapeurs-pompiers sont toujours sur place. La suite du feuilleton financier de l'Hermione, qui est en cale sèche dans le port de Bayonne depuis déjà 5 ans. Le tribunal judiciaire de La Rochelle fera le point demain après-midi lors d'une audience à huis clos avec l'association qui gère la réplique de la frégate et le chantier de réhabilitation de la coque qui est rongée par un champignon. Les éventuels repreneurs pourront également être présents. Le tribunal doit faire un état des lieux après deux périodes d'observation de 6 mois. Cette procédure avait commencé il y a maintenant un an.
0: La préfecture rappelle les grandes lignes du plan climat adaptation sécheresse incendie mis en place dans le département.
2: Dans un communiqué, la préfecture rappelle qu'il s'agit d'une enveloppe de 2,5 millions d'euros qui est disponible pour venir en aide aux exploitations en difficulté. Elle sera ciblée, cette aide, sur ceux qui rencontrent les difficultés les plus prônoncées et pourrait concerner de 20 à 30% des exploitations dans l'ensemble des filières agricoles dans le département. Il est également question d'un dégrèvement collectif de taxes foncières sur le foncier non bâti de l'ordre de 40 à 50% selon les termes. Et puis la préfecture appelle les banques à s'associer aux efforts de l'État et invite les collectivités territoriales à se mobiliser. Un dernier mot pour vous dire qu'il y a du hockey sur glace ce soir à la patinoire de la Barre. L'Anglette Ormadi accueille Chamonix pour le compte de la troisième journée de Ligue Magnus. Le coup d'envoi est à 20h30. Les Anglois n'ont toujours pas remporté la moindre victoire. Ils ont déjà été battus par Nice et Bordeaux. C'est la patinoire de la Marre. La glace fond. C'est déjà arrivé.
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0: Mais je comprends parce qu'on va retrouver les canards de l'Ormadi. Il y a du soleil, Yves, qui se prépare pour demain. Demain, ça va être une belle journée ensoleillée avec 27 à 30 degrés dans l'intérieur des terres, 30 degrés chez vous à Saint-Palais demain après-midi et 24 à 25 degrés sur le littoral basque. Un soleil qui devrait rester au moins jusqu'au week-end, nous dit Météo France.

0: Stéphane Echer, combien de temps sur Ici Pays Basque?
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0: Salut Yann.
3: Salut Médéric.
0: Je sais pas si tu as vu, mais j'ai fait attention, j'ai acheté une casquette pour le dress code de l'émission. Parce que j'ai vu que tous tes invités avaient casquette obligatoire normalement. Alors aujourd'hui, c'est pas trop vrai, mais d'habitude, oui.
3: En fait, tous les invités aussi. Tous les invités sans cheveux.
0: Et ah oui, d'accord.
3: Ça que Stéphane aurait pu quand même la mettre.
0: Allez, c'est parti pour 100% rugby jusqu'à 19h.
3: 100% rugby saison 6, semaine 5 au programme. Ce soir, retour sur la belle victoire bonifiée de l'Aviron Bayonnais sur son terrain face à Clermont. Totalement satisfait. Nos consultants du jour analyseront ce bon résultat avant de se projeter vers le prochain déplacement au Racing. On retrouvera vos tops et vos flops de cette journée, les infos du jour et le qui peut battre avec deux places à Aguilera pour la dernière journée de ce bloc. Pour le moment, réussi du BO. Et puisqu'on parle des rouges et blancs, on reviendra sur la victoire bonifiée des Biarros ce week-end. Non, pas du tout bonifié, la victoire à Nevers tout simplement, et on se basculera sur le match justement face à Montauban. Pour m'accompagner ce soir, il a encore perdu aucune touche ce week-end avec son équipe du Stade Montois, et c'est bien normal puisqu'il n'a pas joué. Bonsoir Stéphane Barberena.
4: Bonsoir tout le monde.
3: C'est quoi la suite là des prochains matchs pour le Stade Montois?
4: On reçoit le LOSC vendredi soir, après on va à Massy.
3: Le LOSC?
4: Ouais, l'OMR. Non mais c'était une petite parenthèse pour toi. Le OMRC, Massy, Chambéry à la Piolle et à Périgueux, un week-end où Brive reçoit Grenoble.
3: Ouais,
4: on pourrait doubler.
3: Tu seras pas très loin, et de l'autre côté, il est le Luis Campos de la Pro D2. Bonsoir Nicolas Viguera.
5: Bonsoir à tous.
3: Bien passé ce week-end, une nouvelle fois.
5: Ah, j'ai pris que 8 points ce week-end.
3: T'as pris que 8 points, t'es déçu, t'as gueulé un peu.
5: Ouais, j'étais pas très content.
3: Et enfin, il pourrait donner des leçons sur comment savoir gagner à 14, puisque JB Laplace, joueur de Mouguer, qui s'est encore imposé ce week-end, mais encore une fois à 14. Ça va JB?
6: Ça va, très bien.
3: Très bon début de saison.
6: Bah oui.
3: On
6: va pas s'en plaindre,
3: mais quand on remet en rouge au bout de 16 minutes, je crois, arrive à l'emporter, c'est quand même beau.
6: Ouais, c'était très bien. Félicitations à tous les joueurs.
3: T'as pas joué?
6: Si.
3: Ah, bon. Mais bon, tu félicites tes joueurs en tant qu'ex-capitaine, c'est vrai. Vous, 100% rugby, vous avez le programme, c'est parti.
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3: Après la claque subie à Pau la semaine précédente, la réaction a été attendue et ne s'est pas faite attendre. Avec une victoire bonifiée face à Clermont sur le score de 46-24. Un match en plusieurs temps où Bayonne a commencé à trembler en deuxième mi-temps avant de reprendre le large face à une équipe à 14. Je commence avec le Biarro de la table. JB, est-ce qu'on peut être complètement satisfait de la performance du côté bayonnais?
6: Oui, franchement, avec ce qu'on avait dit la semaine dernière et la déroute qui s'était passée à Pau, il y a quand même beaucoup de secteurs qui ont été positifs contre Clermont, même si tu le dis, il y a eu plusieurs matchs dans ce même match. Mais je pense qu'il faut retenir, c'est quand même l'ambition du jeu des Bayonnais de faire des relances, de jouer de loin, de marquer des beaux essais, un jeu de mouvement assez bien huilé. Et ensuite, c'est le fait d'aller chercher ce bonus offensif, aussi le garder sur la fin du match, un peu aidé aussi par l'indiscipline clermontoise, mais ça n'empêche que Bayonne a, mis à part ce trou d'air de 10 minutes après la pause, a quand même maîtrisé son sujet.
3: Stéphane, on avait notamment noté l'inefficacité dans les deux zones de marque, que ce soit offensivement et défensivement sur les premiers matchs. À Pau, on l'avait dit, c'était même trop simple de nous marquer. Il y a ces 12 premières minutes de jeu où tu vois pas le jour. Mais tu prends pas de points, c'est positif ça aussi pour la suite.
4: Ouais, c'est clair. Les Clermontois ont grillé deux belles cartouches. Je pense qu'ils peuvent marquer deux fois dans le premier quart d'heure. Mais les Bayonnais ont fait front et puis ils ont utilisé la contre-attaque puisqu'ils ont des joueurs de qualité qui vont vite et puis ça s'est transformé en deux essais. Mais c'est vrai que le début du match aurait pu être un peu plus compliqué. Mais bon, voilà, ils ont bien défendu leur ligne et puis on a vu une inefficacité des Clermontois sur le secteur offensif. Qui a été criarde, c'était, ouais, je sais pas, je suis déçu. Alors j'ai envie de dire, les années se suivent et se ressemblent, et puis ils viennent se faire secouer chaque année ici. Mais là, quand même, offensivement, à part taper comme des, alors pas abrutis, mais vraiment taper.
5: Des sourds. Et attendre Plumeur à l'exploit.
3: L'exploit de Plumeur, mais ça a été le cas sur l'ordre de première journée aussi. Hein.
4: Ouais, c'est ça. Donc voilà, ils ont beaucoup utilisé leur premier centre aussi, qui a dû rentrer clairement fatigué. Mais ouais, inefficacité et puis très très bonne contre-attaque des Bayonnais.
3: Nico, pleinement satisfait de cette victoire bonifiée?
7: Oui, pleinement.
3: Bah pourquoi il sourit? Je pose une question.
7: Je suis très content. Ah ouais. J'ai vu un beau match, on a vu des beaux essais, ils ont mis 5 points, c'est parfait.
3: C'est tout ton analyse.
7: Rien de plus.
3: Le fait de pas avoir pris de points, la défense qui a été peut-être un peu mieux que sur
7: la défense a été
3: matchs.
7: Un peu mieux, mais comme l'ont dit les deux autres collaborateurs ici, là, J'ai trouvé inquiétant l'animation offensive de Clermont.
3: Mais j'allais vous dire, JB, toi, tu n'en as pas parlé de Clermont, mais est-ce qu'on note quand même cette faiblesse de cette équipe-là, ou bien c'est fait un jour à ce qu'a fait Bayonne sur ce match-là, mais c'est vrai que quand même, Clermont, même s'ils avaient fait tourner, a été quand même très décevant.
6: Ouais, dans un jeu très restrictif, en fait, j'ai l'impression que c'était vraiment attendre que Plummer fasse un exploit ou que Plummer débloque la situation. Tout, c'est lui le maître à jouer de cette équipe, mais j'ai l'impression que tout passe par lui, et à part peut-être un peu de mal porté, mais ils ont été bien contrés sur le match, mis à part 10 minutes de flottement en deuxième mi-temps. Sinon, rien ne pouvait se passer dans l'attaque de Clermont. Et moi, ce que je voulais aussi noter, mais pas pour l'aviron, c'est que déroute à Pau, un match, début de match compliqué. Ce que j'ai bien aimé dans la réaction des Bayonnais, c'est que première pénalité dans les 5 mètres, le staff demande les 3 points et c'est les joueurs qui décident de la jouer à la main. Et ça, quelque part, ça veut dire qu'il faut être quand même sûr de soi pour le faire, d'aller jouer cette pénalité à la main et en plus de marquer derrière. Mais je trouve que les joueurs, ils ont quand même été... Ils n'étaient pas forcément tous d'accord en plus.
3: Alors, je ne te cache pas que j'étais au stade et que j'étais très énervé par cette décision. Tu n'as pas vu le jour pendant 12 minutes, tu as 3 points à mettre, mêlé. D'autant plus que tu vas en touche, tu la perds. Ça marque juste après. Il n'empêche que tu la perds.
6: Oui.
3: Toi, tu le vois dans le positif. Moi, je le vois dans le négatif. Il y a eu la même chose quand Kremer prend le rouge. Il y a 3 points à prendre. On s'en va en touche. On la perd. Je trouve qu'il faut savoir construire des matchs parce que face à des plus grosses équipes, tu tends quand même le bâton pour te faire battre de pas prendre les points. Je suis fou quand je dis ça, Steph.
4: Non, j'y vais, tu te trompes. C'est la deuxième pénalité parce que la première pénalité, elle est à 15 mètres de la touche. Ils vont en touche. Ils la perdent, mais Clermont la récupère. Ça enchaîne les temps de jeu. Ils sont hors jeu avec un plaquage Kremer, je crois, haut. Et là, pénalité sous les poteaux. Ils sont obligés de la jouer à la main ou de prendre les points. Tu peux pas repartir en touche. Ça fait trop loin pour le botteur. Mais c'est là qu'il marque. Voilà.
6: Mais c'est-à-dire qu'ils ont vraiment la confiance quand même de certains joueurs parce que tous n'étaient pas d'accord.
3: Ah, non, je vois
6: l'image de Esteban Capilla qui veut absolument la jouer à la main, mais ça montre que malgré tout ce qui s'est passé,
3: Le problème de Capilla, c'est qu'il veut toutes les jouer à la main. Donc
4: Mais réflexion faite, je pense que tu prends moins de risques de la jouer à la main que d'aller en touche aujourd'hui. Parce que dans le championnat français, il y a énormément d'alignements qui sautent, même à 5 mètres. Et bien, la preuve, ils ont marqué sur le deuxième temps, je crois. Il y a une percussion et un essai de Cramon.
3: Nico, une nouvelle fois, on ne va pas bouder notre plaisir. Un essai et 3 passes décisives pour Baptiste Hiol, formé à Emmacor puis à Bayonne. Si on était sûr de son talent autour de la table, bon, il a été quand même propulsé numéro un par la force des choses et sortir des prestations comme il fait, ça te surprend quand même qu'il puisse sur la longueur comme ça, je veux dire 2 matchs et demi d'affilée, parce que bon, Pau, il a été un peu à l'image du reste de l'équipe, même si ça n'a pas été le plus nul sur ce match-là, mais sortir sur la longueur ce genre de prestations, tu t'y attendais ?
7: Oui, je suis très content pour lui, j'allais le mettre dans les tops, tu m'as donné de réfléchir à des tops, donc j'allais le mettre dans le top...
3: T'auras le droit d'en reparler après, mais ouais.
7: Ah, Baptiste, ouais. Non, mais écoute, il a fait 3 matchs, donc il est en train de progresser et d'accélérer à vitesse grand V. Il a été mis par la force des choses, donc en numéro 1. Il a fait très bien le job, donc il avait été déjà très bon contre Toulon dans un contexte difficile, au bout de 3 minutes de jeu. Pau, on peut pas trop le juger sur Pau, mais il avait fait quand même son match. Et là, il a été très bon. Je pense qu'il a été très bon. Il est à l'origine. Bon, il marque un essai. Il est dans la passe décisive pour Capilla. Il a bien alterné le jeu. Moi, je suis très content pour lui. Il faut se rappeler qu'il a pas fait 20 ans encore. Et justement, pour parler un peu aussi là, parce que ça revient souvent dans les journaux, l'histoire de Baptiste Germain. Mais l'histoire de Baptiste Germain, elle est assez simple. Donc, je voudrais quand même qu'on l'explique une bonne fois pour toutes. Baptiste Thiol était en fin de contrat l'année dernière, demandé par énormément de clubs. C'est un enfant de l'aviron, puisque son père a joué. Il a commencé à Emmacor parce qu'il habitait là-bas. Mais depuis minime et depuis bébé, il était dans les tribunes de Jean Dauger. Et pour garder Baptiste Thiol, la promesse, c'était qu'il soit numéro 3 au poste. Voilà, c'était assez clair.
3: Donc, il y avait Germain. Léo Colli arrivé.
7: Voilà. Donc, il y avait Germain et Gentil au début. Il n'y avait pas Léo Colli. À partir du moment où Léo Colli a signé à l'aviron bayonnais.
3: Il y avait un événement trop.
7: Donc, soit on gardait Baptiste Thiol en tant que numéro 3, comme on lui avait promis, et l'enfant du club, parce que on insiste beaucoup sur la notion de territoire à l'aviron. Donc, ce qu'il fallait faire, exactement. Donc, après, Baptiste Germain, ou Herschel était de trop, c'est tout. Voilà. Donc, ils ont choisi de se séparer de Baptiste Germain. Voilà, parce que Herschel avait encore une année de contrat de plus que l'autre. Et puis voilà, point barre, d'accord? Donc il fallait faire la place pour Baptiste Thiolle, qui le méritait. C'est pour ça que Baptiste Germain est parti. Il faut arrêter de dire que Greg Pata n'aimait pas Baptiste Germain, ou etc. C'est pas du tout ça. C'était une question de nombre. On avait promis à Baptiste...
3: Et de promesse.
7: Voilà, c'était une promesse. Et puis une promesse normale, parce qu'il le méritait. Parce que à ce niveau-là, donc à ce niveau-là, en top 14 ou en Pro D2, le troisième au poste doit être un jeune en pleine possession de ses moyens et un futur grand du club. Et on l'avait au club. Donc, et on voit aujourd'hui quand il joue, à 19 ans, pas encore 20 ans, qu'il tient la route largement.
3: Juste avant la pause, Stéphane, rayon des bémols, peut-être la touche un peu sur ce match-là pour le moment. Je dis bien pour le moment.
4: Je suis pas très bien placé pour parler de la touche puisque je l'ai vécu pendant ces deux dernières années, des situations comme ça. En face, il y en a un bon aliment, hein, les Tixerons et tout ça. Bon, il va falloir qu'ils retrouvent confiance et puis ça ira. Par contre, il y a une...
3: Un mot, juste, j'en profite, on continuera après si tu veux rajouter autre chose, mais un petit mot juste sur les premières minutes de Facu quand même. Alors oui, il fait une faute d'entrée, j'étais mort de rire. Il n'empêche qu'après, il va nous servir cette saison encore, Facundo Bosch.
4: Ah non, mais Facu, ça restera du Facu. Hein. C'est un leader, c'est quelqu'un qui ne s'enlève pas.
3: Quand je l'ai croisé
4: il est
3: dans
4: moteur.
3: La semaine, il m'a fait comprendre qu'il allait montrer qu'il fallait compter sur lui.
4: Eh bien oui, parce que au départ de la course, j'ai l'impression qu'il est troisième. Mais bon, voilà, après, il y a la dure réalité du terrain. Et puis voilà, donc mais Facu fera du Facu. Il n'y a aucun problème. Ayons confiance en lui. Il performe. De toute façon, ils ont trois talonneurs de très haut niveau. Donc je pense que la compétition sera intéressante.
3: Eh bien, on va se retrouver juste après la pause. On va continuer de parler de Bayonne, mais en se projetant sur le Racing et sur le reste de cette journée de top 14.
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2: De retour dans 100% rugby, dans cette deuxième partie, on n'a pas eu le temps de parler du prochain match. Je vais vous poser quand même une petite question avant de passer au top et au flop. Bon, le Racing, avant le match de ce week-end, je vous aurais dit, bon, il faut aller chercher quelque chose pour stopper la spirale négative sur les déplacements de Bayonne. Bon, là, ils ont été s'imposer du côté de La Rochelle, JB, même si beaucoup de faits de jeu contraires pour La Rochelle sur ce match-là.
3: Oui, c'était pas non plus un grand match du Racing. Mine de rien, il fallait le faire.
2: Pour expliquer à nos auditeurs qu'ils n'ont pas vu, La Rochelle est à 4 mètres de la ligne du Racing, ils se font piquer le ballon, contre, essai et victoire du Racing.
3: Oui, le résultat est flatteur pour le Racing, mais ça n'empêche qu'ils ont beaucoup embêté. C'était pas un gros match de rugby, il y a quand même pas mal de déchets, mais ça n'empêche que La Rochelle était sur une bonne dynamique, mais La Rochelle beaucoup de blessés aussi. Et le Racing, déjà ils n'ont pas pris 70 comme sur les dernières prestations. Et on peut dire qu'il y a du mieux, mais bon, ça ne veut pas dire que le Racing fera encore un gros match. Il ne joue pas encore à la maison. Bon, c'est une équipe difficile à lire, franchement. Donc, ça reste quand même encore un bon endroit pour Bayonne à aller viser une victoire.
2: Hein. Il aurait peut-être dû être là ce soir, mais il sera sans doute avec nous jeudi. Il y aura Max Machenot pour nous parler un peu justement de ce début de saison de Racing. Nico, au-delà des points que tu vas pouvoir ramener de là-bas, c'est au moins pas en moins de 50. C'est ça peut-être que les gens attendent le plus.
4: Oui, c'est de faire enfin une bonne prestation à l'extérieur. Moi, j'étais étonné que le Racing gagne à La Rochelle, parce que La Rochelle était sur une grosse dynamique. Mais oui, quand tu regardes sur le papier, le Racing, ils ont des bons joueurs, des gros joueurs à tous les postes. Peut-être un peu moins à la mêlée, là où il a le problème. Après, ils jouent à Créteil. À Créteil, voilà. Moi, je serai à la place de l'Aviron. Je ferai tout pour essayer d'y ramener la victoire, parce que tu vas jouer presque un peu à la maison, parce que tu as toute la diaspora basque, landaise, béarnaise qui est à Paris, qui va aller au match, donc ils seront un peu comme à la maison, tu vois, c'est pas du tout un... Donc pour moi je jouerai avec l'équipe la meilleure possible. Après, il y a eu pas mal de blessés, d'incertains, je crois, pour ce week-end.
2: Il y a beaucoup de joueurs qui ne sont pas entraînés aujourd'hui.
4: Il y a un coup à jouer, c'est évident. Oui.
2: Mais Stéphane, je mets un mais, parce que c'est peut-être cette dureté du top 14 ces dernières années. Ça y est, on est à la J3 et on a de nouveau trois scores au-dessus de 40 points à domicile. Alors qu'à la J1, il y en avait très peu, si ce n'est le Bordeaux Racing qui avait fait un énorme score. Bon, c'est la difficulté peut-être d'enchaîner d'un week-end à l'autre pour n'importe quelle équipe, j'ai envie de dire, si ce n'est le Stade Toulousain peut-être et encore.
5: Ouais, puis vous avez l'exemple avec les Palois, comme ils sont 70 points à Bayonne et derrière qu'en prennent 50, c'est Galion. Donc voilà, il est dur le top 14, il est dur, il est bizarre. Pour revenir au Rochelais, au Racingman, j'ai eu la chance de passer deux jours à La Rochelle lundi, mardi, donc j'assistais à tout ce qui se faisait.
2: Allez, le contrat.
5: Et non, mais les Irlandais les avaient prévenus que c'est une bête blessée qui arrivait. Et d'après ce que j'ai vu, il y a eu un non-match, il n'y a pas eu de rythme, et voilà, ça s'est soldé par
2: une défaite. C'est un peu de La Rochelle l'année dernière, j'ai envie de dire.
5: Ouais, c'est ça. Alors qu'ils avaient fait du jeu à Toulon, ils avaient fait du jeu contre Toulouse à 14, comme Mouguer d'ailleurs. voilà. Pour revenir au Racing Bayonne, ben, il y a un facteur que vous n'avez pas pris en compte, c'est que la semaine d'après, c'est le Stade Français. C'est à Toulouse. Donc, je ne sais pas quelle gestion ils vont faire. Ça ne veut pas dire qu'il y aura une impasse au Racing, mais...
2: C'est pour ça que je parle de la dureté d'enchaîner d'un week-end.
5: Ouais, c'est ça. Donc, moi, je pense qu'aujourd'hui, le Racing a le potentiel de secouer pas mal d'équipes à la maison, ce qu'elle a déjà fait par le passé. Mais je pense qu'à Créteil, Bayonne aussi peut faire quelque chose. Donc, moi, je vais pas me prononcer parce que j'avoue que c'est assez flou.
2: Messieurs, je vous avais demandé de préparer vos tops et vos flops. Je vais démarrer avec mon top à moi. Si Nico a parlé, on en a parlé dans la première partie parce qu'il est formé au club de Batistiol. Moi, je vais souligner, surligner encore une fois l'importance de Tuilagi dans cette équipe. Quand on pense que la saison dernière, certains hésitaient à le faire prolonger à l'Aviron Bayonnais. En un match cette saison, je pense qu'il met tout le monde d'accord, que ce soit défensivement, offensivement, dans le langage du corps même, que ce soit les sourires quand il met des tampons, les sourires avec ses collègues, les paroles qu'il distille au fur et à mesure. Je rajoute Rob Dupresse d'ailleurs dans cette communication qui vient d'arriver, mais pourtant on le voit très important dans ce groupe. Mais bon, je pense que certains décisionnaires qui ne voulaient pas le prolonger, quand même là, ils doivent se dire on aurait fait une belle connerie, JB.
3: Ah, c'est sûr que jouer face à lui, ça doit être quelque chose. Il distribue des cartouches et il se relève en rigolant. Là, il fait son retour sur une action. Il met deux mecs par terre et il finit l'action de temps de jeu plus tard dans l'embute. Là, il était en plus capitaine. Et quelque part, le risque qu'on pouvait avoir chez lui, c'était un peu ses blessures et ses mauvais gestes. En fait, il en a pas à l'aviron. C'est débordement. Il en a pas ou pas beaucoup. Et donc, en fait, il a toute son agressivité, il la met dans le bon sens du terme, et donc il fait un bien fou au centre de l'attaque de l'Aviron bayonnais et de la défense aussi.
2: Nico, tu n'es pas pour rien dans l'arrivée de ce joueur à l'époque à Bayonne. Dans tes expériences, tu pensais qu'il pouvait apporter autant de temps? Moi, je trouvais qu'à l'époque, c'était un pari de par ce que dit JB, c'est-à-dire les blessures. Mais même, quoi, là, ça, c'est la troisième saison. Enfin, voilà, est-ce que tu t'attendais à ce qu'il apporte autant à cette équipe?
4: Alors, il a apporté, là. Il a fait qu'un match, il faut attendre.
2: Arrête de mettre des pièces.
4: Il faut attendre. Il a fait un très bon match. Il a joué ses 80 minutes alors qu'il revenait, là. Peinard. Mais le Manu, en fait, Barbie, voilà. Manu, c'est quelqu'un qui rassure tout le monde. Sa présence sur le terrain rassure tout le monde. Donc, tout le monde lève la tête, personne ne met les mains sur les hanches quand il est là, quand il fait un clin d'œil, quand il regarde. Et il fout la trouille à ceux d'en face. Mais ça, c'est évident, tu vois. Après la demi-finale, moi, j'avais parlé avec Choco Barrès contre Toulouse. Et Choco Barrès et Malia, c'est quand même des clients, hein. C'est pas des mecs, voilà, c'est des mecs agressifs et tout. Ils étaient très contents que Manu ne joue pas. Parce que même s'il va pas toucher le ballon, tu l'as en face, c'est pas Manu qui a 25 ans. Il va pas aussi vite. Mais quand tu le vois arriver, tu réfléchis.
3: Et il dit, en fait,
4: rappelle-toi à Noëta quand il nous culbute Aldrit, la tête des roches de la côté qui ont vu Aldrit s'écrouler au sol comme ça et qui l'ont jamais vu prendre un tampon comme ça. Et puis il sourit, il est là pour, il est content, il est heureux. Et moi, évidemment, moi je l'adore, j'ai pas à te dire. Moi j'aurais prolongé encore plus. Est-ce que son corps va tenir après ça? J'en sais rien, mais il sait se gérer aussi. Et Loïc Louit l'a très bien géré quand il est arrivé. On peut lui dire merci aussi à Loïc parce qu'il faisait plus de muscu en Angleterre depuis 6 ou 7 ans, hein, quand il est arrivé. Il faisait plus de muscu parce que dès qu'il faisait la muscu, il gonflait, machin. Et Loïc l'a remis en selle avec ça, en faisant avec des poids du corps, etc., certaines choses. Et il s'est beaucoup moins blessé. Il a fait quand même une très bonne saison. Là, en plus, il démarre la saison. Il s'est blessé bêtement à l'entraînement avec un contact avec Giovanni Köffner, qui est arrivé par derrière. Et ils se sont tapés, voilà. Sinon, il aurait débuté. Non, mais moi, il a une aura, il a une présence sur le groupe, tout le monde. Même quand tu parles avec les nouveaux joueurs comme Gérassi et tout, ils sont comme des enfants en le regardant. Alors que lui, il va être, que ce soit avec un international ou que ce soit avec celui qui distribue le matin les petits déjeuners, il est pareil avec tout le monde.
2: Ils sont au barbecue chez toi. Stéphane, ton top sur cette journée?
5: Mon top, c'est la performance. Parce que moi, je parle pas de joueurs, je parlais d'équipe.
2: C'est beau, c'est bien.
5: Ouais, mon top, c'est la performance du Loup. 55 points en section paloise, quand on connaît la difficulté de jouer ces palois. Voilà.
2: Et on les mettait d'ailleurs dans les équipes du fond de classement, ils sont premiers du classement.
5: Oui, après attention, l'année dernière ils ont fait le même départ. L'hiver sera plus compliqué, mais bon voilà. Moi franchement j'ai trouvé très très bon les Vanneautais. La performance des Vanneautais samedi soir, je l'ai trouvé au-dessus des Clermontois, au même niveau que les Bayonnais, au-dessus des Castrés, des Toulonnais, j'avais vu l'après-midi. Mais bon, ils ont toujours 0 points. Donc attention quand même, voilà. Donc il est dur le top 14.
2: Top, JB.
3: Mais j'allais dire un peu comme toi, mais comme tu as dit, Manu Tulagi, je vais dire le numéro 10, Rob Duprez, qui je trouve a aussi une prestance sur le terrain. J'aime bien son look et surtout sur l'action qui amène le carton rouge de Kremer. Ce que je retiens, c'est que c'est un numéro 10 qui se fait tamponner, complètement relâché par un monstre quelque part, qui est un Kremer qui met que des cartouches à retardement, à la tête. Et Rob Duprez ne dit rien, il branche pas, il finit l'action qui amène quasiment un essai. C'est lui qui anime le jeu. Et en fait, il se plaint même pas alors qu'on voit, grâce à la vidéo, qu'il se fait défoncer la tronche, quoi.
2: Et il m'attend d'ailleurs de le voir un peu avec Joris, parce que c'est vrai que sur le jeu au pied, sur la longueur, il souffre un petit. Enfin, on a besoin d'une plus grosse longueur. Juste avant de les flops, vite fait, on réagit pas. Mais Nico, quel aurait été ton flop sur cette journée?
4: Marcos Kremer, carrément, qui fait perdre son équipe, peut-être pas, mais il était dans un gros temps fort, il revient à 3 points des Bayonnais, et là, il fait un truc.
2: Ouais, surtout que c'est pas la première fois.
4: Non,
2: le casier,
4: première fois.
2: Le casier est très long. Ouais. Steph, ton flop?
5: La vidéo à Castres sur l'essai.
2: JB?
3: Bah, la même chose.
2: Bon, mais j'avais la même.
5: Moi, excuse-nous d'être meilleur que toi.
2: Non, j'avais la même que vous, juste pour expliquer à nos auditeurs. Et c'est un bout de ligne de Castres, avec le pied en touche. La vidéo a planté à ce moment-là. Moi, le problème, c'est que l'explication tu as le training, l'arbitre central, je l'entends. La vidéo a planté. Excusez-moi, à quoi sert l'arbitre de touche si jamais on n'est pas capable de montrer une touche qui est devant soi? Si c'est juste pour montrer où sort le ballon sur les touches qui sortent du terrain, on va le faire avec la vidéo. Ça, franchement, la justification, je peux pas l'entendre.
3: Ouais, ça va vite, mais la vidéo est censée être un soutien, aux décisions des arbitres. Et là, dire que la faute vient du bug vidéo, La faute vient d'abord de la mauvaise décision de base.
2: Et d'ailleurs, sur ces actions, moi, je me demande si l'arbitre de touche ne ferait pas mieux d'être dans l'autre sens, c'est-à-dire plus loin de l'action.
5: Dans le sens du terrain.
2: Ouais, plus loin de l'action, et regarder face au joueur qui va aplatir pour voir le pied et le ballon en même temps. Un peu comme ça peut se faire au foot, messieurs, on est en retard. On va se quitter. Il y aura le point circulation avec Médéric Bouillon, et après, on va passer aux infos du jour.
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4: Votre point circulation au Pays Basque, ça bouchonne sur l'avenue Henri Grenet à Bayonne et pour cause en haut de la rue Maubec. Un accident s'est produit en direction de l'avenue Louis de Foix. Donc dans le secteur, c'est particulièrement compliqué ce soir. C'est compliqué également sur les allées Boufflées à Bayonne, de même sur les allées Paulmy et au niveau du rond-point Saint-Léon. Ailleurs, vous rencontrez aussi des difficultés sur l'avenue du Maréchal Soult, toujours à Bayonne, et sur l'avenue de Bayonne à Anglet. Si vous constatez bien sûr des difficultés de circulation, vous pouvez les partager avec nous au 05 59 2 fois, 17 2 fois. 100% rugby continue avec Yann Blanchard jusqu'à 19h.
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5: Et on va passer aux infos du jour. On va rappeler tout d'abord à Nicolas Viguera et à Stéphane Bergerena que quand il y a le petit rouge autour du micro, c'est qu'on vous entend. On va commencer par une information révélée par Sud-Ouest ce dimanche soir. Et l'aviron bayonnais qui serait en tractation avec un fonds d'investissement qui est en train de lever 100 millions d'euros pour investir massivement dans le sport. Alors, qui dit fonds d'investissement, dit souvent retour sur investissement. Ce n'est pas des mécènes qui viennent là pour gaspiller de l'argent. On a quelques d'ailleurs des expériences girondines qui n'ont pas été très fructueuses, JB. Est-ce que quand tu entends fonds d'investissement, est-ce que ça te fait peur, toi, dans le sport? Alors, à l'aviron d'abord, mais dans le sport.
6: Dans le sport, maintenant, ça reste monnaie courante. Dans le sport, notamment le foot et le foot européen, pour atteindre des budgets assez importants, souvent c'est des fonds d'investissement qui détiennent les clubs. Dans le rugby, qui reste quand même des clubs à ancrage territorial et locaux, c'est vrai qu'on n'entend pas beaucoup, donc ça peut faire peur au niveau du rugby, notamment au niveau d'un club territorial, on va dire.
5: Sport 6, c'est le fonds d'investissement. Il est clairement écrit dans leur projet que c'est retour sur investissement sur les 5 à 7 ans après avoir mis l'argent. Donc ça, c'est très rapide ça. Voilà.
6: Les fonds d'investissement, c'est souvent ça.
5: Nico, en tant que supporter, ça te fait peur d'entendre un fonds d'investissement?
7: Oui, c'est un mot qui me fait peur. Exactement. Ouais. J'ai vu des précédents exemples. Je regardais un petit peu ce que c'était, mais moi, ça m'a fait plus peur qu'autre chose. Ouais. Écoute, après.
5: Si on veut passer un cap, ça passe par là aussi peut-être, financièrement?
7: Oui, un cap ou un mécène, ou développer la partie commerciale, essayer d'encore d'attraper d'autres partenaires, des petits, des moyens, c'est comme ça. Petit à petit, l'oiseau fait son nid.
5: Il est certain qu'il faut faire gaffe à l'ADN du club, qui est une force, même nationalement ou internationalement, il suffit de voir la Peña Bayona. Mais on peut être sûr que les supporters bayonnais seront aussi là pour la faire respecter. D'ailleurs, en parlant de ça, j'étais au stade, ça faisait très longtemps que j'avais pas été au stade, j'ai mon petit coup de gueule, ça faisait longtemps. Les célébrations d'essai au grand écran sont une super idée, mais alors la musique techno par-dessus ces célébrations, où le public scande le nom du marqueur, mais on l'entend même pas parce qu'il y a putain de musique techno dessus. Le Sweet Caroline au retour des vestiaires des joueurs à la mi-temps, on se croirait à Ernest Vallon, et les DJ bachata reggaeton qui ont fait guincher Nicolas Viguera en après-match. Voilà, mais voilà, moi pour moi on se détourne un peu de l'ADN de ce que doit être un match à Jean Daugé. Messieurs, on a parlé de la nuit du rugby la semaine dernière, bon on a bien compris que vous n'avez pas regardé, mais on va faire quelques paris entre nous. Révélation de la saison, Brobouari, Kado, Gourgue, JB, qui pour toi?
6: Brobouari ou Kado?
5: Allez, Kado, Nico Vig. Brobouari, Kado, Gourgue, révélation.
7: Gourgue.
5: Stéphane.
8: Brobouari.
5: Meilleur joueur de top 14, Jalibert, Plumer, Willis, Nico.
7: Willis parce qu'il est champion, mais Plumer sinon.
8: Willis sans hésiter.
6: Et Plumer.
5: Ok, meilleur joueur de Pro D2, Bitouniata, Nouhou de Colomiers et Rourou de Vannes, Steph.
8: Le Colibéré fait une bonne saison.
5: Ouais. Nico.
6: Rourou. Et nous.
5: Ouais, ok. 2 points pour nous. Meilleur staff de top 14, Montpellier, section, stade toulousain, JB.
8: Montpellier.
5: Nico.
7: Je ne dirais pas, donc. Montpellier.
5: Qu'est-ce qu'il a dit?
8: Il aime pas les palos, en fait. J'aurais dit les Palois, mais non, je vais mettre les Toulousains.
5: Non, faut arrêter avec ça. Je veux plus ça.
8: Non, les Toulousains pour leur rivalité.
5: Mais pour Montpellier, que soit Montpellier qui pratiquement avait la même équipe que l'année d'avant.

0: arrive à se hisser en finale, c'est magnifique. Et pour une première, bon, je respecte tout le boulot du Gomola, j'ai pas de souci avec ça.
1: Je suis en train de parler de Stéphane Coudulo, je connais bien en plus.
0: Donc voilà, mais c'est beau ce qu'ils font, voilà, plutôt que toujours les Toulousaines. Hein.
1: Oui, parce qu'il y en a un, il se faisait cracher dessus quand même.
0: Qui?
2: Les Montpellierens.
0: Oui, mais c'est ce que j'ai dit, c'est pour ça, c'est beau quand même.
3: Johan Coudulo, il te rappelle, il était à une défaite de se faire sauter.
0: Hein. Oui. Donc, meilleur staff de Pro D2, Colomiers, Provence, Van, JB.
4: Colomiers.
0: Ouais. Stéphane. Ah là, il essaye de voir où c'est qu'il peut rebondir.
1: Voilà. Rebondir, je peux, mais physiquement, c'est tout.
0: Colomiers, Provence ou Vannes, Nico?
3: Colomiers.
0: Eh bien, les paris sont pris. Juste après la pause, on va jouer. Rejoignez-nous au 05 59 59 17 17 pour emporter deux places pour aller à Aguilera ce vendredi pour le dernier match du bloc face à Montauban. Montauban qui vient de descendre. C'est une grosse affiche du côté d'Aguilera. On vous y envoie en appelant le 05 59 59 17 17.

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2: De retour dans 100% rugby, et n'hésitez pas, il reste une place pour jouer avec nous au 05 59 59 17 17. Mais maintenant, on va accueillir Corinne. Bonsoir Corinne.
3: Ah non, c'est Nicolas.
2: Ah, c'est Nicolas, pardon.
3: Ouais.
2: Comment ça va Nicolas? Oui, ça ne ressemblait pas à la voix de Corinne. Comment ça va Nicolas?
3: Ça va, merci.
2: Un supporter Biarro?
3: Oui.
2: Alors tu vas avoir le choix. D'un côté, on a une équipe composée de JB Laplace tout seul, mais il est en pleine forme en ce début de saison.
3: Ouais.
2: Et de l'autre côté, une équipe Stéphane Barberena et Nicolas Viguera. Quelle équipe tu choisis pour remporter deux places pour Aguilera?
3: Je prends JB.
2: Ah oui, oui, t'as bien raison. C'est l'équipe, il est en pleine forme.
4: Ah ouais.
2: Je vous le rappelle, le premier qui arrive à deux points, mais gagne les places pour aller du côté d'Aguilera. Messieurs, vous êtes prêts?
5: On joue pour qui, non? J'ai pas le casque.
2: Il y a une deuxième personne qui arrive au standard.
5: Au coco.
2: On va commencer par une charade, messieurs.
4: Oh,
3: oula.
2: Alors, on va chercher un joueur. Mon premier veut dire un en langue locale. Mon deuxième est le contraire de joyeux. Mon troisième peut être fleur ou rouge ou rave.
3: Baptiste Erdogan? Non.
2: Quoi? Non. Mon quatrième est entre le tibia et les cuisses.
5: Baptiste Tilleul?
2: Non.
5: Baptiste Germain?
2: Non. Mantou a joué au Racing à Bayonne.
5: Baptiste Chouzenou.
2: Oui, Stéphane Barberena, un point, bien joué. Mon premier veut dire un en langue locale, bat. Mon deuxième est le contraire de joyeux, triste, bat triste.
4: Ah ouais.
2: Mon troisième peut être fleur ou rouge ou rave, chou. Et mon quatrième est entre le tibia et les cuisses, genou, bat triste, chou, genou. Voilà. Un point pour Stéphane Barberena.
4: Aïe, aïe.
2: Allez, Nicolas et JB, faut se réveiller. On va chercher un joueur ou un ex-joueur, messieurs. Je suis né en 1981 du côté de Toulouse, club dans lequel j'ai d'ailleurs évolué. Je vais quand même souligner que je n'ai pas gagné de titre avec ce club. J'ai d'abord évolué à Montauban où j'ai joué mes premiers matchs professionnels. J'ai ensuite évolué dans divers clubs de top 14 et de Pro D2 comme La Rochelle par exemple et donc Toulouse.
3: Non. Non plus.
2: Non plus. Lors de ma carrière, j'ai subi une descente en Pro D2 en 2015.
5: Toulousain à La Rochelle.
2: Un joueur toujours bien habillé, mais qui avait confié à Sud-Ouest ne pas aimer les gens avec des mocassins à gland. Enfin, un qui était son président à l'aviron bayonnais, du moins.
3: Oui, non.
2: Non. Il signera même chez l'ennemi, dont il devient le capitaine en même pas une saison. Il est d'ailleurs toujours installé dans cette ville.
4: Il a joué à Bayonne ?
2: Ouais. Et à Biarritz. Débuté à Montauban, il a connu Toulouse et La Rochelle. Je vous ai un peu mis sur le mauvais chemin en vous parlant de Toulouse et La Rochelle, parce que c'est pas là qu'il a fait le principal de sa carrière. C'est à Bayonne.
3: Emmanuel Arrière-Dauquin.
2: Non, c'est à Bayonne qu'il a fait le principal de sa carrière. Et en fait,
4: Bordeaux.
2: Non, et en fin de carrière, il fait d'abord une pige à Biarritz, dont il devient capitaine. Et puis après Biarritz, il annonce la fin de sa carrière, une reconversion dans la restauration, et Toulouse vient le chercher.
4: Combien?
2: Merci Nicolas Viguera, David Roumieux. Et oui, je vous avais un peu induit en erreur, La Rochelle et Toulouse, parce que quand Bayonne descend, il s'en va en prêt du côté de La Rochelle pour une petite saison. Et on va.
4: Mais Corinne a gagné.
2: Non, la dernière question vaudra 4 points, messieurs.
5: T'es chiant.
2: Ah ouais. Nicolas, JB, si vous gagnez celle-là, c'est gagné pour Aguilera. On va terminer avec un j'ai joué avec.
4: Je suis avec Stéphane. Non, je suis avec Stéphane, moi.
2: Oui. Non, mais ce Nicolas, l'auditeur.
4: Ah.
2: On termine avec un j'ai joué avec. Je vais vous donner 5 joueurs avec lesquels j'ai partagé un vestiaire au cours de ma carrière. Et vous devez trouver donc qui est ce joueur.
4: Bon, c'est pas l'âge.
2: Non. J'ai joué avec Richard Dourt. J'ai joué avec Jean Bouillou. J'ai eu comme entraîneur Grégory Pata. J'ai joué avec Boutati. Et enfin, j'ai joué avec Enzo Forletta.
4: Antoine Batut.
2: Non. J'ai joué avec Richard Dourt.
3: Richard Dourt.
2: J'ai joué avec Jean Bouillou.
3: Marmouillet.
2: J'ai eu comme entraîneur Grégory Pata.
3: Pardon.
2: C'était au début de la carrière d'entraîneur de Grégory Pata, d'ailleurs.
4: Assez bête.
2: Merci Nicolas Viguera, Mathieu Acébès, exactement. J'ai joué avec Richard Dourt à Bayonne. J'ai joué avec Jean Bouillou à Pau. J'ai été entraîné par Grégory Pata à Auch. J'ai joué avec Boutati à Pau également. Et j'ai joué avec Enzo Forletta du côté de Perpignan. Victoire nette et sans bavure de Nicolas. Mais puisque l'auditeur s'appelle aussi Nicolas, on va lui offrir quand même les deux places pour Aguilera. C'est pas la peine de me faire des signes, Nicolas Viguera. T'as qu'à appeler le président du BO, il va t'enfiler des places. Nicolas, tu partiras donc, Nicolas d'Arkang, donc notre auditeur, ouais. Tu partiras donc à Aguilera ce vendredi pour voir Biarritz-Colomiers. Deux places. T'es content
3: merci,
2: quand même
3: c'est merci, ah oui, c'est content.
2: Et franchement, c'est mérité parce que vous avez presque eu toutes les bonnes réponses.
6: Et tu peux être content, Nicolas, c'est deux baïonnés qui t'ont fait gagner.
3: Ah, mais voilà. Enfin, sur, mais bon, c'est bien.
2: Enfin, c'est bien parce que Stéphane Barberena se raccroche aux branches, mais c'est surtout Nicolas Viguera quand même qui. Oui, pardon, oui, t'as eu une réponse. Oh. Bon, mais Nicolas, tu restes à l'antenne avec notre standardiste pour les modalités pour récupérer les places. Et en tout cas, on te souhaite un bon match. Pour vendredi, Biarritz Olympique Montauban, vous pourrez jouer tout au long de la semaine pour remporter les dernières places à notre antenne.
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2: De retour dans 100% rugby pour la dernière partie. On va parler de ce Biarritz Olympique. Nicolas Viguera, la semaine dernière, tu attendais une victoire de Biarritz à Nevers et ils l'ont fait. Tes boys l'emportent 22-20 et frappent un grand coup sur ce bloc que l'on annonçait pourtant très compliqué, qui pour le moment se passe bien. Qu'est-ce que tu retiens, Nico, de cette rencontre et de cette victoire?
4: Je retiens les 4 points parce qu'ils ont bien démarré. Je pensais qu'à la mi-temps même, le match, ils auraient pu finir le match à la mi-temps. Ils ont pris.
2: Alors, le principe du rouge, c'est de ne pas parler hors antenne en face du micro. Et là, quand c'est l'antenne, par contre, tu peux parler en face du micro.
4: D'accord, pardon. Ouais. Donc, les 4 points, c'est ce qu'il faut retenir, c'est la victoire. C'est la victoire. Premièrement, pourquoi? Parce qu'ils ont eu chaud. Ils ont eu chaud sur la fin, sur la deuxième mi-temps. Après, ils ont fait preuve de résilience. Ils ont beaucoup défendu. Mais si Nevers avait gagné, il n'y aurait eu rien à dire. Alors qu'en première mi-temps, ils ont très bien démarré le match. Ils prennent un essai. Je dirais un peu casquette avec quand même un en avant et un passage à vide qui est quand même pas sifflé, mais bon, qui est un peu, c'était un peu difficile qu'on laisse qu'ils prennent, alors qu'ils menaient presque de 20 points. Ils prennent cet essai aussi en première mi-temps, juste sur la sirène, qui fait recoller Nevers au score et qui les mettent bien aussi au niveau de la tête. Donc, ils auraient pu finir ce qui est dommage, c'est qu'ils auraient pu finir, je pense, le match en première mi-temps. Et ce qui est bien, c'est qu'en deuxième mi-temps, quand ils n'ont pas vu le ballon et qu'ils ont fait plein de petites erreurs, ils auraient pu perdre le match et ils ont défendu comme des chiens jusqu'à la dernière seconde pour l'emporter. Donc c'est ça qu'il faut retenir.
2: JB, je parlais jeudi dernier, il me semble que dans une saison, il faut des fois aussi savoir gagner moche. Alors, il n'est pas vraiment moche, les matchs, c'est ça que je dis, mais il aurait pu t'échapper et il ne t'échappe pas.
13: Ouais, c'est ça, c'est de pouvoir gagner en fait en étant pas très bon, et notamment à l'extérieur, et c'est ce qu'ils ont fait sur la seconde mi-temps. Première mi-temps, ils envoient du jeu, ils dominent globalement cette première mi-temps, et c'est vrai que cet essai, un petit passage à vide, bon, on va dire qu'il est bien joué parce qu'il n'a pas été sifflé, mais un peu coquin. Et la seconde mi-temps, en fait, où les Biarro enchaînent les erreurs, mais ils ont toujours été soit juste un peu devant, soit juste derrière Nevers. Donc en fait, ils leur mettaient la pression et je m'attendais, moi, à ce qu'ils mettent un essai en contre, parce qu'il y avait plusieurs Nevers lâchaient plusieurs fois les ballons. Et je m'attendais à ce qu'ils mettent un essai en contre. Ils l'ont pas fait. Au final, leur seule incursion, je crois, dans la moitié de terrain de Nevers, ils ont cette pénalité. Et après, ils se facilitent pas la tâche à la dernière action, mais Mais au moins, ils n'ont pas gagné facilement. Ils ont gagné un peu moche sur la deuxième mi-temps, mais c'est gagné. Pour la confiance, c'est beaucoup plus facile de travailler avec ayant une victoire à l'extérieur. Et en plus, ça permet aussi de garder l'humilité, de gagner avec si peu d'écart et avec beaucoup d'erreurs encore.
2: Steph, deux victoires à Bonifi à domicile, cette victoire à l'extérieur, alors qu'on a annoncé un bloc plutôt difficile pour le Biarritz Olympique. Est-ce que tu t'attendais à un si bon début de saison de la part de ce BO là?
6: Rien de mieux pour la confiance, hein. Donc voilà. Bon, il me semble, bon, pour avoir zappé, parce que j'ai pas regardé qu'un match vendredi soir, ça se joue à la pièce sur une mêlée à la fin, je crois. Alors qu'en deuxième mi-temps, ils étaient un peu en difficulté, je crois, en mêlée. Bon, ça s'est joué à la pièce. Mais bon, ils ont fait preuve de résilience en deuxième mi-temps et, moi, je les ai pronostiqués dans les 6 hein, cette année. Donc, je vois qu'ils démarrent bien et c'est très bien pour la confiance. Et puis, le fait de bonifier à la maison, c'est quand même une marque importante de confiance. Donc, à eux de continuer.
2: Nico, tu disais que le match aurait pu se jouer plus tôt, notamment en première mi-temps. C'est aussi ça, la marge de progression, le levier que le staff va pouvoir avoir sur cette équipe, leur dire bah, « là, c'est passé, mais une prochaine fois, si vous ne tuez pas le match quand vous pouvez le tuer, bah, ça ne passera peut-être pas ».
4: Oui, c'est là où ils doivent progresser, mais bon, c'est, franchement, c'est l'essai qu'ils prennent, c'est un feu de match. Moi, c'est plus le dernier essai qu'ils prennent vraiment sur la sirène de la première mi-temps qui pose problème. Mais après, alors ils sont tous en train de dire l'année dernière on n'aurait pas gagné ce match, on ne sait rien s'ils auraient gagné ou pas. En tout cas, celui-là, ils ont pris les 4 points, c'est hyper important parce que Nevers, si vous regardez le match quand même, Nevers c'est pas mal. Ça envoie du jeu, c'est quand même costaud devant.
2: On l'avait dit 3 défaites, mais 3 bonus
4: de force. Oui, ils ont des bons joueurs derrière, ils vont vite derrière. Ils auraient pu quasiment gagner les 4 matchs. Donc je les voyais mal en début de saison Nevers, mais avec ce qu'ils ont montré contre Biarritz, je trouve que c'est pas si mal que ça. Donc je mettrai plus une pièce sur Béziers qui va avoir une saison compliquée que sur Nevers. Donc moi je pense qu'il y a beaucoup de clubs qui vont perdre à Nevers. Donc c'est très bien d'avoir gagné.
2: Il n'empêche qu'il ne faudra pas tout gâcher. JB, ça a souvent été le cas l'année dernière en fin de bloc. Les petites coupures étaient longues pour les Biarros parce qu'il y a eu des défaites probantes, notamment à domicile. Bon, le match, je vais pas dire importance capitale parce que le bloc est réussi, on est qu'au début de la saison. Il n'empêche que le match contre Montauban face à une équipe qui descend de top 14, qui est juste derrière toi au classement. Et attention parce qu'il y a, en cas de victoire, il y a même un petit trou qui va se créer avec les 5e, 6e et tout le reste du classement. Il est important ce match-là pour le Biarritz Olympique, au-delà d'être à domicile.
13: Il est super important parce qu'il permettra de valider déjà la victoire à l'extérieur. Ça permettra de valider définitivement un bon bloc, un très bon bloc malgré qu'il soit compliqué au vu des rencontres. Au niveau aussi du public, de se dire que ben Aguilera, ça va être compliqué de venir gagner, c'est important de marquer aussi sur l'adversaire que même Montauban avec une bonne équipe peut venir tomber à Aguilera pour faire mais redonner aussi envie au public de croire en cette équipe, que c'est pas juste des étincelles mais qu'il y a quelque chose qui peut se passer dans ce groupe, c'est hyper important. Et après, il a dit, victoire, match à domicile, en fait, on peut qu'envisager la victoire, on peut pas avoir un autre objectif que les 4 points vendredi soir.
2: Stéphane, c'est là aussi que le boulot de coach, il est dur parce que là, tu viens de faire, c'est pas un exploit, mais cette belle victoire à l'extérieur. Il n'empêche que là, avec ce dernier match de bloc à domicile, si tu perds, tout est remis en cause et tout est remis en cause pour 2 semaines puisque tu ne joues pas le week-end d'après, en plus.
6: Non, mais c'est clair, ce que tu dis, oui, c'est complètement vrai. Et par contre, c'est dans quel état d'esprit va venir Montauban avec une victoire à Nevers, une victoire bonifiée contre Béziers. Bon, ils ont pris une secouée, je crois, à Angoulême. Mais voilà, est-ce qu'il va mettre une équipe mixte ou pas? Donc, bon, ça, les Biarros, ils vont pas se poser de questions. Mais c'est vrai qu'il faut valider les 4 premiers matchs, ça, c'est clair, pour bien finir le bloc.
2: Nico, beaucoup de casse, notamment derrière. Bastien Guimer, Turbonne Val, Nico Elissondo, Baptiste Farisco, Payawa, Mignot, Laborde qui est suspendu, ils ne joueront pas. Bon, c'est peut-être l'ombre au tableau de ce début de saison. D'ailleurs, il se dit dans nos colonnes de Sud-Ouest qu'on basculerait peut-être, on chercherait un joker côté allié. Là, fait la cellule de recrutement. Est-ce que tu es au courant de cette recherche d'allié ou pas?
4: Alors écoute, moi, déjà, je ne lis jamais ce que met Laurent Zègre ou Timothée Zappi parce qu'ils ont tout en des infos en bois, les deux. Donc, oui, il y a quand même pas mal de casse, mais il y a un retour qui est, je suis content pour lui, c'est Lucas Doyenard qui est prêt depuis 15 jours, là, de Bardos, c'est l'ancien Bayonnais, voilà, donc je suis content. Donc, normalement, il devrait débuter son premier match là. Après, oui, il y a beaucoup de casse, mais c'est essentiellement des petits bobos, à part peut-être Farisco. Il faut voir qu'est-ce qu'il a parce qu'il a été touché à l'épaule qui avait été opérée. Donc, ça peut être problématique, mais les autres, c'est des petites contractures, déchirures. Donc, il y en a beaucoup qui vont revenir pour le deuxième bloc. Il faut surtout passer ce week-end vraiment gagner Montauban. Et franchement, s'ils gagnent, ils auront fait ils auront marqué 15 ou 16 points ou 17 peut-être. ce qui est très bien parce que je pense qu'ils visaient, voulaient avoir 3 victoires pour le premier bloc. Ils sont déjà 3 victoires avec 2 bonus. Donc, je pense que s'ils gagnent ce week-end, ils vont être dans le top, ils vont rester dans le top 4. Et si les 3 autres équipes qui sont du top 4 gagnent aussi, comme tu l'as dit avant, les 4 premières équipes vont commencer à créer un petit fossé avec le 5e et le 6e. Il y aura 5, 6 ou 7 points d'écart déjà.
2: C'est marrant parce que je t'ai pas demandé de faire une analyse sur le classement parce que je t'ai demandé si, la cellule recrutement était en recherche d'un joker médical à l'aile. Est-ce que ça va chercher ou pas?
4: Écoute, apparemment, il regarde un peu, mais bon,
2: Apparemment? Ouais. D'accord, t'es pas au courant?
4: Non.
2: Pas plus que ça?
4: Non.
6: Il sait déjà que Doyenard va jouer ce week-end, c'est magique.
4: Oui, je suis allé voir l'entraînement du BO. Je me suis caché.
2: Pourquoi tu te caches?
4: Et parce que c'était pas ouvert au public.
2: Ah, d'accord. Okay. Voilà. Et avec les... JB, 4 points contre Montauban, ça suffit.
13: Ah, ça suffit.
2: On n'est pas aussi gourmand que. Non.
13: Non. On n'est pas aussi gourmand. Il faut en garder aussi pour notre match.
2: Oui.
13: Oui, 4 points, ça va. On va largement être satisfait de ce premier bloc.
2: C'est la fin de ce 100% rugby. Merci beaucoup, messieurs, pour toutes ces infos. Nicolas Vigra nous dira aux antennes, du coup, l'allier qui va signer du côté du BO. On t'a pas interrogé sur le 9 que j'ai annoncé la semaine dernière. D'ailleurs, il a été annoncé nulle part encore. Charlie Sheen.
4: Très bon joueur.
2: Et pas Charlie Sheen. Ah, très bon joueur? D'accord, ouais, ok.
6: Il apprend le français.
2: Vous pourrez retrouver cette émission sur notre site ici.fr. Et nous, on se retrouve demain de 18h à 19h pour 100% rugby.
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2: Belle soirée au Pays Basque, il est 19h. 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
2: Salut tout le monde, bonsoir et bienvenue. Il est tout juste 20h et désormais vous connaissez ce nouveau rendez-vous sur ici avec toute l'équipe de Y'a pas que Paris dans la vie. Alors on va essayer un petit peu d'oublier les soucis de la journée et s'intéresser aux merveilles de ce pays à travers finalement vos actions, vos initiatives. Dans le monde du vivant, on s'intéressera avec Benoît Prospero à des espèces composées uniquement de femelles. Nature et environnement à l'honneur. Nous irons aussi du côté de Belfort avec un jeu de cartes franc-comtois Complotix pour se jouer de fausses informations. Qu'est-ce que c'est ? Restez avec nous. Et puis nous irons également au Mans, au tribunal, découvrir un chien pas comme les autres. Mais cette émission, c'est surtout et avant tout le parcours d'un invité qui est à nos côtés, qui va voyager durant une heure au cœur de ces lieux qui ont marqué sa vie. Elle est musicienne, elle est choriste, elle est chanteuse, elle est comédienne, elle est animatrice, c'est un visage familier des téléspectateurs de France 2, mais pas seulement. Vous la voyez chaque soir aux côtés de Nagui dans l'émission N'oubliez pas les paroles. Je reçois avec beaucoup de plaisir ce soir Magali Ripoll. Bonsoir Magali.
3: Bonsoir Eric.
2: Comment ça va ?
3: Ça va bien et vous ? Merci de me recevoir.
2: C'est un plaisir de vous recevoir. Vous avez un très joli sourire. Vous avez toujours cette communication qu'on voit qui transpire à la télévision, mais dans la vraie vie aussi. Je vous sens quelqu'un d'heureuse et d'enjouée.
3: Eh bien non, pas du tout. Et j'espère que votre plaisir sera le même au bout d'une heure d'émission.
2: Bon, on va tenter d'en savoir un petit peu plus sur vous. Et vous l'avez compris, parce que je sais que vous avez écouté cette émission, de retracer un petit peu votre parcours avec un premier point de départ qui est le Creusot. C'est le début de tout, c'est là où vous êtes né, au Creusot.
3: C'est ça, le Creusot.
2: Le Creusot. Ah, pourquoi il faut rouler le R pour le Creusot.
3: Alors, il faut, non, mais c'est vrai que c'est mieux vu hein, de reproduire l'accent bourguignon. Je suis né au Creusot, en Bourgogne.
2: Qu'est-ce que vos parents faisaient au Creusot en Bourgogne à ce moment-là, au moment de votre naissance ?
3: Eux-mêmes se le demandent encore. En fait, mes parents se sont rencontrés dans cette région-là parce que ma mère y est née également.
2: D'accord.
3: De parents immigrés de Pologne. Sa famille vient de Pologne.
2: Alors vous avez un mélange polonais et espagnol.
3: Exactement. Alors. Et mon papa grandit à Chalon-sur-Saône, arrivé à l'âge de 9 ans en France d'Algérie française.
2: Ouais.
3: Avec ses parents qui vivent aussi à Chalon-sur-Saône, et ils se sont rencontrés grâce à la musique. Voilà, parce que mon papa faisait de la musique avec mon oncle, qui était le frère de ma maman. Voilà.
2: Ouais.
3: Et se sont rencontrés, puis ils se sont aimés et ils m'ont fabriqué.
2: Et vous avez voilà. Toujours un lien particulier avec le Creusot. Je crois aujourd'hui vous y retournez de temps en temps.
3: Oui, oui, oui, j'y retourne déjà pour parcourir de temps en temps, quand je peux en prendre le temps, les rues dans lesquelles j'ai vadrouillé, parce que j'ai souvent été, bien que partie très très jeune, visiter ma famille et surtout mes grands-parents, dont j'étais très très proche, et je repasse de temps en temps devant leur habitation.
2: Ils tenaient un bar, vos parents, à ce moment-là ?
3: Exactement, un bistrot. Je suis née dans un bistrot.
2: Il existe toujours, ce bistrot ?
3: Non, non, justement, il a été démoli.
2: Il y a quoi, la place ?
3: Eh bien, il y a quoi ? Il y a des immeubles.
2: Il y a des immeubles.
3: sur une place.
2: C'est dur de voir ça, non, quand vous y repassez ?
3: Bon. Alors moi non, parce que je n'ai pas de souvenirs. J'étais vraiment un bébé quand on est parti. Et mes parents ont un tempérament qui va de l'avant. Ils n'ont pas la nostalgie des lieux. Non, ils tracent.
2: Alors vous n'allez pas y rester très longtemps. Très vite, il y a un déracinement qui n'est pas vraiment un déracinement, parce que vous vous en rendez pas compte, vous êtes toute petite. Mais vous partez avec vos parents donc dans le sud. Et le deuxième point d'ancrage, c'est la région PACA, c'est Saint-Raphaël.
3: Exactement, parce que le climat me convenait moyennement au Creusot, je me suis dit tiens, je me barrer sur la côte.
2: Alors Saint-Raphaël, il y a une image comme ça tout de suite qui vous vient, on va beaucoup en parler évidemment, mais je sais pas, première carte postale comme ça de Saint-Raphaël qui vous vient à l'esprit ?
3: Ah, c'est l'église, le clocher, le vieux port. Et c'est ce que j'apprécie tout particulièrement en ce qui concerne Saint-Raphaël, c'est que si on prend une carte postale de la fin des années 70 ou qu'on imagine une carte postale de Saint-Raphaël connaissant ou ayant déjà vu la ville, c'est très sensiblement proche de ce qu'elle est aujourd'hui encore.
2: Ouais.
3: C'est pas une ville du littoral qui a été défigurée par des gros immeubles, des constructions en masse. Ça a été plutôt respecté et c'est ce que j'aime aussi.
2: Vous vivez où ? Vous êtes dans une maison ? Vous êtes dans un appartement ? Vous êtes où quand vous êtes enfant à Saint-Raphaël ?
3: Alors, quand j'arrive à Saint-Raphaël enfant, on vit dans une maison, avec un grand jardin. Mes parents sont locataires de cette maison. Ouais. On a des voisins au-dessus, on habite au rez-de-chaussée.
2: Ça change tout, le jardin, parce que je sais que vous allez faire une cabane. Je ne sais pas si c'est ici que vous faites votre cabane, mais Vous allez avoir ce lieu doudou aussi.
3: Ce soir, c'est ici chez vous. Mais en tout cas, j'appelle
2: ça un lieu doudou. Moi, la cabane qu'on se fait quand on est gamin.
3: Ah oui. Ça, c'est une vraie cabane avec des
2: c'est
3: planches.
2: C'est vous qui l'avez
3: construisez. Voilà. C'est pas moi, mais en tout cas, voilà, c'est mon papa et j'y passe énormément de temps. Et un jour, cette cabane sera emportée par un ouragan, en fait.
2: Ah ouais.
3: Ah ouais, il y a eu un ouragan à l'automne, je ne sais plus de quelle année, mais j'ai retrouvé ma cabane en tas de planches et je me suis dit oui, ça ressemble à ça.
2: Alors Saint-Raphaël, c'est évidemment votre enfance. Vous allez y rester combien de temps? Assez longtemps, hein, je crois.
3: La première partie de ma vie, puisque je vais partir sur Paris, monter à la capitale. J'ai 17 ans et quelques mois.
2: Ouais, donc vous allez y passer l'enfance, l'adolescence. Saint-Raphaël, c'est bien, évidemment la région aussi, mais vous allez quand même pas mal voyager. Je sais que vous étiez dans le club d'accordéon qui arrive dans votre vie à l'âge de 7 ans, même si la musique arrive encore avant. Hein, le solfège, c'est à 5 ans, je crois, à peu près, pour vous. Galerie Ripoll. Et alors, ce club, il vous a emmené un peu partout. Pas forcément en France, d'ailleurs.
3: Non, pas forcément en France. En fait, on faisait des échanges. Mon professeur d'accordéon, qui était le président de ce club accordéon, je crois que ça s'appelait l'accordéon Club de France, voilà, tout simplement, réunissait plusieurs élèves. Alors, certains venaient d'autres provinces, mais en tout cas, voilà, la majorité de cette zone-là du quart sud-est de la France. Et on faisait des échanges avec des pays. On est allé en Autriche. On recevait nous-mêmes des musiciens, un groupe de musiciens venus d'Autriche, la Hongrie, la Roumanie, le Portugal, l'Italie, et voilà, tous ces pays avoisinants.
2: Alors ça, c'est en dehors de France, mais il y a les colonies de vacances, c'est ça, on a tous vécu ça, en tous les cas pour ceux qui ont eu la chance de connaître les colonies de vacances. Vous, la colonie de vacances, entre autres, c'est un village qui est dans les Hautes-Alpes.
3: Oui.
2: Chante-Merle.
3: Et le scénario des colonies de vacances tel qu'on en entend parler, j'ai vraiment vécu ça. Enfin, avec le recul, c'est pas une légende. J'ai pas envie d'y aller. J'ai pas envie de quitter mon papa et ma maman. Je verse ma petite larmichette dans le bus et puis on se connecte et puis on est avec les copains. Puis finalement, on verse une grosse larmichette quand on repart parce qu'on veut pas repartir.
2: Chante-Merle, c'est un endroit où vous avez eu vos premières émotions, vos premières peurs parce que vous avez un animateur qui vous racontait qu'il y avait un fou dans la région qui s'était pendu et dans la grange dans laquelle vous dormez le soir même. Il est fou.
3: Il est fou, mais en même temps, ça nous a marqué. Je pense que je suis pas la seule à m'en souvenir. Et d'ailleurs, le décor était idéal. C'était un vrai décor. On était dans une grange énorme. On s'était extrait de la colonie pendant 2 jours pour partir vraiment au cœur des montagnes. On avait marché. Je me souviens, c'était très très long. Il y avait des chamois. On était vraiment avec la petite rivière.
2: Au milieu des biquettes, quoi.
3: Voilà, au milieu des biquettes et ça sentait la biquette et c'était. Et on dormait tous dans notre duvet. On était une bonne trentaine et on était dans cette grange énorme. Et bien entendu, avant de fermer les yeux, l'image de ce fou du village pendu. Je pense que je l'ai encore.
2: Alors vous restez bien avec nous parce que Magali Ripoll est avec vous jusqu'à 21h. On va découvrir aussi que cet animateur, ou en tous les cas les autres animateurs peut-être, qui étaient à vos côtés, il y avait des musiciens, il y avait une guitare et ça a été aussi l'occasion de chanter et que la musique rentre dans votre vie encore plus. On s'en dit un mot dans un instant. Je vous emmène ailleurs, Magali, une nouvelle fois avec Benoît Prospero. Il est temps de passer en revue les merveilles de la nature. Et aujourd'hui, zoom sur une merveille du vivant. Attention, magie.
4: Et la plus grande magicienne d'Europe est la magicienne dentelée. Alors, on vous le dit tout de suite à la magicienne dentelée, c'est un insecte protégé et rare au passage. Elle fait partie de la famille des orthoptères, même famille que les sauterelles, les grillons ou encore les criquets. Et grâce à Ici Vaucluse, nous sommes avec Cécile Boule, membre du groupe local Ventoux de la LPO PACA. Et donc d'abord, pourquoi on parle d'une grande magicienne ?
5: La magicienne dentelée est le plus grand orthoptère d'Europe.
4: Eh ben voilà, tout simplement, sa taille moyenne est de 10 cm. Tout de même, autre spécificité de la magicienne dentelée, physiquement, elle rappelle fortement une certaine mante religieuse. Pourquoi ?
5: Elle est de couleur vert vif, avec une petite bande blanche tout le long de son corps. Donc elle se confond aussi rapidement avec la végétation, avec les tiges des différentes plantes qui sont dans les prairies ou dans les garrigues.
4: Et est-ce que vous savez comment on la surnomme ? Le lion des garrigues ou la langouste de Provence ? Pourquoi Cécile Boule ?
5: Parce que c'est un grand prédateur. Donc elle mange essentiellement des insectes, voire elle mange aussi d'autres orthoptères. Donc comme la mante religieuse, elle est quand même assez dévoreuse d'insectes.
4: Et alors, le meilleur pour la fin, on a choisi ce sujet que pour ça. Chez les magiciennes dentelées, il n'y a que des femelles. Eh ben oui. Alors vous allez me demander, s'il n'y a que des femelles, comment elles font pour se reproduire ?
5: Eh bien, c'est le système de la parthénogenèse, c'est-à-dire sans fécondation. Voilà, elles n'ont pas besoin de mâles pour pouvoir produire et féconder, en fait, enfin produire un œuf qui soit déjà composé donc de cellules du futur petit, de la future petite magicienne dentelée. Voilà.
4: En fait, ce mode de reproduction, la parthénogenèse, donc, permet à la femelle de pondre des œufs qui se développent sans fécondation. Les jeunes qui naissent sont donc des clones, en quelque sorte, de leur mère. Une stratégie rare dans le monde animal qui permet à l'espèce d'assurer sa descendance même en l'absence de parthénogenèse. Et si vous êtes en région PACA, par exemple, et que vous voulez voir une magicienne dentelée, petit conseil, comme c'est un insecte nocturne, attendez que la nuit tombe, vous partez dans la garrigue, vous repérez des tiges bien vertes, puisque c'est précisément ici qu'elle essaie de se confondre, et donc, une lampe de poche, et en avant. Vous verrez, c'est une merveille. Merci, ici Vaucluse et Cécile Boule, membre du groupe local Ventoux de la LPO PACA.
2: Merci beaucoup, Benoît Prospero. Magali Ripoll, tout à l'heure, on parlait des colonies de vacances il y a un instant, sur le fait qu'on se faisait peur la nuit. Vous voyez, avec une lampe de poche dans la garrigue, c'est votre région, en plus, la région PACA, pour aller découvrir ce monde du vivant, là.
3: Oui, oui, justement. Puis il est impressionnant, ce monde du vivant. En écoutant ça, je me dis, mais à quel point l'animal peut être proche, un insecte peut être proche des végétaux dans sa façon de se reproduire. C'est incroyable. C'est passionnant.
2: Magali Ripoll est votre invitée ce soir. Jusqu'à 21h, on parlera aussi de ces Masters 2026 de N'oubliez pas les paroles, c'est le rendez-vous des légendes et des duels au sommet, ça arrive d'ici quelques jours, fin septembre, début octobre, c'est sur France 2, mais elle a plein d'actualités, puis on va surtout continuer de retracer son parcours. Vous êtes toute jeune, on vous a laissé en colo, vous avez quoi, vous avez 10 ans à peine, on a encore des choses à se dire, restez avec nous sur ICI.
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2: Avec votre invitée, elle est originaire de Bourgogne, puisqu'elle a grandi, en tous les cas, elle est née au Creusot, mais très vite, elle est partie à Saint-Raphaël, en suivant sa famille. C'est cette enfance et l'adolescence de Magali Ripoll que l'on vous raconte ce soir sur la Côte d'Azur à travers ses souvenirs. Je vous ai laissé en colo, Magali, dans les Hautes-Alpes, donc à Chantemerle, avec cet animateur qui vous faisait peur. Je raccroche les wagons, vous racontez qu'il y avait un fou qui s'était pendu dans la région. Mais il avait une guitare aussi, cet animateur. Je ne sais pas si c'était le même animateur, d'ailleurs.
3: Oui, c'était, enfin, en tout cas, c'était la même bande d'animateurs.
2: Vous vous souvenez des chansons, des premières chansons que vous avez pu chanter comme ça, je ne sais pas, au coin du feu?
3: À la toute première, c'est San Francisco.
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2: 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Ça fait très chanson de colo, quoi. C'est vrai que moi qui ai fait des colos aussi, le répertoire de Maxime Le Forestier, il s'affiche toujours.
3: Ah ouais, cette chanson est magnifique, mais quand j'étais petite, je comprenais pas Lizard et Luc, Psy, Sylvia. Attendez-moi, oui. Je dis, bah, qui parle? C'est quoi ces prénoms? Ils sont bizarres.
2: C'est vrai. Là, c'est, tout de suite, il y a une image qui vous revient. Vous vous voyez en train de chanter, justement.
3: Ah oui, oui. Oui, on avait des petites feuilles avec les paroles et on apprenait tous les paroles et on chantait tous ensemble. Et même rythmiquement, il y a des suspensions, en fait. Il y a des moments de suspens dans cette chanson. Et on attendait que l'animateur rejoue l'accord à la guitare pour chanter tous ensemble. C'était vraiment un des moments d'apaisement et de communion et de simplicité. J'adorais.
2: Alors, parlons de musique. Le solfège arrive dans votre vie très jeune, à l'âge de 5 ans, même si la musique, elle est déjà dans votre vie, dans le ventre de votre maman, puisque vous l'avez dit. Les parents sont musiciens, l'accordéon, on l'a évoqué, votre instrument de prédilection, vous apprenez à manier à l'âge de 7 ans, plus tard suivra le piano. Très vite, vous avez su, Magali Ripoll, que la musique, ça serait votre vie, finalement. Il n'y a pas eu de grande incertitude, quoi, dans votre vie.
3: Non, il n'y a pas eu de questionnement, en fait, ou alors pendant des instants très très courts, de remise en question. Mais non, vraiment, c'est la musique a occupé une grande partie de ma vie et l'occupe encore. Et la musique, c'est ma vie. Enfin, je sais pas comment vous dire.
2: C'est le prolongement de vous-même.
3: Ouais.
2: Vous faites qu'un.
3: Ouais. C'est un vrai rendez-vous.
2: Vous avez eu la chance de jouer aussi dans le groupe de votre papa. En termes de transmission, enfin de partage, en tous les cas. Moi, j'aurais rêvé de partager cette passion avec mon père, par exemple. Alors, il jouait de la batterie. Vous l'accompagnez. Vous faites quoi? Vous êtes choriste, vous êtes chanteuse, vous êtes à l'accordéon?
3: Dans un premier temps, à l'accordéon. J'interviens épisodiquement dans l'orchestre, dans le groupe dans lequel il joue, parce qu'en plus, le chef de ce groupe, enfin, le chef d'orchestre, c'est mon professeur d'accordéon, qui donne des balles dans la région, et mon père l'accompagne à la batterie.
2: Comment s'appelle le groupe?
3: Tellement, enfin, c'était mon professeur d'accordéon qui s'appelait Olivier Perfetti.
2: Okay.
3: Et c'était l'orchestre du casino de Saint-Raphaël. Voilà, il y avait tout, il jouait dans plein de contextes divers et variés dans la région.
2: Ouais.
3: Et c'était un orchestre connu, c'est-à-dire que tout le monde se déplaçait pour aller danser. Hein, voilà, il animait des dancing, c'est ce genre de choses. Et j'intervenais ponctuellement donc à l'accordéon, une fois, deux fois, trois fois, et puis finalement on a monté un trio avec un des musiciens de cet orchestre. Comme mon professeur d'accordéon s'est arrêté de tourner, et mon papa à la batterie, et j'ai intégré ce groupe, et on était un trio et on travaillait ensemble.
2: Alors vous avez été un peu partout sur la Côte d'Azur, dans les Alpes-Maritimes. Si je vous parle d'un lieu, le Poussin Bleu.
3: Ouais, le Poussin Bleu, c'est là que j'ai démarré avec mes copains du lycée.
2: Ça, Saint-Raphaël.
3: Avec mon ami d'enfance, ouais, ça, Saint-Raphaël, front de mer, bord de mer et terrasse.
2: C'est Benjamin Constant, un des copains d'enfance, justement.
3: Alors, c'est le copain d'enfance, c'est Emery Cardimani.
2: D'accord.
3: C'est Emeric, mon ami Emeric, un grand super guitariste, super musicien que j'aime énormément, il le sait. Et Benjamin Constant, c'est une rencontre fabuleuse. On a environ 15 ans, tous les deux on se rencontre parce que lui joue avec son papa sur une terrasse d'hôtel qui est quasiment mitoyenne au Poussin Bleu, justement, sur la terrasse du café sur lequel on joue, avec mes copains. Et on se rencontre et il y a une vraie connexion qui se crée parce que on a la même vibe, on aime les mêmes choses, la musique. Lui joue avec son papa. Moi, à l'époque, je joue aussi avec mon papa, bon, pas au Poussin Bleu, mais on se parle de ça. Et plus tard, on s'est retrouvés. C'est un grand directeur musical. Et
2: oui, on parle de lui parce qu'il est avec, il accompagne Julien Clerc au piano.
3: Tout à fait, entre autres, oui.
2: Alors, vous êtes connu, vous venez de le dire. Vous aviez 15 ans. Bon, en tous les cas, voilà, ce sont des premiers lieux qui comptent pour vous, lieu des premiers émois, lieu des premiers amours. La musique, d'ailleurs, vous a aidé, vous le dites. Vous avez même, pour préparer cette émission, dit avec le micro, j'ai pécho, quoi. vous l'avez dit.
3: Marche encore.
2: Et ça marche. Tant mieux pour vous.
3: Regardez, j'ai un micro devant moi. Mais
2: la musique, vous a décomplexé, libéré, rendu beaucoup moins timide et ouverte aux garçons et aux gens de façon générale. Il n'y a pas que les amours non plus.
3: Vos conseils, ça marche bien.
2: Non loin de Saint-Raphaël. Version vintage. vintage de Geneviève Grade, hein, qui chante vraiment dans le film Le Gendarme des Saint-Tropez, et que l'on voit chanter et danser. Je vous parle de Saint-Tropez parce que c'est aussi un lieu qui compte, qui est très important pour vous.
3: Oui, c'est un lieu qui est très important pour moi, que j'ai découvert d'abord en regardant le Gendarme de Saint-Tropez.
2: Et Patrice Lafont, le tout premier.
3: Exactement, et tout en habitant à une trentaine de kilomètres. Et plus tard, vers l'âge de 16 ans, ouais, 15-16 ans, entre 15 et 17 ans, je vais commencer à travailler en tant que chanteuse et faire des petits cachets. Enfin voilà, en allant chanter dans des pianos-bars sur des terrasses
2: à l'Octave Café.
3: Et à l'Octave Café. Et c'est là vraiment que je démarre une.
2: C'est quoi l'Octave Café pour ceux qui ne connaissent pas? C'est en plein cœur de Saint-Tropez, c'est un lieu important, connu, réputé.
3: Alors c'est à côté de la place des Lys, et c'est un endroit qui est un peu, qui fait partie des endroits de légende de Saint-Tropez, parce que c'est un, ce qu'on appelle vraiment un piano bar, en tout cas à l'époque c'est ça, c'est-à-dire qu'après avoir dîné, les gens qui veulent continuer la soirée vont soit en terrasse, soit dans une boîte, mais aux alentours de 23h, minuit, on peut aller aussi dans ce piano bar, boire un verre, et il y a un pianiste qui joue. À l'époque je travaillais avec un pianiste et un saxophoniste, c'est vraiment quelque chose de très intimiste. De toute façon c'est un petit endroit, hein, la scène est toute petite, il y a quelques fauteuils, et c'est un lieu très, très intimiste.
2: Vous allez y croiser beaucoup d'artistes aussi, oui, tout, oui. Paris à Saint-Tropez. Donc Michel Jonas, avec qui vous avez travaillé plus tard?
3: Oui, exactement. J'ai pu collaborer avec lui sur un de mes spectacles. Et quand je le croise, j'ose à peine lui parler, quoi. C'est une légende pour moi déjà à l'époque.
2: Et vous ne buviez que de l'eau?
3: Oh oui.
2: Et d'ailleurs, il y avait un peintre,
3: oui,
2: qui venait vous voir à Saint-Tropez. Comment il vous appelait?
3: La pure.
2: Parce que justement, bah voilà, quand on fait la fête, quand on est avec les copains, on peut avoir tendance aussi à boire un petit verre avec modération.
3: Oui.
2: Et
3: oui.
2: Vous? C'était que de l'eau de Vichy, quoi.
3: Exactement. J'étais jeune, je me suis rattrapée bien plus.
2: C'est un autre dossier, Magali.
3: Non, l'abus d'alcool est dangereux pour la santé. Non, j'étais vraiment, j'étais très sérieuse. J'étais pas là-bas pour ça. Moi, j'étais là-bas pour chanter, pour me faire les dents, quoi.
2: Vous allez aller un peu partout, Juillan-les-Pins, par exemple.
3: Oui, aussi.
2: Une image comme ça de Juillan-les-Pins.
3: Alors une image, je me souviens plus du nom de cet établissement dans lequel j'allais chanter.
2: Non, mais même la ville, quelque chose qui vous a marqué là-bas.
3: Bah, c'est surtout le front de mer, quoi.
2: Ouais.
3: C'est surtout le voilà.
2: Vous produisez souvent front de mer.
3: Là-bas, là, oui, exactement.
2: Nice, Cannes, voilà, c'est tous les endroits où vous allez passer pendant cette période-là. On va continuer, puisque va y avoir le bac, il va y avoir d'autres villes, puis Paris, et puis voilà le parcours que l'on connaît. Vous allez entreprendre plein de choses, et justement. On va entreprendre tout de suite avec Catherine Quicandon. Selon les complotistes, je ne sais pas si vous êtes comme ça, les gouvernements seraient aux mains des reptiliens et Elvis Presley ne serait pas mort. Bien évidemment, il vit avec Amy Winehouse sur une île, vous savez, on dit souvent ça. Bon, Catherine Quicandon, aujourd'hui, vous nous proposez une idée qui s'en inspire.
5: À Villers-Excel, en Haute-Saône, entre Vesoul et Montbéliard, on aime les théories du complot.
6: Laquelle? Celle qui pensait que la Terre était plate?
5: Celle-ci ou une autre. Deux passionnés de jeux franc-comtois, Jordan Demurger, 34 ans, et Elian Mercier, 25 ans, ont décidé de s'en amuser en créant un jeu de cartes complètement illuminé, Complotix, dont le but est hyper simple, comme nous l'explique Jordan.
7: Vous assemblez des cartes pour former des théories du complot toujours absurdes, toujours drôles. À côté de ça, vous avez des petites cartes actions déjantées qui vous permettent d'aller embêter les collègues. Passe ton tour, détruis ta théorie, et puis une petite carte duel qui vous permet de rentrer en débat absurde avec un adversaire. Et là, les poids de la mauvaise foi priment sur la victoire.
5: Ah bah si la mauvaise foi est de rigueur, on ne va pas s'en priver. 3 joueurs minimum, 134 cartes, une partie dure au moins 20 minutes. Sens critique et du débat, bienvenue. Il faut assembler une carte agent à une carte objectif, plus une carte cible et une carte lieu. Ça donne quelque chose du genre, les Illuminati veulent espionner les smartphones des centenaires à Fukushima. Voilà. À noter que les théories du complot proposées existent réellement. Jordan et Elian ont passé un temps fou à les compulser et à les transformer en jeux. Dans la vie, l'un est artisan décorateur à Villers-Excel, l'autre est paysagiste à Besançon, et ils se sont beaucoup investis pour concrétiser ce projet.
7: Ça a pris 2 ans et demi de la mécanique de base, de la thématique, des prototypes qui se sont enchaînés, des premières parties d'abord dans l'entourage, puis ensuite en partie test dans tous les boutiques de jeux et bars à jeux de la région, jusqu'à aujourd'hui son arrivée dans les meilleures boutiques de la région Franche-Comté.
5: Pour se lancer, ils ont fait une campagne de financement participatif au début de l'année qui a très bien marché. Ils avaient besoin de 150 préventes, ils en ont eu plus de 200. Ils ont donc commencé à produire 1000 exemplaires que l'on retrouve depuis peu en boutique.
7: À Vesoul au jeu du troll, à Luxeuil à la Comté Ludique, sur sur Besançon, les Jeux de la Comté ou la Grande Librairie, les Trois Koalas à Mèche.
5: Et ailleurs, mais aussi en ligne pour 29,90€. Plus d'infos sur jojoba-shop.com. Merci à Ici Besançon pour cette idée complotiste. Ici, ça entreprend en Franche-Comté avec Complotix, un jeu de cartes pour se jouer des fausses informations.
2: Et on salue Ici Besançon et Ici Belfort-Montbéliard. Magali Ripoz, vous êtes joueuse, vous êtes joueuse de société, vous avez bien ce genre de jeu.
3: De plus en plus. Ouais, je joue plus maintenant qu'enfant.
2: En avec fait. Vos enfants ou avec les copains, les copines?
3: Les deux, ouais. J'adore.
2: Bon, Magali Ripoll va rester avec vous jusqu'à 21h. On parlera de Nice parce que vous allez quand même remporter le concours pour entrer au Conservatoire de Nice. Et vous n'allez pas y aller.
3: Non, parce que je suis là avec vous.
2: Non, mais c'est quand même assez honorifique, voilà, d'aller au Conservatoire de Nice. Et je ne dis pas que vous claquez la porte, mais en tous les cas, vous allez avoir le courage d'aller vous former ailleurs, dans d'autres villes, pour ensuite monter, comme on dit, quand on est du Sud ou ailleurs, à Paris. C'est Magali Ripoll qui est votre invitée jusqu'à 21h dans Il n'y a pas que Paris dans la vie. Restez bien avec nous, on passe un très bon moment et ça va continuer.
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2: 100% nouveauté, c'est signé Manon Lisa avec Le Petit Pêcheur.

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15: Elle est chanteuse, elle est musicienne, vous la voyez, vous l'appréciez le soir sur France 2, les Masters 2026 de N'oubliez pas les paroles, c'est le rendez-vous des légendes et des duels au sommet. Alors il y a le tour préliminaire à partir du 29 septembre, dans quelques jours à 18h40 sur France 2 côté de Nagui. Et puis à partir du 5 octobre, toujours dès 18h40, il y a plusieurs semaines de compétition avec tous les maestros du jeu. Et Magali Ripoll fera partie, bien sûr, de cette aventure. Elle est votre invitée ce soir de son enfance dans le sud, région PACA, sur la Côte d'Azur, jusqu'à son évolution professionnelle. À Paris, eh bien, elle nous dit tout ce soir dans Il n'y a pas que Paris dans la vie. Alors, tout à l'heure, on a évoqué le fait que, bah voilà, je ne sais pas si c'est du courage ou en tous les cas, vous n'allez pas au Conservatoire de Nice où vous auriez pu aller et vous décidez, après le bac, je ne sais pas, de continuer d'apprendre le métier, en tous les cas, de vous former musicalement et ça va vous conduire un peu partout.
16: Oui, mes parents ont détecté très rapidement que j'avais besoin d'être sur le terrain et pas forcément d'être dans une montée hiérarchique. C'est-à-dire que le côté concours, effectivement, j'avais mon entrée au niveau supérieur au Conservatoire de Nice au piano. Et j'avais aussi des prix d'accordéon, parce que j'avais fait des concours d'accordéon, donc j'aurais pu comme ça continuer. Mais jusqu'où c'est quoi la finalité? Moi, mon but, c'était de faire de la musique, d'être dans l'entertainment, dans tout ce que ça représente. Et c'est vrai que cette année sabbatique que j'ai pu prendre après mon bac pour me demander ce que j'allais vraiment faire m'a énormément servi, et elle continue encore aujourd'hui, parce que j'ai besoin d'explorer, j'ai besoin de bouffer les expériences et d'être sur le terrain.
15: Ça passe par Nantes, c'est ça? Par Angers également?
16: Oui, en fait, mon objectif, c'est de pouvoir m'installer à Paris, de vivre à Paris, pour pouvoir multiplier les expériences. Pour ça, il faut quand même gagner sa vie, avoir un boulot. Donc je réponds à plusieurs annonces, notamment une annonce d'un orchestre qui cherchait une chanteuse. Là, on est en 96. Et je rejoins un orchestre qui est basé entre Angers et Nantes.
15: D'accord.
16: Et qui tourne un peu dans toute la France. Et je vais rester 3 ans dans
15: cet orchestre. Donc vous allez vivre dans cette région-là ou vous faites des allers-retours entre le sud? Comment ça se passe?
16: Enfin, je fais des allers-retours avec le sud au tout début. Ensuite, j'arrive quand même à avoir un petit pied-à-terre à Paris. Mais je ne m'installe pas vraiment dans la région.
15: Alors vous allez accompagner des gens comme Julie Pietri, comme Herbert Léonard, comme les Forbans, comme Dave. J'imagine que c'est aussi des tournées un peu partout.
16: Oui, des tournées estivales surtout, parce qu'on tourne toute l'année, on donne des représentations, on fait des balles ou des événements pour différents événements. Et les tournées d'été, c'est quand même particulier, on enchaîne, je sais pas, entre 40 et 50 dates.
15: Mais vous avez le temps de vous poser des fois dans certaines villes, il y en a certaines qui retiennent votre attention, prenez le temps, ou c'est toujours voilà, le concert, puis très vite on en a un autre le lendemain?
16: Alors c'est quand même le concert et on en a un autre le lendemain et jusqu'à aujourd'hui encore quand je vais plus tard quand je vais aller accompagner des artistes en tournée ou que je vais faire un spectacle, il y a une petite frustration, mais il m'est arrivé quand même d'avoir un jour off et de profiter un peu plus. Et le pire, la frustration là où elle est grande, c'est quand on part à l'étranger.
15: Et vous vous souvenez de jours off en France où tiens, vous avez découvert une ville et vous y êtes retourné peut-être plus tard à titre personnel?
16: Oui exactement, mais je me souviens m'être un peu posé à Lyon. Je trouve que c'est une très belle ville. Nantes aussi, j'avais été été surprise par la modernité de la ville de Nantes, ce côté hyper logistique assez surprenante. Et Montpellier, je trouve qu'il y a une super ambiance à Montpellier. Et puis j'aime aussi les vieilles villes. J'aime la vieille ville du Mans, j'aime Limoges, voilà, j'aime les...
15: Ah oui, c'est aux quatre coins de l'Hexagone.
16: Ah oui, vraiment, partout.
15: Alors vous inscrivez aussi au cours d'Alice Donat, donc à Paris, hein, pour suivre sa formation. Paris, vous avez un petit côté, je me voyais déjà, hein, vous êtes dans la conquête aussi de ce milieu de la musique où vous allez engager évidemment des rencontres. Il y en a une qui compte, c'est Johnny Williams. C'est le compositeur de musique de Laurie, si je ne me trompe pas.
16: Exactement.
15: Et ça vous vaut...

0: Valérie Paul fait la chorégraphie de cette chanson
1: et
0: d'Ori.
1: Oui,
0: et vous êtes choriste, vous faites les chœurs en fait sur ce titre.
1: Exactement, à l'époque en fait je fais les chœurs de l'Ori en studio parce que je travaillais déjà en studio avec Johnny que j'ai rencontré quelques temps avant lors d'un casting qui avait été organisé pour monter un groupe de filles, de garçons. Le projet ne s'est pas fait, était signé en maison de disque, on allait sortir un single, ça ne se fait pas, mais c'est pas grave, Johnny me garde dans son équipe pour pouvoir travailler en studio, on travaille sur plein de projets, et là un jour il me dit j'ai une jeune chanteuse à qui je compose des, pour qui je compose des chansons que je vais produire, et il me fait enregistrer les voix témoins de ces chansons pour que Laurie ensuite puisse retenir la mélodie et les travailler et se les approprier, et je continue de travailler avec elle à ses côtés pour faire
0: surtout
1: les chœurs.
0: Que vous avez écrit après une chanson pour elle qui s'appelle Ange et Démon. Vous allez suivre Lynn Renaud en tournée à ce moment-là, Emmanuel Moi, Richard Gottener, Nadia, c'est la tournée des Zéniths, encore une fois c'est un tour de France.
1: Oui, c'est là, je voyage partout. Et avec Laurie, j'ai beaucoup voyagé parce qu'on a fait à plusieurs reprises des tournées aux Antilles, à La Réunion, en Nouvelle-Calédonie, à Tahiti, deux années de suite. Et on a quand même vu des paysages formidables.
0: Un public français, mais différent. Je pense à La Réunion. Bon, voilà, c'est la France. Hein,
1: oui,
0: c'est loin.
1: Et ils sont très heureux qu'on aille les voir, que les artistes aillent leur rendre visite.
0: Vous êtes comme tous ces artistes que je reçois depuis des années qui pensaient que le public du Nord et de Lille est le meilleur.
1: Oh là là, ouais, ça m'embête.
0: Il faut l'assumer, bon, hein. On nous l'a dit il y a encore quelques jours.
1: Ouais, mais c'est dingue, on n'a pas posé le pied sur scène, le public est déjà là avant que ça commence, et il part pas, il est chaud, il est chaleureux, il est souriant.

0: 12 000 fois.
1: Bien sûr. C'est vrai que je crois que vous avez déclaré que depuis lui, vous n'avez plus envie d'accompagner des artistes. Vous avez arrêté à ce moment-là, je crois.
0: Oui.
1: Depuis sa disparition, je m'entends.
0: Bien sûr, ça s'est arrêté naturellement parce que j'étais arrivée. Enfin, pour moi, c'est le climax. On accompagne Charles Aznavour. Attention, il n'y a aucune comparaison, ni artistique, ni humaine, ni quoi que ce soit. Mais avoir que toutes les cases soient cochées et avoir autant d'admiration pour cet artiste que jamais, au grand jamais, je n'aurais pensé un jour accompagner sur scène et en même temps faire partie de tout ce qui l'entoure et créer une communion avec cet artiste. Moi, pour moi, ça a été une vibration tellement forte. Et encore aujourd'hui, et ça s'intensifie. C'est-à-dire que la beauté de ce que j'ai vécu à ses côtés s'intensifie encore aujourd'hui quand je m'en souviens. Plus fortement que vraiment, c'est encore plus fort que quand je le vivais.
1: Il avait des attachés avec le sud de la France. Hein, il habitait le sud de la France. Je ne sais plus exactement où est-ce que c'était, mais
0: Saint-Rémy-de-Provence.
1: À Saint-Rémy-de-Provence, vous avez l'occasion, je ne sais pas, d'aller chez lui ou d'échanger avec lui parfois dans le sud, qui est aussi votre région.
0: Non, je ne suis jamais allée lui rendre visite là-bas. Par contre, il nous faisait déguster son huile d'olive.
1: Voilà, parce qu'il faisait de l'huile d'olive et c'est effectivement pas rien. Il avait vraiment de beaux terrains et on peut le découvrir d'ailleurs sur un moteur de recherche. Vous le trouverez sans aucun problème. Ici, ça marche. Qu'en pensez-vous, Magali Ripoll? Et si dans un tribunal, le meilleur soutien des victimes était un chien. Oui, ça peut être surprenant. C'est une initiative originale qui se prépare pour aider celles et ceux qui doivent affronter une étape souvent difficile dans un parcours judiciaire. Une présence à quatre pattes qui pourrait bien apporter un peu de réconfort aux victimes. On a été faire un tour dans la Sarthe. Reportage Robin Pernaud avec Julien Penaud.
2: Au Mans, le tribunal de la ville aura bientôt son chien d'assistance judiciaire.
3: C'est une très bonne chose.
2: Alors, pas pour rattraper les prévenus qui tenteraient de s'échapper, je vous rassure, mais bel et bien pour aider les victimes à déstresser. Elles pourront le caresser pendant les procès ou lors des auditions devant les juges d'instruction. Une présence animale qui se veut rassurante, selon Philippe Jamet, président de France Victimes 72, qui porte ce projet avec le tribunal. Julien Penaud, l'adjoint pour Issimène.
4: Il va pouvoir se mettre tout proche de la victime, poser sa tête sur les genoux, absorber un peu le stress porté par la victime, sa seule présence suffit à rassurer ces personnes.
2: L'objectif est donc d'améliorer la prise en compte des victimes, notamment des enfants, et de faciliter la libération de leurs paroles. C'est dans ce cadre que ce chien interviendra, a priori un Golden Retriever, une race reconnue pour son empathie et surtout sa capacité à être, je cite, une véritable éponge à émotions, selon le tribunal du Mans. Alors ici en Sarthe, ça marche, mais vous, qu'en pensez-vous? Pour Julie, c'est une très bonne idée.
5: Je trouve ça super bien, même pour les enfants. Tu disais tout à l'heure, ça rassure forcément. Et pour un enfant, déjà, c'est hyper compliqué de passer au tribunal ou même d'être devant des adultes. Et c'est rassurant, ça donne un petit peu d'amour. Et c'est léger. De toute façon, les animaux, en règle générale, que ce soit avec tout le monde, même pour les personnes âgées, c'est toujours bien. Que ce soit adulte, ça apporte du bonheur.
2: Les animaux, en particulier les chiens et leur pouvoir rassurant, c'est Camille qui m'en parle.
6: Quand on est stressé, tout ça, c'est vrai que lui faire des câlins, tout ça, ça rassure. Puis le sortir, ça change les idées aussi quand il y a des choses dans la vie qui font que ça va pas trop.
2: C'est quoi, ils ont un pouvoir magique, les animaux?
6: Oui, un peu, leur amour.
2: Alors, il faut savoir qu'un chien qui aide à libérer la parole et à témoigner plus facilement, ce n'est pas nouveau, puisque ça a été le cas, par exemple, lors du procès Le Squarnec en février 2025, où une dizaine de chiens étaient présents aux côtés des victimes de ce chirurgien condamné pour viols et agressions sexuelles. Le tribunal du Mans, quant à lui, va devoir encore patienter quelques mois, au moins jusqu'au printemps prochain, avant de pouvoir accueillir son chien d'assistance judiciaire.
1: Et ce chien qui coûte autour de 20 à 30 000 euros par an. Toutes les victimes ne pourront pas en bénéficier. Les chiens d'assistance judiciaire ne peuvent pas rester effectivement toute une journée dans un tribunal. Une trentaine de juridictions qui bénéficient d'un chien aujourd'hui en France. Initiative intéressante, ça, venue d'Issimène. Surprenante peut-être, Magali Ripoll.
0: Surprenante et très très belle et qui paraît finalement tout à fait plausible et logique parce que c'est l'instinct qui compte et l'instinct des animaux, il est là avec l'instinct des enfants et des victimes.
1: Le parcours de Magali Ripoll, les lieux qui sont des ancrages qui ont marqué sa vie depuis le Creusot jusqu'à Saint-Raphaël, en passant par toutes les villes, tous les zéniths, toutes les salles, tous les bals des pompiers, les bals des gendarmes, les bals de tout qu'elle a pu faire. Et combien de concerts à votre actif? C'est une question complètement idiote de ma part.
0: Alors, 30 ans, mais je ne les ai pas comptés. Je vais les compter.
1: Non, mais c'est pas un par jour, je dirais. Mais voilà, vous en faites combien sur une année, vous diriez? Ou à l'époque, peut-être qu'il y a peut-être un peu moins.
0: Entre 50 et 100,
1: ouais.
0: À l'époque.
1: Ah, c'est beaucoup.
0: Hein. Ouais, c'est beaucoup. Il faut les compter.
1: Magali Ripoll reste à vos côtés jusqu'à 21h. Il y a encore plein d'endroits à découvrir, notamment les endroits où elle vit aujourd'hui, ou ceux qu'elle aime bien, ou là où elle a envie peut-être de partir, ceux qu'elle connaît moins. On va tout vous dire d'ici 21h sur votre radio, ici.
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1: Vous savez qu'à partir de 21h, c'est Laurent Petit-Guillaume qui nous rejoint pour 100% années 80. On va déjà un peu se mettre dans l'ambiance avec ce tube de 1900.

0: jusqu'à 21h.
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2: Elle est pleine d'énergie, elle est pleine de dérision, elle est pleine de facétie. Au sens noble du terme, j'ai vu que parfois elle est même qualifiée de clown musical. Magali Ripoll est notre invitée jusqu'à 21h, musicienne, chanteuse de talent dans la vie et à la télé dans cette émission. Les paroles avec cette actualité, le rendez-vous des légendes et des duels au sommet, on s'en dira un petit mot, les Masters 2026 qui arrivent la fin septembre pour le tour préliminaire et puis ensuite la grande compétition. Mais j'oublie pas qu'elle a fait également un premier album en 2016, L'amour des lamentations. Elle est également montée sur scène avec Radioactive. Ça, c'était un seul en scène sur où vous avez joué, hein, vous avez chanté, vous avez dansé. Une autorité en tous les cas pour Magali Ripoll qui est mise au service de la télé et puis elle a même été animatrice à plusieurs reprises, je pense notamment à Interview. C'était il y a encore quelques temps. Et Interville, ça vous a permis d'aller un peu partout en France aussi.
3: Oui, et de palper l'ambiance du public et cette effervescence dans les régions.
2: Vous avez été où?
3: Alors, on est allé à Gap, on a fait deux Intervilles à Wallers et le premier Interville à Beauvais.
2: Ça c'est génial parce qu'Interville, voilà, c'est une institution et ça permet de mettre aussi en relief et en avant toute la France. Alors je sais que dans vos émissions un peu de référence, il y a 40 degrés à l'ombre.
3: Ah ouais.
2: Vous adoriez reprendre cette émission qui était présentée par Vincent Perrault sur FR3 à l'époque.
3: J'adorerais. Alors moi déjà, déambuler en France, me balader en région et retransmettre au mieux en direct une ambiance et des couleurs et plein de choses pour tous les spectateurs, c'est quelque chose dont je rêve.
2: Qu'est-ce que vous avez découvert des Français, vous qui avez fait toutes les régions, toutes les villes de France?
3: Ce que je retiens et ce dont j'ai l'impression, c'est que les Français aiment les rendez-vous. Je trouve hyper rassurant quand je débarque dans une ville, quelle qu'elle soit, une petite ville, une petite bourgade ou une plus grande ville. Déjà, on arrive à la gare, il y a plein de petits cafés, il y a plein de... Voilà, les gens se regroupent. Et quand je vais donner un spectacle dans une ville ou que j'accompagnais un artiste qui faisait une tournée, il y a des rendez-vous en province, en fait. On se donne rendez-vous. Tiens, le samedi 23 septembre, on va voir... tel artiste, on se prépare, on y va, on va participer à quelque chose et j'aime ça.
2: Mais ça, c'est, à Paris, ça n'existe pas?
3: Alors, oui, ça existe aussi, mais comme Paris est très grand et qu'il y a quasiment autant de spectacles tous les soirs à Paris qu'il en est proposé tout au long du Festival d'Avignon, par exemple, ça fourmille encore plus. Donc, il y a beaucoup, beaucoup, beaucoup de repères pour plein de choses de styles différents. Donc, on s'y perd peut-être un petit peu. Mais en province, voilà, il y a le rendez-vous. Et souvent, il y a des festivités ou des festivals, d'ailleurs, qui sont organisés par un système intercommunal. Donc, voilà, on est dans une vallée, il y a plusieurs petite commune et paf, ça forme un groupe, on se rassemble comme ça, on se donne rendez-vous.
2: Parler d'Avignon, ça tombe bien parce qu'Avignon, vous connaissez, je crois même que vous y avez joué votre spectacle, vous avez décroché le prix du meilleur seul en scène au Festival d'Avignon.
3: Oui, c'est un petit peu l'Oscar d'Avignon.
2: And the Oscars goes to Magali Ripoll. C'est pour Radioactive.
3: Oui, c'est
2: en
3: ça,
2: deux
3: exactement.
2: Mots, hein, je précise, Radioactive.
3: Oui, Radioactive, oui.
2: Avignon, le Vaucluse, le Palais des Papes, l'ambiance, l'effervescence du théâtre, c'est un endroit que vous aimez, une ville que vous aimez?
3: Ah, c'est une ville que j'aime et en même temps qui est tellement remuante, parce que on a, d'ailleurs, c'est marrant, parce qu'il m'est toujours arrivé des trucs de dingue à Avignon. Je me suis cassé la jambe, je me suis fait larguer, il m'est arrivé plein de trucs.
2: C'est un peu la ville de la loose, du coup, pour vous.
3: C'est un peu la ville de la... Oui, mais c'est la ville de la... Voilà, il faut se relever de tout ça.
2: Vous avez eu un prix quand même pour cendres. Avignon. Donc,
3: voilà, c'est ça. Donc tout ça, c'était la cerise sur le gâteau.
2: Alors un petit mot sur les engagements, parce qu'au-delà d'être engagé, justement, bon, voilà, auprès du public, parce que vous donnez énormément et beaucoup d'énergie et beaucoup d'amour, vous avez aussi défendu ces valeurs de la musique à travers différentes associations. Vous voulez peut-être en dire un mot, Magali?
3: Oui, bien sûr, on me sollicite souvent et c'est un grand honneur pour moi pour être présente en tant que marraine ou présidente d'un jury de concours de chant, de festivals et de petits festivals qui se montent dans les régions, qui sont des festivals tout à fait très bien organisés et des festivals professionnels, mais on sent que voilà, tout le monde met la main à la pâte et ce sont des petites structures, donc j'essaie de les soutenir et de répondre présente, et je tiens surtout aussi à soutenir et à répondre présente et à être fidèle à des associations qui défendent aussi les droits des enfants, les droits des gens en général, et aussi qui viennent en aide médicalement aux enfants. Et je pense à des associations comme Princesse Margot, Princesse Juju, et aussi le Secours Populaire auquel je suis fidèle.
2: C'est très bien d'en parler.
3: Je suis fier de représenter.
2: Et puisque vous parliez justement de ce que vous faites de la musique, j'avais juste noté, vous étiez marraine il y a déjà quelques années du festival Le Salagou. Je me souviens du Salagou, j'ai voulu en parler parce que je me souviens du lac, j'ai passé des vacances.
3: C'est
2: très égoïste de ma part, dans le village de Liosson et Clermont-l'Hérault. Voilà. Et c'est autour d'un lac, et c'est vraiment très joli.
3: C'est magnifique.
2: Magali Ripoll est votre invitée jusqu'à 21h. Vous vivez où aujourd'hui?
3: Je vis à côté de Vincennes, à l'Est parisien, dans la banlieue proche de l'Est parisien.
2: Vous avez besoin de forêt, de nature, d'environnement, vous n'êtes pas au cœur de la capitale. Quoi.
3: Non, voilà, j'ai vécu dans la capitale, dans des arrondissements que j'aime beaucoup et que, dans lesquels je vais me balader, où je donne des rendez-vous de temps en temps. Mais là, je suis en dehors de Paris, mais en même temps très proche, parce que j'ai besoin d'avoir un métro, j'ai besoin d'être en 20 minutes, montre en main, parce qu'il y a un rendez-vous imprévu ou un travail à faire. Enfin voilà, j'aime bien ça. Et en même temps, c'est vrai que le côté, bon, je suis à côté d'un bois, j'ai de la chance, donc je peux aller marcher, et quand je suis un peu énervée, shooter dans des marrons, ça va mieux.
2: Alors, peut-être quelques villes comme ça qui seraient votre top 3 en France aujourd'hui. Je sais que vous aimez beaucoup La Rochelle.
3: Oui, j'aime La Rochelle.
2: Parce qu'il y a les Franco.
3: Ouais, alors déjà, il y a les Franco. Ah ouais. Et puis, La Rochelle, j'ai l'impression d'être une éternelle touriste à La Rochelle, parce que je ne viens pas du tout de cette région. Je suis pas familiarisée vraiment avec... et en même temps, je m'y sens bien, j'adore. Je trouve que les gens sont hyper sympas. Déjà, c'est une très belle ville. Je trouve que c'est les constructions, ils sont très préservés. Et puis, il y a une ambiance bonne enfance. C'est chouette, on se prend pas le chou. Puis j'ai un très, très bon ami que j'embrasse, qui s'appelle Didier, qui se reconnaîtra.
2: Et ben voilà, il y a l'île de Ré, à deux pas, que vous aimez aussi beaucoup.
3: Oui. C'est pareil, l'île de Ré, il y a un côté mystérieux. Je comprends pourquoi les trains sont pleins pour aller à l'île de Ré. Et c'est vrai que rien que d'aller sur cette île, et même pour une journée, on a l'impression d'être au bout du monde.
2: Ce sont les lieux où vous lâchez prise, où vous avez besoin, je ne sais pas si vous voulez vous échapper de votre vie parisienne, de vos tournages, les lieux de réconfort, les lieux où vous ressourcez.
3: Alors, le lieu où je me ressource, c'est à Saint-Raphaël, c'est sur la côte. Je peux aller marcher dans l'Estérel pendant une heure, ça y est, tout va mieux. Mais rien quand j'y vais en train, très souvent, d'ailleurs j'y vais en train, et quand le train commence à longer la côte après avoir quitté Marseille. Oh, mais rien que d'en parler, je sais pas comment vous dire. Je pourrais même rester dans le train et remonter à Paris.
2: Partez, j'aurais changé. Si vous voulez, on arrête l'émission maintenant.
3: J'y vais, il est quelle heure? Non, je vais prendre un train.
2: Presque 21h, là, mais bon. Alors, justement, et presque 21h, vous n'avez pas dîné, moi non plus. Ça tombe bien. Il y a aussi la carte de France de la gastronomie. Alors, on mange bien dans toute la région de France. On va pas les opposer. Je vais pas vous demander où est-ce que vous aimez bien manger, mais malgré tout, je sais que vous aimez la ratatouille.
3: Ouais.
2: Et donc, la ratatouille, c'est pas dans le Nord. Hein.
3: Non, c'est sûr, c'est pas dans le Nord. Quoique peut-être que certains...
2: Alors on la mange où, cette ratatouille?
3: Ah, on la mange. Bah déjà, on la mange chez ma mère.
2: Oui, c'est pas mal, donc parents, ça rappelle.
3: Chez
2: bien.
3: Mes parents, et j'ai eu de la chance parce que mon chéri fait une très bonne ratatouille aussi. En fait, j'ai passé un casting. J'ai dit, voilà, bon, je veux bien que tu sois ma maman parce que tu fais une bonne ratatouille. Je veux bien que tu sois mon mec parce que tu fais une bonne ratatouille. Non, c'est vraiment les légumes confits comme ça, cuits à part les uns des autres, et ensuite qui se retrouvent. Et le meilleur, Eric, c'est la ratatouille. Quand il en reste, le lendemain, froide.
2: Ah bah, toujours le lendemain.
3: Tartinée, mais sûr. Froide. Tartinée sur une grosse tranche de pain de campagne, là.
2: Vous allez prendre le train tout de suite. Moi, je vais partir tout de suite pour aller manger. Parce que là, on n'en peut plus, c'est pas possible.
3: Ouais, c'est ça.
2: C'est presque vicieux, ce que vous faites, là. Il y a salade niçoise aussi, hein.
3: Ah ouais, les olives noires.
2: Ouais, donc c'est Nice.
3: Ouais, Nice.
2: Ah, la salade niçoise, elle est à Nice.
3: Bien sûr.
2: Avec la soca.
3: Ah, la soca, c'est bon.
2: Alors, c'est quoi la soca?
3: Alors, la soca, c'est une sorte de galette, de crêpe faite à base de farine de pois chiche, tout à fait.
2: Oui.
3: Et ça s'effrite un peu comme ça, c'est bien. Oh là là, moi j'aime bien ce qui est un peu gras et qui s'effrite.
2: Est-ce qu'il y a des régions...
3: Je parle de la nourriture.
2: Oui, bien sûr. Est-ce qu'il y a des régions comme ça que vous ne connaissez pas? Et que vous vous dites, oh là là, mais j'aimerais bien découvrir, j'y suis peut-être passé pour un concert, mais voilà. Il y a des régions comme ça en France où c'est votre prochain voyage, quoi, en gros.
3: Alors, je ne sais pas si c'est le prochain, mais il faut vraiment, et je me dois de prendre le temps d'aller découvrir la Bretagne.
2: Je connaissais pas, ou peu.
3: Je connais peu. C'est-à-dire que j'y suis allée vraiment pour des sauts de puce. J'ai été invitée là-bas pour un mariage, j'y ai passé 2-3 jours. Et en même temps, bien entendu, voilà, les discours tout faits. Oui, en Bretagne, il fait pas beau, il pleut. Oui, mais bon, j'ai les cheveux qui moussent. Bon, c'est pas grave. Oui, mais j'adore les crêpes. Oui, mais les gens sont sympas. Ouais, mais leurs traditions sont formidables. Non, mais c'est vrai que la Bretagne, c'est magnifique. C'est très, très beau. J'ai vraiment envie d'aller découvrir. J'ai l'impression qu'il y a 1000 paysages différents en Bretagne.
2: Bah, je vous invite à y aller parce que c'est effectivement
3: vous m'invitiez
2: magnifique.
3: Tout court.
2: je crois qu'on a beaucoup d'invitations, Magali. Il va falloir qu'on s'organise à un moment donné. Il y a la vallée de la Fayence. Alors ça, c'est quelque chose que vous connaissez.
3: Oui, la vallée.
2: Vous recommandez. Et là, on est dans vos recommandations à vous.
3: Ah bah, tous les petits villages de la vallée de Fayence, après avoir longé le lac de Saint-Cassien, sur la route de Grasse, là, voilà, on longe. Alors, il y a Montauroux, il y a Calian, plus loin, il y a Seyan, il y a Fayence, il y a Tourette. C'est magnifique, ces petits villages-là. Oh, puis alors, on y déguste l'été, lors des fêtes du village, une aïoli. Mais vous m'en direz des nouvelles.
2: Ah, si, je l'entends bien. Dans les gorges du Verdon, qu'est-ce qu'on déguste alors là-bas? Ça, c'est un moment que vous nous recommandez aussi.
3: Qu'on déguste, qu'est-ce qu'on déguste? On déguste plein de choses, on déguste la Provence.
2: Bon, en tout cas, c'est un très bel endroit que vous recommandez. Vous avez découvert peut-être récemment.
3: Oui, je l'ai redécouvert récemment, j'ai eu très envie d'y retourner. J'ai eu la chance d'y aller en camping avec mes grands-parents quand j'étais enfant.
2: Et... c'est pas là que vous avez vu l'éclipse?
3: Si, exactement. Sur un plateau, dans un champ. Oh là là, l'endroit rêvé.
2: Et le Lavandou?
3: Le Lavandou?
2: C'est joli, le Lavandou.
3: C'est très, très beau.
2: Je suis bien de baigner au mois d'octobre.
3: Oui, c'est possible. Vous êtes quand même courageux.
2: Mathilde Mallet a envoyé le générique. Je pense que ça veut dire qu'il faut qu'on aille dîner. C'est surtout que je crois qu'il faut qu'on passe à table. Parce que là, vous nous avez donné vraiment envie. On vous retrouve sur France 2. Je l'ai évoqué pour N'oubliez pas les paroles. Le rendez-vous des légendes et des duels au sommet à partir du 5 octobre, 18h40 avec l'ami Nagui. Le tour préliminaire dès le 29 septembre, c'est dans quelques jours. Les maestros, qui parviendra à détrôner Arsène, qui va soulever le trophée des masters. Vous y serez.
3: Oui, et ce ne sera pas moi.
2: Ce ne sera pas vous. Et puis tous les beaux projets autour de l'univers de Magali Ripoll, avec les spectacles qu'on a évoqués, avec la télévision. On va continuer de vous suivre. C'était un plaisir, ce Tour de France.
3: Merci pour moi aussi. Merci pour cette invitation, Eric. Ah oui, c'est pas fini.
2: Un bonheur. Merci beaucoup et bon appétit à ceux qui ont, comme nous, envie de déguster une bonne salade niçoise avec une soca. On se retrouve sur ici.fr dès à présent pour réécouter l'émission. Si vous avez manqué des petits bouts, là, c'est maintenant. Puis sinon, demain, avec un autre invité. Salut, portez-vous bien.
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2: C'est pas le Loir-et-Cher qu'il chante, c'est un autre tube, vous l'avez reconnu, c'est Michel Delpech. Voici le chasseur, sur ICI.

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1: Excellente soirée, merci d'écouter ici les 21h. On vous laisse pas seul, 100% années 80 pendant une heure, c'est avec Laurent Petit-Guillaume. Salut Laurent.
2: Bonsoir à tous, ce soir encore j'ai sélectionné le meilleur des années 80, que des tubes, quelques anecdotes. On est ensemble jusqu'à 22h et ça commence comme ça.

0: Marvin Gaye à l'instant, c'était Sexual Healing.
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0: 1982, Marvin Gaye enregistre en Belgique ce titre qui va devenir un monument. Il sort d'une période de dépression, d'addiction à la drogue et cherche à se reconstruire. L'amour est pour lui le meilleur des remèdes. Le sexe est présenté comme une thérapie douce dans cette chanson qui va bien sûr séduire la planète entière. Il remportera quelques mois plus tard 2 Grammy Awards, dont la meilleure prestation vocale. Lui aussi, il y a de la chaleur dans la voix. Tout de suite, Richard Cocciante, le coup de soleil.

France Gall avec Cézanne Pain. Dans les années 80, on était tous fans de France Gall et Michel Berger. C'était le plus beau couple de la chanson française. Toutes leurs chansons nous parlaient. Ce Cézanne Pain, écrit lors d'un séjour à Aix-en-Provence, est bien sûr inspiré par les œuvres de Cézanne et notamment de la toile La Montagne Sainte-Victoire. C'est le bijou de la région. Hein. C'est un extrait de l'album Des Branches qui ne contient que des tubes. Sorti en 85, je vous promets, c'est un incontournable. Allez, on va rajouter du rythme à la nuit. Voici Rick James et son fameux Super Freak dans 100% années 80.

0: Francis Cabrel à l'instant avec La fille qui m'accompagne. Un bel hommage sorti en 1983 à celle qui l'accompagne depuis des années. Et oui, cette fille, c'est bien sûr Marinette, son épouse, pour qui Francis Cabrel avait aussi écrit et composé son premier succès, Petite Marie. 1983, c'est aussi l'année du succès de It's Raining Again, un des plus grands succès du groupe Supertramp, numéro 1 en France. Et c'est dans la suite de 100% années 80, juste après ça.
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0: Richard Marx, c'était Right Here Waiting.
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0: Et on continue à se balader dans nos souvenirs grâce à ces tubes des années 80. Une décennie où l'on pouvait encore trouver des discothèques qui proposaient le quart d'heure slow. Oui, oui, oui. Ça rapprochait les corps. Et c'est peut-être comme ça que vous avez pu rencontrer celui ou celle qui est à vos côtés aujourd'hui. Tout ça pour dire qu'à l'époque, on restait pas assis quand passait Right Here Waiting de Richard Marx. Ah non. Et on se levait immédiatement quand ensuite arrivait, il suffira d'un signe, Jean-Jacques Goldman.

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Dès que le vent soufflera, c'était Renaud. Un titre qui n'est jamais sorti en 45 tours, mais uniquement sur l'album Morgane de toi, mais qui fut beaucoup diffusé à la radio. C'est devenu un classique de Renaud, écrit après avoir traversé les mers sur sa goélette, le Makhnovitchina, qui est le nom d'un mouvement révolutionnaire ukrainien. Bon ben voilà. Allez, on calme la tempête, on change de rythme pour retrouver l'un des plus grands succès de Lionel Richie, Hello.

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1: Merci d'avoir suivi ce nouveau numéro de 100% années 80. Je vous attends demain, même endroit, même heure. Dans un instant, c'est 100% chansons françaises. Passez une belle nuit et à demain sur Ici votre radio. Il est 22h.
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4: Céline, absolue au bonheur. Et pourtant, la chanson « Y a de la joie » de Charles Trenet est née entre les murs d'une cellule.
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4: En 1936, le jeune Trenet fait son service militaire à Istres. Mais il passe plus de temps en prison que sur le terrain, à force de faire le mur pour aller chanter dans les cabarets de Marseille. C'est pendant ses jours d'arrêt qu'il imagine ce titre. La légende raconte même qu'au début des années 2000, lors de travaux dans l'ancienne prison de la base, on a découvert les paroles et une clé de sol gravée comme des graffitis sur les murs.
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4: C'est aussi à cette période que naît son surnom, le fou chantant.
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3: Saviez-vous que c'est la maman de Mika qui a inspiré le texte de son titre ? Elle me dit...
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3: C'est le premier tube en français de Mika et il est né de reproches. En 2011, alors qu'il bloque en studio, il se souvient de sa mère qui est aussi sa conseillère. Il se souvient quand elle l'accablait de reproches. Tu gâches ta vie, tu ne sors jamais. Avec ses souvenirs, Mika note chaque pic sur son carnet. Il transforme cette engueulade familiale en un dialogue disco-pop irrésistible.

0: un morceau coloré et universel qui prouve qu'on peut transformer une dispute avec sa maman en un succès planétaire.
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2: Bonjour, je m'appelle Santa Maria, j'ai 17 ans, je viens de Cours de Pile et je travaille avec mon papa sur les marchés de Dordogne. Ma passion, c'est l'équitation et je monte à cheval depuis une quinzaine d'années.
3: Bonjour Santa Maria, on peut te retrouver sur le marché de Bergerac en compagnie de ton papa qui s'appelle Jean-Philippe et qui est maraîcher, qui vend des fruits et des légumes. Ça fait combien de temps que tu l'aides comme ça sur le marché de Bergerac?
2: Maintenant, ça doit faire 5 ans, c'est la 5e année oui, que je l'aide sur les marchés tous les étés.
3: C'est un job cool de travailler avec ses parents l'été.
2: Ah oui, moi j'adore.
3: Ouais,
2: j'adore, oui. On rigole beaucoup, on est très proche des clients, on les conseille, ils nous posent pas mal de questions et quand on peut y répondre, on est content.
3: Comme ça, quand on n'a jamais fait le marché, ce qui est mon cas, en tout cas en tant que vendeur, on a l'impression qu'il faut un peu des fois gueuler, apostropher, genre elles sont belles mes tomates, elles sont belles mes salades. Comment tu fais toi pour accueillir les clients?
2: Ah bah avec le sourire toujours déjà,
3: ouais.
2: Toujours le sourire. On leur propose notre aide pour choisir un melon, ce qu'ils ont besoin d'aide pour quand ils le veulent.
3: T'es originaire de Cours de Pile, t'as 17 ans et à partir de septembre tu vas quitter la Dordogne pour poursuivre tes études. Tu vas dans une école un peu particulière, est-ce que tu peux nous la présenter?
2: Donc moi je suis dans un lycée d'enseignement agricole privé à Saint-Cyran-du-Jambeau pour un bac pro CGEH. Donc on a les écuries sur le site du lycée et pour une formation hippique, pouvoir monter à cheval, s'occuper des chevaux, gérer les écuries.
3: Et à terme, ton projet c'est de monter ton club équestre?
2: Moi j'aimerais plus partir dans le grooming, donc c'est suivre les cavaliers professionnels à l'étranger pour s'occuper des chevaux sur les terrains de concours.
3: D'accord, ah ouais carrément, ok.
2: Exact.
3: Comment ils ont réagi tes parents quand tu leur as dit que tu voulais justement faire ce métier-là, qui est relativement atypique, on n'en connaît pas beaucoup hein, quand même?
2: Ils m'ont dit que j'allais avoir pas mal d'obstacles pendant mon parcours.
3: Comme mais, les chevaux en fait.
2: Exact, exact. Mais ils m'ont toujours suivi ouais, jusqu'au bout. Ils m'ont dit si tu commences, tu finis et nous on sera toujours derrière toi. Voilà.
3: Le cheval, t'as commencé très jeune, à 3 ans.
2: Exact.
3: T'en as un?
2: Non.
3: Tu montes où, là, en Dordogne?
2: Je monte souvent les chevaux de ma sœur.
3: Okay.
2: Et après, sinon, je monte à la métairie du Roc, à Faux. Alors, du coup, j'ai 3 grandes sœurs. Pamela, dans l'ordre, Aimé et Manon. Elles ont toutes monté à cheval. Et Aimé et Manon ont tenté un bac pro CGEH aussi. Aimé a dévié sur une autre voie. Et Manon est toujours dans le monde des courses hippiques, à Pau. Et donc Aimé a eu un très beau parcours avec sa jument, très long parcours beau, compliqué, mais
3: c'est énorme,
2: je suis très fière d'elle. Et
3: une passion commune entre les 3 sœurs en fait.
2: Exact.
3: Même si on a une qui est un peu bifurquée.
2: Exact.
3: C'est fou.
2: C'est
3: Est-ce
2: ça.
3: Que t'appréhendes le fait de quitter la Dordogne et de partir faire tes études loin, là dans le sud de Paris?
2: Non.
3: Non.
2: J'ai toujours voulu partir, même si la Dordogne c'est chez moi, j'adore, c'est très beau, on s'y plaît. J'ai toujours voulu partir. Voir ce qui se passait autre part, à l'étranger, pourquoi pas, dans d'autres pays.
3: Merci Santa Maria.
2: Merci beaucoup.
3: Et bon courage pour les obstacles à venir.
2: Merci.
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4: Être prévu de faire des crêpes 100% Lorraine. 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
5: On va parfois chercher ailleurs ce qu'on a sous les yeux. Et ça marche aussi pour la bouffe. Regardez les voûtes, par exemple. C'est quand même autre chose que les crêpes rachitiques qu'on nous sert ailleurs, que ces blinis tout petits, là, qu'on achète en paquet avant de les tartiner avec je ne sais quoi. Non, les voûtes, c'est la Lorraine comme on l'aime, gourmande, généreuse. Avec peu de choses, finalement, on se fait plaisir. On peut même y ajouter sa pâte. Alors pour les nouveaux Lorrains qui m'écoutent, les voûtes, ce sont des crêpes typiquement lorraines, épaisses d'un bon centimètre, dont la tradition se perd un peu d'ailleurs, mais dont le simple mot rappelle à pas mal de Lorrains les soirées chez mes mères, avec la pluie dehors et la famille bien au chaud, une bonne odeur aussi. On peut les tartiner, on peut même les garnir hein, dans la version sucrée en ajoutant des fruits, par exemple quand on fait couler la pâte dans la poêle, des brimbelles, des mirabelles qu'on a sorties du congélateur où elles ont été précieusement déposées cet été. La recette des vôtres, elle est tellement simple que je pourrais m'y mettre aussi. Hein. Alors il faut 200 g de farine, plutôt de la T55, 300 ml de lait, 50 g de maïzena, 2 gros œufs ou 2 œufs moyens et un jaune, 35 5 grammes de sucre vanillé, ça fait 2 grosses cuillères à soupe, un demi sachet de levure, une pincée de sel et puis de l'huile pour les cuire. Alors, certains mettent aussi dans la pâte un peu de goutte, hein, genre de la mirabelle ou du kirsch. Ensuite, bah, c'est pas compliqué, on mélange la farine, la pointe de sel, le sucre vanillé, la levure, la maïzena, on tamise pour éviter les grumeaux, on ajoute le lait, puis les œufs, on mélange évidemment, puis on laisse reposer 2 heures avant de se lancer dans la cuisson à l'huile. Hein. Des voûtes chaudes, servies minutes sur l'assiette quand tout le monde parle fort, bah ça, c'est un plaisir typiquement lorrain, et c'est fin bien. Et la recette est sur ici.fr.
4: Et vous savez quoi? Moi, j'ai envie de me régaler avec vos recettes. N'hésitez pas à nous envoyer votre recette de vôtre sur les réseaux sociaux. Ici Lorraine, il est 6h42. Vous écoutez Ici Matin Lorraine avec Noël qui approche. Vous avez peut-être envie de faire plaisir à votre chien. Qu'est-ce que vous pourriez lui offrir? Réponse dans un instant avec Pierre Fabin.
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6: Je rêvais d'avoir une maison à la campagne. Cette maison, c'est comme si j'y étais née. C'est ma maison de famille.
7: Ma maison s'appelle l'Ostao de la Mar.
8: C'est une maison un peu envoûtante.
9: Eh bien, vous voyez, des livres et 3 fenêtres qui me donnent le paysage du pays, comme si c'était 3 tableaux.
10: Ils ont vécu ici.
11: Thibaut Gaudry.
12: Elle m'a dit d'aller siffler là-haut sur la colline.
13: En juillet 1968, Huguette Carin, présidente du comité des fêtes du charmant village de Cotignac, écoute son transistor quand elle entend Joe Dassin chanter « Siffler sur la colline ». Et c'est là que germe une idée un peu folle.
14: J'ai demandé donc au maire, je lui ai dit « Qu'est-ce que vous pensez si nous donnions un terrain de Cotignac, si toutefois la mairie est d'accord, pour que Joe vienne chanter ?» Et il me dit « Bon, ben d'accord, fais-moi une lettre, je vais le proposer. » Ce qui a été fait et accepté. Donc, il est venu chanter une 20aine de jours après. Et dès qu'il avait un gala sur la côte, il venait coucher chez nous. Et voilà comment ça s'est passé.
13: Joe Dassin donne un concert mémorable le 12 août 1968 dans la cour de l'école. Après sa prestation, Huguette l'accompagne visiter le terrain proposé. Un bel emplacement que le chanteur estime néanmoins trop proche du village. On lui en propose alors un autre, dans le quartier Saint-Joseph, sur les hauteurs, près d'un monastère. Enthousiaste, il l'accepte illico. Séduit autant par le lieu que par son nom. Il faut dire qu'il s'appelle Joseph Dassin.

0: Joe ne fera construire une maison sur le terrain que 10 ans plus tard. Mais il revient souvent à Cotignac et loge au Loucalen, l'hôtel-restaurant créé par Huguette en plein cœur du village. Il y prend toujours la chambre 6. Loucalen, où l'on peut croiser les Pink Floyd ou Yvonne de Gaulle. Et la chambre 6, où Joe dormira le 14 janvier 1978, mais pas seul.
1: Joe Dassin va chanter dans un instant. Joe Dassin a vécu hier un moment important dans sa vie, puisqu'il s'est... un moment troublant. Il avait sans doute plus le trac hier à Cotignac dans le Var que sur scène, devant Monsieur Martin, le maire de la localité, qui a uni Christine et Joe pour le meilleur et pour le pire.
0: Après avoir hésité avec Tahiti, c'est finalement à Cotignac que Christine dit oui à Joe. Ce jour-là, ce n'est pas vraiment l'été indien, mais un déluge, qui cependant ne gâchera pas la fête pour les 500 invités conviés par le couple. On chantera une partie de la nuit, un concert improvisé qui se terminera en duo avec l'ami Serge Lama.
2: Samedi 14 janvier, contrairement à l'habitude, il pleuvait sur Cotignac. Étaient-ce les larmes des admiratrices de Joe Dassin qui, ce jour-là, épousaient dans la mairie du village la ravissante Christine Delvaux? Enfin, malgré le mauvais temps, tout Cotignac était là, dans les rues, aux abords de la mairie, pour saluer celui qu'il considère maintenant comme un enfant du pays, puisque Joe Dassin y possède une fort belle maison. C'est monsieur le maire en personne qui, vers 15h30, procédait à la cérémonie, ponctuée par le crépitement des appareils photos, tandis que la musique des sapeurs-pompiers de Brignoles interprétait les succès de Joe Dassin.
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0: Pour le dessert, un pâtissier a créé un gâteau géant reproduisant la maison que Joe vient de faire construire, dans la Pinède, en haut de la colline. Si un jour, vous allez visiter Cotignac, labellisé plus beau village de France, et que vous souhaitez dormir au Loucalen, demandez la chambre 6.
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1: T'as-tu trouvé la muse dans la bouche-tu ?
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1: Une muse, c'est un petit passage dans une clôture ou dans une haie. Musser, ça veut dire se faufiler dans les passages étroits. Les pêcheurs y disent, c'est dans le corset du sauterio qu'il faut musser l'hameçon. Mais musser, c'est aussi se cacher. D'où les termes de mussuaire ou de mussio, pour désigner des petites cachettes là où, par exemple, les rongeurs cachent leurs provisions pour l'hiver. Dans « Autour du poêle à deux marmites », Georges Blanchard nous raconte l'histoire de la musse. La musse, au milieu de la bouche-tu, elle se cache en termit deux pernaillés, qui mélangeons yeux pio crochu pour empiger les arcanillés. Oh, faut la chercher pour la connaître. La viorne et l'arbre ont pu tresser un ridio qui garnit sa fenêtre et qu'il faut écarter pour passer. Si les vieux voyons pour la musse, oh, les gamins la connaissons, ben, eux qui passeront dans un trou de puce et filons comme un pé de lapin. Pourtant, dès que le printemps commence à mettre le tchur à Saint-Marcy, la bouche-tu arrondit sa panse pour mieux cacher son raccourci. De l'autre côté, il y a le champ de luzarne avec ses renfoncis ambreux. Et là, c'est l'amour qui gouverne, là que venons se cacher les amoureux. Les biogalants poussent aux yeux belles dans la muse à l'argot pointu qui va graffiner les rebelles sans pouvoir sauver yeux vartus. Combien de gamins sont venus au monde parce que un beau soir yeux ment avec un gars de rue volontaire à passer la muse en se promenant. 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
3: Direction la Vendée à Beauvoir-sur-Mer. Je suis très heureux de vous emmener à la rencontre d'Anne-Marie. C'est une maraîchine très attachée à la Vendée et à la transmission de ses traditions.
4: J'y suis née et toute ma jeunesse est donc passée là-bas. C'était difficile. Mon père est décédé à 36 ans. Donc on était trois enfants. On est restés tout seuls, tous les trois, avec notre maman, avec une vache pour vivre. Et puis un petit jardin. Et puis quand il n'y avait pas trop à manger, ma maman allait pêcher les grenouilles et les anguilles dans les fossés. C'est vraiment mes racines, le marais, hein. J'y suis accro.
3: Vous êtes une vraie maraîchine ?
4: Ah oui, je suis une maraîchine à 100%. Hein.
3: Elle représente quoi la Vendée pour vous, Anne-Marie ?
4: C'est mon pays, c'est quelque chose qui m'est vraiment cher au cœur. Le marais, je ne peux pas m'en passer, mais dans le marais, il y a aussi la mer chez nous.
3: Ouais.
4: Et ça, c'est pareil, on a besoin de ça, nous. Je vais voir la mer, et je me promène dans le marais.
3: Pourquoi ça vous apporte quoi, vous ?
4: Une détente, et j'ai un livre particulier aussi.
3: Ah.
4: C'est mon moment zen, moi.
3: Et c'est quoi ce livre que vous emmenez ? Ah, faut pas le dire.
4: C'est
3: votre petit jardin secret.
4: Oui, c'est mon petit jardin secret.
3: Alors, on le laissera dans son petit jardin secret.
4: Et puis, c'est pour ça aussi que je fais du folklore. Il nous faudrait des jeunes, mais les jeunes, maintenant, c'est compliqué. On en a dans le groupe, hein. On en a 5 et qui sont mordus, mais pour combien de temps ? Parce qu'ils sont jeunes encore.
3: Alors, qu'est-ce qu'on peut faire pour remédier à ça ?
4: Ben, on sait pas trop. Bon, maintenant, il y a beaucoup de balles folk et de choses comme ça.
3: Et pourtant, ces fêtes-là ont un succès assez populaire, parce qu'on va penser à Chaland autrefois.
4: Oui, à Chaland autrefois. Et puis, maintenant, ce qu'on fait beaucoup moins, ce sont des kermesses, par exemple. Moi, j'adore les gens, j'adore connaître des gens parce qu'ils m'apporteront quelque chose.
3: C'est essentiel pour vous.
4: Oui.
3: C'est même limite vitale.
4: C'est limite vitale, oui. Après, ben, j'ai fait 10 ans pour la RSB, là. La RSB qui est l'association des retraités sportifs de Beauvoir. Moi, les associations, c'est aussi apporter aux gens des choses, leur faire plaisir d'abord dans ce qu'on leur propose. J'espère vraiment que beaucoup de gens pourront se lancer. Dans les jeunes, il faut vraiment, mais je comprends bien qu'actuellement la vie est difficile. Les gens de 35 ans maintenant, ils sont tellement pris par autre chose que c'est compliqué.
3: Alors on revient en arrière, vous avez 18 ans, vous vous mariez, Anne-Marie, vous diriez quoi à cette jeune fille ?
4: Je dirais qu'il faut dans l'avenir, à 18 ans on est jeune, il faut penser à ne pas rester seul dans son coin.
3: On va dire Anne-Marie ce matin que vos petits-enfants nous écoutent là, à la radio, oui. Vous voulez leur dire quoi pour conclure ?
4: Je vais leur dire, essayez de faire un peu comme mamie. essayer de donner, de partager, d'apprendre, de vouloir connaître, voilà, plein de choses comme ça.
3: Anne-Marie, la passion de la Vendée, la générosité, la joie de vivre et l'amour des gens.
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5: Je suis sur la place de l'église de la Souterraine et il y a une habitante sostrénienne qui m'a dit qu'il y avait tout en haut de l'église une librairie qui pouvait nous faire comme des prescriptions médicales. Mais qu'est-ce que c'est que ce lieu, une librairie qui était avant tout à fait autre chose ?
6: Patrick Joinet, c'était la pharmacie. Donc ça a très peu changé, sauf que le décor est un peu différent parce qu'il n'y a plus de médicaments, il n'y a que des livres, mais c'est aussi une forme de médicament pour l'esprit.
5: On peut entrer ensemble ?
6: Oh bah oui, oui. Avant, il y avait un comptoir là, où il y avait donc le pharmacien, qui était un ami d'ailleurs. Il s'appelait Alain, voilà, donc je m'arrêterai là et je faisais du jiu-jitsu avec lui. Voilà, c'est pour ça que je le connaissais bien. Le rayonnage en bois était à peu près similaire, sauf qu'il y avait un peu plus de tiroirs que maintenant. Voilà.
5: Mais on les voit toujours actuellement, c'est une librairie, et on voit toujours des tiroirs.
6: On voit toujours les boiseries qu'il y avait avant, c'est resté dans l'état. Quoi. Même les décors en haut, là, comme ça, avec la pendule. Que c'est plus une pharmacie, ça doit faire une dizaine d'années, une quinzaine d'années. Entre temps, ça a été fermé, il y a une petite librairie qui s'est ouverte, et puis il y a notre dernier libraire là, qui arrive de Lyon, enfin, qui a été libraire pendant 11 ans à Lyon.
5: Vous pouvez m'introduire au libraire ?
6: Eh bien oui, je vais vous... Voilà, ça s'appelle Quentin, c'est
7: Géraldine.
5: Bonjour Quentin.
7: Bonjour.
8: La pharmacie telle qu'elle était installée ici avait déjà ces meubles en bois là que vous voyez autour de vous, en tout cas dans la salle, dans la première pièce lorsqu'on rentre. Donc c'était parfaitement indiqué pour y mettre des livres. En fait, tout était déjà fait. Donc non seulement moi, ce qui m'a intéressé dans ce local, c'était le charme déjà de base de ce local, l'aspect assez ancien, l'aspect mais purement pratique. C'est extraordinaire de s'installer et de savoir que finalement on va avoir peu de choses à construire et qu'on aura juste à s'installer bêtement là-dedans et que ça fonctionnera pour ce que l'on va à proposer à la vente.
5: Remplacer les médicaments par les livres.
8: En gros, c'est ça. Et après, il a fallu évidemment modifier donc, toute la pièce du fond, qui était plus le laboratoire, etc. Et ça, on a fait des travaux. Avant, c'était juste la pharmacie qui prenait de mémoire, ou d'après ce que l'on m'a dit, puisque moi, je suis quelque part nouveau résident ici, c'était la pharmacie avec le nom des pharmaciens. Donc, il y a eu les Légers, il y a eu les Penauds, si je ne me trompe pas, et sans doute d'autres avant, je crois les Blanchard, de manière beaucoup plus ancienne. Et donc, pourquoi la librairie L'Apothicaire ? Évidemment, c'était pour en m'installant rendre hommage au lieu tel qu'il était historiquement, donc pas librairie la pharmacie non, mais l'apothicaire parce que il y a ce lien effectivement aux soins.
5: Bah, voilà, l'idée
8: c'est ça exactement. Après, je sais pas si les livres soignent, mais en tout cas permettent de penser le monde, d'y réfléchir et de trouver éventuellement des solutions, en tout cas des pistes de réflexion. Ouais.
5: Merci. C'était Patrick qui a connu la pharmacie dans le temps et Quentin le libraire de l'apothicaire. Jetez un œil à l'horloge qui date du temps de la pharmacie quand vous entrerez dans cette librairie. L'apothicaire, c'est à la Souterraine.
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2: À quoi servent les maths ?
3: Par exemple, si on est coiffeuse, pour faire payer ses clients, au lieu que de prendre une calculette, le faire de tête comme ça, le plus rapidement, comme ça on n'utilise pas trop notre téléphone. Puis c'est intéressant les mathématiques.
4: Moi je trouve que ça sert à tout et à rien. Les profs, ils disent faut savoir convertir, mais ça sert à rien quand on est grand en fait.
5: Dans n'importe quel métier, il faut savoir les maths. Convertir s'il faut, parce que ça se trouve, à un moment donné, l'occasion elle va venir, tu vas pas savoir et ça va être compliqué. Et moi je préfère les maths que le français.
6: Moi je me dis, c'est comme toutes les autres matières, plus tu sais de choses et tu es bon en maths, français, grammaire, plus tu auras plusieurs métiers à ta disposition.
7: J'ai jamais trop aimé les maths, mais je sais que je pense que ça va beaucoup servir.
8: En fait, les maths, c'est une des premières matières à être inventée. Les maths, c'est la base de l'école.
9: Pour payer quelque chose, il faut se servir des maths pour, par exemple, compter les pièces, les billets, etc. En fait, les maths, il y a beaucoup de choses qui servent à beaucoup de choses. Il y a des choses où tu vas jamais t'en servir en mathématiques, quoi. Par exemple, la géométrie, tu t'en sers que dans quelques métiers. Tu vas pas t'en servir dans tous les métiers du monde.
10: On était parti à Cultura et j'avais pris des sous, mais j'avais mal compté. Donc, je demande à ma mère de payer parce que j'avais pas assez. Mais du coup, faut compter tout. Faut compter les centimes et les euros et tout ça.

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1: Et il y a une chose qui me fascine. En France, seule une centaine d'artisans est capable de torréfier ses propres fèves de cacao, de la graine brute jusqu'à la tablette. Et vous savez quoi? L'un d'eux est à Saverne. Aujourd'hui, je teste pour vous la chocolaterie Jacques Bocquel. Tout commence à l'extérieur de la chocolaterie. Et la première chose qui nous frappe, c'est l'architecture. Le bâtiment lui-même est habillé comme une tablette de chocolat géante, avec des blocs rectangulaires couleur cacao. Et sur le parking, il y a un énorme lapin vert de 2 mètres pour nous accueillir. Et juste derrière, eh ben, il y a Jacques Bocquel, le fondateur de la maison qui porte son nom. Jacques va m'ouvrir les portes de l'atelier. Et autant vous dire, il y a du mouvement, hein. Autour de nous, des camions de livraison, des cartons, il y a de l'agitation partout parce que oui, Pâques approche et dans une chocolaterie, ah bah c'est le branle-bas de combat. On commence par entrer dans le centre de torréfaction. 500 mètres carrés dédiés uniquement aux fèves. Des sacs de jute qui portent des noms qui font rêver. Venezuela, Pérou, Bolivie, Trinidad. En tout, c'est plus de 10 pays différents sélectionnés pour leur profil aromatique. Et c'est Jacques Bocquel lui-même qui parcourt le monde pour les choisir, un peu comme un sommelier qui va chercher ses vignobles. Et à côté de nous, il y a la chaleur de la machine qui libère des arômes, mais alors incroyables. Un genre café au chocolat avec une petite touche de noisette grillée. C'était divin. Et après la torréfaction, eh ben vient l'étape du broyage. C'est une seconde machine qui, elle, va séparer les éclats de fèves de la peau pour ensuite sortir une pâte de chocolat liquide. C'est la matière qui va servir d'ingrédient principal pour la suite qui se passe dans l'atelier de moulage. Et là, on change complètement d'atmosphère. Il y a une trentaine d'employés autour de longues tables en inox et il y a des créations qui sortent des moules quasiment toutes les 20 secondes. Des cloches, des œufs, des poules, en tout c'est 250 formes différentes. C'est le plus grand choix de moulage en France, m'a-t-on expliqué. Et le processus est très précis, c'est presque millimétré, hein. Les colorants naturels sont placés au pinceau à la main, dans les moules. Et ensuite, le chocolat à 31 degrés Celsius est lui coulé, puis retourné pour former une coque bien fine. Et surtout, très régulière, avant d'être envoyé ensuite en chambre froide. S'ensuit le démoulage, la vérification, puis l'assemblage des deux coques. Et maintenant, me dit Jacques, allez hop, à toi d'essayer. Ok. On me tend un moule en plastique, je verse du chocolat dedans. Bon, c'est simple, ça me paraît rapide. Et, sauf que, évidemment, j'ai mis trop de chocolat, j'ai versé trop vite. Du coup, bah, quand le moule est sorti du froid, bah, mon lapin avait un côté magnifique, hein, bravo. Et l'autre, le visage dysmorphique. Un lapin qui a vécu des choses pas simples. Alors ok, mon lapin de Pâques en chocolat ressemblait à quelque chose qu'on ne montrerait sûrement pas à des enfants, mais peu importe, il était délicieux.
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3: Salut la Bretagne, c'est l'heure de la bonne idée, 100% pur beurre. Créer un escape game pour nous inciter à visiter un château et à découvrir son histoire. Mais quelle bonne idée, n'est-ce pas, hein? Eh bien, c'est exactement celle qu'ont eu les équipes du château de Kerjan, situé à Saint-Vouget dans le Finistère. Pour vous situer, c'est entre Pluescat et Landivisiau en Bretagne Nord. Un beau château Renaissance, encensé par Louis XIII et construit au XVIe siècle. Château qui appartient maintenant au département du Finistère, qui fait tout pour partager ce patrimoine historique avec le public. Et partager notamment les secrets de la marquise. C'est le nom de cet escape game qui se joue en petits groupes de 3 à 10 personnes au cœur même du château. Le but, franchir le seuil d'une chambre abandonnée pour participer à une enquête palpitante qui vous conduira dans des pièces habituellement interdite au public. Chaque joueur va devoir user de ses aptitudes pour résoudre les énigmes. Et comme dans tout escape game qui se respecte, des cachettes secrètes ont été créées dans les décors originels du château. Ce qui n'a pas dû être une mince affaire pour les équipes du monument d'ailleurs. Mais ça vaut le coup, car l'escape game est hyper réussi. Et c'est une super façon de découvrir un monument historique de manière fun et ludique. Vous pouvez y participer jusqu'au 1er septembre. Faites vite en vous inscrivant à l'avance sur le site internet du château de Kerjan. Les secrets de la marquise n'attendent plus que vous. Le chiffre du jour, je vous en parlais hier, 2,50€, le prix d'un billet pour la tombola organisée par le festival breton Belles Étoiles. Billet qui vous permettra peut-être de repartir avec 2 places pour le concert de Céline Dion. Vous avez jusqu'à ce soir pour jouer. À demain pour une nouvelle bonne idée.
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1: Retour au temps des Vikings avec notre Lorrain du jour. Il est le trésorier de l'association Tangrisnir, composée d'une trentaine de membres. Bonjour Michael Fonte.
2: Oui, bonjour.
1: D'où vient cette fascination pour la période viking et normande?
2: J'ai toujours été passionné par l'histoire en général. Et puis en approfondissant mes recherches et en rencontrant des gens, je me suis passionné pour cette période et cette région précise. Et
1: qu'est-ce qui vous touche le plus dans la culture scandinave?
2: Paradoxalement, le rapport avec la mythologie et avec la nature, en fait. La mythologie, je suis rentré par là, ouais, principalement. Et puis après, je me suis intéressé à tout ce qu'il y avait autour, donc la vie de camp, le commerce, parce que à savoir que de base, les peuples scandinaves étaient de grands commerçants. Les voyages s'effectuaient pour le commerce. Mmh. Et ensuite, par après, sont venus les pillages.
1: Au sein de l'association, vous portez également des noms vikings. Quel est le vôtre? Je crois que votre femme et votre fille portent également des prénoms vikings.
2: Prénom viking, à moi, c'est Sigbjörn, donc qui veut dire ours victorieux. Celui de ma femme, c'est Runa, par rapport aux runes, et c'était un côté un peu plus mystique. Et celui de ma fille, c'est Tove.
1: Et comment vit votre fille, justement, cette aventure familiale lorsque vous l'emmenez sur l'association Viking?
2: Alors très bien, parce qu'il y a beaucoup de personnes qui ramènent leurs enfants. Ce qui nous a aussi beaucoup plu dans le milieu de la reconstitution, c'est cet aspect familial où on se retrouve en camp, il n'y a pas d'objet moderne, donc pas de téléphone, donc les enfants sont obligés de jouer entre eux, d'apprendre à se connaître, à rencontrer d'autres enfants. Quand on va dans des gros camps, on sait qu'il y a plusieurs troupes, tous les enfants jouent ensemble, malgré le fait qu'ils ne parlent pas forcément la même langue. Mmh. Des troupes qui viennent d'Espagne, des troupes qui viennent de Pologne, des troupes qui viennent de Flandre. Enfin, il y a des troupes qui viennent de partout et les enfants jouent tous ensemble. On voit que cette barrière de langue et cette barrière de culture n'existe pas chez eux, en fait.
1: L'association Tangrisnir a pas mal de projets. Vous travaillez notamment sur un projet de village viking pédagogique à Kutri.

0: Je crois qu'il y a des rassemblements qui se déroulent tous les dimanches.
1: Dans la salle sport à Saône, on se retrouve entre 13h et 18h pour s'entraîner. Il y a aussi quelques personnes qui font des activités d'artisanat comme de la couture de l'époque, donc du Nile Binding. Si les gens veulent venir découvrir la partie artisanat ou la partie combat, on peut nous retrouver effectivement tous les dimanches à Saône.
0: Merci à Mickaël Fonte d'avoir été avec nous sur Ici Lorraine. J'ai appris pour vous spécialement à vous dire à bientôt en vieux narrois, c'est le langage scandinave de l'époque. Alors je vous dis Godan Dagin.
1: Godan Dagin alors.
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3: Elle a fait la notoriété des Landes dans toute la France. La faïence, son histoire est royale. Un musée la retrace cette histoire à Saint-Madé. Au départ, un musée associatif, le département s'en empare pour en faire le musée de la faïence et des arts de la table au début des années 2000. Notre guide, sa responsable, Alizé Le Panerer.
4: C'est une histoire assez incroyable. Au XVIIIe siècle, on a un abbé parisien, l'abbé de Roquépine, qui a des terres à Saint-Madé et qui souhaite se faire fructifier ses biens. Et donc, à cette époque-là, pour gagner de l'argent, le bon filon, c'est de se lancer dans la faïence, puisqu'il y a une clientèle aristocratique qui est très preneuse de ce type d'objet. Et donc, il va utiliser ses terres, donc à Saint-Madé, la baronnie de Saint-Madé, pour lancer une manufacture qui va s'installer donc à un endroit qui se trouve actuellement dans le centre-ville de Saint-Madé. En fait, l'abbé de Roquépine, qui a fondé cette manufacture, a utilisé son réseau parisien pour effectivement avoir ce statut manufacture royale, ce qui permettait d'avoir un certain nombre de privilèges et surtout d'avoir une exclusivité. Donc, il y avait une impossibilité d'installer une faïencerie à 10 lieues à la ronde, donc à peu près sur un rayon de 50 kilomètres. Et cela, il se l'est assuré pour 30 ans, donc il était tranquille.
3: Que présente le musée ?
4: Deux parcours et une exposition temporaire. Donc on a le premier parcours consacré à la faïence de Saint-Madé, avec déjà une explication des techniques. Qu'est-ce qu'une faïence dans la grande famille des céramiques ? Qu'est-ce que la porcelaine ? Qu'est-ce qu'on appelle le grès ? Bien comprendre toutes ces techniques et comment on fabrique une faïence, parce que c'est un long processus avec différentes étapes. Donc un premier espace histoire et technique. Ensuite, le public peut découvrir dans des vitrines les productions qui sont sorties des fours de Saint-Madé au XVIIIe siècle. Tout type d'objets en faïence, donc des assiettes, des plats, des canards de malade, des écuelles, des soupières, donc voilà, énormément d'objets de forme très variée qui sont caractéristiques des mœurs du XVIIIe siècle. Et puis ensuite, une deuxième section consacrée aux arts de la table. Et là, c'est une déambulation à travers des tables dressées et sur lesquelles on peut voir les objets qu'on trouvait en général sur les tables aristocratiques, donc du Moyen-Âge jusqu'au design des années 1990.
3: Le musée est ouvert, à part pendant ses fêtes, toute l'année. À voir, et c'est la dernière semaine, cette semaine, une exposition sur Louis Dage, céramiste landais revenu au pays après une expérience dans le Nord, une production flamboyante. Art nouveau, art déco, c'est au musée de la faïence et des arts de la table à Saint-Madé jusqu'au 15 novembre. Recommandé par Ici Gascogne.
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0: Le vol du trésor de la cathédrale, un trésor royal conservé de nos jours au palais du Tau, juste à côté. Mais dans les années 40, ce trésor reposait au cœur même de la cathédrale, dans une petite salle juste à côté de la sacristie. Pas d'alarme, pas de caméra, pas de gardien de nuit. Un autre temps, me direz-vous ? Et pour certains, en tout cas, c'était une sacrée opportunité. Tout commence à Paris, le 8 juillet 1946. La nuit tombe, trois hommes montent dans une camionnette. Claudius, Marcel et Ernest. Direction Reims. Leur mission, voler le trésor de la cathédrale. Claudius, c'est le chef de bande. C'est un vieux routier du crime. Un casier judiciaire long comme un missel. 25 condamnations, 15 ans de travaux forcés et 6 évasions. Un sacré jojo, un artiste de la fuite. Et c'est lors d'une visite à Reims, en 1941, quand il n'était pas en prison, qu'il a repéré le fameux butin. Et il s'est dit, quand la guerre sera finie, je ferai mon dernier coup. Et bien dans la nuit du 8 juillet 1946, Claudius et Marcel dressent une échelle contre un mur de la cathédrale. Tiens donc, ça nous rappelle le Louvre cette affaire. Ils scient un barreau de la fenêtre et s'introduisent dans la salle du trésor. Devant eux, trois armoires blindées à forcer. Dedans, 150 kilos d'objets précieux, 5 couronnes des sacres de Charles X et de Napoléon Ier,

0: Des vêtements liturgiques brodés d'or, portés par les rois de France, tout y passe. Le trésor est déposé chez un complice, mais la joie des bandits est de courte durée. Les cinq couronnes, eh bien des copies, du bronze doré, pas d'or massif. Lucien les fait fondre, les jette dans le canal. Quant aux habits liturgiques, invendables, ils disparaissent dans la nature. Seuls les fils d'or en sont tirés. Les vêtements, eux, ne seront jamais retrouvés. Claudius, fidèle à sa réputation, finit par se faire arrêter. Mais avant le procès, il s'évade une nouvelle fois. La police va quand même le rattraper. Son procès s'ouvre en 1956, devant la cour d'assises de Reims. Verdict, 10 ans de travaux forcés pour Claudius, 3 ans pour ses complices. En 1972, le trésor de la cathédrale de Reims sera transféré au palais du Thau. Le trésor de la cathédrale de Reims, c'est évidemment l'un des trésors de Champagne-Ardenne.
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0: 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Wikizef, petit guide à l'usage des étrangers du sud du péage d'Arras en vacances dans notre belle région.
1: Il arrive quelquefois ici ce qu'on croirait ne jamais arriver, des températures très importantes, genre qui dépassent les 25 degrés. Ce qui n'est pas un temps à mettre un gens du nord dehors. Parce qu'en général, au bout de quelques instants, quelques mètres dehors qui lui semblent interminables et qui ressent une réelle compassion pour le homard qui fait trempette dans une eau à 100 degrés, il se retourne vers vous et il dit « Je retourne à le carré, mi, je bout de co !» Ne paniquez pas, Wikizef est là pour vous aider. « Je bout de co » n'est pas, contrairement à ce qu'on pourrait croire au premier abord, un truc en un mot seulement. D'ailleurs, on se demande ce que ça pourrait bien être comme truc, le « je bout de co », un jeu de plage. Et si on faisait une partie de « je bout de co » à plat, vous avez du « je bout de co » ? Ah bah je vais prendre ça. Saignante la cuisson. Un médicament ? T'as pris ton « je bout de co » ce matin ?
0: Définition.
1: Je bout de co, c'est je suis en ébullition tellement j'ai chaud. L'inconvénient du français, c'est que c'est tellement long à dire que le gens du Nord peut faire un malaise avant la fin de la phrase.
0: Exemple.
1: Je bout de co est valable aussi pour les dames qui ont des vapeurs de belle-mère. Ça peut être aussi valable pour notre ami le homard suscité qui a parfaitement le droit de dire en sortant de la marmite je retourne à mon aquarium, mi, je bout de co.
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2: Créative, souriante et engagée. On est toujours tout seul face à sa bassine de confiture parce que chaque matière est différente et puis selon la récolte du fruit, elle est différente, s'il a plu. Donc en fait, chaque année, chaque fois que vous mettez en œuvre un fruit, le résultat sera différent. L'abricot, vous en faites une fois dans l'année, mais la prochaine fois, vous le refaites l'année d'après. Donc chaque année, c'est une nouvelle découverte.
3: Qu'est-ce qui vous plaît dans cette vie ici et dans ce côté être seul à ses bassines justement, mais avec une vue quand même incroyable?
2: Alors déjà, c'est de travailler dans mon village. Ça, c'est quelque chose que je pense qui a toujours été dans mes idées petites. C'est vraiment voilà, valoriser notre terre parce que les fruits principalement viennent de notre verger, d'un patrimoine familial. Ils ont une histoire, c'est mes arrière-grands-parents qui les ont plantés, mes grands-parents derrière, ma maman aussi. Donc tout ça, c'est valoriser la moindre petite herbe qu'il y a dans notre terre. Je trouve ça super chouette et j'ai beaucoup de chance aujourd'hui de faire un métier qui me plaît. Tous les jours, je vois des belles choses et je m'éclate sur Instagram à montrer les différentes choses que je vois parce que c'est toujours très coloré. Bon, je peux pas partager les odeurs, tout ça, mais c'est je vois des choses superbes tous les jours et j'ai beaucoup de chance.
3: Comment vous avez mis le doigt dans le pot de confiture? C'est forcément en lien avec des souvenirs. La confiture, c'est chez papy, mamie, quoi, souvent que ça commence.
2: C'est vraiment ça. Bah, ma grand-mère a toujours fait des confitures. La gelée de mur, c'est vraiment ce qu'elle faisait et ce qu'elle fait toujours d'ailleurs. Mais c'est ma préférée et quand c'est elle qui l'a fait, c'est mieux d'ailleurs. Et après, hein, bon, avec Nicolas, on est tombé amoureux très jeune. Lui, il est pâtissier, chocolatier et glacier. Il travaillait à Saint-Martin en tant que pâtissier. Et quand j'ai une récolte de cerises incroyable une année, je venais de finir mon BTS de tourisme et il me dit oh, tu veux pas qu'on fasse des confitures avec les cerises? Et voilà, moi j'ai toujours aimé les boutiques, les beaux produits bien faits, bien présentés, les belles. Voilà, quand on va dans un commerce, qu'on ouvre la porte et qu'il y a tout qui nous donne envie d'acheter, voilà, ça j'adore ça. Et j'ai essayé de ce pot de confiture de faire la même chose, donc de bien les présenter. Et je les ai proposés au camping de ma maman au début, ça a plu et tout de suite j'ai créé mon entreprise. Et la première fois j'ai fait un marché de Noël et ça a super bien plu et j'ai continué. Je suis fière de représenter mon métier, de représenter la France, enfin, c'est magnifique quoi. Et au-delà de ça, par contre, j'ai peur de toujours de décevoir, que ça soit pas à la hauteur. Ça permet d'avancer encore plus.
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4: Je vous emmène à la découverte d'une librairie mayennaise pas comme les autres, c'est le Mange-Livre, une librairie ambulante, on en compte seulement une dizaine de ce type en France. Librairie qui sillonne le département et s'installe notamment sur les marchés. J'ai rencontré Alice Tradi, la créatrice du Mange-Livre, c'était il y a quelques jours sur un marché dans l'agglomération de Laval. Et quand je suis arrivé sur place, elle était assise, Alice. Bah, c'est bien, vous avez votre petit bureau, vous, Alice.
5: Oui, tout à fait. Je suis dans le mange-livre. J'ai mon bureau, mon ordinateur, ma souris, mes livres.
4: La caisse, si on achète un livre aussi.
5: Oui, aussi, ouais, le TPE, tout ça, le beeper, il y a un peu de tout.
4: Alors, il y a quelques livres, quelques ouvrages que vous mettez en avant à l'avant du camion, sur une petite table. Mais donc, on peut rentrer dans votre bureau, alors?
5: Bah oui, on peut rentrer dans le bureau, dans le camion, dans la librairie, finalement.
4: Allez, moi, je rentre. Hein. Je fais le tour, du coup, et je rentre, évidemment. Alors, ça se passe à l'arrière du camion. Il y a un petit marchepied, une petite marche. Et comme ça, ça y est, je suis dans la boutique, c'est trop bien.
5: Bienvenue dans le mange-livre, du coup.
4: Des livres de poche, face à moi.
5: C'est ça, des livres de poche, des grands formats, des mangas, du policier, de la science-fiction, des BD jeunesse, des essais, de la littérature ado, de la littérature jeunesse, et des albums.
4: Il y a un petit peu de tout.
5: Oui, c'est ça. Puis il y a aussi des jeux, du café, du thé, il y a aussi de la carterie, il y a de tout, vraiment. Tout est... Et des puzzles aussi, voilà, je crois que j'ai tout dit.
4: Et c'est vrai que ça doit être insolite, parfois, d'avoir les personnes qui rentrent à l'intérieur de votre camion avec le caddie de course.
5: Alors, en général, ils le laissent devant, mais des fois, il y en a qui montent avec le caddie, en effet. Après, moi, j'ai l'habitude, au bout d'un moment...
4: Bah, il y en a, ils veulent pas se faire voler leurs courses.
5: Ouais, oui, ça dépend. Ouais. Sur les gros marchés, surtout, bah, ils préfèrent avoir leurs courses à côté d'eux, quand même. C'est normal.
4: Ça fait combien de temps, maintenant, que vous avez lancé ce mange-livre?
5: Ça va faire 3 ans en décembre, donc... 2 ans et demi, 3 ans.
4: Alors vous, comment vous est venue l'idée de créer le mange-livre?
5: Alors moi, l'idée m'est venue de l'observation, comme enfin les librairies, souvent on les retrouve dans les grandes villes, mais en Mayenne aussi, on les retrouve dans les grandes villes. Et dès qu'on sort de Laval, Château-Gontier, Mayenne et Évron, on n'a pas de librairie, on a des Super U, on a des commerces du coup qui vont vendre des livres, mais c'est pas des librairies. Et du coup, avec le mange-livre, je voulais proposer un petit choix de librairies dans les campagnes.
4: Est-ce que justement ça permet aussi, ce mange-livre, de faire découvrir la lecture? Peut-être des fois il y a des familles qui viennent, on ne s'attend pas à tomber sur un livre.
5: Oui, bah, souvent ce qui est assez rigolo, c'est quand il y a des familles avec des enfants, les enfants sont attirés par le camion et les parents vont venir derrière, ils sont assez étonnés par le format et ça donne envie de découvrir les livres, parfois peut-être plus que dans une autre situation. Donc, moi je suis contente, c'est un peu le but. Le but du mange-livre aussi, de faire aimer la lecture et puis d'étonner les gens.
4: Alors des fois, il y a quelqu'un qui fait toc-toc. Non, en fait, c'est parce qu'il y a du vent. C'est quoi? C'est votre parasol qui fait du bruit en tapant sur le camion?
5: C'est ça, c'est mon parasol Robert qui fait du bruit en tapant sur le camion.
4: Attendez, il s'appelle Robert, le parasol?
5: Ouais. Ah oui, il s'appelle Robert, le parasol.
4: Et le camion, il a un nom?
5: Oui, il s'appelle Georges.
4: Georges?
5: Oui, il s'appelle Georges.
4: Donc il faut saluer tout le monde quand on part. Donc merci Alice.
5: Merci.
4: Merci Robert.
5: Ben, merci.
4: Et merci Georges, c'est ça?
5: C'est ça.
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2: Aujourd'hui, je voulais vous parler de cet homme au courage inégalé, le facteur auxiliaire Clavel. Au début du XXe siècle, la vie se développe au sommet du Mont Ventoux avec l'arrivée de l'observatoire. Le service postal de cette structure souhaite recevoir le courrier plusieurs fois par semaine. Sauf que le sommet du Mont Ventoux culmine à plus de 1900 mètres d'altitude et un accord est passé. Le courrier devra être acheminé 5 fois par semaine tous les jours, sauf le mardi et le jeudi. Ce sera donc le facteur Clavel qui s'occupera à pied de cette tournée. Imaginez bien, 22 km aller-retour via des raccourcis sont ainsi réalisés par ce facteur, payé, écoutez bien, 4,50 francs par jour. Il faut en moyenne au facteur 5 heures pour monter et 3 heures pour descendre. Mais quand la saison d'hiver arrive, c'est une autre histoire. La neige à l'époque pouvait encore atteindre 1 mètre de hauteur. Pour ajouter les vents terribles du sommet et les températures négatives, le facteur Clavel peut mettre jusqu'à 8 heures de marche pour gravir le sommet. À l'époque, cette ascension quasi quotidienne attire un bon nombre de curieux qui n'hésitent pas à faire l'ascension avec le postier qui se transforme alors en guide. Et puis, comme si ça ne suffisait pas, le facteur doit aussi effectuer une tournée de 10 km sur les hauteurs du Ventoux. Son salaire à l'année ne dépasse pas les 190 francs. À l'époque, un article de presse demande sa titularisation auprès de l'administration des postes. Le facteur Clavel partira ensuite en 1914 au front durant la Première Guerre mondiale et on ne retrouve pas sa trace dans l'histoire vauclusienne. Aujourd'hui, l'unique souvenir de ce facteur courageux est la création dans les années 50 du chemin du facteur au Mont Ventoux qui permet d'emprunter son périple via la Combe dans Suisse.
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3: Adi Oubalen et Adi Siaz à toutes. Est-ce que vous connaissez le mot fenestrou? Ben, une fenestrou est une fenestre pitchotte. C'est une petite fenêtre. Peut-être une couple obésie m'a bien contacté qu'il n'y a pas spougu d'intra d'une loustal. Un jour, mon voisin m'avait raconté qu'il n'avait pu rentrer chez lui. J'avais expliqué, vous savez pourquoi? Ben, sa femme avait clavé la porte d'entrée. Clavé, qui vient de l'occitan clava. Alors, à votre avis, qu'est-ce que ça veut dire?
4: Eh ben, je dirais fermé à clé, verrouillé.
3: Et en effet, je m'explique. Mon voisin était sans clé et sa femme, eh bien, elle était parti faire une course en ville. Comme il n'avait pas les clés, eh ben, sa belle Zekefaget, vous savez ce qu'il a fait? Eh ben, t'es passé par le fenestro del garage. Il est donc passé par le fenestro du garage. Le fenestro est lingo nostro. C'est la lucarne, le vasistas, une précisionnette. Je pas plat, je pèse l'obésie, et steugne, et je magre. Mon voisin est maigre. C'est bien pour ça qu'il a pu passer par le fenestro du garage.
4: Et le fenestro, ça peut être autre chose?
3: Eh bien, oh, eh bien oui, le fenestro bremonde. Et ça veut l'autre mot pour parler de la télévision. Ce mot fenestro s'utilise également pour parler de la télévision. Bon, c'est tout une copère, surtout autrefois, car les téléviseurs étaient pitchous, ils étaient petits. D'ailleurs, quand les premiers postes sont arrivés, certaines personnes appelaient cet objet ben, le fenestro. Mais depuis, eh bien, les choses ont bien changé avec ces grands écrans de télévision.
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5: Allez, on passe côté helvétique avec David Aubry qui nous rejoint. Bonjour David.
6: Bonjour Louise, bonjour à tous.
5: Un artiste genevois vient d'avoir une drôle de surprise. Hein.
6: Absolument. Alors si vous vous promenez dans les bois du côté de Genève, vous pourriez tomber sur un espèce de dragon serpent de 4 mètres ou encore un buste de femme. Mmh. Alors rassurez-vous, rien de fantastique ou rien de gore, c'est juste des sculptures réalisées sur du bois mort par un artiste local. Le Jacques Baume, un sympathique retraité, il aime en effet jouer de la gouge et du ciseau à bois. Alors il s'est dit, je vais faire profiter de l'occasion aux promeneurs. Eh ben, mauvaise pioche, Jaco, il y a un truc qu'il a oublié, les fonctionnaires suisses. Ils ont la tête dure comme du bois, et quand ils disent non, eh ben c'est non.
5: Ah, pourtant, ces œuvres, elles ne gênent personne, David.
6: Ben, c'est clair que pour l'instant, pas un chevreuil ou un écureuil ne s'est plaint, ni même les promeneurs, de plus en plus nombreux d'ailleurs, pour aller admirer ses œuvres. Oui, mais voilà, le Jacques, il a fait ça sans autorisation dans une zone boisée appartenant à la ville. Conclusion, il s'est fait engueuler par les gratte-papiers et tout doit disparaître d'ici au 31 octobre. 4 mois de boulot, ça représente, par tous les temps, au fond des bois, du matin au soir, et ben l'administration s'en fout. Après les outils de précision, il n'a plus qu'à sortir la tronçonneuse et foutre tout ça au feu.
5: Bon, la réaction officielle a été assez étonnante quand même. Hein.
6: Ça s'appelle la douche écossaise version suisse. Un petit coup de pommade pour commencer et un gros taquet pour finir. Je cite, nous tenons à saluer la qualité et la beauté des œuvres d'art réalisées. Cependant, conformément aux principes de gestion des espaces forestiers de la ville, aucune sculpture ni installation artistique n'est autorisée dans les forêts. Point final. La raison, écoutez bien, il faut rendre la nature à la nature. Un arbre qui meurt, ça sert de refuge à plein de petites bestioles, donc on n'y touche pas. Conclusion d'administration, on ne met pas la ville devant le fait accompli. Il avait qu'à demander. Et il conclut que s'il avait demandé, eh ben de toute façon, ils auraient dit non. Donc voilà. Le Jacques vient donc d'inventer, bien malgré lui, l'art forestier éphémère. Néanmoins, Loïs, il y a une chose qui est bien. C'est qu'il aura de quoi se chauffer cet hiver.
5: Oui, c'est ça. Bon, après, c'est quand même bien des heures de boulot foutues en l'air. Merci beaucoup, David, pour cette nouvelle anecdote. Je rappelle qu'on y retrouve hein, toutes vos histoires sur l'application ici, puis sur ici.fr Besançon. Et puis moi, je vous souhaite un très bon week-end. On se dit à lundi.
6: Bon week-end à lundi.
5: À lundi, David.
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1: Et les charpentiers, c'est Brieux de Caronflec. Brieux, bonjour.
2: Bonjour.
1: D'où vient cet amour de la charpente avant de parler de ce que vous avez fait sur Notre-Dame?
2: Bah, j'ai commencé à être charpentier il y a 5 grosses années maintenant. J'ai été convaincu par la charpente pour le côté travail du bois, évidemment, qui m'attirait. Travailler en équipe, travailler en extérieur, en hauteur. Et j'ai eu un gros coup de chance. Je suis arrivé au moment où Perrault avait eu le chantier du cœur de Notre-Dame, la restitution. Donc gros coup de chance, ouais, j'étais même pas au courant, ça m'avait même pas traversé l'esprit qu'ils avaient décroché ça, quoi. On a refait l'intégralité du cœur qui avait été détruit par l'incendie, donc charpente médiévale, donc refaite avec les méthodes médiévales, donc notamment l'équarrissage à l'âche.
1: Ça a été compliqué de travailler avec les anciennes méthodes?
2: Non, ça n'a pas été compliqué, mais on a dû être, par exemple, nous, pour l'écarissage à la hache, donc écarrir à la hache, c'est-à-dire que c'est les grumes, donc les troncs d'arbres qui arrivaient dans nos ateliers, donc entiers, et nous, on devait les rendre carrés, les écarrir, en forme de poutre, si vous voulez, pour faire simple, à la hache. Et donc ça, nous, on n'avait pas ce savoir-faire-là. Donc on a été formé par des écarisseurs qui dans toute la France avaient gardé des charpentiers, qu'on avait gardé ce savoir-faire là.
1: Quels sont les beaux souvenirs de ce chantier?
2: Il y a vraiment eu un esprit, un état d'esprit particulier, un esprit d'équipe. Quand on revoit les photos là, c'était assez incroyable de lever toutes ces fermes là, les gruter immédiatement, enfin directement là-haut. C'est quand même assez extraordinaire, quoi. On est parti de la flèche, les fermes proches de la flèche, et on s'avançait vers l'abside. Et donc pour fermer après avec les chevrons rayonnants de l'abside, c'était un chantier quand même riche en beaux souvenirs. Ouais. On a eu de la chance de pouvoir y participer, quoi, d'avoir pu mettre notre petite pierre à l'édifice.
1: Votre poutre.
2: Bah voilà, c'est ça. Plutôt.
1: La poutre à l'édifice. Oui,
2: oui, c'est ça, exactement.
1: Et Brieux, est-ce que vous avez laissé une trace de vous dans la cathédrale, hormis votre travail, bien sûr?
2: Non, bah à part oui les coups de hache ou d'outils. Par contre, dans le coq, il a été glissé un parchemin avec les noms de tous les artisans qui ont participé au chantier. Et donc le coq qui est tout en haut de la flèche. Ouais.
1: On pensera à vous donc en regardant ce coq tout en haut de la flèche qui représente toutes celles et ceux qui ont travaillé, même œuvré dans la cathédrale Notre-Dame. Merci Brieux.
2: Ben merci à vous.
1: Voilà, Brieux, donc on appelle un charpentier qui a bien travaillé ici à Notre-Dame de Paris.
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3: Bonjour à toutes et tous, bienvenue dans Affaires classées, le podcast. Nous sommes en janvier 1879. Le sympathique garde champêtre du village de Laguinge, en Haute-Soule, est poignardé de 5 coups de couteau dans une auberge. Les gendarmes arrivent et son meurtrier a disparu.
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3: Les bohémiens. Ces individus migrant en groupe d'un village à l'autre ont longtemps alimenté les conversations, les polémiques, les peurs au Pays Basque et au-delà. Les historiens situent leur arrivée dans le coin en l'an 1602. C'est le seigneur d'Urtubi à Urugne et le vicomte d'Etchaus à Baïgorry qui accueillirent en nombre ces descendants du peuple tzigane ou rome venus de Bohême grâce au sauf-conduit que le roi de cette contrée d'Europe centrale délivrait. Nombre d'entre eux vont finir par s'implanter en Soule ainsi que dans les pays de Cise et de Mix. Vivant à l'écart des villages, ils offraient leurs services aux villageois, bien contents de leur donner du travail contre très peu d'argent. Selon les saisons, ils étaient employés chez les paysans. D'autres œuvraient comme vanniers, empailleurs de chaises ou tondeurs de mulets. Leurs épouses fabriquaient des chapeaux, de la vannerie aussi. Elles ne tardèrent pas à susciter la curiosité, voire la peur, lorsqu'elle disait disposer de pouvoirs magiques, de remèdes naturels ou jurant prédire l'avenir en lisant dans les lignes de la main. Frappant à la porte des fermes, on les disait mendiants, voire chapardeurs. Dans les gendarmeries du secteur, les plaintes des villageois affluaient. Pour vol d'animaux, de victuailles ou de linge. Leur présence finit par agacer le préfet palois qui décide de lancer en 1802 une gigantesque rafle. 475 bohémiens sont arrêtés et jetés en prison dans l'attente de les expédier outre-Atlantique en Louisiane. Mais le projet du préfet tourne court et la plupart des rescapés de la rafle reviendra vivre au Pays Basque où ils désigneront leur propre roi.
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3: Il se nomme Pierre Aguerre. Il vit en Haute-Soule, dans le petit village de Laguinge, et partage son existence avec une femme, encore jeune, qu'il dit être son épouse, même si les registres d'état civil du secteur ne trouvent nulle trace de leur mariage. Chez les bohémiens, point n'est besoin de s'ennuyer avec les formalités. On est libre depuis des lustres, et la loi que l'on reconnaît, d'abord, est celle des traditions. La modeste masure qui lui sert de quartier général à Laguinge ne l'empêche toutefois pas de faire de fréquentes excursions ailleurs. Pour tondre les mulets officiellement, comme il le clame à ceux qui l'approchent, et peut-être aussi pour tondre les bourses et les biens des paysans du secteur. Combien de fois, en effet, son premier voisin n'a-t-il pas déploré des vols d'objets agricoles ou d'animaux dans sa propre ferme ? Le dit voisin aurait bien aimé récupérer ses biens en signalant ses méfaits aux gendarmes de Tardets. Mais Aguerre traîne une sale réputation. Maintes fois condamné pour vol, violence, il pourrait bien se venger. Aguerre sait cultiver ses relations et, pour asseoir son autorité, il va lier amitié avec un homme influent au village. Le garde champêtre, un certain monsieur Iriard. Le brave fonctionnaire est au courant de tous les potins du village. Son goût immodéré pour la bouteille fait de lui un informateur facile, de premier choix. Ce 9 janvier 1879, Aguerre accoste le garde champêtre. Il l'invite sans peine à boire ensemble dans le premier cabaret venu. Les deux larrons y retrouvent le vieux Albex, un paysan du coin, et l'instituteur du village, qui a momentanément déserté sa classe. C'est alors parti pour une série de plusieurs tournées de vin.
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3: Dans le canton de Tardets, chacun sait que le garde champêtre, Iriard, est de ces muets à qui la picole alimente surabondamment les paroles. Ce soir de janvier, la nuit tombe tôt et la conversation s'éternise. Ivre à l'excès, Iriard dévoile toutes sortes de fâcheux secrets sur tel ou tel habitant du village. Ses amis, tout aussi ivres, en rajoutent. Soudain, Iriard explose de colère. Il menace ses acolytes de comptoir en ces termes.
5: « Pour un peu, je vous battrai comme on taille le lin !»
3: À peine a-t-il fini sa phrase que Pierre Aguerre, le roi des bohémiens, se retourne. Il lui assène 4, voire 5 coups de couteau en hurlant « Ah, puisque tu le veux, c'est comme ça !» Celui qu'on surnomme le roi des bohémiens prend, sans attendre, la poudre d'escampette, sans doute en direction de son domicile. Dans le troquet, c'est la panique absolue. Le pauvre garde champêtre hurle de tous ses poumons. Il scande des mots de peur, conscient sans doute qu'il vit ses derniers instants. Quelques secondes suffiront pour qu'il s'effondre, baignant dans son sang. On accourt des maisons voisines, le médecin de Tardets arrive peu après, mais il est trop tard. Le malheureux Iriard accuse plusieurs plaies profondes. L'une d'elles a perforé l'abdomen, causant la libération d'une partie de ses intestins. Les gendarmes rappliquent à cheval. Avant d'expirer, Iriard réussit malgré tout à leur balbutier quelques mots, dont le nom de son meurtrier. On se lance aussitôt à la recherche d'Aguerre. Voyant de la lumière à l'intérieur de sa ferme, les gendarmes l'encerclent avec prudence. Qui sait si le roi des bohémiens n'a pas encore quelques armes qu'il pourrait utiliser pour s'enfuir ?
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3: Malin, Aguerre s'éclipse par la porte arrière de la demeure. Il marche à pas de loup avant de se blottir dans les broussailles, espérant tromper la vigilance des gendarmes et s'évanouir dans la nature, afin peut-être de se planquer plus tard en Espagne. Hélas, le bruit de ses pas sur les feuilles desséchées va le trahir. On le saisit avant de le coucher au sol sous la menace d'un fusil. Les gendarmes imaginaient qu'une telle posture lui ôterait toute envie de résistance. Que nenni ! La perspective de sombre lendemain réveille son audace. Aguerre tente les plus violents efforts pour se soustraire à ses gardiens, usant de coups, de nouveaux coups de poing à dessein. Mais la vaillance des gendarmes aura raison de lui. Le voilà maintenant conduit à Tardets, où son interrogatoire commence. Et la première question qui se pose, pourquoi a-t-il tué Iriar ? Le roi des Bohémiens aurait fort bien pu être en proie à des remords, formuler des regrets au besoin. Pas un instant. Il livre une fable ingénieuse à ses yeux. À l'écouter, le garde champêtre l'a d'abord frappé avec un bâton, jeté à terre et menacé de mort. C'est pour se défendre et seulement pour cela qu'il s'est emparé d'un couteau qu'il range habituellement dans sa poche. Il avoue donc son forfait, sans hésitation, mais entendez-le bien, son seul regret est de ne pas lui avoir tranché la gorge. Iriar l'avait saisi au bras et serré si fortement qu'il n'avait pas le choix, dit-il. Hélas, pour Aguerre, cette jolie fable ne convainc personne. Les piliers de comptoir présents le soir des faits démentent formellement son récit. Et le médecin venu l'examiner ne trouve sur son corps aucune trace de plaie, de contusion ou d'ecchymose. Conclusion, Aguerre ment.
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3: Le procès du roi des Bohémiens s'ouvre à Pau le 21 février 1879. Une foule nombreuse a fait le voyage pour l'occasion. Des congénères venus du Pays Basque, des amis et aussi des proches du malheureux garde champêtre que chacun appréciait en Haute-Soule. Le procès d'un Bohémien n'a rien d'une première à la cour d'assises des Basses-Pyrénées, mais cette fois, on juge l'autoproclamé roi des Bohémiens. Âgé de 58 ans, il a le teint cuivré, l'air astucieux et même féroce, selon l'un des journalistes parisiens présents au procès. Les préjugés contre les Bohémiens ne manquent pas. Le président de la cour, par exemple, M. de Lagéry, pose en préambule, je cite, « qu'au milieu de la race noble et loyale des Basques vit la race maudite et dangereuse des Bohémiens ». Aguerre, selon les témoins, aurait été proclamé roi des siens à cause de ses innombrables méfaits. Il était si redouté en Soule que même le maire du village de Laguinge en avait peur. L'élu lui délivrait son certificat de bonne vie et de bonnes mœurs, non parce que Aguerre était vertueux, mais pour qu'il aille migrer ailleurs. Le procès vire au mauvais spectacle. Tantôt calme, Aguerre justifie sa royauté bohémienne et tente de lui donner quelque chose d'imposant. Tantôt en colère, il se dresse sur son banc. Saisissant la rampe des deux mains, il insulte, il menace les témoins qu'il dit être des suppôts du diable. Ses regards menaçants n'épargnent personne, pas même son avocat. Aucune émotion n'affecte son visage quand on lui présente les vêtements ensanglantés du défunt. Avec un tel client qui ne rêve que de représailles et de vengeance, la cour d'assises n'aura aucun état d'âme à envoyer le roi des Bohémiens au bagne, à perpétuité.
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3: Le roi des Bohémiens, c'était ce nouvel épisode en podcast. Merci de l'avoir écouté. Dans un prochain rendez-vous, je vous emmènerai en 2018 du côté de Pau avec une intervention policière qui va faire couler beaucoup d'encre.
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1: Votre cousine a décidé d'organiser son anniversaire, seulement les temps sont durs. Elle voudrait réunir la famille, mais faire ça à moindre frais. Vous savez, les réceptions dans les grandes familles, ça fait vite cher, hein. Rien que la famille proche, ils sont 25. 2-3 cousins en plus avec les gosses, on monte vite à 50. Alors elle a une idée. Elle se dit, je vais faire à manger des pentières au four avec des saucisses au barbecue. Et ils ramèneront chacun une ou deux bouteilles. Et là, votre cousin, il dit, Vadius, ça va faire une paire de bouteilles. Ne paniquez pas, Wikizef est là pour vous aider. Votre cerveau s'est mis en route à essayer de compter. Et vous ne parvenez pas à trouver comment une trentaine d'adultes, en ramenant une ou deux chacun, voire trois, on arrive à une simple paire.
2: Définition.
1: Une paire de bouteilles. Beaucoup de bouteilles. C'est simple, hein. Mais attention, quand on dit une paire de bouteilles, c'est quand on sait qu'il va y en avoir beaucoup, peut-être même de trop, mais on ne sait pas combien. Et en acceptant ce qui va par paire naturellement, les chaussures, les tototes, les chaussettes, les prunes et les jumeaux. Par contre, à un colloque de jumeaux, on peut dire, des jumeaux là-bas, il va y en avoir une paire. Et si on va par là, dans le dressing de votre femme, je suis sûr que des chaussures, il y en a aussi une paire.
2: Exemple.
1: Une paire de manifestants selon la police, une belle paire de manifestants selon les syndicats. Je crois qu'on a fait le tour. Depuis le temps des Wikizef, je crois, j'en ai fait une paire, je suis sûr.
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0: position, la chanson française rencontre les musiques électroniques et les délires pop. Adorable puceau. Oscar les vacances et MPL avec Les Puceaux. Extrait de l'album Ceci n'est pas mon corps. Adorable puceau. Un coup de cœur, ici de Romardèche.
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2: Oui, j'adore. Ouais.
3: Pourquoi est-ce qu'on chante? Et qu'est-ce que ça peut apporter le fait de chanter?
2: De donner de l'ambiance. Ouais.
4: De s'amuser.
3: Prenons le problème à l'envers et on va arriver à l'homme. Pourquoi les oiseaux chantent?
4: Pour appeler les autres oiseaux.
2: Pour qu'ils donnent à manger. J'ai faim.
5: J'ai faim.
6: On peut
5: se tutoyer?
6: Ouais.
5: Sympa. T'es lourd. Mais j'ai quand même faim.
2: Ils appellent les oiseaux. Ils disent j'ai faim. Vous pouvez me donner à manger? Est-ce que vous êtes parti pour aller partir me prendre à manger?
3: Donc tu penses que les oiseaux chantent pour demander à manger?
4: Oui. Pour nous réveiller peut-être. Bah aussi des fois ils chantent le midi pour dire s'il y a un danger ou pas.
3: Et donc nous, pourquoi est-ce qu'on chante? Vous aimez chanter?
2: Oui, j'adore. Ouais.
3: D'accord. Et à part ça, tu chantes quoi quand tu chantes?
2: Je sais pas, Pierre Garnier. 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
1: Avec la toute nouvelle voie de la salle Climb Up au Mans. Imaginez être en fauteuil roulant, mais pouvoir grimper à 10 mètres de haut. C'est l'objectif de cette voie en phase de test pour toute la semaine, avec un système qui défend l'escalade pour tous. C'est appelé le footing vertical. C'est développé par MBS Industries, l'entreprise de Bassa et Michael Mawem, deux frères champions de la discipline. Bassa est donc venu dans la salle Climb Up au Mans présenter son dispositif, et je l'ai testé pour vous. Direction donc l'avenue du Panorama au Mans. Dans la salle, un groupe de personnes en fauteuil roulant sont donc devant la voie et attendent de pouvoir y grimper. Une prouesse rendue possible par Bassa, qui présente son projet certifié il y a tout juste quelques jours et fruit de nombreuses années de recherche. Rodolphe, encadrant d'escalade depuis 15 ans et membre lui aussi de MBS, se charge des démonstrations. Alors comment ça se présente? En fait, c'est assez moderne puisque vous avez un boîtier tout en haut et un petit boîtier tout en bas, tous les deux accrochés au mur et connectés en Wi-Fi. On s'approche de la voie et là, deux possibilités. Si vous êtes par exemple en fauteuil et que vous ne pouvez pas bouger vos jambes, on vous place un harnais dorsal. Si vous pouvez bouger vos jambes, on vous équipe d'un baudrier classique. Dans les deux cas, on vous accroche ensuite au système d'enrouleur à moteur. La grosse corde vous soulève d'abord légèrement de manière à pouvoir calculer votre poids pour adapter ensuite l'assistance.
2: En fait, c'est exactement comme un vélo électrique. On peut vraiment dire que c'est le vélo électrique de l'escalade. C'est-à-dire que si vous ne mettez pas d'action musculaire, la machine ne va pas vous aider. Elle ne vous aidera que si vous mettez une action musculaire. Donc, on a bien les muscles qui fonctionnent, la motricité qui fonctionne. On parle bien d'assistance et on n'est pas treuillé. C'est vraiment la grosse différence qu'il faut noter, et c'est très important de la faire.
1: Et Rodolphe, que vous entendez, peut ensuite contrôler la descente ou la montée directement sur le logiciel de son téléphone. Alors chacun leur tour, des membres d'associations du handicap viennent tester le dispositif. C'est le cas de Louis, 31 ans, atteint d'infirmité motrice cérébrale qui lui rend l'usage difficile de ses muscles et donc de ses jambes. Il redécouvre la discipline qu'il a pratiquée une seule fois dans sa vie.
3: J'ai vraiment senti les sensations comme si, comme normalement en fait, enfin quasiment comme normalement, parce que je suis quand même tracté par le...
1: Et à chaque fois, c'est la même chose, des sourires, la sensation d'une liberté retrouvée et la possibilité de prendre de la hauteur bien loin du fauteuil de tous les jours. C'est hyper impressionnant. Je l'ai testé moi aussi en exclusivité mondiale et évidemment, je suis le seul sur qui ça n'a pas marché tout de suite.
2: Pas de chance que ça tombe avec toi. Alors, est-ce que tu peux monter un peu?
3: Ouais.
2: Vas-y, monte
3: okay.
2: Un petit peu.
3: Allez.
2: Et laisse-toi redescendre.
1: Ouais, les sensations sont quand même impressionnantes. J'ai réussi finalement à pouvoir le faire. On a l'impression en fait d'une escalade sans risque, en douceur. Parfait d'ailleurs si vous avez peur du vide, par exemple. Alors, toute la semaine, des groupes ont été invités pour le tester, mais si vous voulez vous aussi essayer individuellement, c'est possible chaque soir à partir de 18h et franchement ça vaut le détour, c'est novateur, inclusif, testé et à 200% approuvé par Ici Mène.
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4: Le bâtiment rondouillard au toit de chaume de l'ancien Courtepaille à Cussy-les-Forges a pourtant bien failli disparaître. Ce restaurant grill, dont le néon rouge a éclairé pendant des années l'entrée de ce village de la Vallonnée, a accueilli pendant plusieurs décennies les

0: dans son jus.
1: Elle est d'origine avec ses rideaux verts, ses banquettes. Tout est resté dans son jus comme elle a été faite en 64. C'est magnifique avec ses vieilles tables, ses vieilles chaises, ses briques, la cheminée qui n'est pas la même, les banquettes vertes, des lanternes. C'est vraiment joli.
0: Ce décor authentique a même vu défiler des vedettes des années 70 sur la route de leur tournée, comme Michel Thor ou Claude François. Puis le rideau est tombé en 2020. Le restaurant a fermé et le bâtiment est resté 5 ans à l'abandon. La belle histoire, c'est qu'il a été repris il y a un peu plus d'un an par Christopher Bertrand, un ancien serveur de la chaîne.
2: J'ai démarré chez Courtepaille, j'avais 16 ans. Je travaillais à Courtepaille d'Appoigny, donc en faisant des études pour exercer le métier de tailleur de pierre. Donc ouais, rien à voir du tout. Et je suis revenu chez Courtepaille à Cussy-les-Forges. Les choses, parfois, vous savez, vous avez des opportunités dans la vie, il y a des petits clins d'œil, des petites choses.
0: Sous son impulsion, Courtepaille est devenu Courtepatte, un magasin spécialisé pour animaux. Une nouvelle enseigne qui vient de fêter ses 1 an d'existence. Le lieu a changé d'activité, mais il n'a pas perdu son âme. La preuve, toutes les semaines, des automobilistes s'arrêtent encore, pensant venir manger. Ils grimpent le petit escalier jusqu'à la porte avant de réaliser que les grillades ont laissé place aux croquettes pour chiens.
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5: Bonjour Olivier, vous nous racontez une expérience professionnelle aujourd'hui.
4: Oui, linguistico-professionnelle. Mais blé. Aujourd'hui, je vais vous raconter l'histoire d'une jeune kiné qui s'est installée à Saint-Thé, toute fraîche diplômée et persuadée que chez nous, tout le monde parlait comme dans les manuels de l'école de kiné. Le travail, pas de souci, elle en a d'abondes comme tous les kinés. Mais ce qu'elle n'avait pas prévu, c'était une aide pour les séances de traduction simultanée en gaga. Premier cas, un patient vient pour une rééducation à une prothèse de hanche. Il s'assied, soupire et déclare « Mon problème principal, c'est que j'arrive plus à m'acacasser. » « À vous quoi ?» qu'elle lui rebique, perplexe. « Ben, à me mettre à cacasser, pardi. » Et là, notre kiné reste planté, croyant qu'il parlait d'un nouveau mouvement de yoga. Alors qu'en fait, bien sûr, il voulait juste s'accroupir. Deuxième séance de la matinée, deuxième quiproquo. Une patiente entre en se tenant le dos et lui dit « Ma sciatique, elle m'a fait kiné !» La jeune praticienne la regarde, ébahie. « Ah, vous vous êtes découvert une vocation ?» Mais la patiente ne voulait pas dire « kiné » au sens de kinésithérapeute, mais bien « kiné », Q-U-I-N-E-R, qui veut dire « gémir, pleurer, couiner ». La jeune femme s'imaginait qu'à peine arrivée, la patiente voulait lui faire de la concurrence. Troisième épisode, un monsieur arrive, pas très en forme, et déclare « J'ai du mal à me concentrer sur les exercices, j'ai le bas beau depuis quelques jours ». Et la kiné de rebiquer « Mais si vous avez le bas du corps qui est beau, c'est plutôt positif, non ?»« Mais non, kiné ma blette, avoir le bas beau, c'est ne pas avoir le moral ». Et pour finir, la palme de la consultation la plus confuse, une dame entre et lui dit « J'ai une consulte ». 5 minutes d'incompréhension plus tard, la jeune kiné découvre que « consulte », ici, ça veut dire « ordonnance ». La tatin, elle est allée la voir, la jeune kiné. Elle m'a dit qu'elle avait bien progressé parce que, après 2 mois à Saint-Thé, la kiné lui a dit « Allez, on s'accacasse doucement, tâchez moyen d'y aller doucement pour pas kiner ». Moi, je suis été la voir, la kiné, pour lui remettre le diplôme du Goya Lauréat.
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1: Vous avez prévu quoi ce soir? Perso, j'aurais bien dormi dans un château avec vue sur la mer. Enfin, celui où je vais, la mer, on la voit quand on est au bout du parc. Ce château-là, une tête couronnée, il y a séjourné il y a quelques années. Je serai la deuxième princesse à y passer la nuit. Je me suis garé sous les arbres. Normalement, le proprio sait que je viens.
2: Hello.
3: Comment tu vas? Salut Fred, ça va?
1: Je vous présente Jean-Philippe.
3: Ça fait longtemps?
2: Ça fait, je pense, 10 ou 15 ans.
3: Je suis sans l'odeur.
2: Ça sent super bon quand on arrive.
3: C'est la cheminée?
2: Ah, c'est la cheminée qui sent ça?
3: Viens, viens voir.
2: J'ai cru que tu avais fait brûler de l'encens. Ouais.
3: Regarde.
1: Effectivement, il y a du feu dans la cheminée.
4: Aujourd'hui, c'est pas compliqué de chauffer un château du 18e siècle.
3: Non.
4: Mais au 18e siècle, ça devait pas être facile.
3: Tiens, je vais te montrer un petit secret. Regarde.
2: Ouais.
3: Regarde, de chaque côté de la cheminée, tu vois des petites trappes.
1: Au sol.
3: Donc en fait, elles donnent accès au sous-sol, aux caves. Et autrefois, ils faisaient des feux dans les caves. Et c'était la chaleur qui repassait par ces grilles.
4: Mais c'est l'ancêtre du chauffage au sol, quoi.
3: C'est l'ancêtre du chauffage au sol.
4: Et à l'époque, ils n'avaient pas des applis pour ça. Ils avaient des crayons, des tables à dessin, et puis ils y allaient, les mecs.
3: À l'ancienne.
4: Peut-être de la fin du 18e, ton château.
3: 1772.
2: Quelle surface il fait, le château?
3: 3300 mètres carrés en tout.
2: Ah.
3: Et le parc, un peu plus de 10 hectares. Tu veux un café ou pas?
2: Ah, bah oui.
1: Bonne idée. De son château, Jean-Philippe, il en a fait une belle petite affaire.
3: Ça fait quelques années qu'elle existe, cette affaire. Ça.
2: Ouais.
3: Mais ce qu'il faut savoir, c'est que le château a été transformé en hôtel il y a déjà plus de 40 ans.
2: Bah, c'est une des solutions aujourd'hui pour faire vivre la visite. Hein,
3: Exactement. On voit tellement de châteaux à l'abandon autour de nous que mieux vaut en faire entre guillemets un usage.
1: Vous savez que la France est le pays au monde qui possède le plus de châteaux.
3: Oui, chaque village a son château.
2: Et c'est simple. Le pays, ça doit être 36 000 communes et 42 ou 45 000 châteaux.
3: Oui.
2: Donc,
3: voilà.
1: Et on compte pas les châteaux d'eau.
2: Toi, t'as repris il y a
3: 23 ans.
2: Tu faisais quoi avant?
3: À l'époque, j'étais pas sur la région. Mon meilleur ami originaire de Fécamp, un jour il m'a appelé, il m'a dit écoute, viens me filer un coup de main. Et il venait juste d'arriver ici. Et le propriétaire à l'époque était un Belge. Voilà, il avait acheté le château pour faire un peu sa danseuse. Et cet ami Christophe, quand il est arrivé, il m'a dit écoute, moi la gestion, je comprends pas grand chose, je me file un coup de main.
2: C'est lui qui avait acheté ça alors?
3: Il était gérant. Et je suis arrivé un 1er septembre exactement. Et je suis jamais reparti.
1: Et il faisait quoi avant de venir au château de Sasto?
3: Je faisais du conseil aux entreprises en difficulté. Je donnais les conseils aux autres, maintenant je me les donne à moi.
2: Qu'est-ce qui t'a fait rester?
3: La beauté des lieux déjà.
1: C'est vrai que c'est beau.
3: Le château est magnifique. Il était pas en superbe état. On a fait un gros travail de restauration.
2: Et on peut y venir même si on n'a pas forcément envie d'y rester dormir, puisqu'il y a un restaurant.
3: Exactement, il y a un restaurant.
1: C'est pas un châtelain pompeux, Jean-Fille.
3: T'as vu, je suis pas en costume. Hein.
2: Non, bah non.
3: Je suis plutôt décontracté. Voilà. Bah,
2: ouais.
3: Ici, il faut.
2: T'as pas une tête de châtelain, en fait, quoi.
3: Je te remercie. Je le prends comme étant un compliment.
1: On vous l'a pas encore dit, mais il est connu, son château.
3: La période, entre guillemets. Qui fait la notoriété du château aujourd'hui, c'était 1875, l'année où Elisabeth d'Autriche ici est venue ici.
2: Tu me racontes dans le prochain épisode ou quoi?
3: Je te raconterai ça.
1: Après une bonne nuit de sommeil.
3: Bon, écoute, je vais te montrer ta chambre.
2: Montre ma chambre.
3: Allez, Fred.
5: Allez, hop.
1: Eh ouais, Sissi a passé un été au château.
6: Mais qui est-ce?
1: Sissi l'impératrice.
6: C'est une princesse?
1: C'est une princesse.
6: Je la connais peut-être.
1: Je vous raconte l'histoire dans le prochain épisode. Alors...

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1: Et oui, la raison 837, les fameux galets de la promenade des Anglais. Alors c'est vrai, aujourd'hui on va s'attaquer à un débat de fond, un vrai sujet de société. Vous êtes plutôt sable ou galet? Alors oui, je sais, c'est une question existentielle. Et nous, les habitants des Alpes-Maritimes, surtout à Nice, on est en plein dedans. Parce que lorsqu'on dit fièrement que notre promenade des Anglais est une plage magnifique, il y a toujours quelqu'un pour nous dire, avec un petit sourire en coin, « Ouais, mais votre plage, elle est en galet. Ça fait mal aux pieds et c'est pas confortable. »
2: Oui, des râleurs, quoi.
1: Oui, mais comment leur donner complètement tort? C'est vrai que marcher sur les galets, ça pique un peu. Mais nous, on ne passe pas 45 minutes à secouer nos serviettes ou à retirer les grains de sable collés entre nos orteils.
2: Et toc.
1: Et oui, ici, on a le sens pratique. Et puis, j'ai une info qui pourrait vous surprendre. On pourrait avoir du sable sur la promenade, mais on a choisi de garder les galets. Et oui, pour preuve, chaque année, des camions viennent déposer des tonnes de cailloux sur la plage.
2: Ouais, il y en avait il y a quoi, un petit mois, et de temps en temps, quand il y a des coups de mer, les galets s'en vont. Mais pourquoi est-ce qu'on les rajoute, ces galets, sur la promenade?
1: Eh bien, justement, parce que les vagues les emportent. Et si on ne faisait rien, il ne resterait que du sable. Or, le sable, c'est joli, mais ça ne tient pas. Avec la houle, le vent, les tempêtes, la plage serait vite grignotée. Pire, l'espace entre la mer et la promenade pourrait tout simplement disparaître. Et soyons honnêtes, si à chaque coup de vent, on se retrouvait avec du sable dans les yeux, ça gâcherait un peu la balade ou le footing sur la promenade des Anglais. Bon, je tiens tout de même à préciser qu'il y a toujours eu des galets sur le littoral niçois, mais depuis le 20e, fin 20e siècle, surtout après les grosses tempêtes, on les réapprovisionne régulièrement. C'est ce qu'on appelle un apport artificiel.
2: Au fait, ils viennent d'où ces galets, Tom ?
1: Eh bien, ils viennent de nos rivières, comme le Var ou le Paillon, mais parfois de plus loin, comme dans la Durance, dans les Bouches-du-Rhône. Ils arrivent par camion, sont déposés avec soin et deviennent les gardiens de notre rivage. Alors oui, ça fait mal aux pieds, d'accord, mais c'est grâce à eux que la plage tient. Et avec le temps, ces petits cailloux sont devenus un symbole de la ville. Inimitable, incontournable, ce sont les galets niçois. Et ça, franchement,
2: c'est une bonne raison d'aimer la Côte d'Azur.
1: En plein dans le mille.

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2: Bonsoir, salut tout le monde et très bon début de soirée. Alors je ne sais pas si vous êtes en voiture, si vous êtes au travail, si vous êtes à la maison, où vous soyez, de toute façon, bienvenue sur ici. On va passer une heure ensemble, une heure pour oublier un petit peu, pour décompresser, pour s'évader. Je vous invite chaque soir à voyager en France avec un invité, une invitée.